0: film en 4K, la fusée sur Mars. On a des voitures qui conduisent toutes seules, des robots qui font le ménage. Mais on n'est toujours pas foutu de sortir la saison 2 d'une série avant que ton neveu passe le bac. À la fin de la saison 1, il avait 12 ans, le frérot. Les séries télé, comment vous faites? Vous disparaissez comme ça sans prévenir? Ils te mettent la tête dans une saison, dans une série, t'es à fond, tu attends la saison 2 pendant 4 ans. Et toi, comme un con, tu les attends vraiment pendant 4 ans. Il y a des gens qui meurent durant les 4 ans. Ils voient même pas la fin de la série, c'est dégueulasse. Et nous, la génération années 80-90, on a assez attendu. Par exemple, avec Beverly Hills, c'était un peu notre HPI à nous. Tout le monde regardait Beverly Hills. Et quand une saison se terminait, pendant 2 ans, TF1, ils te rediffusaient les vieux épisodes. Et ils mentaient sans honte dans les publicités. Ils te disaient, la semaine prochaine, des nouveaux épisodes inédits de Beverly Hills. Ah, toi, t'es à fond, là. Le samedi, tu t'assois avec tes frites, ton hamburger, fait maison pour mater Beverly Hills. L'épisode commence, tu te dis, mais j'ai déjà vu ça. Ah oui, bien sûr. Après, ils vont embrasser Kelly. Des escrocs! Et de nos jours, ça recommence. Sur des séries sur Netflix, Amazon Prime, t'es là, t'es à fond, tu mates la saison 1, tu mates la saison 2, t'as pas dormi depuis 3 jours, t'as des cernes de panda en dépression, et là, boum, dernier épisode, gros cliffhanger, t'as le cœur qui bat à 200, et là, paf, l'épisode est fini. Mais il est mort ou pas le mec? Non mais à la fin de l'épisode, là, il est mort ou pas? Et là, Netflix te répond, rendez-vous en 2029 pour la suite. Il y en a marre, c'est beaucoup trop long. Moi, je vous dis la vérité. Aujourd'hui, on a 1000 plateformes, 1000 séries, mais on a toujours le même problème de lenteur. Les gars, on parle en ce moment d'intelligence artificielle, de deep learning, de robots qui écrivent des scénarios en 2 secondes. Moi, je vous le dis, si un jour, les séries faites par l'IA, elles sortent plus vite que les autres, je vous lâche.
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2: Un début de conversation pour vous aider dans l'apprentissage de la langue bretonne aujourd'hui et puis après un nom de famille qui permet de faire front.
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2: Alors, c'est pas évident d'apprendre la langue à la radio. J'essaie de vous donner quelques clés chaque jour, mais pour ça encore faut-il être à l'heure pour écouter les chroniques. Donc, pour ne pas rater l'heure, il y a une question que vous devez connaître. Une phrase. Pédéré. Je suis sympa, c'est une phrase courte. 3 mots. P-E-R-E et ou E-O, si vous voulez. C'est facile à traduire, c'est « quelle heure est-il ?» P-E-D, c'est un mot interrogatif qui signifie combien ? P-E-D. À retenir, évidemment, ça sert dans plein d'utilisations. P-E-D-E-R, quelle heure ? Et à la fin, E-O, c'est une des formes du verbe « être » en breton conjugué. P-E-D-E-R, E-O, P-E-D-E-R-E, quelle heure est-il ? Retenir cette phrase vous permettra de ne jamais rater vos rendez-vous de toutes sortes et surtout vos rendez-vous radiophoniques. Pédéréo, quelle heure est-il? Alors pour répondre s'il est midi par exemple, vous répondrez Christeis eo. Midi, il est. Et on n'oublie pas le verbe à la phrase, on ne dit pas juste Christeis, on dit Christeis eo. Pédéréo, quelle heure est-il? Christeis eo. Il est midi. Bon, dites pas ça une autre heure qu'à midi, ça marchera moins bien.
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2: Et un patronyme frontal aujourd'hui, ou un nom qui fait front, comme je vous le disais, ou même plusieurs, Taldir ou Talourn. Deux mots commençant avec le préfixe Tal, T-A-L. Et Tal, qui n'est pas la chanteuse en breton, a plusieurs sens. En premier, c'est le front humain, évidemment, Tal, Antal, le front, Tal, Antal et Begarpen, le front en haut de la tête. C'est mieux s'il est là, d'ailleurs. Et donc, si votre nom de famille est Taldir ou Talourn, eh bien, mieux vaut ne pas donner de coup de tête au risque de casser celle d'en face, car Taldir veut littéralement dire front d'acier, rien que ça. Et Talourn, c'est pas en reste non plus, Talourn, c'est le front de fer. Alors, encore un nom ramenant une époque où les hommes se faisaient remarquer sur les champs de bataille ou dans les mêlées. Et les Taldir ou Talourn étaient visiblement pas mauvais pour donner ou amortir les coups. Pas une raison pour faire pareil. Moi, je vous dis à demain, même heure.
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4: Et voici Patrick Citeau pour Nom de Nom, aujourd'hui direction Montmorillon, dans la Vienne. Un musée du macaron y raconte l'histoire de cette petite pâtisserie ronde.
5: Situé boulevard de Strasbourg, ce musée ouvert en 2003 par la maison Ranou-Métivier rend ainsi hommage aux générations d'artisans qui ont bâti la renommée de Montmorillon. Ce musée de l'amande et du macaron vous dévoile ainsi l'histoire et les coulisses de la fabrication de ce célèbre et délicieux biscuit aux amandes. La recette du macaron a a priori été rapportée par Catherine de Médicis au XVIe siècle. À partir de cette époque, ce biscuit fait d'amandes, de sucre et de blanc d'œuf s'est répandu dans de nombreuses villes. On le retrouve ainsi progressivement à Nancy, Amiens ou Saint-Émilion. Il faut remonter au XVIIe siècle pour trouver les premiers macarons sur les étals des marchands de Montmorillon. Le petit biscuit au cœur tendre d'amandes est ensuite devenu la spécialité incontournable de Montmorillon. Aujourd'hui, la maison Ranou-Métivier perpétue cette tradition culinaire. C'est la plus ancienne fabrique de macarons de Montmorillon. Les savoir-faire se transmettent en effet dans cette famille depuis 5 générations. La recette traditionnelle des macarons demeure ainsi inchangée depuis ses débuts.
4: Et notre musée du macaron, en fait, c'est l'occasion de nous plonger au cœur de l'histoire de cette spécialité culinaire fierté de la région.
5: Une spécialité qui doit tout à l'amandier. L'histoire de cet arbre fruitier à travers les continents et les siècles est ainsi une des thématiques proposées. Les défis environnementaux liés à la production de l'amande sont aussi au programme de la visite. L'histoire et la fabrication du macaron a bien entendu toute sa place au cœur de l'espace d'exposition. Les gestes et les outils du biscuitier font également partie de cette immersion au pays du macaron. Un parcours ludique et gourmand qui fera le bonheur des enfants comme des plus grands. Concernant les origines du nom de la commune de Montmorillon, on peut s'appuyer sur une théorie ancienne. Elle précise que la bourgade, située sur une colline, aurait été investie par des Maures en 732, avant ou juste après la fameuse bataille de Poitiers. D'où la déclinaison en Mont de Morillo ou Colline du Mort. Mais le nom d'un des premiers barons de la ville a tout aussi bien pu inspirer cette dénomination. Hugo Banse se fait ainsi appeler Moro Loco, qui dictour Morillo, ou seigneur de la localité mauresque qui se nomme Morillo. Toujours est-il que de Montmorillo au XIe siècle, puis Montmorlhomme au siècle suivant, la bourgade endosse finalement son nom actuel au XVe siècle.
4: Et ben voilà, alors ça c'est quand même fou parce qu'on remonte le temps grâce à Patrick Citeau qui nous apprend toujours des détails qu'on ignore souvent d'ailleurs sur le nom de nos rues, de nos communes également. 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
1: À la base, le chemin de Saint-Jacques, c'est vrai que ça, c'est plus ou moins spirituel, quand même. Il ne faut pas se leurrer.
2: Spirituel, parce que spirituel.
1: Oui, spirituel. Pardon. Excusez-moi, spirituel. Spirituel, excusez-moi. Vous n'avez pas enregistré, bon, c'est bon.
3: Virginie et vous.
4: Virginie, on vous attend à 13h ce dimanche, Ville La Plaisance, dans le centre-ville de Lodève. Signé Bruno et Lily. Le couple héberge des marcheurs du chemin de Saint-Jacques-de-Compostelle. Et ce dimanche, ils ont invité une trentaine d'hébergeurs héroltais à une journée de rencontre. Avec Théo, le technicien du son, on arrive pendant l'apéro. Dans la cour de leur maison vide, des tables hautes ont été installées. Tout le monde se parle avec le sourire, un verre ou un toast à la main. Quand je suis partie faire ce reportage, je pensais aborder l'hébergement des marcheurs. Pourquoi on héberge? Comment? Mais très vite, un autre sujet s'est imposé. La marche. Car s'ils sont devenus hébergeurs, c'est parce qu'ils ont été hébergés et que cette rencontre a changé quelque chose en eux pour toujours. Exemple avec Miguel qui accueille les gens sur l'UNAS depuis 2016.
1: J'étais marcheur avant d'être hébergeur. Je fais les deux parce que je continue de marcher. C'est un manque qu'on a dans le cœur que à un moment donné, ça me manque, c'est un besoin qu'il nous faut combler.
4: C'est-à-dire que tous les ans, vous partez pour marcher?
1: Oui, moi tous les ans, je fais un chemin ou l'autre. Cette année, j'ai fait le chemin de Saint-Guyen. J'ai fait une partie du chemin de Saint-Guyen.
4: Ouais.
1: Et bon, l'an dernier, il y a deux ans, j'ai fait le Camino Primitivo en Espagne.
4: Ah ouais,
1: aussi, qui était magnifique, qui est très beau.
4: Qu'est-ce qui fait qu'à un moment donné, vous vous dites, Miguel, je vais accueillir des gens?
1: Grâce à une pèlerine. Et qui avait eu un souci et qui était tombée. Et je n'avais pas encore le gîte ouvert. Et que grâce à elle, par rapport à ce qu'elle a vécu, ce qu'elle était tombée, tout ça, elle est sortie d'une séparation, d'une maladie. Et je l'ai accueillie, on l'a accueillie ce jour-là. Et donc, ça fait que le déclenchement de pouvoir entamer le gîte.
5: Il n'y a pas de hasard, en fait.
4: Albine, marcheuse et accompagnatrice sur le chemin.
5: Le chemin vient nous chercher et ne nous lâche pas, en fait. Et donc après, même après avoir cheminé, il va encore créer des choses pour nous. Et...
4: C'est bon, vous dites, c'est le chemin qui vient nous chercher.
5: Vraiment.
4: C'est-à-dire que quand on a l'idée, parce que moi, ça m'a déjà traversé l'esprit, de me dire, tiens, je vais faire un bout du chemin de Saint-Jacques-de-Compostelle. Pour vous, ce n'est pas moi qui décide, c'est le chemin qui vient m'appeler.
5: Totalement.
4: Ça, c'est hyper religieux et mystique, votre truc.
5: Pas du tout, non.
1: Non, pas spécialement.
5: Vraiment...
1: Non, pas spécialement. Pour moi. Comme on dit, chacun trouve midi à sa porte.
5: Oui, c'est la foi. Et la foi n'est pas forcément religieuse.
4: Mm-hmm. Si après tu deviens toi-même hébergeur, c'est parce que tu n'as pas envie de quitter ce truc-là, tu as envie de continuer.
1: C'est un peu ça, c'est-à-dire retracer la convivialité, tout l'accueil que j'ai eu.
4: Alors voilà. Ça veut dire que vous transformez votre maison à ce moment-là? Comment ça
1: pas
4: se passe?
1: Pas spécialement. Mais oui, mais moi j'ai la chance que je suis dans une villa et que j'ai le rez-de-chaussée à disposition.
4: Et est-ce que c'est payant ou pas?
5: Oui, mais alors oui. C'est
4: dérisoire.
1: Oui, c'est-à-dire on fait des sommes en s'adaptant aux pèlerins.
5: De toute façon, c'est ça le chemin. C'est vraiment l'idée, je pense, comme tu le disais tout à l'heure, c'est de rendre ce qu'on a reçu, de continuer en fait le chemin d'une autre façon.
4: Miguel me dit qu'il y a une grande différence entre randonner et marcher. Quand je lui demande laquelle, il me répond « il faut le vivre pour le comprendre ». 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
6: Je rêvais d'avoir une maison à la campagne. Cette maison, c'est comme si j'y étais née. C'est ma maison de famille.
7: Ma maison s'appelle l'Ostao de la Mar.
8: C'est une maison un peu envoûtante.
9: Eh bien, vous voyez, des livres et trois fenêtres qui me donnent le paysage du pays, comme si c'était trois tableaux.
3: Ils ont vécu ici.
4: Thibaut Gaudry.
10: 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La chansonnette.
3: Yves Montand est un enfant de Marseille. Débarqué d'Italie avec sa famille pour fuir le fascisme quand il a 2 ans, il va y grandir et y faire ses premiers pas au Music Hall. Puis il la quitte pour Paris où sa carrière commence à décoller, notamment auprès d'Edith Piaf. Et où il noue des amitiés, comme avec Jacques Prévert, qui va lui faire découvrir en 1948 un charmant village qui va changer sa vie.
11: Je chantais dans la région et puis il y avait Jacques Prévert qui habitait la maison là au coin. J'étais arrivé ici. Et j'ai monté parce que mon ami le guitariste Henri Crolla, si on allait dire bonjour à Jacques, il dit oui. Alors on est monté ici. J'ai vu Jacques, j'ai vu l'endroit, et puis je suis tombé amoureux de l'endroit, et puis je suis revenu dès que je pouvais, tous les ans. C'était très discret, j'étais à peine connu.
3: Et il ne va pas tomber amoureux que de Saint-Paul. Le 19 août 1949, il est à la Colombe d'Or, une auberge avec quelques chambres, qui est un repère d'artiste. Et Prévert, encore lui, va servir d'entrebetteur entre un homme et une femme qui vont devenir un couple mythique.
2: Ça s'est passé à Saint-Paul-de-Vence, au mois d'août, en 1949. Simone était là, et puis moi j'étais dans le tournée. Et puis j'ai déjeuné là, elle a déjeuné là. Et puis il y avait du soleil, puis il y avait Jacques Prévert, et puis il y avait des copains. Et puis voilà, quoi, on ne sait pas comment ces genres de choses-là commencent, mais enfin, elles ont commencé et c'était une belle histoire, quoi.
3: Une belle histoire qui durera toute une vie. Ils ont 28 ans. En 4 jours, Simone, mariée, plaque tout pour le Marseillais. Et désormais, ils vont construire une partie de leur vie ici, restant fidèles à la Colombe d'Or, où ils se marient même 2 ans plus tard. Prévert est encore là, il est le témoin de Simone, tandis que Marcel Pagnol est celui de Montand.
11: Puis en 49, j'ai rencontré Simone ici, qui elle avait acheté par contre une petite maison dans le village, après son premier film. Puis elle a servi cette maison pendant très longtemps. Puis on descendait au bar de la Colombe pour boire l'apéritif, pour voir Jacques et les amis, et puis il y avait toujours quelqu'un, et puis on restait là, et puis on mangeait là, puis on montait pas la maison. Alors un beau jour, on a mis la clé sous la porte, on donnait ça aux enfants, ou à des amis qui descendaient dans le midi, et nous on descendait toujours ici.
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3: La Colombe d'Or et Saint-Paul, où l'on se retrouve pour les vacances avec les copains, beaucoup d'artistes, dans ce village qui attire notamment les plus grands peintres, Picasso, Chagall, Matisse et d'autres.
11: C'est pourquoi je viens souvent ici à la Colombe d'Or, à Saint-Paul-de-Vence, et d'abord pour la famille Roux, qui sont des gens tellement merveilleux. Puis au mois de juin, ou au mois de mai, c'est agréable, il n'y a pas trop de monde, et c'est encore bien. Mais c'était une époque assez formidable, avec Picasso, Braque, Prévert, qui était là aussi, et Giacometti, quand il a débarqué.
12: J'ai dit, bon, attends de jouer, parce que je pars.
3: Mais les copains, ce sont aussi les habitants du village, avec qui Montand joue aux cartes au Café de la Place, ou à la pétanque.
11: Et j'aime bien jouer ici au boule, parce que c'est quand même un sport qui délasse bien, qui est très fatigant. Si on veut bien y jouer, c'est très très difficile. Ça ne paraît pas, surtout si on joue à la Provençale.
3: C'est à Saint-Paul-de-Vence également qu'il rencontrera la dernière femme de sa vie, Carole Amiel, et qu'il achètera en 1984 un petit restaurant qu'il transforme en maison, juste en face de la Colombe d'Or.
10: On va...

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1: Wikizef, petit guide à l'usage des étrangers du sud du péage d'Arras en vacances dans notre belle région.
2: Votre cousine a décidé d'organiser son anniversaire, seulement les temps sont durs. Elle voudrait réunir la famille, mais faire ça à moindre frais. Vous savez, les réceptions dans les grandes familles, ça fait vite cher, hein, rien que la famille proche, ils sont 25. 2-3 cousins en plus avec les gosses, on monte vite à 50. Alors elle a une idée. Elle se dit, je vais faire à manger des pentières au four avec des saucisses au barbecue. Et ils ramèneront chacun une ou deux bouteilles. Et là, votre cousin, il dit, Vadius, je vais faire une paire de bouteilles. Ne paniquez pas, Wikizef est là pour vous aider. Votre cerveau s'est mis en route à essayer de compter. Et vous ne parvenez pas à trouver comment une trentaine d'adultes, en ramenant une ou deux chacun, voire trois, on arrive à une simple paire.
3: Définition.
2: Une paire de bouteilles ? Beaucoup de bouteilles. C'est simple, hein. Mais attention, quand on dit une paire de bouteilles, c'est quand on sait qu'il va y en avoir beaucoup, peut-être même de trop, mais on ne sait pas combien. Et en acceptant ce qui va par paire naturellement, les chaussures, les tototes, les chaussettes, les prunes et les jumeaux. Par contre, à un colloque de jumeaux, on peut dire, des jumeaux là-bas, il va y en avoir une paire. Et si on va par là, dans le dressing de votre femme, je suis sûr que des chaussures, il y en a aussi une paire.
3: Exemple.
2: Une paire de manifestants selon la police, une belle paire de manifestants selon les syndicats. Je crois qu'on a fait le tour. Depuis le temps des Wikizef, je crois, j'en ai fait une paire, je suis sûr.
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1: À Villebois-Lavalette, il suffit de lever les yeux pour comprendre que ces halles ne sont pas ordinaires. Sous cette charpente de 350 ans, des générations de marchands et d'habitants se sont retrouvés, faisant de ce lieu le cœur battant du village. Les halles de Villebois-Lavalette ont été construites au XVIIe siècle, probablement autour de 1665. Elles auraient été édifiées par les mêmes ouvriers que ceux qui travaillent, à la même époque, sur la partie princière du château voisin. Et d'ailleurs, qui mériterait lui aussi une chronique, hein, d'ailleurs. Mais le site des halles est plus ancien encore, hein, puisque les halles d'aujourd'hui reposent de toute évidence sur un soubassement du XIIe siècle, ce qui montre, hein, ce qui traduit que le commerce s'organise ici depuis le Moyen-Âge. Au XVIIIe siècle, un certain Daubé d'Aubeuf de Villers, qui était seigneur de Blanzaguet et capitaine du château auquel les halles appartenaient, eh bien, il entreprend d'importants travaux. Les bases des piliers en bois, qui étaient d'ailleurs vermoulus, sont renforcées par des dés de pierre et la charpente est consolidée. Puis, en 1806, sous le Premier Empire, les halles deviennent propriété communale en même temps que le champ de foire. Et pendant un temps, hein, elles vont même accueillir la mairie et la justice de paix, une sorte de tribunal de proximité. En 1855, le maire décide de reculer la façade qui longe la route, hein, pour faciliter la circulation. C'est à ce moment-là qu'on remplace 11 piliers en bois par 7 colonnes toscanes en pierre. On aménage aussi des escaliers et on modifie une partie de la toiture. En fait, c'est en grande partie l'aspect que nous connaissons aujourd'hui. Après la Seconde Guerre mondiale, l'entretien des halles coûte cher, trop cher pour la commune. Un projet de démolition est même envisagé en 1946. Mais finalement, les halles sont classées monument historique le 10 mai 1948. Et ce classement, eh bien, il est décisif. Parce qu'il faut imaginer, hein, qu'à cette époque, en France, beaucoup de halles des 16e, 17e siècles sont détruites. Suite à cet épisode, le monument va connaître plusieurs phases de travaux. La toiture est restaurée en 1976, le pavage est refait quelques années plus tard, et puis l'ensemble va être rénové au début des années 2010. Aujourd'hui, hein, chaque samedi matin, eh bien, le marché anime toujours les halles. La preuve que ce monument n'est pas seulement un superbe patrimoine, c'est aussi un véritable lieu de vie.
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2: Nous sommes à Brun, près de Nantes. Voici Johan, c'est un passionné qui a beaucoup donné, jusqu'à en être limite dégoûté. Il a su se recentrer sans jamais perdre l'essentiel, l'envie de transmettre. Parce que s'engager pour les autres, c'est dans son ADN.
3: Pas un déclic, mais plutôt un sens de la responsabilité. Dans le sens où, pour moi, si on veut continuer à vivre le sport, il faut que des gens expérimentés, des gens qui ont vu des choses, prennent le relais de gens qui l'ont déjà fait et puis qui veulent le faire après à suivre.
2: Comment votre engagement a évolué au fil des années, Johan ?
3: Bah, au début, beaucoup d'idées, beaucoup d'énergie, forcément. Après, j'ai aussi mon métier qui m'a pris de plus en plus d'énergie. Donc du coup, je pense que c'est l'attitude des gens qui, tout doucement, alors surtout avec le Covid, où là, il y a vraiment eu un fossé qui s'est creusé, ou en termes de comportement, où les gens... c'est ce que je disais à la fin, c'est que j'avais plus de négatifs que de positifs. Même si le positif était très beau, était très bien, et j'arrivais pas à passer le truc, quoi.
2: Ça fait une sorte de burn-out associatif. Qu'est-ce qui s'est passé dans votre tête à ce moment-là?
3: Les demandes des gens. Les demandes des gens qui comprennent pas que c'est pas notre travail, déjà. C'est quelque chose qu'on fait en plus de notre travail, qu'il y a des choses qui nous demandent, qui prennent beaucoup de temps. Qu'il n'y a pas d'effort de leur part, parce que nous, on a donné l'information par mail, par SMS, sur notre site internet, mais les gens n'ont pas envie de chercher, ils se laissent porter. Alors même si on est plusieurs dans le bureau, et c'est vrai que bon, on n'a pas tous le même rôle, mais on a quand même essayé de répondre à beaucoup de demandes, il y a un moment où une boîte à mail, c'est pas une personne. Et ça fait trop. Je pense que les gens se laissent trop porter, ne s'engagent pas assez. On va dire au moins une journée à deux journées dans l'année, bénévolement auprès de l'association pour les aider, peu importe la mission. Tenir un bar, ça peut être aider les gens, tout simplement.
2: Qu'est-ce que vous avez envie de peut-être faire passer comme message pour encourager les gens à s'engager, à donner un coup de main, même quelques minutes de leur temps chaque semaine?
3: Je vais être un peu dur. Je vais dire lâchez vos smartphones et puis vos écrans, et puis allez plutôt passer 2-3 heures avec une association.
2: Qu'est-ce que vous gardez de positif de cette expérience?
3: J'ai énormément de positif, hein. J'ai quand même, on a renoué avec le niveau national. Donc ça, moi j'en suis très content. On a des jeunes qui ont été en championnat de France. Donc ça faisait des années qu'on n'avait pas réussi à ça. Il y en a même certains qui ont fait des podiums. Mais voilà. Après, le positif, c'est vraiment la réussite, moi, de mes adhérents. C'est ça qui me plaît. J'ai vu les enfants tout petits, à 5 ans, 4 ans. Et aujourd'hui, je les vois à 16, 18 ans, passer leur ceinture noire avec moi. Je serai prêt à continuer à former les gens parce que bon, bah, avec 44 ans de judo dans les pattes, forcément, on a des choses à dire. On a encore des choses à apprendre aussi, hein.
2: Qu'est-ce qui vous rend fier, Johan, aujourd'hui?
3: Moi, pour moi, c'est tous ces jeunes. C'est tous ces jeunes qui ont compris ce qu'était le judo et qui ont été au bout de la démarche, et je pense qu'ils vont continuer à aller au bout de la démarche.
2: Johan, un parcours sincère et une passion intacte pour accompagner les jeunes à grandir sur le tatami, comme dans la vie.
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4: Saviez-vous qu'en France, une grande partie des voitures de police que vous voyez dans les séries n'ont jamais arrêté personne? Non, non, elles viennent parfois d'un hangar très discret en Alsace. Oui, oui, ici, entre deux zones industrielles, on fabrique l'illusion du cinéma avec plus de 90 000 objets différents. Aujourd'hui, je teste pour vous Ciné-Régie à Geispolsheim. Nous sommes dans une zone d'activité en périphérie de la ville. Assez classique, hein. Sauf que sur le parking, on peut apercevoir plusieurs voitures de police qui attendent tranquillement. Intriguant, hein. Et là-bas, j'y retrouve Michael. C'est le directeur fondateur de Ciné-Régie. C'est une compagnie d'ici, hein, qui propose à la location des uniformes, des costumes, des véhicules, des armes et même de la décoration pour le cinéma et la télévision. Michael m'accueille avec un super sourire et une phrase plutôt rassurante. Tu verras ici, tout est faux, mais tout doit paraître vrai. Et il n'a pas tort, hein. En poussant la porte de l'immense hangar, je comprends que je viens d'entrer dans un monde littéralement parallèle où se mêlent des uniformes à perte de vue. Police nationale, gendarmerie, pompiers, militaires. Chaque uniforme correspond à une époque précise. Une couture, un écusson, une nuance de bleu. Tout compte parce qu'un détail faux peut ruiner littéralement la crédibilité d'une scène. Alors comme le veut la chronique, j'ai évidemment tenté d'en porter un. Mais je découvre immédiatement un problème. Oui, marcher avec assurance quand on porte un uniforme officiel, ça ne s'improvise pas. Non. Je ressemblais davantage à un agent de sécurité un peu paumé plutôt qu'au commissaire Moulin, si vous voyez ce que je vais dire. On poursuit en changement littéralement d'ambiance, hein. Place aux fusils, aux flingues et autres lance-roquettes. Méga impressionnant. Mais Michael insiste, hein. Toutes les armes sont neutralisées ou adaptées pour le cinéma. Ah oui, ici on rigole pas avec la sécurité, hein. Elle est maximale pour une illusion absolument totale. Et je vous le confirme, ici, on n'est pas avec des petits jojos en plastoc. Non. Et Michael a déjà fourni des tournages de films assez balèzes, hein. Si je vous dis Fury avec Brad Pitt ou encore Sherlock Holmes avec Robert Downey Jr. Et même le film Les Rivières Pourpres. La classe quand même, hein. Ciné-Régie peut même livrer ses véhicules et ses équipements sur des tournages partout en France et même en Europe. Alors je vous laisse imaginer la scène, hein. Lorsqu'il y a un contrôle routier disons banal, la tête de l'agent quand il réalise que le véhicule de police n'est pas un officiel et qu'à l'intérieur on y trouve un bazooka, 10 mitraillettes et 12 fusils à pompe. Et heureusement, hein, avec l'attestation très spéciale que présente Michael, tout est réglé, hein. Mais il faut le dire, la scène reste quand même très cocasse. Comme quoi, à Geispolsheim, on peut vivre un polar sans même commettre de délit.
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1: 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Ici Picardie donne la parole au Tchou Picard. Annick Bonhomme.
2: Pourquoi appelle-t-on l'eau l'or bleu?
3: En fait, l'eau, ça donne de l'énergie, ça peut donner aussi des bonnes vies aux animaux et ça peut donner des bons trucs à l'environnement. Ça sert à la vie de contenir de l'oxygène et sans l'eau, en fait, à la Terre, ça s'en fait une grosse boule de désert.
4: Bah, pour moi, on appelle l'eau l'or bleu parce que bah, l'eau, c'est précieux. Prends par exemple le pays, l'Afrique, au Sahara. Bah, l'eau là-bas, c'est comme de l'or. Si t'en as, c'est magique. Parce que là-bas, ils ont pas beaucoup d'eau. Mais oui, l'eau, c'est précieux et c'est aussi important parce que quand il y a des réchauffements climatiques, il n'y a plus beaucoup d'eau.
5: C'est grâce à ça qu'on vit aujourd'hui. Parce que si on boit pas, si on s'hydrate pas trois jours, bah, on sera déjà mort. C'est vraiment précieux l'eau, faut qu'on en ait à l'infini.
3: Vous avez vu les usines comme Christine, tout ça? En fait, eux, ils gaspillent l'eau. Ils fabriquent de l'eau qui se périme, donc ça se fait pas.
6: Et aussi, l'eau, c'est censé pas d'être périmée, parce que l'eau, dès qu'il y avait personne dans ce monde, il y avait déjà l'eau. Et cristalline, maintenant, c'est comme si leur but, c'était de construire de l'eau, et après, de mettre des dates pour la périmation.
4: En fait, non, les usines cristallines, c'est en fait, ils récupèrent, je pense, de l'eau de mer, et après, ils la filtrent, ils enlèvent le sel pour pouvoir en faire de l'eau minérale. De l'eau de source un peu. Pour
2: et, alors chez vous, vous prenez l'eau du robinet ou vous avez des bouteilles d'eau?
5: Moi, je pense que je bois plus au robinet parce que en fait, on a trois bouteilles et après, on remplit à l'infini.
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7: Il est un beau voyage qu'on peut faire pas très loin de chez soi, un voyage dans le Saintois. Une demi-heure d'Épinal, la même chose de Nancy, c'est pas bien compliqué. Hein. Une terre qui tourne autour d'un lieu riche en énergie et en histoire, la colline de Sion. Elle en est le phare et le cœur battant, elle qu'on aperçoit si facilement au détour d'un virage émergeant d'un champ de mirabelliers en fleurs au printemps ou fendant le flot vert des haies, des bois, des plateaux quand on la distingue au loin au moment de traverser ce Saintois à travers sa Via Appia moderne, la Nationale 57. Que voilà un vieux pays dont le nom se perd dans la nuit des temps au point que personne n'est parvenu vraiment à en donner une origine ou une explication. Ben oui, Sion est Sion depuis toujours, et tout autour, le Saintois est toujours là. Il a ses hauts lieux, la colline inspirée, avec la basilique, ce superbe émetteur d'espoir vers les nuées, avec les restes de la forteresse de la turbulente famille de Vaudémont, cette famille des cadets des ducs de Lorraine, aussi turbulents que le sont toujours les cadets, hein, et qui sont la boule blanche du billard historique lorrain, arrivant de loin, cognant pile où il faut pour faire virevolter les boules de couleur sans qu'elles ne puissent s'y opposer. Les hauts lieux du Saintois, ce sont les châteaux. Arrouet, le palais à la campagne qui plonge ses douves d'un madon, qui plonge ses douves dans un madon à l'image des gens d'ici, finalement. Il est calme, il est cool, mais il peut se réveiller d'un coup et vous rappeler quelle force est la sienne. Torre Liotet et sa mosquée intérieure, qui rappelle qu'on peut avoir ses racines à un endroit, sa vie à un autre, qu'on peut partir et revenir, comme l'a fait le maréchal Liotet, des ruelles de Nancy à la place Jamal Afna de Marrakech, avant de se poser ici, sur les rives de la colline de Sion. Je n'oublie ni Aboncourt, ni Vendlesville. Dans le Saintois, il y a les Halles de Vézelise, qui sont de ces monuments qui peuvent témoigner de l'immense variété des envies, des amours, des destins humains, elles qui en ont vu tant passer. Il y a Gélocourt et ses fleurs. Il y a le petit détour bucolique par Vaudeville. Mais j'aurais pu citer tant d'autres villages, si lorrains, ces villages-rues qui se laissent traverser par celui qui ne voit rien.

0: D'aller dans les combles du château avec Éric Pellerin, son propriétaire. On baisse la tête.
1: Attention la tête. La tête, c'est juste une chauve-souris.
2: Ah, où ça, il y a une chauve-souris?
1: Il y en a une là, il y en a une qui dormait à l'autre palier aussi.
2: Ah, tu vois qu'on la dérange trop. Ah oui,
1: c'est protégé. Ce qui montre aussi que Vauville, c'est bien un lieu aussi de conservation, parce qu'on a dans le jardin plus de 25 espèces d'oiseaux différentes. Dans les combles du château, on a les chauves-souris qui sont protégées. Et on a beaucoup de petits reptiles. On a la mare de Vauville. Donc nous, ici, entre les Landes et le jardin, beaucoup de tritons, beaucoup de grenouilles aussi. Et pas mal de salamandres aussi dans le jardin.
2: Là, on va passer une toute petite porte. Il y a des araignées. Ah oui, donc là, effectivement, il y a quelques trous dans la toiture.
1: Donc c'est vrai qu'il faut agir. Tout est humide, hein, tout s'effrite. Les chevilles de bois, elles sont plus du tout à 45 degrés.
2: Oui, c'est-à-dire que là, ça risque de tomber aussi.
1: Ah oui, oui, la prochaine tempête, je pense que ça va encore glisser un petit peu. Ce qu'il faut se dire, et c'est toujours ce qui me sauve un petit peu, c'est que cette maison-là, elle existe depuis presque 900 ans. Oui, il y a des problèmes de toiture. Maintenant, je suis là pour m'en occuper. Il y a les couvreurs qui interviennent génialement pour venir bâcher dès qu'il y a un problème. Et ça, c'est vrai qu'on est en confiance. La lose de schiste, quand on voit travailler les ouvriers et les couvreurs, c'est incroyable parce qu'ils soigneusement enlèvent chacune des tuiles. Pendant 3 semaines, 1 mois au sol, sous des tentes, ils les retaillent, ils les brossent, ils les toquent comme ça pour voir si la pierre est encore résistante et dure. Ils ont réussi à réutiliser 80% des tuiles qui existaient sur la toiture.
2: Mais je crois que ça ne se trouve plus de toute façon, ces tuiles.
1: Et non, et les couvreurs du Cotentin essayent de garder, voire de racheter, quand ils sont sur tout leur chantier, des tuiles pour pouvoir les réutiliser sur des monuments historiques comme Vauville.
2: Comment est-ce qu'on peut expliquer ce que c'est que la lauze pour celles et ceux qui ne connaîtraient pas? Comment on peut parler de ces toitures?
1: Les lauzes de schiste, c'est comme si vous aviez des grosses tranches d'un centimètre de pierre bleue, d'une pierre qui était extraite des carrières de Tour-la-Ville à côté de Cherbourg. Et quand on se promène dans Cherbourg, on peut voir le schiste dans la maçonnerie des maisons. Aussi bien sur la toiture, mais aussi dans les murs. Donc ça, c'est la partie récente refaite cet hiver.
2: Ah oui, effectivement, on voit la différence, hein. Et alors, il n'y a pas de gouttière?
1: Non, au 15e et au 17e, il n'y a pas de gouttière.
0: Le château de Vauville, première pierre posée au 12e siècle, avec son jardin botanique, son environnement exceptionnel, les dunes, la mare et les landes de Vauville. 80% de sa toiture en lauze de schiste est gravement endommagée, mais on devrait pouvoir remplacer cette toiture grâce à la Fondation du patrimoine et puis tous les soutiens habituels, la commune, la région, le département et l'État.
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1: Laissez passer.
2: Sébel vit dans le Vézélien quand elle n'est pas aux quatre coins du monde pour inventer des univers au cinéma ou à la télévision.
3: Monteur, la tour.
2: Celle qui connaissent d'adoption est chef décoratrice et elle est devenue la référence quand Hollywood veut filmer Paris. Un Paris plus vrai que nature, un Paris recréé, un Paris d'atmosphère. Anne Sebel a travaillé avec les plus grands, Spielberg, Clint Eastwood, Sofia Coppola ou encore Damien Chazelle. Et depuis 5 saisons, elle est aussi la directrice artistique de la série Emily in Paris, dont elle façonne l'univers visuel. Elle a inventé pour la série un Paris fantasmé, celui que les Américains adorent, les immeubles haussmanniens, les chambres de bonne, les placettes charmante, les bistrots typiques. Une création qui part du scénario, puis elle imagine les lieux, les volumes, les couleurs, la lumière. Derrière chaque décor, il y a des croquis, des maquettes et des artisans qui reproduisent en 3D cet univers.
4: C'est du travail bien fait.
2: Pour une saison d'Emily in Paris, ce sont près de 180 décors créés, démontés, remontés. Un travail colossal qui a aussi un impact très concret. Certains lieux de tournage sont devenus de véritables attractions touristiques. Anne Sebel revendique un cinéma fait à la main, loin du tout numérique. Elle transmet d'ailleurs son savoir-faire à la Fémis, où elle forme la nouvelle génération qui, à son tour, saisira le réel pour bâtir, image après image, d'autres rêves de cinéma.
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5: Bonjour Médéric Gasquet-Cérus.
6: Bonjour Philippe, bonjour tout le monde.
5: Notre linguiste marseillais, Médé, vous avez un joli menu tiens, à nous proposer aujourd'hui.
6: Ah oui, il y a quelques semaines, on a beaucoup parlé de ce chiffre, vous vous souvenez. Les trois quarts des établissements de restauration du 15e arrondissement de Marseille sont des fast-food.
5: Ouais.
6: Ce qui pose bien sûr plein de questions, et notamment en termes de vie de quartier, de sociabilité et d'économie, et bien sûr de santé, car on est ce que l'on mange. Et souvent, ce que l'on mange, ben, c'est pas bon. Pas bon au goût, mais surtout pas bon pour la santé. Colorants, additifs, sorbate de trompatium, acide trichlidrique, j'invente, trucs en tox ou plastoc, plats réchauffés dans des barquettas au goût fadas. On trouve ça dans certains fast-foods, bien sûr, mais pas tous, meuf, ne pas tout confondre, mais aussi dans beaucoup de cantines où vont manger les minots, dans les rayons de supermarché, mais aussi dans la restauration collective, mais aussi dans certains restaurants, oui, attrape touristes ou attrape couillons, ou resto plus ou moins branché, ou brasserie de cake, mais qui gratte sur la qualité. Et j'ajoute, je pense aussi à cette boulangerie-pâtisserie que je ne nommerai pas, mais où j'ai acheté récemment des bugnes, des mini-bugnes, vous voyez, toutes petites comme ça, là, ah, 1 euro pièce, ouais, déjà. Ouais. Mais franchement, j'ai été là-bas pour acheter 8 bugnes. C'était grasse, mais grasse, grasse à ce pas bonne, écœurante, et ça m'a fait rouméguer quand je pense que mon grand-père était boulanger. Bref, voilà.
5: Ouais.
6: Je pense aussi à ces platées de pâtes trop cuites ou de riz collé estouffe gari. Je pense à ces carottes râpées orange fluo qu'on dirait qu'elles sont surlignées ou surligneurs, vous voyez. Je pense à ces choux qui sentent les scaoufis. Je pense à cette salade rasqueuse qui n'a jamais vu la terre et qu'on vous met dans un coin d'assiette comme ça, à côté du steak rasqueux aussi. Je pense à ces brocolis mouligas, ces gorgées d'eau. Je pense à ce surimi orange fluo, lui aussi, qui contient tout sauf du crabe et il a plus la tête des cheveux de Trump qu'autre chose. Je pense à ces desserts goût fraise, sans que jamais aucune fraise n'ait ben justement ramené sa fraise dans l'emballage.
5: Ouais.
6: Bon bref, voilà. Il y a un moulant d'autre chose aussi appétissante que les fameuses cigarettes de bordille, de cigalon, de pagnol, hein, cigarettes de bordille, autrement dit, les cannellonis dans lesquels on refourgue tout ce qui n'a pas été mangé de la semaine. Tout ça n'a aucun goût. Ou comme le chante le groupe Quartier Nord, en utilisant l'expression de chez nous, ça n'a ni goût, ni gouste.

0: entre parler ni goût ni gouste, c'est une expression qui veut bien dire ce qu'elle veut dire, et une tournure qui insiste sur la fadeur d'un plat, d'un aliment ou même d'un événement. Hein. Ni goût ni gouste, avec prononciation du S originel que l'on retrouve dans le provençal gustus, goûteux, et qui a été remplacé depuis par l'accent circonflexe dans notre orthographe moderne. Le tout venant de la locution provençale n'avait ni goût ni gouste. Et pourtant, en Provence, nous en avons des choses qui ont du goût, de bons produits, de bonnes recettes traditionnelles, des plats gustus comme les pieds paquets, la daube ou l'aioli. Même si Pierre Blasi donne comme exemple son aioli, il avait ni goût ni gouste. Ouais, il faut le faire, un aioli sans goût quand même. Hein. Oui, c'est ce qu'on appelle chez nous, désolé, aussi un aioli de parisien. Mais méfie de ne pas tout mettre dans le même panier. Il y a des fast-foods de qualité qui font de très bons burgers, des snacks où l'on mange de très bons sandwichs, de très bons kebabs. Et merci à eux d'être là le midi ou en fin de soirée ou quand on rentre du stade. Moi, j'apprécie. Chacun ses goûts, mais parfois, chacun ses dégoûts. Voir ses égouts. Vive le bon goût, car le fada, ça rend fada.
1: Pour vous dire.
2: Ah, c'est un bonheur. C'est aussi bon que l'aioli. C'est Médéric Gasquet-Serru sur Marseille tous les matins. À demain, Médé.
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4: 22 juin 1896, à Montpellier. Plusieurs journaux annonce la mort d'un archimillionnaire, Emmanuel Fontenay. Monsieur Fontenay avait hérité, très jeune, de plus de 10 millions de francs et avait investi et fait fructifier cet argent. Il avait aussi bien radiné. Oui, Monsieur Fontenay était très très avare. Il était surnommé l'Harpagon du Clapas. Il portait des vêtements râpés, choisissait des chapeaux pas du tout à la mode en espérant ainsi les payer moins cher, habitait dans une maison très modeste tout en étant propriétaire de plusieurs immeubles à Montpellier. Monsieur Fontenay avait aussi plusieurs fermiers. Quand il voulait les faire venir à Montpellier pour les voir, il avait trouvé une petite combine pour économiser les 15 centimes que lui aurait coûté ce courrier. Il envoyait une lettre non affranchie, qui aurait donc dû être payée par le destinataire, le fermier, qui refusait de payer, mais comprenait que M. Fontenay l'attendait à Montpellier. À sa mort, on ne trouve pas tout de suite de testament. Mais je vous rassure, hein, les gens ont cherché et ils en ont trouvé. Plusieurs. Chacun d'entre eux désignant un légataire universel différent. Le 4 juillet, par exemple, un journal raconte qu'un dénommé Fraîche a été désigné légataire universel. Monsieur Fraîche est refait, il se précipite à Montpellier et fait ouvrir le coffre personnel de Monsieur Fontenay. Et là, surprise, surprise, dans ce coffre, il y a un autre testament qui annule celui sur lequel Monsieur Fraîche figure. Ah bah oui, c'est décevant. Le 24 juillet 96, un mois après le décès, on en est déjà au cinquième testament. Mais lui, il date de 3 jours avant le décès, donc on est à peu près sûr que c'est le dernier. Sauf que les héritiers dénoncent un faux. Une bataille juridique commence alors entre les différents héritiers putatifs, 10 en tout, c'est quand même un bon score. L'affaire est tranchée, le testament qu'on estime être valable, c'est celui de juillet 1894. L'héritier est un jeune étudiant en médecine, Emmanuel Laurent. L'un des journaux se demande s'il va se réinscrire et continuer ses études de médecine. Spoiler alerte, non. Emmanuel Laurent va voyager, entamer une collection d'art et se faire construire à Agde une maison mirifique, complètement délirante, hop, un petit peu d'art nouveau par-ci, un petit peu de néo-grec par-là, de l'égyptomanie, de l'orientalisme, le tout à 2 pas de la gare pour que ses invités puissent descendre du train et arriver directement chez lui pour participer à une soirée si possible somptueuse. Cette merveilleuse maison, c'est la Villa Laurent, ou Château Laurent, à Agde, qui, après avoir été laissée à l'abandon pendant la deuxième partie du XXe siècle, a été restaurée et ouverte au public.

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ce très jeune artiste a adopté la Bretagne et le pays de Ploërmel pour en faire son espace de création. Déjà repéré et soutenu par des musiciens comme Gizmo du groupe Trio, il propose des chansons au style frais et léger.

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4: C'est Décibel, toute l'actualité musicale avec ce soir, le pianiste français le plus demandé au monde, aussi à l'aise à l'opéra qu'à Bercy.

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1: De l'ultime album du rocker belge Arnaud au Imagine de la cérémonie d'ouverture des Jeux Olympiques Paris 2024, Sofiane Pamart flirte avec le million de disques vendus. Il a dépassé tranquillou le milliard de streams. Il ne cesse de nous éblouir depuis 2019, début de sa carrière solo. Et il sera en avril 2027 le premier pianiste à se produire au Stade de France. Sofiane Pamart vient de sortir son quatrième album, Movie. On est fan et heureux de l'accueillir dans Décibels.
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1: L'actu musicale de ce 28 mai, c'est l'anniversaire de Kylie Minogue qui, scoop, ne fait pas son âge, vous le saurez tout à l'heure. Le coup de cœur découverte, c'est El Bocho. Vous connaissez pas ? C'est normal et c'est à découvrir un peu plus tard dans l'émission, tout comme la toute nouvelle chanson de Christophe Willem. Oui, 20 ans après la nouvelle star, la tortue est de retour avec une nouvelle chanson qui s'appelle Système. Et là, il est temps que je vous annonce que le blind test de ce soir, il est lancé. Ça y est, vous pouvez vous inscrire en appelant le standard 0810 055 056. Alexandra vous attend au standard. On joue avec les chansons qui portent des prénoms féminins. Chansons, prénoms féminins, c'est un bon thème, il est très vaste. Vous avez une quarantaine de minutes pour réviser. Venez jouer avec nous, puisque à gagner ce soir, c'est Movie, l'album de mon invité Sofiane Pamart. Bonsoir Sofiane, bienvenue.
4: Bonsoir, merci pour cette magnifique introduction, pleine d'entrain, pleine d'enthousiasme, ça me touche beaucoup.
1: Et d'admiration, Sofiane, on s'était vu pour la première fois au moment de Noche, votre troisième album. Le nouveau Movie vient de sortir, et alors c'est fou, hein, à chaque fois, les titres de vos albums, c'est un mot. Le premier c'était Planète, le deuxième Letter, puis Noche, la nuit, et là c'est Movie, film. Vous êtes fan de cinéma ?
4: J'adore le cinéma, et je rêvais de composer la musique de mon propre film.
1: Ouais.
4: C'est un rêve que je pouvais rendre réalité avec un album musical où il y a une histoire. J'ai d'abord écrit un scénario qui commence par un lever du soleil, qui termine par un coucher du soleil. Dans ce scénario, en fait, c'est l'histoire d'une journée qui est tellement dense émotionnellement qu'on passe par peut-être tous les sentiments qu'on peut traverser à travers une seule vie. Donc, c'est très ambitieux. Ne vous inquiétez pas, cette journée est inspirante. Elle n'est pas lourde. Trop autre chose.
1: Mais il y a des tempêtes émotionnelles quand même. Hein.
4: Voilà. C'est ça. Donc, c'est la promesse de cet album. Et je viens de le terminer. J'ai mis 2 ans et demi dessus et je suis trop heureux d'en parler et de le promouvoir parce que c'est un projet auquel je crois beaucoup.
1: On va se balader au cœur de ces nouvelles chansons, chère Sofiane Pamart. Mais avant, il faut qu'on se situe géographiquement. Vous, le nordiste, vous habitez à Los Angeles maintenant ? Alors ça, pour un fan de cinéma, c'est le rêve.
4: Exactement. Moi, j'ai envie de construire ma vie en fonction de mes inspirations artistiques, en fonction de mes cycles de création. Donc, quand j'ai décidé de faire un film, je me suis dit, où est-ce que je vais être le plus inspiré pour pouvoir le faire ? Et si j'allais à Hollywood? Donc c'était un rêve un peu d'enfant sur cet univers-là, glamour du cinéma, et surtout un désir de réaliser une œuvre vraiment ancrée dans un décor cinématographique.
1: Ouais.
4: Donc tous les jours je me réveillais avec mon piano qui donnait sur cette sublime ville, sur la skyline de Los Angeles, cette énergie de cette ville qui vibre, qui est au milieu en fait de quelque chose de très urbain et quelque chose de très nature, et aussi avec toutes ces personnes qui sont acteurs ou actrices ou qui rêvent de le devenir. J'ai tout pris pour le mettre dans cet album.
1: Et il est très beau. Movie, avant de le découvrir, on va faire un petit retour. Donc, Sofiane Pamart, on peut vous entendre en solo, évidemment. Je le disais tout à l'heure, ça peut être dans un opéra. Vous pouvez évidemment, avec brio, jouer de la musique classique. Vous êtes médaille d'or du Conservatoire National de Lille. Ça peut être donc sur vos compositions à vous. C'est vrai que tous les pianistes ne sont pas compositeurs. Vous, c'est le cas. Je parlais de Noche tout à l'heure, je m'en suis toujours pas remis, moi.

depuis le début de votre carrière, vous avez eu cet instinct et ce coup de génie d'aller jouer avec des artistes très différents. On peut vous entendre avec Edith Depréto reprendre du William Scheller.

0: Alors le piano classique, votre piano à vous, le piano dans la chanson française, dans la variété, mais aussi dans le rap, tout ça, ça fait partie de vous. Vous avez réussi, en fait, ce que peu d'artistes arrivent à faire, c'est à mettre toutes vos facettes artistiques sous les yeux et les oreilles du grand public.
1: C'est vrai, et maintenant, ça s'entend. Et j'ai mis du temps à réussir à ne pas être rangé dans une seule case.
0: Oui.
1: C'était vraiment mon désir, c'est de faire en sorte que... Non, je ne suis pas juste un pianiste classique ou le pianiste des rappeurs ou un pianiste qu'on voit dans l'univers plus de la musique électronique. Ou... En fait, je ne voulais vraiment pas être dans une case.
0: Et c'est... Vous en aviez peur.
1: J'avais peur de ça, mais surtout que c'était un désir de singularité où j'ai l'impression que toutes ces facettes multiples créent mon identité d'artiste et c'est très difficile. Au début de prouver toute sa multiplicité. Ouais. Donc il faut du temps et ce temps je l'ai pris en travaillant beaucoup. J'ai essayé de gagner du temps, à essayer de produire en peu d'années un grand catalogue pour que justement je puisse m'élever en côtoyant plein de genres musicaux et plein de gens extraordinaires qui ont aussi des parcours complètement fous, mais aussi pour essayer de montrer que finalement en fait tous ces mondes qu'on a tendance à ranger dans des boîtes et à diviser et à opposer, ils sont pas si éloignés que ça. Si jamais on s'intéresse juste à l'émotion, on peut relier un peu tout le monde.
0: Et oui, et notamment avec le piano. Là, vous nous l'avez prouvé, c'est sûr. Et alors, ce qui est génial, c'est que le public a compris ça, a répondu présent. Et l'année prochaine, dans moins d'un an, hein, en avril 2027, vous allez jouer au Stade de France. Ce qui, voilà, pour un musicien, pour un pianiste, est une grande première. Samedi 17 avril 2027, ça paraît loin parce que c'est l'année prochaine. Et en même temps, bah, c'est vite, c'est moins d'un an. Comment avez-vous eu cette idée, ce désir, comment on peut se dire je vais faire un Stade de France?
1: Waouh, j'en perds mes mots tellement.
0: Je sais que c'est vertigineux.
1: C'est vertigineux.
0: Ouais.
1: C'est vertigineux, mais j'ai décidé de jalonner mon parcours d'artiste de grands actes qui vont nous servir de point de ralliement et de manière de raconter cette aventure d'un pianiste. Donc, cette aventure, elle commence avec cet album, Planète, ce tour du monde, où en fait j'essaie de raconter l'émotion que je ressens dans chacune des villes que je visite. Elle continue avec cette lettre d'amour que j'ai faite au public, parce que le public a complètement changé ma vie. Puis après je me suis intéressé à l'Amérique latine et à travailler vraiment
0: Noche,
1: où j'étais en train de capturer l'énergie nocturne de la nuit. Et enfin là maintenant je me dis qu'après tout ça, ça ressemble à un film. Je décide de composer et de réaliser mon propre film musical. Et il me manquait un grand événement pour pouvoir célébrer tout ça. Et je me suis dit, et si jamais c'était le moment pour faire un Stade de France, de la même manière que j'ai vécu l'expérience d'être le premier pianiste à jouer à l'Accor Arena à Bercy.
0: Bercy, et puis alors Bercy, un vrai Bercy, ras la gueule, vraiment, pardon, il n'y a pas d'autre mot, c'était plein, voilà. Quoi. Ouais, c'était fou.
1: Je me suis dit, ok, maintenant le mouvement est devenu encore plus grand, et si on allait chercher le Stade de France comme un grand moment de rassemblement populaire, mais aussi de rassemblement où il y a plein de valeurs qui se fédèrent à travers la musique, et où on se laisse aller dans nos sentiments, dans un voyage introspectif, mais en même temps spectaculaire.
0: Dans les grands rendez-vous qui rassemblent, Sofiane Pamart, vous en avez vécu un il y a 2 ans, la cérémonie d'ouverture des JO Paris 2024. Alors, le Comité international olympique laisse assez libre les villes de ce qu'ils mettent dans leur cérémonie d'ouverture. Mais il y a un truc qui est pas négociable, c'est qu'il faut jouer Imagine. Mmh. Et le deuxième truc pas négociable, vous vous doutez bien, c'est que Imagine, votre version doit être validée par les ayants droit de John Lennon, c'est-à-dire en l'occurrence Yoko Ono. Et donc ça vous est arrivé, Sofiane, vous avez joué Imagine, c'est Juliette Armanet qui chantait. Est-ce que vous pouvez me raconter ce que vous avez ressenti déjà quand on vous l'a proposé, et puis quand Yoko a dit « Yes !»
1: Alors déjà j'étais dans la confidence 2 ans et demi avant le projet.
0: Ah vous aussi, il fallait vous taire, rien dire à personne.
1: Personne n'a...
0: Même la famille.
1: Ouais, même la famille. Ils l'ont appris une semaine avant, parce que ça a fuité à un moment donné dans la presse, et donc du coup j'ai été obligé de leur expliquer à ce moment-là, mais je respectais cette confidentialité et cette surprise que j'allais leur offrir. Et j'ai aimé prendre cette responsabilité de jouer Imagine, qui est une grande chanson de paix, avec cette flamme, le piano en feu sur la scène, comme si ça représentait cette flamme olympique, oui. Et un geste aussi que j'affectionne particulièrement, de mettre mon piano en feu.
0: Oui, c'est vrai, c'est votre truc. Jimi Hendrix mettait le feu aux guitares, Sofiane Pamar, il met le feu au piano. Voilà.
1: Mais tout ça pour célébrer en fait un moment où en fait on a la chance de représenter quelque chose de profondément culturel et de profondément oui. français aux yeux du monde. Donc avoir l'honneur d'être choisi aussi longtemps en avance pour pouvoir faire cet événement, je trouve ça complètement dingue. Et bien sûr que quand Yoko Ono a accepté la version et a beaucoup aimé la version,
0: on m'a dit qu'elle avait particulièrement apprécié.
1: Et ben j'étais très honoré aussi et en fait ça a donné un tableau très poétique. C'est un autre événement, on parlait des événements majeurs qui jalonnent un parcours. La cérémonie d'ouverture des Jeux Olympiques de Paris, c'était vraiment fou en 2024.
0: Bah allez, on y retourne alors pour le plaisir. Sofiane Pamar est au piano. Imagine.

0: Il y a tellement d'émotions, Sofiane Pamart, dans votre jeu de piano, que même quand vous vous arrêtez, c'est encore du Sofiane Pamart. Je suis sûre, c'est dingue, dans ce qu'on vient d'écouter, là.
1: C'est un très beau compliment, je le prends. Et
0: mais
1: merci
0: vraiment
1: beaucoup.
0: Oh là là, grand moment. J'imagine que voilà, vous en frissonnez encore, et j'imagine que toute la famille était très fière pour les JO. Voilà, c'est... ça c'est.
1: La chance qu'on a quand on joue de la musique, c'est qu'on peut capturer pour toujours une émotion, et à chaque fois qu'on la réécoute, on se souvient de ce qu'on ressentait à ce moment précisément. Donc là, c'est ce qui maintient ce souvenir pour toujours, mais c'est ce que j'aime aussi quand les gens écoutent une musique et s'attachent à une musique, c'est qu'en fait ils se créent leur propre souvenir. Et pour en revenir à l'album qu'on est en train de défendre,
0: oui, Movie,
1: ce que j'aime beaucoup, c'est que mon ambition maintenant, c'est que ça ne devienne plus mon album, mais que ça devienne plus la bande originale de mon film, mais la bande originale du film, de la vie de ceux qui m'écoutaient. Je veux que chacun devienne acteur principal, et c'est ce qui compte le plus pour moi. Et là, j'étais en train de me prendre ce morceau là qu'on écoutait Imagine, en me disant mais oui, c'est ça le sentiment que je veux créer. C'est un sentiment où en fait on s'attache à quelque chose de profondément humain, qui va créer des souvenirs qu'on va garder en nous pour toujours, et ces morceaux vont devenir des Madeleines de Proust pour les réveiller à chaque fois, ces émotions.
0: L'album Movie qui vient de sortir. Alors, on a parlé du côté cinématographique. Sofiane Pamart vous l'a dit, comme tout bon film et toute bonne journée à Los Angeles, ça commence par un lever de soleil.

0: Sunrise in your eyes, lever de soleil dans tes yeux. Vous nous avez habitués à du piano solo. Là, on entend dès le début des chœurs, on entend là les cordes. Donc, dès les premières secondes du disque, on se dit « Ah ouais, là, il a poussé un cran plus loin. Vous vouliez aller un cran plus loin et faire un pas vers les chansons, puisqu'il y a plein de chanteurs et de chanteuses qui sont invités sur votre disque.
1: Après 3 albums de piano solo, j'avais besoin de renouveler mon discours harmonique, ma manière de composer, donc j'ai voulu rajouter des ingrédients dans ma palette. Et c'est comme ça que je me suis dit, ok, la musique orchestrale, c'est une musique qu'on a beaucoup dans les films, je peux me permettre d'y aller. Donc pour la première fois, j'ai commencé à travailler, à composer pour l'orchestre, et à entendre les pupitres des violons, donc je faisais les 100 pas, et j'entendais un peu de cuivre, j'entendais les bois, j'entendais les coups de timbales.
0: Vous entendiez tout ça dans votre tête, dans, je précise. C'est ça qui est dingue. Non, mais imaginez ça déjà, composer du piano, composer une mélodie. On se dit, waouh, mais là, c'est tous les instruments de l'orchestre. Et puis, c'est pas un petit orchestre.
1: Et c'est un orchestre de 70 personnes.
0: Ouais,
1: et,
0: voilà.
1: Et en fait, il faut les laisser rentrer, ces 70 voix à l'intérieur de soi. Et donc, progressivement, je commençais à trouver des clés. Et c'est pour ça que j'ai pris beaucoup de temps pour composer cet album, parce que c'est un album vraiment qui a été très artisanal dans sa manière d'être conçu et qui m'a obligé à m'élever. Donc il fallait que la proposition soit très claire dès le premier morceau, et c'est pour ça qu'on recommence par du piano quand même, tout au début, et l'album termine par du piano, mais entre-temps, on invite l'orchestre, le chœur et toutes ces voix qui arrivent, parce que j'avais besoin de me renouveler et parce que j'avais besoin de d'autres témoignages qu'uniquement le mien. Ma voix, c'est celle du piano, c'est le fil conducteur de cet album, mais j'avais besoin d'acteurs, j'avais besoin de d'autres personnages qui apparaissaient dans ce film.
0: C'est intéressant de dire des acteurs, parce que pour le coup, toutes les personnalités qui sont en majorité des chanteurs et des chanteuses qui sont invités dans votre disque, c'est des héros de film. Ils ont tous une personnalité, ils ont tous une aura, une dégaine. Je pense par exemple à Mélodie Gardot, c'est la première là, dont on va écouter la voix sur votre album. Mélodie Gardot avec ses lunettes noires, avec sa blondeur hollywoodienne, elle est incroyable, Mélodie Gardot. Et vous lui faites chanter le moment polar noir, évidemment.
1: Exactement.
0: A kiss, a kill.

0: voyez l'héroïne fatale, un peu vénéneuse. Moi, j'imagine avec un foulard dans les cheveux en train de fumer une cigarette.
1: C'est tout elle. C'est vraiment ça. Elle. On ne va pas faire semblant. Il n'y avait qu'elle pour jouer ce rôle-là.
0: Rôle, ouais.
1: Et à ce moment-là, que ferait un réalisateur avec un acteur, avec une actrice, avec autant de personnalité? Il réinventerait complètement son film pour le faire sur mesure pour cette héroïne.
0: C'est ce qui s'est passé pour la chanson.
1: C'est ce qui s'est passé pour la chanson.
0: Ouais, Mélodie Gardot. Pour elle ou pour d'autres chanteurs, chanteuses qu'on trouve sur votre album, Sofiane? Je pense à Wyclef des Fugees, à J Balvin, Laurine, Raïm de Christine and the Queens, Sia. Enfin voilà, il y a des personnalités vraiment du monde entier. Comment vous leur avez présenté le projet? Vous leur avez dit, on va faire une chanson ou on va faire un film?
1: Je leur ai dit qu'on allait faire un film et que je leur réservais une scène rien qu'à eux. Et qu'il fallait absolument qu'ils jouent le jeu d'enlever leur carapace, d'être vulnérables, parce que pour beaucoup d'entre eux, ils n'ont jamais posé sur uniquement du piano.
0: Ben non.
1: Et donc je voulais que le fil conducteur, ce soit celui-là, que la patte, l'étalonnage du film, ce soit cette approche uniquement piano-voix, pour eux, pour les invités. Et en faisant ça, je pouvais aller chercher des artistes d'univers complètement différents, et à ce moment-là, en fait, finalement, il y a quand même une direction artistique claire qui se crée au fur et à mesure de le film. Sur le papier, quand on voit tous ces artistes au même endroit, on se dit mais comment ils se retrouvent autour du même banquet? Et en fait, finalement, quand on écoute l'album, vraiment, je peux vous le garantir, j'ai beaucoup travaillé pour arriver à cet effet-là, mais on a l'impression que ils viennent juste les uns après les autres, ouais, dans une pièce où il y a le piano qui les attend pour qu'ils puissent se livrer.
0: Comme dans tous les bons films, vous avez pensé à tout, Sofiane Pamar, et notamment à avoir un narrateur, une voix qui vous raconte. Et quelle voix, Jimmy Butler. C'est la première fois que dans une émission musicale, sans doute, on va parler de lui. C'est un grand basketteur.
1: Un champion de NBA que j'ai eu la chance de rencontrer à l'anniversaire d'un autre invité de l'album qui est J Balvin. Et quand il a pris la parole pour remercier J Balvin de sa générosité pour son anniversaire, dans sa manière d'accueillir ses amis proches. Et je me suis dit, mais quel narrateur extraordinaire.
0: Quelle voix. Incroyable.
1: Et donc je cherchais une voix pour ce film. Et je lui ai dit, est-ce que tu veux être cette voix? Et est-ce que tu accepterais de raconter ton histoire? Parce que j'ai besoin d'une voix réelle. Parce que ce film est basé sur une true story. Ouais. Et c'est sur une histoire vraie. Et donc, il me fallait non seulement un narrateur charismatique, mais aussi un narrateur qui puisse être légitime dans son parcours de vie pour raconter quelque chose de fort. Et lui, il a été jusqu'à devenir grand champion de basket, mais aussi il a perdu son papa, il a été père, et en fait, il parle de tout ça. Et finalement, il a un langage, un discours très universel. Donc, je vous invite, soit si vous connaissez l'anglais, à apprécier tout son discours, soit à regarder la traduction des paroles, parce que c'est très très très beau ce qu'il dit.
0: Et il le dit d'une telle manière.
2: I mean, I was a kid who didn't have much of anything. But there's a kind of clarity that you get when you're up alone at midnight too. Other people may have more than me, or an easier path, or whatever. But right now, I got you beat. And I know I'm gonna give more of myself to this day than anybody else would.
0: Vous avez compris, Movie, c'est un album, oui, l'album de Sofiane Pamar, mais c'est vraiment un film en 20 scènes. Est-ce que vous avez envie, Sofiane, de faire 20 vidéos, 20 clips, et pour finalement, bout à bout, faire votre film? Ou est-ce que je m'emballe?
1: Non, mais la semaine dernière, j'étais au Festival de Cannes et j'étais en train de me dire, j'aurais aimé, je me suis dit, et si jamais un réalisateur s'emparait de cet album?
0: Parce qu'il y a tout, il y a la trame, il y a l'histoire, il y a les chansons.
1: Pour en faire un film. Donc c'est une idée, bizarrement, j'avais pas pensé à cette idée-là, parce que pour moi, c'était une fin en soi, et j'étais surtout attaché à ce que chacun mette ses propres images, mais qui sait, peut-être que dans une deuxième vie de cet album, une fois que chacun aura d'abord travaillé son imaginaire et son propre monde intérieur, peut-être que un réalisateur pourra s'en emparer pour en faire une histoire au cinéma.
0: En tout cas, vous en avez fait un grand quatrième album. Sofiane Pamar, Christine and the Queens, You've Been Away.

0: Quelle beauté! Et alors, mes amis, vous allez être épatés par ce que je vais vous raconter. You've Been Away, que vous venez d'entendre, donc a été enregistré, je parle sous le contrôle de Sofiane Pamart, en une seule prise, c'est une impro. Vous avez improvisé ça.
1: Alors, je n'avais pas décidé, mais à chaque fois que je vais en studio, parce que toutes ces sessions sur cet album ont été faites en studio, elles ne pouvaient pas être réalisées autrement, parce que j'avais besoin de capturer vraiment l'émotion.
0: Alors ça, c'est très intéressant, il faut le dire, parce qu'il y a beaucoup de duos qui sont en fait des duos virtuels, où les artistes s'envoient des pistes via Internet. Là, ce n'est pas le cas, c'est ensemble.
1: Non, mais le projet demandait à ce que ça se fasse comme ça. C'était impossible de le faire autrement, et j'arrivais toujours avec l'esprit préparé, mais en même temps le cœur disponible. Ouais. Et en fonction de ce qui se passait, ben, j'allais me préparer à me poser mes mains sur le piano et à capturer vraiment la magie du moment présent. Et j'étais dans l'ultra présent, très très très très très présent. Et quand je me retrouve avec Rahim, cet artiste extraordinaire en studio, il se passe une telle magie qu'on est tous les deux bouleversés à l'issue de cette première prise, et qu'en fait on est bouleversé au point de ne pas pouvoir continuer. Et donc c'est une seule prise.
0: Et donc c'était vraiment improvisé.
1: Et c'était improvisé. Et quand et après, je prends le temps, je laisse un peu reposer, et je regarde tout ce qu'on a fait. Et je me suis dit, on en a parlé ensemble pendant longtemps. Et en fait, on est revenu au point de se dire que tout était déjà dans la première prise et qu'il fallait rien toucher.
0: C'est beau. Et ça arrive aussi dans le cinéma. Parfois, la première prise est la bonne. Movie, c'est le nom de ce nouvel album de Sofiane Pamart. 20 chansons, 20 scènes du début à la fin de la journée, du lever de soleil au coucher du soleil. C'est disponible, c'est magnifique. Et on continue à en parler dans Décibels. Là, on fait une micro-pause. Le temps pour vous d'aller sur le site du Stade de France et réserver vos tickets pour aller applaudir Sofiane Pamart le samedi 17 avril 2027.
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0: Un pianiste classique, oui, ça c'est sur le papier et au début du CV, mais Sofiane Pamart, c'est plus de 750 000 albums vendus, 1 milliard de streams, 29 singles d'or, des disques d'or aussi, 5 et puis de platine, et puis de diamants aussi, un Bercy complet, mais l'Opéra Garnier également. Il joue pour des marques de luxe, des familles royales, des amateurs de classiques, mais aussi de rap, de chansons, de rock, de musique latine. Il est là partout, Sofiane Pamart, et le meilleur partout, c'est celui qui réunit 80 000 personnes, le Stade de France, l'année prochaine, en 2027. Est-ce que vous êtes un artiste comblé? Pour le moment.
1: Je suis un homme comblé parce que j'arrive à exprimer mes émotions de plein de manières différentes et que j'ai la chance d'avoir un public que j'arrive à entraîner dans cette aventure.
0: Ouais, ils vous suivent, voilà. Ils vous font confiance
1: très,
0: en fait.
1: Très très très fidèle et que je rencontre très souvent après mes concerts, et grâce à ce lien, j'arrive à comprendre ce qui les fait vibrer et mon rôle dans leur vie et leur rôle dans ma vie, je leur exprime aussi. Donc oui, je suis comblé de cet amour-là.
0: Vous avez pris le risque, parce que c'est un risque quand on vient du classique et qu'on peut y rester. Vous auriez pu faire carrière simplement en tant qu'excellent concertiste. Vous avez pris ce risque de composer votre musique, d'imposer votre style, d'aller, vous l'avez dit tout à l'heure, contre cette idée qu'il faudrait rester chacun dans sa petite chapelle. Vous avez vraiment pété toutes les cages. Ce risque a été payant parce qu'aujourd'hui, j'ai l'impression que vous avez une liberté folle.
1: Ma liberté est totale grâce à ces risques-là, c'est clair. Après, j'ai une admiration folle aussi pour ceux qui suivent la spécialisation du pianiste classique, qui est un risque aussi, qui est un risque conséquent, mais en même temps qui est admirable. Je pense que le risque qui vaut le plus la peine d'être pris dans toutes les vies, c'est celui qui nous ressemble. C'est essayer de faire en sorte qu'on aille au bout de notre singularité, de notre caractère. Et pour ça, c'est jamais perdu. Tous les investissements, tous les efforts, ce n'est jamais une perte d'énergie. Et c'est ce que j'ai fait. J'ai cru très tôt en moi. Et ça m'a pris, en fait, finalement, beaucoup, beaucoup de temps parce que j'ai su vite ce que je voulais devenir.
0: Vous aviez quel âge, vous pensez, quand
1: bah, c'est, j'avais l'âge de, du petit garçon qui était sur, qui est sur la pochette.
0: Ah oh, oui.
1: De l'album.
0: C'est tellement mignon! Le petit Sofiane. Vous aviez quel âge, là, sur
1: donc,
0: la...
1: J'avais 8 ans et je savais ans. Déjà, j'avais déjà un plan très, très, très, enfin, un plan. J'avais pas un plan, mais j'avais un désir très ouais. fort de m'exprimer au piano parce que j'avais compris que c'était mon instrument et que c'était ce que j'allais devenir. Et le reste, c'est juste de l'entraînement à mon, au conservatoire, la discipline, les efforts, mais aussi beaucoup, beaucoup de rêves.
0: Ouais.
1: Et après, du voyage encore et encore et encore et trouver une manière de faire en sorte que ce rêve prenne vie. Et là, maintenant que la machine est vraiment lancée, eh bien, je peux aller toujours un peu plus loin.
0: Vous avez eu cette intuition, finalement, à 8 ans, que votre vie, ce serait le piano. Mais alors, quand votre maman vous a mis au conservatoire, c'était même avant vos 8 ans,
1: oui.
0: il me semble, est-ce qu'elle aussi, elle a eu l'intuition? Elle a dit, ce petit-là, il est pianiste? Parce que vous n'êtes pas d'une famille de musiciens classiques, pas du tout.
1: Non,
0: hein.
1: Non, pas du tout, pas du tout. Et en fait, ma mère qui me voyait jouer sur un...
0: Un petit jouet, voilà, un petit Fisher-Price.
1: Ouais, un petit mini-clavier. Elle s'est dit, il a l'air d'aimer ça, je suis admirative de ce monde-là, il faut absolument que je le mette au conservatoire pour lui donner tout ses chances, et à 6 ans, j'intègre le conservatoire, et depuis,
0: oui.
1: Voilà, j'ai continué tout ce parcours. Donc oui, j'ai eu les armes pour pouvoir m'exprimer, et c'est ce que j'encourage vraiment à tous les parents d'accompagner les intuitions des enfants, parce qu'elles sont souvent très très très justes, et même si ça passe par une organisation particulière et beaucoup d'efforts, ça vaut toujours le coup d'accompagner ça. Et moi, je suis reconnaissant à vie, à la fois de l'encadrement de mes parents, mais aussi des grands maîtres que j'ai au conservatoire et de l'institution publique dont j'ai pu bénéficier depuis que je suis tout petit.
0: Oui, ça vous fait un point commun avec Big Flo et Oli. Je suis sûre qu'il y en a d'autres. Mais celui-là, ils nous l'ont dit aussi dans l'émission, à quel point c'était génial voilà, de pouvoir aller au conservatoire. Donc big up aux gens du conservatoire qui nous écoutent sans doute. Réaliser ses rêves, c'est aussi parfois inviter des artistes qu'on écoutait quand on était ado sur son album. Alors, j'ai vu le nom de Wyclef Jean dans la liste des invités de Movie et Sofiane Pamart. Wyclef, c'est les Fugees, c'est le plus grand groupe de la fin des années 90. Voilà ce que vous faites ensemble.

0: Je ne l'ai jamais entendu chanter comme ça. Qu'est-ce qui s'est passé ce soir-là? C'était la nuit, hein?
1: C'était la nuit. En fait, ce qui était beau, c'est que j'étais à New York. J'organisais des dîners dans une très belle suite où il y avait aussi un piano. Et parfois, j'improvisais au piano pendant la nuit. On me filme. Et je ne sais pas comment, mais cette vidéo atterrit dans le téléphone de Wyclef qui demande à me voir. Je le rencontre le lendemain dans la nuit. Et d'ailleurs, dans le studio d'Alicia Keys et sur le piano d'Alicia Keys.
0: Pardon, monsieur? Ah oui, non, mais c'est vrai. Et c'est Hollywood, hein, les gars.
1: Et donc, tout est surréaliste, mais tout est très beau. Et ouais, quand je le rencontre, vraiment, on a une des premières choses qu'il me dit. Donc, d'abord, il vient avec sa guitare, on improvise au piano. Et après, il me regarde droit dans les yeux. Il m'a dit, tu sais ce qu'on va faire? On va faire une chanson de paix. Ah. Et There Will Be a Day est une chanson de paix. C'est une chanson où, en fait, on s'imagine un monde où on est tous en train de boire la même eau, de boire, d'être réunis autour du même oasis, avoir des protections spirituelles, des armées d'anges qui font en sorte que on est en train d'œuvrer pour la paix. Elle est très très très belle, cette chanson, et c'est l'histoire d'une rencontre qui est devenue. On est devenus de grands amis à partir de cette première rencontre en studio et en créant ce morceau.
0: Ah, là, il parle un peu français en plus, il est haïtien.
1: Exactement. Donc, voilà, c'est ce qu'il me dit. Et une des choses qu'il m'a dit aussi, c'est aussi une histoire de paix et d'amour entre Haïti et la France qu'on va écrire. Il avait deux grands projets. Ouais.
0: C'est beau. Elle est magnifique, cette chanson. Elle s'appelle There Will Be a Day. Il y a piano sonata avec J Balvin. Non, ça c'est.

0: Voilà une voix que vous connaissez bien, mais que vous n'avez jamais entendue sans section rythmique. Évidemment, J Balvin et tous ces artistes de musique latine, ils sont obligés d'avoir du rythme. Oui. Là, c'est piano-voix.
1: Mais pour autant, on ressent ce rapport au rythme dans sa manière de scander les mots. Mais c'est vrai que pour lui, il s'est livré d'une manière tellement bouleversante. Et ce qui est amusant, parce que tu as créé, sans le faire exprès, un rapprochement entre les deux morceaux. Ouais. On écoutait Wyclef,
0: oui,
1: qui a été fait la nuit du jour de l'enregistrement du morceau Piano Sonata. Donc le jour, j'étais avec J Balvin, à New York aussi, dans ce même studio. Et la nuit, j'étais avec Wyclef Jean. Et donc j'ai vécu 24 heures de musique extraordinaire.
0: Après, on fait quoi? Pas envie d'aller dormir après?
1: Non.
0: Ouais, là, c'est sacré 24 heures.
1: Ouais, c'était 24 heures complètement folle.
0: Alors, ce que j'aime aussi dans votre parcours, Sofiane Pamart, et ça, on le voit voilà, depuis le premier album, et puis à la manière dont vous adaptez aussi aux gens que vous croisez, aux gens qui vous posent des questions selon leur spécialité, selon tout ça, voilà, vous comprenez ça, vous avez une vraie intelligence humaine et émotionnelle. Et quelqu'un comme Laurine, qui est gagnante de l'Eurovision, voilà, qu'on pourrait dire, oh, est-ce que c'est pas un peu ringard? Alors, vous, pas du tout. Non seulement vous n'êtes pas snob, mais en plus, vous arrivez à transcender tout ça, l'image des gens, en fait. Quand ils débarquent chez vous, dans votre album, dans votre film, dans votre movie, ils peuvent se réinventer. Laurine, c'est pas la même, là.
1: Je pense vraiment que quand on rencontre quelqu'un, au plus notre cœur est pur et enfin vraiment sincèrement, sans préjugés ou sans attente particulière, eh bien au plus on laisse la place à quelque chose de magique.
0: Ouais.
1: Et après, bien sûr que parfois il y a des rencontres qui vont pas se passer comme on l'espérait, ça peut arriver. Mais le fait d'avoir une vision positive de ce qui peut arriver et d'être réceptif à quelque chose de différent de ce qu'on connaît déjà et accepter que l'autre peut nous apporter une vérité qu'on ne connaît pas, c'est comme ça qu'on crée de grands moments. Et c'est ce qui s'est passé avec Laurine, qui est une grande artiste, et vous allez l'entendre sur son morceau I Am What I Am. C'est une diva, et elle vit tellement de choses dans son cœur qu'elle a besoin d'exprimer, et si on lui laisse la place, ça donne ce grand morceau.

0: What I Am, Sofiane Pamart et Laurine. Vous l'avez compris, cet album est un film. Ce film est un voyage en 20 scènes avec des invités et puis aussi des moments où vous êtes tout seul, Sofiane. Vous ne serez pas tout seul au Stade de France l'année prochaine, 17 avril 2027, mais j'espère qu'on se reparlera d'ici là. Qu'est-ce que je peux vous souhaiter pour la suite?
1: Qu'on soit toujours plus nombreux à se fédérer autour du piano.
0: Ah, c'est un beau vœu, et en plus vous ne le faites pas pour vous-même du coup, mais pour tout le monde, pour la communauté. J'aime beaucoup, j'aime beaucoup. Alors pour vous remercier, on va écouter un des grands moments de cet album, c'est Gimme Love, version orchestrale, Sofiane Pamart et Sia. Et merci beaucoup d'être venue nous voir, Sofiane.
1: Merci Émilie, j'ai passé un excellent moment et je te remercie personnellement pour la classe et la manière de mettre en valeur tes invités. Je suis touché par ce qui vient de se passer.
0: Merci.

0: Ça, c'est la voix, Sofiane Pamart, c'est le piano et la magie de ce disque, ce nouvel album Movie. Sofiane Pamart était dans Décibel.
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0: Il est temps, les amis, de jouer au Blind Test. Avec qui on joue ce soir? Allô, allô?
2: Chantal.
0: C'est Chantal.
3: Bonjour, bonjour. Laetitia.
0: Chantal et Laetitia, bienvenue à toutes les deux. Pardon, j'étais occupée en fait pendant la chanson à chanter sur du Sia. Bon, personne ne m'entendait, hein. Heureusement, il était parti, Sofiane Pamart. Et donc, je n'ai pas entendu la régie qui me donnait vos prénoms à toutes les deux. Chantal, Laetitia, bonsoir. Et bienvenue, merci d'être venue jouer avec nous. Comment ça va?
2: Ça va très bien.
0: Bon, le cadeau que je vous offre ce soir, c'est Movie, l'album de Sofiane Pamart, qui est un grand pianiste, mais qui donc, on le découvre, fait aussi des chansons incroyables, avec plein d'invités. Chantal et Laetitia, avant même de jouer, sachez que vous avez toutes les deux gagné, bravo, je vous félicite.
3: Ben merci.
0: Voilà. C'est important de gagner avant de jouer, comme ça après on joue mieux, on est plus détendu. Et je rappelle pour vous et pour celles et ceux qui seraient là pour la première fois, le principe du blind test. On va écouter des chansons et il va falloir retrouver le plus rapidement possible le nom des interprètes de ces chansons. Pour vous aider, chaque soir dans le blind test, il y a un thème et le thème du jour, c'est les prénoms féminins en chanson. Ça veut dire que toutes les chansons qu'on va écouter, voilà, elles portent le nom d'un prénom féminin. Voilà. Par exemple, s'il y avait une chanson qui s'appelait « Hey, salut Chantal », peut-être qu'elle serait dans le blind test. Ou alors, pour Laetitia, il y a une chanson de Gainsbourg. Hein.
2: Laetitia, elle a dans la
0: voilà. Exactement. Allez, c'est parti pour une première chanson qui porte un prénom féminin. Attention, c'est pas le prénom féminin qu'il faut retrouver, c'est le nom de l'interprète. Est-ce que vous êtes prête?
2: On est prête.
0: Alors on y va, première chanson, dites-moi qui chante ça.
3: Gainsbourg, Laetitia.
0: Oui.

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1: Elisa, Serge Gainsbourg, Laetitia l'a dit en premier, mais je crois que Chantal l'avait aussi, hein.
2: Oui.
1: Un incontournable des chansons prénoms féminins, Elisa. On continue, on change de pays, d'époque et de chanson, évidemment. Qui chantait ça? Il s'agit d'un groupe américain. Un groupe américain qui porte le nom, attention, je vais vous donner un indice, du héros des blagues enfantines les plus répandues dans les cours d'école.
2: Carambar, Laetitia.
1: Alors, c'est pas Carambar, c'est vous savez quand on dit ah, je vais vous raconter une histoire de
2: Toto.
1: Toto, oui.

0: Rosanna de Toto. La légende raconte que c'est une chanson adressée à Rosanna Arquette, dont un membre du groupe était très amoureux. Rosanna Arquette, héroïne du Grand Bleu, aussi actrice américaine, mais c'est elle l'héroïne du Grand Bleu, aux côtés de Jean-Marc Barr et de Jean Reno. J'en profite pour vous glisser l'info, si vous avez raté Décibel avec Eric Serra, compositeur de la grande bande originale du Grand Bleu. Il était avec nous il n'y a pas très longtemps et tout ça est déjà disponible en podcast. Alors Chantal et Laetitia, vous êtes très fortes en blagues de cours d'école et en chansons.
1: Ah ben oui.
0: Je vous propose un

0: à toutes les deux, Laetitia et Chantal. C'était un joli blind test avec toutes ces filles, Caroline, Rosanna, Elisa, Laetitia et Chantal. Merci d'avoir joué avec nous.
1: Bravo Chantal. Et
0: merci.
1: Bravo, voilà.
0: Vraiment.
1: Je peux passer un petit bonjour.
0: Bien sûr.
1: Alors, bisous à Célia, Mégane, Thomas, Nicolas et Alexandre, c'est mes 5 enfants, voilà.
0: Oh, hey, bravo, beau boulot. Bravo.
2: Moi, c'est bonjour, voilà. Ça, bonjour c'est à ma fille en Allemagne.
0: Alors, allô
2: Stéphanie.
0: Oui.
2: Stéphanie en Allemagne.
0: Gros
2: bisous.
0: Ah oui.
2: Gros bisous.
0: Nous aussi, on l'embrasse. Et puis d'ailleurs, on embrasse tout le monde. Et surtout Aïcha, c'est la copine de Khaled, composée par Jean-Jacques Goldman. Immense tube et joli prénom en chanson. Aïcha, sur votre radio.

0: Sia. Quel bonheur. Khaled dans vos oreilles et dans Décibel.
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0: Christophe Willem est de retour 20 ans après la tortue qu'on avait découvert à la Nouvelle Star. La tortue, c'était un petit surnom affectueux hein, donné par le jury, l'animatrice Virginie Efira, puis après tout le public. Bref, ce grand garçon avec une voix d'or et, il faut bien le dire, un humour assez ravageur nous avait fait craquer. Il est de retour, Christophe Willem, avec une nouvelle chanson. Elle s'appelle « Système ». ».

0: Le retour de Christophe Willem. J'ai oublié qu'il comptait un peu à la fin. Système, A-I-M-E, jeu de mots. On adore Christophe Willem. Vivement l'album et vivement la semaine prochaine. Il sera invité de Décibel.
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0: Tout à l'heure, je vous ai dit, vous allez faire une découverte ce soir, El Bocho. Bon, ça sera pas pour ce soir, parce qu'en fait, on n'a plus le temps. J'ai été un petit peu bavarde avec Sofiane Pamart. Il faut dire que je l'admire énormément. En revanche, puisque c'est l'heure de la chanson anniversaire, joyeux anniversaire à la sublime australienne Kylie Minogue, 58 ans aujourd'hui, 100 millions d'albums vendus.

0: merveille, 58 ans aujourd'hui, bon anniversaire et un succès qui s'étale depuis les années 80 sur 5 décennies. Bravo à elle, elle devrait bientôt redonner de ses nouvelles. Et Décibel, c'est terminé pour ce soir. Merci à l'équipe de l'émission. Il y avait Franck Moilly, Alexandra Sackberg, Elodie Bianca Maria, Iris Guitoni et pour la dernière fois avec nous Arnaud Loupia. Bonne route Arnaud. Et merci à vous les amis. Oui, bonne route à vous aussi, on vous aime.
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3: C'est une amie, je dirais même, ça fait partie de la famille. 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
2: Formidable.
3: Bonjour la France, j'espère que tu vas bien la France. Oh là là là là, c'est lundi, c'est ravioli. Thomas, notre technicien, a très envie de boucler l'émission au plus vite.
2: Bon, c'est un nouveau générique. Hein,
3: ouais, c'est un nouveau générique.
2: Bonjour à tous.
3: Alors, je vous rappelle que toute la semaine, nos candidats se sont affrontés, c'est le dernier jour aujourd'hui, puisque demain c'est la finale.
2: C'est vrai.
3: Et oui, évidemment, j'ai déjà deux candidats, Éric n'en a qu'un.
2: Ouais, évidemment.
3: Aujourd'hui, son dernier espoir, c'est d'en avoir un deuxième, je t'explique.
2: Bah oui.
3: Je vous rappelle le premier prix, les petits amis, c'est un week-end.
2: Ah bah voilà, voilà.
3: Week-end exceptionnel à Autun, parce qu'il y a le rêve du roi. Qu'est-ce que c'est le rêve du roi?
2: Eh oui.
3: Ça s'appelle aussi l'Augustodunum. C'est pour deux personnes. Votre radio ici et l'office de tourisme du Grand Autunois Morvan vous emmène découvrir toute la ville d'Autun. Alors évidemment, le transport est compris. Que vous choisissiez le train ou la voiture, on gère. Vous allez poser vos valises à l'hôtel de la gare. Vous avez tous les repas, petit-déj, dîner, déjeuner inclus. Vous allez visiter évidemment le musée de la ville d'Autun, le site archéologique du Mont Beuvray, le superbe château de Couches. Mais attention, vendredi soir, c'est le moment le plus important.
2: C'est le climax.
3: C'est le climax. À la nuit tombée, le théâtre antique d'Autun va s'illuminer et va devenir la scène de l'un des plus grands spectacles historiques de France. C'est un show monumental, un son et lumière. Croyez-moi, ça vaut le coup. Ça, c'est le premier prix. Et si on ne gagne pas ça, c'est quoi le deuxième prix?
2: Mais vous savez, le dîner du roi, on en parle. Mais le dîner du roi, ça se termine comment, un dîner?
3: Bon, je sais pas, un petit Dijon?
2: Un petit Déca Malongo. Bon, pas forcément un Déca, le café Malongo qui accompagne la table des rois et des reines depuis des années. La machine espresso 32 dosettes et 6 verres en verre est à gagner demain vendredi.
3: Ouais, c'est vrai, je me rappelle, on a des croquis d'histoire de Henri IV se faisant
2: oui,
3: un Malongo.
2: Des pains entiers de caféine avec Joe Malongo.
3: J'ai ce souvenir d'école de Henri IV et la machine Malongo.
2: C'est page 83, je crois.
3: Ouais, je m'en rappelle.
2: C'est ça.
3: Ouais, c'est les Lagardes de Michard.
2: Ouais, voilà. Exactement, voilà.
3: Allez, on accueille nos deux derniers candidats de la semaine, Mickaël et Estelle. Bonjour les amis.
2: Bonjour.
4: Bonjour. Bonjour Valérie, bonjour Eric.
2: Bonjour Mickaël.
3: Alors, Estelle, t'es là?
5: Bonjour. Oui, je suis là, bonjour.
3: C'est magnifique. Mickaël, tu joues avec ici Sud Lorraine.
4: Oui.
3: Tu as 40 ans, tu habites à Vendeuvre-les-Nancy.
4: Tout à fait.
3: T'es vendeuvrien ou vendeuvrois, t'es quoi?
4: On est vendeupérien.
3: Ah oui, d'accord, j'étais évidemment.
4: Oui, ça n'a rien à voir.
3: Vendeupérien.
2: La même chose, mais avec un Perrier.
3: Voilà, c'est pareil.
2: Voilà.
3: Alors, as une chérie qui s'appelle Jenny Lee.
4: C'est ça, oui.
3: Et tu as un petit garçon, Mathéo, qui a 9 ans.
4: Vent, oui, tout à fait.
3: Ça, c'est bien. Et pourquoi on t'appelle Capsule?
4: Parce que c'est mon nom de famille, c'est Cap, et du coup, on m'appelle Capsule, voilà.
3: Ma petite Capsule.
4: Ce surnom.
3: Ma petite Capsule. Alors,
4: c'est mignon.
3: Bon, oui, c'est mignon. Attends, je connais des surnoms bien plus... Pas
4: oui,
3: sympa.
4: C'est vrai.
3: Voilà. Alors, dis donc, on est soudeur, plieur, monteur dans la métallerie?
4: C'est ça,
3: bon,
4: tout à fait.
3: Disons.
4: Donc, un peu de tout, manuel... production.
3: Ah oui. Et dis donc, t'as toujours fait ça, il paraît. Ça fait combien de temps que tu fais ça?
4: Eh ben, ça fait déjà 22 ans.
3: Oh la vache. Et oui. C'est pas dangereux,
4: c'est pas... Non, pas... Non. Faut prendre les bonnes précautions, les bonnes consignes de sécurité, puis tout va bien, ça roule.
3: Bon, alors ben ça c'est magnifique. Mais alors dis donc, petit, tu voulais être jockey. Quel est le rapport avec la métallerie?
4: Oui, j'ai toujours aimé les chevaux, du coup, et c'est vrai que l'école à FASEC m'a beaucoup attiré, étant plus jeune, mais du coup, c'est à cause de la taille, du poids, après, c'est limité, donc
3: On
4: s'oriente vers autre chose, oui.
3: Mais tu fais du cheval, quand même? Tu vas te promener des fois?
4: Oui.
3: Bah voilà, c'est bien, comme ça, on a un demi-rêve. Alors, Mickaël, je vais tout de suite te proposer la première... question vrai ou faux pour que tu marques ton premier point.
2: Et d'ailleurs, cap ou pas cap de marquer des points, Mickaël?
4: Cap, je pense.
3: Oh là là là là.
2: Ah oui. Ah bah oui.
3: On est sur de la vanne de haut niveau.
2: Ah, c'est du level.
3: Je suis désolé, Mika. Alors, écoute, on va te mettre tout de suite une illustration sonore de toute beauté. Classe, magnifique. Allez, vas-y.
6: Quand il pète, il trouve son sang.
3: Et quand il pète, il trouve son slip.
2: C'est génial.
3: Amusez-vous, allez voir le clip, je suis dedans. Allez.
2: Quoi? Non.
3: Bien sûr. Alors, Mickaël, en Suisse, quand on pète et qu'on se marre juste derrière, eh ben, ça peut te coûter 300 euros d'amende. Ensuite, si tu pètes et que tu te marres derrière, tu payes 300 euros d'amende. Vrai ou faux, top chrono?
4: Moi, je pense que c'est vrai, parce qu'en Suisse, ils sont très réglementaires, donc je dirais vrai.
3: Ah bah t'as raison, t'imagines bien. Indécence publique, ça s'appelle. Parce que le gars, donc, il a reçu là récemment une amende de 300 euros parce qu'il a pété devant un distributeur automatique et il s'est marré. Et donc, du coup, les agents ont considéré ça comme une provocation. Voilà, 300 balles quand tu pètes et que tu rigoles. Ah bah dis donc. Premier point pour Mika.
2: Estelle est avec nous. Comment ça va, Estelle?
7: Très bien, merci.
2: Bah, vous voyez, Estelle qui nous écoute avec ici, Pays de Savoie. Tu habites où? Comment ça s'appelle en Haute-Savoie, le lieu où tu habites?
7: Brantone.
2: Comment on appelle les habitants de Brantone, du coup? Alors, les Brantoniens, Brantonais.
7: Brantonais.
2: Ok. Ouais. Estelle, tu es mariée avec un garçon qui porte, comment dire? Comment vous dire? Un prénom qui...
3: Ah là là.
2: Et fêté dignement chaque 18 mai. Jour de fête nationale, le décret est sorti d'ailleurs. Il s'appelle Eric, eh oui.
3: Tes états d'âme sont pour moi, Eric.
2: C'est ça. Est-ce qu'il est sympa, Eric? C'est bien, les Eric? C'est quoi le caractère d'Eric?
7: Bah oui, il est très sympa. Hein, oui, ouais. Il est très sympa. Ah bah, oui, un rigolo comme vous.
2: Bon, ah d'accord. Vous avez trois enfants, il y a Théo, il y a Manon, il y a Tom. Tout le monde a bien réussi? Ils ont déjà plus de 20 ans, hein, les enfants.
7: Oui, ils sont grands. Le dernier a 22 et l'aîné a 30 ans.
2: 30 ans, qu'est-ce qu'il fait Théo dans la vie?
7: Théo, il est opérateur régleur.
2: D'accord.
7: Manon, elle travaille, elle est assistante sociale.
2: Très bien.
7: Et Tom, il est secrétaire médical.
2: Ah, oh bah super, tout le monde a bien réussi. T'as un petit-fils, c'est Pablo, qui a 3 ans. Oui. T'es une mamie toute gâteau, toute heureuse, toute croque-love,
7: quoi. Ah ouais, j'adore mon petit-fils.
2: Bah ouais. Et puis, il y a des Avengers à la maison aussi, chez toi. Ah oui, il y a des Avengers. Comment s'appelle ton chat?
7: Ah oui, pardon. Il faut persister. Oui, Marvel.
2: Eh ben oui.
7: Il s'appelle Marvel et Maya.
2: Maya et Marvel, c'est marrant comme nom. Hein. Et ton mari t'appelle Cocotte.
3: Ma cocotte.
7: Voilà, c'est ça, vous savez tout.
2: Une petite cocotte. C'est Gainsbourg qui fait une petite cocotte. Oui, je
3: t'attends. Oui, pardon. Pose ta question, c'est mieux.
2: Allez. M'excuse auprès du Digista pour l'imitation à peu près. Voici cette première question qui arrive tout de suite et qui vaut un point avec un extrait. Ah, ça change de quand il pète, il trouve son slip, hein. Eminem.
3: Ah, chacun son genre musical.
2: Exactement. Le rappeur Eminem et le peintre Pablo Picasso, même prénom que ton petit-fils, ont vécu à la même époque. Eminem et Pablo Picasso ont vécu à la même époque. Vrai ou faux, top chrono?
7: Non.
2: En gros, est-ce qu'ils auraient pu se rencontrer, quoi?
3: Elle a dit faux.
2: C'était vrai, je t'explique, Pablo Picasso, il est mort en 73, Eminem est né en 72. Eh ben, ils auraient pu se rencontrer, alors évidemment, il était tout petit.
3: Non, ils ont juste été vivants au même moment.
2: Voilà, c'est ça en gros. Désolé.
3: Allez Mika, un point, Estelle, pas de point, et là tout de suite. Life is life, Desiree, hein? Tu sauras le désannoncer, Desiree?
2: Desiree.
3: Life. Vous écoutez life. Ici, on vous kiffe, à tout de suite, mes petits chéris.
2: Desiree.

0: Life. Maïdi de dire Desiree.
1: Allez.
0: Bah, c'était live sur Ici à midi 15.
1: Voilà, jingle.
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1: Bien sûr. Mickaël et Estelle sont avec nous. C'est les derniers candidats pour la semaine. Mickaël a déjà un point. Mickaël habite à Vendeuvre. Mickaël, alors on a parlé du fait que tu voulais être jockey. Donc on sait que tu fais de l'équitation, même si tu en as fait plus petit que maintenant. Mais tu fais beaucoup de foot et de la pétanque.
3: Aussi, oui. Aussi. Donc le foot, j'ai arrêté. Comme maintenant on est vétéran. Et je ne vais plus avoir trop de blessures. Et je me suis mis à la pétanque. Donc ça fait déjà au moins 30 ans que je joue quand même à la pétanque. Mes parents jouaient, donc je me suis mis petit. Et je joue en club et je fais des championnats et tout.
1: Ah oui. Alors, t'es quand même resté proche de l'équitation. Parce que quand t'étais jeune, tu as été deux fois champion junior départemental. Mais tu continues là à vraiment te passionner pour les chevaux. Parce que tu fais de la photo, c'est-à-dire...
3: La photo, c'est ça. Donc de course hippique. Donc sur les hippodromes, je fais de la photo donc quand il y a une course, à l'arrivée et à la remise de prix dans le rond de présentation.
1: C'est génial.
3: Donc sur tous les hippodromes de l'Est, Nancy, Strasbourg, Vittel, Montier-en-Der, Vissembourg, Châlons-en-Champagne, tout l'Est de la France.
1: Et donc après, tu fais quoi? Tu fais des grands tirages, tu les vends aux jockeys?
3: Oui, c'est ça, entraîneurs, propriétaires, qui sont à plusieurs sur les chevaux et voilà. Oui, tout à fait.
1: Bah, dis donc, c'est bien ça.
3: Oui, ma passion le week-end, donc j'ai un agenda bien rempli avec le travail, mon fils, les sorties, les vacances, enfin, je m'ennuie pas.
1: Voilà. Vétéran mais actif quand même, hein. Alors.
3: Voilà, c'est ça.
1: En plus, tu bricoles, voilà, tu fais de la maçonnerie, tu t'occupes bien, voilà.
0: Il est drôlement capé, hein. Voilà.
1: Alors, est-ce qu'on n'a pas déjà parlé du fait que...
0: Il est drôlement capé, quoi.
1: Oui, mais couper la parole...
0: Capé.
1: Oui, on a compris, mais c'est un, pas drôle. Deux, tu m'as coupé la parole. Alors, tu aimes cuisiner avec le cookéo. Qu'est-ce que c'est, le cookéo?
3: C'est un appareil révolutionnaire, quand même. On peut tout faire avec les recettes. On met dedans, on peut aller... En attendant que ça mijote, on peut aller prendre la douche, on peut mettre la table. Du coup, c'est vraiment pratique.
1: Ah ça, c'est bien. Alors, qu'est-ce que tu fais? Parce que je vois que tu fais de la tourte à la patate.
3: Une gaine de temps. Oui, aussi, oui. Des tartes, oui, j'aime aussi. Bon, tout ce qui est manuel, en fait, j'aime beaucoup. Donc, je touche à tout, voilà. Même la cuisine.
1: Mais t'es formidable, toi, Dudon. Alors,
0: et il aime Claudio Capéo.
3: Bon, d'accord. Pour mon nom de famille, voilà.
0: Bon, allez, voilà. Mais il s'appelle
3: Vrai que j'aime bien.
0: Excusez-moi, voilà.
1: Ne l'encourage pas dans la vanne de merde, Mick, s'il te plaît. Mickaël, ne l'encourage pas. Alors, voici ta deuxième question à un point. Tiens, un petit coup de Big Flo et Oli.
4: Quand on débarque, on fait dico. 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
1: Alors, on va parler de dico. Figure-toi que le mot normand, bouiné, B-O. U-I-N-E-R, bouiné. Eh bien, ce mot va entrer dans le dico. Vrai ou faux, top chrono, 5 secondes.
3: Faux.
1: Et non, c'est vrai. Bouiné va entrer dans le dictionnaire en 2027. Parce que ça veut dire traîner, bricoler sans avancer, s'occuper à pas faire grand-chose, en gros, glander. Hein. Voilà, donc pas de point pour toi, mais tu as appris que bouiné, c'est comme ça.
0: Eh bien, voilà. Estelle, tu connaissais bouiné? Non.
5: Pas du tout.
0: Estelle avec Ici Pays de Savoie. Alors Estelle, elle se voyait hôtesse de l'air quand elle était plus jeune. Et du coup, tu n'as pas été jusqu'au bout, c'était juste un rêve.
5: Oui, c'était petite. Mais non, finalement, j'ai travaillé dans les bureaux, secrétaire médicale. Le dernier emploi que j'occupais, c'était secrétaire médicale.
0: Et ouais, tu voulais être actrice. Et tu voulais, alors je fais un lien direct avec Mickaël, parce que tu voulais
1: avec
0: aussi...
1: Mickaël.
0: Avec Mickaël.
1: Non mais t'as dit Mickey. Donc mon candidat ne s'appelle pas Mickey.
0: Mickey, bon. Tu voulais être photographe, comme Mickaël.
5: Oui. C'est vrai. J'adore la photo. J'adore la photo également. Je voulais être photographe reporter.
0: Mais rencontrez-vous, Mickaël. Mais parce que Mickaël est photographe, il fait des photos des concours épiques qu'il vous a raconté.
1: Oui, je sais, mais enfin bon.
0: Elle aime la photo, je sais pas. Moi, j'essaye de créer des liens, de faire des trucs, de créer une famille, vous savez, voilà. De se créer des amitiés grâce à Otake. Bon, alors passons au dossier du sport. Je pense qu'on va directement le refermer, parce que t'es pas du tout sportive. Hein.
5: Non, je m'entretiens quand même.
0: Ah, c'est-à-dire, tu fais quoi?
5: Je marche, je fais un petit peu de yoga, de stretching, etc.
1: Tu fais du sport, fais plus que moi.
5: Oui, quand même, et de la natation, et je nage.
0: Tu fais pas de sport, mais elle a raison, Valérie, tu nages, du yoga, tu... Bon, en revanche, pas de bricolage, du tout.
5: Non. Non, alors, je suis pas bricolage.
0: Si
5: non.
0: Je peux me permettre de te donner un conseil à la rentrée, hein, on sait pas trop quand, sur M6, si tu aimes le bricolage, le marouflage, si tu as envie de prendre des cours, je crois qu'il y a une émission qui revient avec une. Bon, bref.
5: Oui, j'ai entendu.
0: Oui, tout le monde en entend parler, bah, évidemment.
1: Maintenant, vu comment il le tambourine tous les jours.
0: C'est pas vrai. M6, sur lequel il y a aussi Top Chef. Tu cuisines quoi?
5: Oh, bah, je cuisine, oui, j'aime bien cuisiner, j'aime bien tout, le tomate farcie en ce moment, blanquette de veau plutôt l'hiver, voilà, je cuisine un petit peu des plats familiales en
0: fait. Bah oui, tes enfants te réclament cette fameuse blanquette de veau et ton tagine de poulet. Évidemment. Jouons avec cette question supplémentaire. Et peut-être qu'à Brantone, en Haute-Savoie, tu as pu apercevoir quelques grains de sable.
6: Moi qui ne suis qu'un tout petit grain de sable.
0: Je m'explique. En France, je l'affirme, on peut parfois retrouver du sable, du Sahara, donc qui vient jusqu'à nous, donc sur notre terrasse. Est-ce que c'est vrai ou faux? Top chrono, 5 secondes.
5: Oui, vrai.
0: Le sable de Sahara pourrait venir jusqu'à nous?
5: Oui.
0: Exactement, on appelle ça des intrusions de poussière saharienne, un ciel qui peut devenir, on l'a tous vécu, hein, jaunâtre ou même parfois orangé, et on le voit bah, entre autres sur les vitres ou sur les voitures. Bravo!
1: Un point Michael, un point Estelle, et là tout de suite, ah là là, ma chanson préférée de Calogero, je la dédicace à tous mes amis que j'aime, et prenez le temps de dire que vous les aimez aux gens que vous les aimez, parce que sinon c'est trop vite la vie. Hein, t'as vu comme je fais de la philosophie?
0: Quel philosophe, mais c'est...
1: Allez, c'est
0: dit. Épicure, c'est rien à côté de
1: Calogero, c'est dit, vous écoutez ici.

0: on est riche que oui. De ses amis.
1: C'est vrai.
0: Surtout quand on écoute ici.
1: Bah oui, moi je suis milliardaire depuis que je vous ai rencontré.
0: Bah bien sûr.
1: Bah oui, le petit compliment qui va bien.
0: Qu'est-ce qu'il est mignon celui-ci.
1: Sincère, je sais pas, mais bon.
0: Non, bon, sauce, tu m'as pris pour une quiche.
1: Vous me connaissez.
0: Allez, Calogero, c'est dit ici, jingle.
1: J'aime bien les quiches.
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0: Alors, Michael a un point, Estelle a un point, Michael, du don. Et paraît comme ça que t'aimerais bien déjeuner avec Margot Robbie.
3: Oui.
0: Alors, c'est sûrement parce que c'est une excellente comédienne.
3: Actrice, oui.
0: Mmh.
3: Oui.
0: T'as vu tous ses films, donc
3: La plupart, oui.
0: Même Barbie.
3: Oui. Hurlevent, diversion avec Will Smith, oui.
0: Oh là là. Eh ben voilà. Tu parlerais cinéma avec Margot Robbie, bien sûr.
1: Très jolie. Hein.
3: Oui. Oui, tout à fait.
0: Elle est sublime.
1: Oui, je suis en train de regarder
0: Margot Robbie ouais. Est une bombe atomique. On ne va pas se mentir. Alors, Jenny Lee, elle est blonde ou brune ?
3: Blonde.
0: Eh voilà, tu aimes les blondes. C'est sûr que les hommes préfèrent les blondes, évidemment. Les blondes sont beaucoup plus intéressantes que les brunes. Alors ?
1: On vient de perdre la moitié de notre public, là. Hein.
0: Pas du tout. Tout le monde sait très bien que je ne dis que des conneries parce que je suis blonde. Alors, mon petit chat, est-ce que tu aimes chanter ? Tu fais des karaokés avec Jenny Lee ?
3: Ah non, pas du tout, non, je me trouve pas une belle voix, donc non.
0: Oui, bon.
3: Vaut mieux éviter.
0: Tu écoutes de la musique quand même ?
3: Oui, quand même.
0: Bon, alors là, c'est le jeu de l'intro, je vais te faire écouter deux artistes l'un après l'autre, et tu vas juste écouter l'intro de la chanson, et tu devras me dire, qui chante ? Tiens, premier artiste.

0: est le chanteur. Top chrono.
1: Pam, pam, pam, pam.
2: Je dirais Balavoine, mais je suis pas sûr.
3: Ah là là là là.
0: Non, chérie, c'est Michel Berger, la groupie du pianiste.
2: Ah pas oui, c'est vrai.
0: Lui sans dormir. Allez, son bel avenir. La groupie du pianiste. Alors, j'espère que tu vas te rattraper sur le deuxième artiste. C'est parti, écoute-la.

0: T'as l'âge d'avoir roulé des pelles là-dessus en boum. C'est qui?
1: Je ne sais, aucune idée.
2: Oh là là, c'est mythique.
1: Ouais.
0: Aïe, aïe, aïe. Bon, ben, tu sais pas?
1: Non.
0: Purple Rain. Purple Rain. Prince.
2: Eh oui, les gâteaux.
0: Bon, allez.
2: À l'heure de l'apéritif, quoi.
0: Bien, allez, pas de points, mon cher.
2: Ah, c'est dommage parce qu'elle est belle cette chanson.
0: Eh oui, oh, eh oui.
2: Estelle, est-ce que t'en avais un des deux, Berger,
3: ah,
2: Prince?
3: Oui, les deux. C'est vrai. Les deux, j'avais.
0: Ah là là là là. Là, là, là.
2: Quel dommage parce que c'est pas ton quiz, hein. Tu vas en avoir un autre.
0: Eh oui.
2: Tiens, on parlait des rencontres d'acteurs. Il nous a parlé de son amour pour la petite Margot. Toi, si tu devais déjeuner avec quelqu'un d'un coup de baguette magique, il s'agirait de qui? L'actrice que tu adores.
3: J'adore toujours Romy Schneider.
2: La piscine. Romy Schneider, très belle.
0: Ah mais
3: très belle, c'est... Ouais.
0: Comédienne de dingue surtout.
2: Vraiment, t'es fan. Eh
3: oui. Ah oui, j'adore. J'adore tous ses films. J'adore cette femme. Enfin, j'adorais cette femme.
0: Franchement.
2: Écoute, j'espère que ça va te rafraîchir tranquillement puisqu'on évoque la piscine et qu'on a besoin un peu de fraîcheur pour jouer et avoir les neurones bien en place sur ce quiz musical qui arrive tout de suite avec deux intros à nouveau. Voici la première. Tu dois identifier de qui il s'agit en quelques notes là. Écoute.

0: intro musicale de qui ? Qu'est-ce que tu as reconnu, Estelle, pour un point ?
1: Bah, j'ai reconnu Manu Reva.
0: Oui. Alors, ah, c'est qui, Manu Reva ?
1: Bah oui, Manu Reva.
0: On demande bien d'identifier l'artiste, hein, et pas le nom de la chanson, c'est dommage.
1: Allez, chanson, allez, chanson, je crois.
0: Ah, qu'est-ce qu'on fait ?
2: Ah, on va lui prendre quand même.
0: Oh, elle est sympa ! Oui, c'est un chanson.
1: Oui, exact.
0: Attention, hein, parce qu'on a vraiment que quelques secondes pour y réfléchir, mais c'est bien la chanson.
2: Là, j'ai été sympa parce que t'as dit Manu Reva. Hein. Sur le deuxième, tu réponds avant la fin de disque.
0: Je vais vous le dire.
2: Et je peux pas faire beaucoup de mouvements, mais quand même.
0: Mais on a bien reconnu qui vous imitiez.
2: Allez.
0: Voici le deuxième pour un point de plus, c'est encore une intro.

0: oui, bien sûr que tu l'as. Bien sûr. Allez, c'est qui?
1: C'était Bonnet M, non?
0: Are you sure? Bonnet M. Yes, Bonnet M. Ma Baker.
2: La. Allez, ça fait 3 pour Estelle, 1 pour Mika

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3: la Malongo, évidemment.
2: Malongo, 32 dosettes, 6 verres en verre.
3: Absolument.
2: Jingle, on reprend la compète. Alors, Mickaël a un point, Estelle a trouvé toutes les réponses, elle en a trois. Mickaël, attention, hein, tu n'as pas envie d'aller à Autun ?
4: Si, si, bien sûr.
2: Il y a des beaux chevaux, hein, j'ai vu toutes les images. Il y a plein, dans le spectacle, il y a plein de moments avec des chevaux. Hein.
4: Ah, donc c'est magnifique alors.
2: Ah oui, c'est magnifique, bah ça, oui. Je te confirme, c'est magnifique.
3: Il y a des bons restaurants.
2: Bah, mais il s'en fout des restos, il aime les chevaux, il est comme moi.
3: C'est agréable quand même.
2: Bon, alors dis donc, il paraît que tu collectionnes les pièces de 2 euros ?
4: Eh oui.
2: Mais alors, de tous les pays, il paraît que t'en as combien des pièces, alors ?
4: Moi, j'en ai plus d'une centaine, quand même.
2: Et de combien de pays différents ?
4: Je ne les ai pas trop comptés, mais au moins un paquet.
2: Ah ben, super ! Et alors, oui. Et tu les mets, il paraît que tu les mets dans des coffrets en velours.
4: Dans un coffret en velours, oui. Il y a un casier pour chaque pièce, et du coup, je les mets sous pochette et... Je les garde, je les collectionne tous.
2: Oh là là, c'est bien ça, du tout. Bon, bah écoute, moi j'aime bien les collectionneurs de pièces. Alors, tu t'es inscrit à Pékin Express avec Jenny Lee, il paraît ?
4: Oui.
2: Et
4: oui,
2: alors ?
4: Eh ben, on n'a pas été, malheureusement, on n'a pas été sélectionné, mais on a quand même fait deux sélections, mais on n'a pas été retenu pour la troisième.
2: Et pourquoi ? Qu'est-ce qui s'est passé ?
4: Ah ben, ils nous disent pas pourquoi.
2: Oh là là !
4: On a passé le premier casting, on a fait une deuxième, une visio, et le troisième, c'était pour aller à Paris, et du coup, on n'a pas été sélectionné pour la troisième.
2: Oh !
3: Vous qui connaissez bien M6, vous pouvez faire quelque chose quand même.
2: Je sais pas qui c'est.
4: Oui.
2: Qui c'est qui produit Pékin Express ? Je m'en rappelle même pas. C'est qui la boîte de prod ? Je sais pas.
3: Appeler Rottenberg, surtout.
4: Oui, Stéphane Rottenberg, il faut appeler, oui.
2: Stéphane, prends-les, ils sont très gentils, Mickaël et Jenny Lee. Alors, il paraît que t'as un petit message. T'envoies un message à ta mère tous les soirs, c'est ton habitude ?
4: Oui, c'est ça, oui.
2: Quelle chance tu as de pouvoir envoyer des messages à ta maman.
3: La fête des mères dimanche.
2: Et oui, c'est la fête des mères dimanche et c'est là-dessus qu'on va... C'est le thème de ma question à choix multiples. Écoute bien, c'est une question qui peut te rapporter 3 points. Je vais te poser la question, je te ferai des propositions, tu auras 10 secondes pour me donner. Allez, attention, c'est parti, musique.
5: Allô maman, bobo.
2: Voilà, ça, c'est Éric Bastien, tous les dimanches soirs, qui appelle sa mère médecin pour lui demander...
3: Je me suis cassé un ongle.
2: Voilà.
3: Qu'est-ce que je dois faire ?
2: Cette pauvre Madame Bastien.
3: On l'embrasse.
2: On t'embrasse très fort, Madame Bastien. Alors, donc c'est dimanche, la fête des mères. Petite question. Selon plusieurs sondages, quel cadeau arrive le plus souvent juste après les fleurs pour la fête des mères ? Qu'est-ce qu'on offre le plus juste après les fleurs ? Des chocolats ? Des parfums ? Des bijoux ? Une photo du torse poilu d'Éric Bastien. Alors, qu'est-ce qu'on offre à part les fleurs, des chocolats, des parfums, des bijoux, le torse poilu d'Éric Bastien ? Top chrono, 10 secondes.
4: Moi, j'hésite entre chocolat et parfum, mais je dirais des chocolats.
2: Eh bien, t'as bien raison, parce que c'est des chocolats. Oui, les fleurs, c'est évidemment ce qu'on offre en premier, mais les chocolats, c'est juste derrière. Bravo, t'as 3 points, ça te fait 4.
3: Alors, comme ça, Estelle, on a déjà fait du parachute ascensionnel quand on était... Ascensionnel, j'ai oublié de l'être.
2: On est bientôt le week-end marchand de lettres.
3: C'est ça, c'est ça. Bon, c'est quand, ça ? C'était à quelle occasion ?
6: C'était en Corse, on était en vacances en Corse, et voilà, je fais du parachute ascensionnel.
3: Donc magnifique, j'imagine, ouais, t'as un petit côté casse-cou, hein, quand même, faut être courageux pour faire
6: ça. J'avais.
3: Ah, t'as arrêté. Avec le temps. Estelle, t'as beaucoup voyagé, t'as été en Italie, en Espagne, en Grèce, en Thaïlande, mais tu as un rêve, c'est aller... à New York. Tu connais pas tu connais déjà New York ou c'est ton rêve?
6: Non, je connais pas du tout les États-Unis. Voilà. Oui, j'aimerais bien aller à New York.
3: C'est la ville qui dort jamais. Hein. Mais je te souhaite d'y aller.
2: Non, mais les clichés, c'est la ville qui dort jamais.
3: C'est ce qu'il se dit toujours de New York. Mais bon, c'est la ville qui ne dort jamais.
2: Le mec qui fait genre, il a été 12 fois à New York, il connaît tous les bars.
3: Je ne connais même pas. Comme ça, on s'agace aussi rapidement. Alors, on s'énerve.
6: Alors, on m'a demandé un
2: défaut,
6: j'ai dit celui-là. J'avais du mal à en trouver un,
2: Qu'est-ce qu'il faut pas entendre, dis donc.
3: Non, mais bon, mais ça t'arrive souvent de t'agacer ou c'est parce que t'as répondu comme ça? Non, t'es plutôt cool, toi.
6: De moins en moins, là aussi.
3: Bon, alors tout va bien. Un dernier petit mot sur ta rencontre avec Eric. Ah, c'était au mariage de son cousin, en 90?
6: Oui.
3: Et alors?
6: En 90, ouais.
3: Vous connaissiez de vue déjà?
6: Le 21 avril 90. Oui, on se connaissait. Bon, oui, on habitait le même village. Donc, oui, on s'était déjà vu, on va dire.
3: Il t'a fait sentir que tu lui plaisais. En gros, ça s'est fait comme ça.
6: Voilà, c'est ça.
3: Ben oui, mais bon, c'est une belle histoire, parce qu'il habitait Toulouse. Toi, t'habitais Toulouse, lui, t'es à Thonon-les-Bains, donc c'était pas gagné au départ, quand même, l'histoire.
6: Non, oui, la distance aurait pu jouer en notre défaveur, mais pas du tout, non, non.
3: Ben oui.
2: Enfin, c'est toi qui es venu en Savoie.
3: Oui,
6: voilà.
3: Ça fait quand même combien de temps que vous êtes ensemble? Parce que je crois que c'est pas mal, là. Hein. Combien?
6: Eh ben, 36 ans.
3: 36 ans et 34 ans de mariage. Félicitations, bravo.
6: Voilà.
3: Voici ta question, elle arrive, c'est une question à 3 points, une question à choix multiples. Quel est le titre de la nouvelle série Netflix tournée en Martinique? Le titre de cette nouvelle série Netflix tournée en Martinique. Tropique sous tension, Bandit, Soleil noir, Plus belle la Dame Ido. Top chrono, 10 secondes. Tropique sous tension, Bandit, Soleil noir, Plus belle la Dame Ido.
6: Je sais pas, Tropique sous tension, ça me dit quelque chose. Tropique sous tension.
3: Tropique sous tension, nouvelle série Netflix. Je sais pas si tu as Netflix tourné en Martinique. Non, c'est Bandit, c'est la première grande série Netflix tournée en Martinique. Je crois que c'est en décor.
2: Oui, mais toi, ce qui te dit quelque chose, qui t'a trompé, c'est Tropique criminel. C'est la série avec Béatrice Delaboulaye et Sonia Rolland. Mais c'est sur France Télé.
6: Oui, c'est ça,
3: C'est des frères et sœurs qui doivent survivre ensemble, je crois. Ça, c'est un truc.
2: Bandit, oui.
3: Oui, Bandit, oui.
2: Voilà.
3: Quelle bonne réponse.
2: Hein. Ça fait 4 Michael, 3 Estelle. Et là, tout de suite, on part avec Louis Chédid. Ainsi soit-il. Ainsi soit-il, mes chéris. Vous écoutez ici, on vous aime. Tout de suite.

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2: Alors, c'est vrai que nous sommes dans le quartier où a été tourné...
0: Peur sur la ville.
2: Peur sur la ville, où effectivement, Jean-Paul Belmondo...
0: qui avait la classe.
2: Mon mari dans une autre vie, se promène en hélicoptère. Mais je sais pas, je n'ai pas la vision de toi. Enfin, je sais pas.
0: Pourtant, moi, je veux bien aller chasser Minos hein, sur les tours de Beaugrenelle en face de la radio. Là.
2: Moi aussi. Alors, nous sommes avec Mickaël qui a 4, Estelle qui a 3. Mickaël qui joue avec ici Sud-Lorraine. Mickaël, nous allons parler du fait que tu es un peu taquin avec tes collègues.
3: Tout à fait, oui. Même trop.
2: Ah là là là là, ça fait de la blague, ça fait de la blague. Oula. Il paraît qu'une fois, tu as entouré de films étirables une voiture de collègues, c'est-à-dire
3: Un rouleau de film et en plus, il pleuvait le jour-là et c'était bien amusant. Je l'ai encerclé, j'ai fait plein de tours avec et le collègue, quand il est sorti à 16h, il pouvait pas rentrer dans sa voiture et il pleuvait.
2: Ah, mon
3: Dieu. La voiture était filmée et tout, donc c'était vraiment rigolo et je l'ai filmé en plus.
2: Il t'adore donc.
3: Oui.
2: Il paraît que tu caches des outils, tu déprogrammes des machines, c'est-à-dire.
3: Oui, et quand quelqu'un fait un programme sur la machine et qu'il part pour aller soit chercher un outil ou autre, je dérègle la machine, je change les cotes. Et du coup, il n'y a pas la même pièce, donc c'est rigolo.
2: C'est hyper rigolo, mais tu mets des bonbons à l'amande dans le café de tes collègues.
3: Aussi, oui. Et ils toussent pas mal après, du coup. Ouais.
0: Il est sympa celui-là.
2: Mais dis-moi, ils se sont jamais vengés de toi?
3: Non, pas spécialement, non.
2: Ah bon? C'est-à-dire?
3: Non, je sais pas s'ils ont peur, ils ont peur de me refaire la même chose ou non. J'ai pas de farce de leur côté.
2: Je vais appeler immédiatement tes collègues. Je pense que moi, je serais toi, je ferais quand même un petit peu attention.
0: Oui.
2: Parce que toutes ces années à faire des blagues.
0: Je pense qu'ils vont venir le cap, Turé.
3: Oui.
0: Ça s'appelle cap, hein, je le rappelle pour ceux qui l'ont rejoint. Voilà.
2: Je demande pardon à la France. Alors, ne ris pas, Mika, ne ris pas. Alors,
3: mais si, c'est rigolo.
2: Bon. Tiens, je vais te mettre une petite chanson pour

0: C'est ça.
1: Oh là là. Ben oui, je comprends, c'est terrible.
2: Bah, c'est mieux le noir, hein. C'est comme Zorro, il peut mettre des capes.
0: Zorro.
2: Oh là là. Tu me surpasses aujourd'hui.
0: Ah, il me tacle, hein, il me tacle.
2: Oh, c'est gentil.
1: Hein. Alors, tu sais quoi, la meilleure réponse, mon petit chat, c'est que tu vas gagner. Tu vas gagner 5 points tout de suite. Tiens, je te mets une petite chanson.
3: Les petits poissons dans l'eau nagent, nagent, nagent.
1: Alors, comment ça s'appelle quand on voit tout un groupe de poissons qui nagent, justement? On dit c'est.
0: Comment ça s'appelle? Un banc de poissons.
1: Un banc de poissons? Alors, est-ce que c'est vrai? Est-ce que c'est faux? Est-ce que c'est vrai? Est-ce que c'est faux? Eh ben, c'est vrai, oui, bien sûr. Donc, ça fait 5, t'as 9.
2: Comment tu l'engueules?
1: Voilà. Mais
2: bah
1: non,
2: oui, mais bien sûr, non, non, alors.
1: Je l'engueule pas, je me réjouis au contraire.
2: Chacun son coaching.
1: Ah oui, ça, moi, j'encourage, hein, tu sais.
2: Applaudis. Bon, alors, Estelle est en face, là. On va jouer dans un instant pour tenter de marquer 5 points de plus. Estelle, ici, Pays de Savoie. Estelle qui a été à Koh-Lanta. Alors. Attention, attention. Tu n'as pas fait Koh-Lanta l'émission. Tu as été à Koh-Lanta en Thaïlande.
4: Oui, j'ai pas participé à l'émission. Non.
2: Parce que la première édition de Koh-Lanta, l'émission, c'était en Thaïlande, à Koh-Lanta. C'est pour ça que l'émission s'appelle comme ça. Qu'est-ce qui t'est arrivé sur le bateau?
4: Bah, on avait prévu de faire une petite excursion à la journée. Donc on est tous partis sur une petite pirogue. Voilà, on avait loué un petit bateau un petit peu traditionnel. Et on allait sur une petite île, on a passé la journée, etc. Donc il y avait quoi, une heure de traversée, tout s'est bien passé. Et au retour, les guides nous disaient, il faut partir une heure avant, enfin même deux heures avant, on prévoit un orage, etc. Donc au lieu de partir à 15h, on est parti à 14h. Bon, bah voilà, bon, dommage, parce que c'est vrai que la journée était belle, on avait bien profité, snorkeling, etc. Et puis, on part, et 10 minutes après, la mer est complètement déchaînée. Et creux de 6 mètres, on a passé 2 heures dans le bateau à avoir la peur de notre vie. On est arrivé complètement trempé. Et puis,
2: le retour
4: a été chaotique.
2: Bah oui, 6 mètres de vague, ta fille a vomi, tout le monde était trempé. Donc, non, c'est pas drôle ça. Oui. Hein,
1: c'est sympa.
4: Ah non, c'est pas drôle.
2: Bon, puis alors, une petite anecdote assez amusante. Tu as rencontré Gérard Holtz.
4: Oui.
2: Oui. Ça, c'est Gérard Holtz quand il vivait au Maroc. Gérard Holtz, t'avais 14 ans. Il était à l'aéroport de Lyon. Alors, toi, t'étais avec ton papa, si j'ai bien compris, avec ton frère. Et du coup, son vol à Gérard était annulé. Et qu'est-ce qu'il a proposé, ton papa?
4: Eh ben, mon papa est allé le voir. Je sais pas, oui, mon papa a entendu. Il était à côté de nous. Et mon papa est allé le voir et il lui a proposé de venir dormir à la maison.
2: Et il l'a fait.
4: Et Gérard Holtz a accepté.
2: Mais voilà. C'est génial. Donc, t'as eu Gérard Holtz à la maison qui est venu dormir chez toi quand t'étais gamine, quoi. C'est amusant.
4: Voilà.
2: C'est amusant, ça. Et il t'a envoyé un petit mot, je crois. Ou il vous envoyait un petit mot après pour vous remercier.
4: Oui, pendant quelques années, oui, pour la bonne année, il nous a envoyé un petit mot.
2: Adorable, adorable. Ouais. Allez, voici ta question. C'est une question cash. Et nous allons t'offrir un indice. Ça, c'est la musique de Christophe Colomb. Film. C'est Evangelis, il me semble. En quelle année Christophe Colomb a-t-il découvert l'Amérique? Top chrono, 10 secondes.
4: 1492.
2: En quelle année Christophe Colomb a-t-il découvert l'Amérique? Et moi, j'ai découvert en plastique, comme le dit Franck Dubosc, dans Camping. C'est bien 1492. C'est vrai, Christophe Colomb a atteint les Bahamas après avoir traversé l'Atlantique pour les rois d'Espagne. Il était convaincu qu'il était en Inde et en fait non, il a découvert cette terre et il a appelé ça les Indiens. Il a surnommé les habitants les Indiens. Puis c'est devenu petit à petit l'Amérique. Ah oui, c'est les Indiens au départ l'Amérique. Quand même.
1: 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Allez, Estelle, tu as 8, Michael, tu as 9. Là, tout de suite, on va écouter Fever Dream d'Alex Warren. Vous écoutez ici. Bougez vos petits boules, c'est bientôt l'été. Et puis, on départagera les candidats avec le bingo. À tout de suite, mes chéris.

0: Alex Warren avec Fever Dream à 12h52. Fever Dream, c'est la fièvre. Fever. Ouais, fièvre du samedi soir. Fever.
1: Voilà, exactement.
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1: Ici, nous sommes avec Michael qui est en tête avec 9, Estelle qui a 8. Alors, Michael, il adore les activités à sensation. T'adores ça?
3: Ah, j'adore.
1: T'aimes les manèges, les fêtes foraines, tout ça?
3: Tout, oui.
1: Oui, t'es pas dégoûté, parce qu'il paraît que t'es resté coincé 45 minutes dans un manège.
3: À sensation.
1: Oh, mais alors, c'était quoi? Okay. Parce que je vois que c'était 45 minutes bloqué dans le Air Max à la foire de Nancy. C'est quoi?
3: Oui, c'est ça, oui. C'est un bras qui tourne à 80 mètres de haut, oui. Et du coup, on est resté tout en haut, bloqué, en voyant dans le vide, tout ça. Et j'avais juste une peur, c'est que les sécurités, elles s'enlèvent, mais du coup, ça va.
1: Oh, attends. Oui. T'es bloqué une demi-heure à 80 mètres de haut sans pouvoir bouger?
3: Oui, c'est ça, oui.
1: J'ai envie de mourir, rien que quand tu le racontes.
0: Ouais, vous savez, il est capable de tout.
3: Oui.
0: Voilà.
1: Ok. Il paraît que t'as fait aussi du saut élastique?
3: Oui. Oui, oui.
1: Oh là là là, mais t'as pas eu peur?
3: Non.
1: Mon Dieu, très fort. Mais qu'est-ce que tu veux que je te dise? T'es très fort. Voilà. Bon, alors, pour t'encourager à gagner ce bingo et à être là avec nous demain pour partir peut-être à Autun ou gagner Malongo, je vais te mettre une chanson tellement pleine de bonne humeur. Tout le bonheur du monde.

0: Racine Sémilia, on vous souhaite tout le bonheur du monde. Alors, j'espère que ce bonheur va te porter chance. C'est l'heure du bingo. Il faut vraiment le remporter, il faut vraiment que tu gagnes. Donc, à mon top chrono, tu vas me donner un maximum de Jean. Les gens, le prénom Jean, je célèbre, c'est-à-dire tous les gens, pas les gens G-E-N-S, hein, je rappelle, le prénom Jean.
1: Oui, le prénom, oui.
0: Voilà, tous les gens connus, célèbres, de tous les milieux. Top chrono, 10 secondes.
1: Jean-Charles, Jean-Philippe, Jean-Édouard.
0: Non, Jean célèbre, célèbre.
2: Ah, mais connu. Ah non.
0: Et non, Jean Dujardin, Jean Lefebvre, Jean Carmet.
1: Ah d'accord, j'étais parti sur...
0: Célèbres, ouais. Les célèbres, connus, célèbres.
1: Oui.
0: Aïe, aïe, aïe, Jean Rochefort, Jean Reno, Jean Ferrat, bon bah...
1: Oui, il y en avait plein, oui.
0: Oui, mon cher.
1: Sur autre chose.
0: Ah bah t'es parti sur autre chose. Bah Mickaël, j'espère que tu es conscient que là, si elle marque ne serait-ce qu'un point, c'est elle en finale demain.
1: Tout à fait, oui.
2: Estelle, écoute.
1: Oui.
2: Mais oui.
0: Alors.
2: Je pense que là, c'est un boulevard, là. Là, je pense qu'on est pas mal.
3: J'espère.
2: Alors, peut-être que je suis trop présomptueux. On va rester tranquille. Mais c'est vrai que Valérie l'a dit, il suffirait d'un point puisque Mickaël a chuté.
0: Il suffirait de presque rien. Petit point,
2: rien.
0: Et c'est gagné.
2: Ah là.
0: Eh oui.
2: Bon, avant de jouer, voici une chanson qui va plaire à Valérie et à tous ceux et celles qui, comme Valérie, sont fans. Tu es marié depuis 34 ans et tu t'es marié sur cette musique.
4: La maladie.
2: Tu t'es marié sur du Sardou.
1: Dans le
2: On adore. Valérie,
3: réaction. J'adore Sardou.
2: Oui, c'est qui fait un point commun de plus avec Valérie pour en parler ensemble. Moi aussi, j'aimerais que vous voyiez la tête parfois que Valérie fait.
0: Non, mais parce que tout le monde sait que moi, mon idole, c'est Johnny et que Sardou. Voilà.
2: Il y a Team Johnny, Team Sardou.
0: Exactement. Alors.
2: Et Team Florent Pagny aussi. Hein.
0: Ah, mais j'adore Florent.
2: Elle aime aussi. Hein. Allez Estelle, j'ai besoin d'un point pour faire une égalité parfaite. Ça veut dire qu'on aurait deux candidats chacun pour demain vendredi.
0: Ça va, stop.
2: Je te demande un maximum, je donne un prénom. Donc c'est les célébrités, hein, je rappelle, les célébrités. Max de John, les John, voilà, c'est l'équivalent de Jean finalement. Les John célèbres, top chrono 10 secondes.
3: John Travolta, John Lennon. John Fitzgerald, John Wayne.
2: Bon, ça suffira, tu m'as compris. John Malkovich, bien sûr. Il y avait John Ford, John Carpenter, John Kennedy, John Lennon.
0: McEnroe.
2: Bravo!
0: Eh bien, Mickaël, tu as compris, c'est Estelle qui sera avec nous demain pour la finale.
1: Félicitations, Estelle.
2: Bravo, Mickaël, quand
3: même. Merci, Mickaël.
0: Bon, bravo, Mickaël, tu as quand même pas démérité.
2: Mais il sera pas de retour demain.
0: Bon, alors. Oh là là, Mickaël.
2: Et pas de retour.
0: Bon, je suis désolé, Mickaël. Alors, demain, je rappelle que le premier prix, c'est un week-end exceptionnel à Autun à l'occasion d'Augusto Dunum, le rêve du roi pour deux personnes. Le transport est compris, l'hôtel de la gare, tout est compris, tous les repas. Vous visiterez la ville d'Autun, son musée, le site archéologique du Mont Beuvray, le château de Couches et le théâtre antique d'Autun va s'illuminer et va donner lieu au plus grand spectacle historique de France. Si vous ne gagnez pas ça, vous gagnez quoi?
2: La machine Malongo, 30 de dosettes, 6 verres en verre qui alimentent bien sûr le café du roi à Autun. On le sait, Joe Malongo, la légende.
0: Eh bien, je vous embrasse tous un par un. Je remercie
2: du monde.
0: Céline à la réalisation, Thomas à la technique, Sadika au standard, Maître Coupez au savoir,
2: toute cette équipe,
0: Éric Bastien à la vanne. Je demande pardon évidemment à mon candidat du jour pour ses vannes. Et puis, à demain, mes petits canards, on vous aime, on vous embrasse.
2: Ah bah, à demain, pour la finale.
0: Voilà pour la finale.
2: Deux candidats chacun.
0: Oui.
2: J'ai tellement hâte.
0: Dis donc, il n'est pas un peu l'heure d'aller se coucher?
2: Oui, parce que là, on vient de passer un bon moment avec le best-of d'Otake. Faut quand même qu'on récupère pour tout à l'heure, là. Hein.
0: Et puis surtout, c'est l'heure que Johan Guérin nous informe.
2: Il est là, Johan Guérin?
0: Mais oui.
2: Le grand Johan Guérin?
0: Bien sûr.
2: Il arrive tout de suite avec Ici, dès 5h.

0: William Scheller et Rock'n'Roll Dollar pour vous souhaiter la bienvenue.
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0: Bonjour, très beau réveil, un plaisir de partager ce début de matinée avec vous et avec l'équipe des Leftos, Faustine, Saveria, Diana, Mélodie et Aude Razo. Bonjour Aude.
3: Bonjour Johan Guérin, bonjour à tous. L'équipe de France de foot, nos Bleus, affronte la Côte d'Ivoire ce soir en match amical. Revue des troupes dans le journal de 5h.
0: Au rapport. Et tiens, ici on pensait déjà aussi aux vacances d'été. Tous les bons plans pour voyager en train sans se ruiner sont dans Par ici les économies avec Valère Coréard. 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
0: Jeudi 4 juin, très bon réveil. Merci de votre fidélité, 5h. La polémique monte 6 jours après la disparition de Liana.
3: La justice aurait-elle pu stopper le principal suspect, Jérôme Barella? On le sait désormais, il était déjà au cœur de 5 autres enquêtes ou signalements. Écoutez le coup de colère de Grégory Bobato, le maire de Florence, dans le Gers, là où la jeune Liana a été vue pour la dernière fois.
4: La réalité, c'est que nous faisons les frais de décennies d'économies sur le dos de sujets cruciaux que sont l'accompagnement de la parole des victimes et l'urgence que devraient revêtir les procédures quand il s'agit d'enfants. Ils sont victimes deux fois, de criminels pédophiles d'abord et d'un système qui les écrase par sa lenteur ensuite. Stop à un système qui n'apporte qu'un soutien de façade. Stop à un système qui ne répond seulement et uniquement seulement à coup de énième enquête administrative. Avant de tomber dans des calculs de politique politicienne, en se soustrayant aux explications pour nos dirigeants, au lieu de remonter la chaîne des responsabilités, n'oublions pas qu'en priorité, nous continuons de rechercher une petite fille. C'est d'une jeune fille qu'il s'agit, c'est une jeune fille que nous devons retrouver, car c'est tout un territoire et des parents qui ont perdu le sommeil depuis 6 jours.
3: Les recherches qui se poursuivent aujourd'hui dans le Gers pour retrouver Liana, le ministre de l'Intérieur Laurent Nunez annonce l'ouverture d'une enquête administrative avec son homologue de la justice pour identifier d'éventuels dysfonctionnements après la plainte pour viol sur mineur déposée en août dernier sur une petite fille de 10 ans.
0: L'actualité marquée aussi ce matin par un terrible féminicide à Martigues.
3: Une femme de 25 ans tuée de 58 coups de couteau. Son compagnon a passé la nuit en prison. Il est en détention provisoire. Mis en examen, lui assure qu'il n'a pas tué sa compagne. Les députés adoptent une proposition de loi pour limiter notre exposition au cadmium, ce métal lourd, toxique. Le texte a été largement adopté cette nuit. Seul le Rassemblement national a voté contre. Texte qui prévoit de réduire les taux de cadmium dans les engrais phosphatés et qui se retrouve dans les sols et dans nos aliments, le blé, le riz notamment.
0: Les députés qui se penchent maintenant sur le plastique à la cantine.
3: Une proposition de loi doit être examinée aujourd'hui, Guillaume Fariol. Elle prévoit d'interdire totalement le plastique dans la vaisselle des cantines, à l'école, dans les crèches et les maternités.
5: Aujourd'hui, le plastique n'est interdit que pour les contenants dans les cantines, crèches, maternités, c'est-à-dire les bacs, les barquettes dans lesquelles sont préparés ou réchauffés les plats. Mais pour ce qui est des assiettes, couverts, récipients en tout genre, le plastique reste autorisé. La proposition de loi examinée aujourd'hui prévoit donc de l'interdire pour de bon. Ce texte vient corriger une aberration selon Marine Bonavita de Zero Waste France, car le plastique est nocif.
6: La littérature scientifique a permis de montrer qu'il y a d'un côté les substances chimiques liées au plastique qui sont dangereux, mais également l'ingestion des microplastiques, parce que quand on utilise du plastique de manière répétée, au fur et à mesure du temps, le plastique va se dégrader. Et là, ce plastique qui se dégrade, il va aussi se dégrader quand on va les utiliser dans notre bouche.
5: Ce qui contamine ensuite l'organisme, parmi les dangers pour les enfants, risque de troubles hormonaux, troubles du neurodéveloppement, entre autres. C'est ce que montre une étude publiée dans la prestigieuse revue de Lancet l'an dernier, d'où l'urgence de valider cette proposition de loi, insiste Zero Waste France. L'ONG est très optimiste sur l'adoption du texte par l'Assemblée nationale. Il partira ensuite au Sénat.
3: Les précisions de Guillaume Fariol. Se mettre en jambe et partir du bon pied. L'équipe de France de foot affronte la Côte d'Ivoire ce soir en match amical. Tic tac, tic tac. Ouais. On est à 12 jours maintenant du premier match de nos Bleus à la Coupe du Monde. Où en sont nos Français ? Sont-ils les favoris de ce mondial ? La réponse de l'ancienne internationale française Charlotte Lorgeret, retenez bien son nom, elle sera notre consultante sur notre radio ici pour toute la compétition.
2: Je pense que physiquement, dans la puissance collective et individuelle, je pense qu'on est l'équipe la plus puissante offensivement, avec des joueurs qui vont tous vite, ils courent tous très longtemps. Donc au-delà de l'aspect technique, où je trouve que effectivement il y a aussi une très très belle équipe en France, mais je trouve que physiquement, tous les milieux de terrain aussi vont très très vite. Derrière aussi, il y a beaucoup de qualité de vitesse, donc je pense que c'est là que la France va faire des ravages. Peut-être le point rouge là en ce moment, c'est William Saliba qui est blessé. Notre charnière va forcément un petit peu évoluer. C'est vrai que défensivement, il va falloir se poser les bonnes questions, mais il y a la qualité pour, j'en doute pas.
3: Charlotte Lorgeret qui analysera tous les matchs de nos Bleus pendant ce mondial sur notre radio ici, aux côtés de Pia Clément. Et puis avant ça, donc France-Côte d'Ivoire, match amical ce soir 21h10, c'est à suivre sur ici.fr, notre site internet. Le match se joue à Nantes, au stade de la Beaujoire, et on va voir pas mal de joueurs sur la pelouse, puisque Didier Deschamps va faire tourner, c'est ce qu'il nous dira à 5h30, restez avec nous. La météo, Johan, journée agité.
0: Là aussi, ça va tourner dans le ciel. Ce jeudi matin, le front arrivé la veille sera actif du sud-ouest au massif central avec des pluies continues. À l'avant, le soleil légèrement voilé brille des Pyrénées aux Alpes du Sud jusqu'à la Méditerranée. Après les côtes de la Manche, c'est une traîne active qui se met en place avec quelques coups de tonnerre possibles. Ailleurs, les nuages restent nombreux avec des pluies intermittentes. À noter, le vent sensible sur les côtes atlantiques et de la Manche toute la journée, 70 km/h en rafale. Dans l'après-midi, ce front pluvieux s'étend des Pyrénées aux Alpes et au Jura avec une forte tramontane jusqu'à 80 km/h et des orages sur le relief des Pyrénées-Orientales. Soleil qui se voile de plus en plus aussi avant l'arrivée de la pluie en soirée sur la Provence. Ailleurs, c'est un régime d'averses, alors parfois fréquentes et localement orageuses, de l'Île-de-France aux Ardennes qui se met en place. Les températures à Lille, Rennes et Caen, 14 degrés relevés ce matin. À Paris, Nantes et Clermont-Ferrand, 16. Nous avons à Strasbourg, Bordeaux, Toulouse, Bourges et Metz, 17. 19 à Marseille. Et pour les maximales, elles plafonnent le plus souvent entre 17 et 20 sur le pays. On atteindra entre 25 et 30 dans le sud-est.
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0: 5h06, très bon réveil, un plaisir de vous compter dans la grande famille ici. Ce jeudi, on le débute au son du groupe ABBA, Money, Money, Money. C'est ce que je me dis chaque matin, mais portefeuille, il reste plutôt vide.

0: Le petit plaisir de se réveiller au son d'ABBA à 5h09. Bienvenue.
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0: C'est l'une des histoires les plus incroyables de ce Roland-Garros 2026. À 24 ans, la Polonaise Maja Rawlińska, issue des qualifications, a balayé, alors on le sait, Diane Paris pour s'offrir une place en deuxième semaine. Et hier, la 114e mondiale s'est même hissée en demi-finale. Parcours de rêve, mais aussi un vrai casse-tête logistique. Pourquoi ? Parce que Maja n'avait tout simplement pas prévu de rester si longtemps dans le tournoi et n'avait pas de quoi en fait payer sa chambre d'hôtel à Paris. Et c'est vrai que c'est que le paradoxe un petit peu du tennis qui est un peu cruel, parce qu'elle est virtuellement riche de près de 700 000 euros grâce à cette demi-finale, mais le chèque n'est versé qu'à la fin du tournoi. Et en fait, avec ses faibles gains en carrière, elle s'est retrouvée en fait bloquée à la réception de son hôtel parce qu'elle pouvait plus payé, il a fallu un appel à l'aide dans la presse polonaise pour qu'un sponsor règle la facture en urgence.
3: C'est fou quand même.
0: C'est complètement fou, mais rassurez-vous parce que ça va bien pour elle désormais.
3: Et elle jouera aujourd'hui.
0: Exactement, 5h10 dans l'actualité ce jeudi, Aude.
3: Et si les enfants des quartiers les plus riches côtoyaient les enfants des quartiers populaires? Oui, c'est possible et ça se passe dans les écoles de Marseille. On y sera dans quelques minutes.
0: Pour la musique du réveil, c'est au son de Renan Luce.
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0: on l'écoute dans 5 minutes, mais avant, par ici, les économies.
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0: Bonjour Valère Coréard.
6: Bonjour Johan, bonjour Aude.
3: Bonjour.
0: Chaque jour avec vous, un bon plan pour notre pouvoir d'achat. Aujourd'hui, vous vouliez nous rappeler tous les bons plans pour voyager en train, en dépensant le moins possible cet été.
6: Vous n'avez peut-être pas encore décidé de ce que vous ferez cet été ou de comment vous allez vous rendre sur votre lieu de vacances. Le train a deux réputations plutôt justifiées. C'est de plus en plus cher et c'est ce qui se fait de plus écologique. Pour autant, sur le prix, il existe plusieurs pistes pour faire baisser la facture. Voici donc un petit état des lieux. Alors, le basique, c'est la carte avantage que vous devez choisir en fonction de votre âge. Elle coûte 49 euros et vous donne accès à des réductions qui sont autour de 30% en moyenne. Mais attention, pas tout le temps et pas sur tous les trajets. Si vous prenez souvent le train, les abonnements max sont aussi intéressants, mais comptez quand même 79 euros par mois. Gros avantage, on vous propose des quotas de billets à 0 euros, du moins inclus dans votre abonnement.
3: Est-ce qu'il existe aussi des offres si on veut voyager en train en Europe ?
6: Oui, vous avez raison d'en parler, c'est une offre sur mesure pour les jeunes voyageurs notamment, mais pas que. Le pass Interrail vous permet d'acheter un pass pour une durée déterminée et de voyager en train sans débourser d'argent en plus. 33 pays font partie de ce programme, ce qui permet quand même de sillonner librement le continent. Pour 250 à 400 euros par personne en moyenne, vous achetez votre pass pour voyager cet été en toute sérénité. Et puis sinon, vous avez bien sûr l'offre discount de la SNCF avec les Ouigo, mais attention aux frais cachés bien sûr. Et puis l'ouverture à la concurrence des rails avec de nouvelles compagnies qui arrivent. Et là, ça vous donne aussi l'occasion de comparer. Alors si vous aussi, vous avez des bons plans pour se déplacer cet été sans trop dépenser, pensez à m'écrire par ici leséconomies@radiofrance.com.
0: Merci Valère. Tous les bons plans se partagent chaque matin à l'antenne, mais aussi sur ici.fr, page par ici les économies.
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0: 5h13, donc on est à l'école ce matin.
3: Avec une belle initiative pour encourager la mixité sociale dès le plus jeune âge, direction Marseille. Ça fait 4 ans à Marseille que des classes de quartiers très différents sont jumelées les unes avec les autres. Objectif, faire se côtoyer des enfants des quartiers aisés avec ceux des quartiers populaires. Le reportage est signé Mathilde Vinceneuve.
9: Pendant toute l'année scolaire, une classe de l'école Vincent Leblanc dans le 2e arrondissement de Marseille, un quartier populaire, a été jumelée à une classe de l'école Rouet-Charles-Allais, 8e arrondissement, l'un des plus chics de la ville. Ensemble, les élèves de CM1, CM2 ont réalisé un podcast.
10: Bonjour.
11: Salam.
10: Shalom.
11: Hola.
10: Kodasa.
9: Ketiona, 10 ans.
11: On a commencé à s'envoyer des lettres, on a commencé à se rencontrer. Eux, ils sont venus de notre école pour visiter notre quartier.
10: Et nous, on est parti dans leur quartier pour visiter.
9: Au cours de ces visites, Ritej, 9 ans, a bien remarqué que le quartier de Ketiona ne ressemblait pas tout à fait au sien.
10: Il y avait des bâtiments, ils étaient très jolis comparé à les nôtres. Ils sont un peu délabrés.
9: Faire découvrir aux enfants des réalités différentes, c'est tout l'enjeu du jumelage. Marion Chapulu est la directrice de l'association Citizen Corps qui a créé le programme du Grand Bain à Marseille.
12: On est parti de l'idée qu'en créant des jumelages d'écoles primaires, on va pouvoir faire du lien entre des enfants qui ne connaissent pas la réalité sociale, d'enfants qui vivent parfois à quelques kilomètres, enfin même pas un kilomètre de là où ils sont. Et ces enfants se croiseraient sinon jamais, de temps en temps au Vieux-Port, mais ils n'auraient pas du tout l'idée de se parler, ils n'ont pas du tout la même vie.
9: Et pas facile pour les élèves de prendre conscience de ce qui les sépare, religion, couleur de peau, argent, comme quand des enfants de quartiers populaires ont traité de menteurs des enfants de quartiers aisés qui racontaient avoir des piscines dans leur jardin. Difficile aussi d'imaginer l'écart de niveau scolaire, raconte Marion Chapulu.
12: Les enfants d'une école de quartier favorisé avaient un peu pris en grippe ou en tout cas mal interprété les courriers de leurs petits camarades qui avaient beaucoup de fautes d'orthographe. Et pour eux, ça voulait dire qu'en fait, les enfants n'étaient pas intéressés.
9: Malgré les préjugés, des amitiés secrètes, Ketiona espère bien rester copine avec Ritej.
10: Peut-être que je pourrais aller la voir ou que nos parents pourront changer les numéros.
9: Cette année à Marseille, 35 classes d'écoles publiques et privées ont participé au programme de jumelage, un programme voué à se développer dans d'autres villes dès la rentrée prochaine.
0: Une belle initiative à Marseille. 1300 élèves ont participé à ce programme cette année. Bah tiens, on va rester un petit peu dans l'univers aussi de l'école. On va aller en cours d'histoire ce matin.
3: Ah, j'étais très forte en histoire.
0: Ah, mais moi aussi, franchement, j'ai adoré l'histoire. Il y a un programme télé justement insolite, l'histoire au scalpel sur France 5. C'est didactique, c'est divertissant. C'est un format en fait enquête scientifico-policière qui sort des sentiers battus et qui nous entraîne dans un intrigant jeu de pistes sur les traces ce soir de Voltaire. On vous le présente ce programme dans 3 minutes, mais avant on fait un petit coucou aux voisines avec Renan Luce. J'ai...

0: Les voisines, Renan Luce, 5h19, bon réveil. L'éphéméride de ce 4 juin souhaite un bon anniversaire aujourd'hui à l'actrice Angelina Jolie, 51 ans, et au chanteur Antoine, 82 ans.
1: Ma mère m'a dit...

0: Petit souvenir de l'époque yéyé. 4 juin 1783, tiens, premier vol d'une montgolfière. En fait, ce sont les frères montgolfiers qui réalisent la première démonstration publique de leur ballon à air chaud. C'était à Annonay, c'est en Ardèche. Vol qui a duré environ 10 minutes.
1: Je ne savais pas du tout que c'était les frères montgolfiers.
0: Ouais, exactement. Vous laisseriez tenter ou pas par un vol à montgolfière?
1: Oh, j'aimerais bien, j'ai jamais
0: Moi
1: fait.
0: Moi aussi, franchement, se laisser porter comme ça
1: j'ai
0: par le vent.
1: J'ai un peu le vertige par contre.
0: Ah oui, donc ça va être compliqué. Bon, écoutez, on va essayer de s'arranger.
1: Je m'accrocherai.
0: Exactement, on va organiser ça.
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0: Mais d'ailleurs, j'ai vu qu'il y a une des radios locales de notre réseau ici qui a, sur un ballon, mis le logo ici. Franchement, ça c'est quand même la classe. Allez, 5h20, retrouvons Patrice Gascon avec ses coulisses télé. Aujourd'hui, Patrice, vous allez nous parler d'une enquête, mais alors pas d'une enquête comme les autres, parce que l'émission de France 5 que vous avez repérée, elle autopsie des morts célèbres.
3: Pour ne rien vous cacher, en découvrant cette émission de France 5, au début, j'ai cru, en écoutant les différents experts qui y interviennent, j'ai cru qu'on parlait de moi.
4: C'est la première fois dans l'histoire culturelle qu'un homme de lettres devient une vedette.
5: Il est fascinant, cet homme.
4: C'est une icône, c'est une rockstar.
3: Et puis j'ai vite compris que ces compliments s'adressent en fait à Voltaire. Place à une star du siècle des Lumières. C'est Voltaire, le héros du numéro de cette formidable émission de France 5 que je vous invite à découvrir. L'histoire au scalpel. Le concept de cette enquête est simple mais bluffant quand il prend vie sous vos yeux. Un médecin, légiste et anthropologue, Philippe Charlier, enquête sur la mort de personnages célèbres. En l'occurrence, ce soir donc, le grand Voltaire, puis en seconde partie de soirée, le peintre italien Raphaël. Et il le fait avec ses outils de médecin légiste, par exemple en disséquant le cœur de Voltaire. Je vous assure, le vrai cœur de Voltaire conservé précieusement dans une relique. D'ailleurs, je lui ai demandé à Philippe Charlier, que ressent-on quand on fait un métier comme le sien, légiste? Que ressent-on en disséquant le cœur de Voltaire? Philippe Charlier.
6: Pour être honnête, on ressent pas grand-chose, en fait, quand on a le cœur de Voltaire dans les mains, parce qu'on est totalement concentré. C'est ce qu'on appelle la froideur scientifique. C'est vraiment pas un mythe. On est tellement concentré sur le travail à faire, sur le protocole à suivre, sur l'intégralité des sensations, vérifier que tout se passe bien, qu'on ne contamine pas notre échantillon. Donc, il n'y a pas beaucoup la place pour le sentiment. En revanche, c'est vrai, une fois qu'on quitte la pièce, une fois qu'on se retrouve dans le métro, dans le bus ou sur le trottoir parisien, là, on se dit, ah oui, quand même, il s'est passé quelque chose d'assez extraordinaire. Déjà, c'est assez étonnant, Voltaire avait un cœur, c'est pas forcément évident pour tout le monde. Et puis en plus, bah oui, il était là dans mes mains, avec des gants bien sûr, avec une distance, avec un reliquaire, mais oui, il était là dans la paume de ma main.
3: Philippe Charlier qui nous apprend que oui, il tenait là dans sa main le cœur de Voltaire. Philippe Charlier qui perce les derniers mystères qui entourent la mort de grands personnages historiques ce soir sur France 5 dans l'Histoire au scalpel, réalisé par Dominique Hatt. Donc ça commence à 21h05 avec Voltaire à la recherche du corps dispersé et ça se poursuit à 22h avec Raphaël, les secrets des reliques. Quant à nous, on se retrouve demain pour de bien vivantes nouvelles coulisses télé.
0: Et on sera au rendez-vous. Merci beaucoup Patrice Gascoin. 5h23, tiens, parlons d'un matériau qui est partout dans notre quotidien, l'aluminium. C'est vrai qu'on en a bien besoin. Stéphane Bern a choisi ce matin de revenir sur son invention. Vous allez tout savoir, mais avant I Just Might, ça c'est de l'or et c'est signé Bruno Mars.

0: Bruno Mars, I Just Might, 5h26, un peu d'histoire avant l'actu. Stéphane Bern, ce matin, on voyage au temps où l'aluminium valait de l'or.
1: Napoléon III réservait ses services en aluminium à ses invités d'honneur. Aujourd'hui, on le froisse et on le jette sans y réfléchir à deux fois. Au 19e siècle, l'aluminium est un métal de luxe. On fabrique des bijoux, des lingots, des couverts. À l'époque, sa blancheur, sa légèreté et sa malléabilité en font un produit très prisé. Prisé dans le sens apprécié et convoité, pas prisé comme le tabac, non. Mais il est aussi extrêmement rare. L'aluminium, contrairement à l'or ou à l'argent, n'existe pas sous forme métallique dans la nature. Pour pouvoir en tenir dans sa main, il faut d'abord parvenir à l'extraire de la bauxite.
2: C'est un minerai qui contient du fer et de l'aluminium.
1: On y parvient pour la première fois au début du 19e siècle, mais l'opération est extrêmement coûteuse. Et l'aluminium coûte aussi cher que l'or, c'est l'alu. Jusqu'à ce qu'arrive Paul Héroult, un jeune homme de 23 ans. En 1886, il met au point un procédé révolutionnaire, l'électrolyse de l'alumine dissoute dans la cryolite. Une formule quelque peu barbare pour les non-initiés qui désigne l'extraction de l'aluminium contenu dans la bauxite à partir d'une activation électrique. Fort de cette découverte, le physicien installe son usine à Froges, au pied des Alpes. Là, les torrents dévalent les pentes et la force hydraulique permet de produire l'électricité nécessaire pour industrialiser ce nouveau procédé. Beau travail de la part de Paul Héroult, il a bien turbiné. L'aluminium va perdre en valeur mais devenir un incontournable de nos vies modernes. Et là, tout s'emballe. On en trouve désormais partout, dans nos cuisines, les transports et même l'aéronautique. C'est difficile à croire, mais à une époque, une simple boîte de conserve aurait eu quasiment la même valeur qu'une chaîne en or. En revanche, c'est moins joli à porter autour du cou.
0: Ça, on est d'accord. Merci beaucoup Stéphane Bern. 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Nous sommes le jeudi 4 juin dans l'info du jour. On se projette sur la Coupe du Monde de foot avec un match de préparation ce soir. Les Bleus affrontent la Côte d'Ivoire. Alors, quelle sera la tactique de Didier Deschamps? On y revient dans moins de deux minutes. Mais avant 5h30, toute l'actualité en France et dans le monde, c'est le 90 secondes avec vous, Drazo.
3: Les députés valident une proposition de loi pour limiter notre exposition au cadmium, ce métal lourd, toxique, qu'on retrouve notamment dans les céréales, le blé, le riz. Le texte prévoit une réduction des taux de cadmium dans les engrais phosphatés. Une femme tuée de 58 coups de couteau à Martigues. Son compagnon est mis en examen. Il assure qu'il ne l'a pas tuée. La victime a été retrouvée lundi dans son appartement inanimé avec plusieurs plaies sur les parties supérieures du corps. Dans le Gers, la polémique enfle après la disparition de Liana. On ne peut pas s'empêcher de se dire que ça aurait pu être évité. C'est ce que déclare la Fondation pour l'Enfance. Le suspect visé par 3 procédures pour viol ou agression sexuelle est au cœur de 5 enquêtes et signalements. L'espoir de la famille de Christophe Glaise. Elle renonce à se pourvoir en cassation contre la condamnation du journaliste à 7 ans de prison en Algérie. La grâce du président Tebboune est désormais possible, selon le frère de Christophe Glaise. L'espoir, dit-il, est plus grand que jamais avec le réchauffement des relations franco-algériennes. Le numéro de votre département est supérieur à 55. Question, est-ce que vous avez fait votre déclaration de revenus? Date limite ce soir, 23h59 sur impots.gouv.fr. Pour les autres départements, c'est déjà terminé. À Roland-Garros, on suit aujourd'hui les 2 demi-finales femmes. Marta Kostiuk face à Mira Andreeva et Diana Schneider face à la sensation polonaise Maja Rawlińska. Chez les hommes, Matteo Arnaldi se qualifie en demi après l'abandon de l'autre Italien, Matteo Berrettini.
0: L'info du jour, c'est le match amical de nos Bleus ce soir face à la Côte d'Ivoire.
3: Match amical, certes, mais surtout mis au milieu.

0: En tête, le 11 de départ qui débutera à la Coupe du Monde face au Sénégal le 16 juin prochain.
1: Évidemment que j'ai dans ma tête, oui.
0: Mais l'équipe type attendra car l'heure est à la récupération, après une saison à rallonge pour la plupart des joueurs de l'équipe de France.
1: Je fais en sorte de répartir le temps de jeu. Les 6 de la Champions League qui sont arrivés tardivement, je serai amené à gérer, à répartir le temps de jeu aussi, même si ça va peut-être à l'encontre de l'expression collective.
0: William Saliba, le défenseur d'Arsenal, est laissé au repos. Peu de chance également de voir les doubles champions d'Europe parisiens Ousmane Dembélé et Désiré Doué sur la pelouse de la Beaujoire. Pas de repos en revanche pour Kylian Mbappé dont la saison s'est terminée sans titre avec le Real Madrid. Le capitaine des Bleus, revanchard, est jugé en pleine forme par son sélectionneur Mbappé qui aura l'occasion ce soir d'égaler les 57 buts inscrits par Olivier Giroud sous le maillot tricolore. Une occasion en or pour lui et pour les Bleus de lancer la campagne pour la Coupe du Monde.
2: Allez les Bleus, oui. On y croit. Coup d'envoi 21h10 ce soir pour ce France-Côte d'Ivoire.
3: Le match se joue à Nantes au stade de la Beaujoire et c'est à suivre sur ici.fr. Soyez bien au rendez-vous. 5h33, la météo. Ce jeudi matin, le front arrivé la veille sera actif du sud-ouest au massif central avec des pluies continues. À l'avant, le soleil légèrement voilé brille des Pyrénées aux Alpes du sud jusqu'à la Méditerranée. Ailleurs, ce sont les nuages qui sont nombreux avec quelques pluies intermittentes. À noter le vent qui, lui, est sensible sur les côtes atlantiques et de la Manche toute cette journée jusqu'à 70 km/h en rafale. Dans l'après-midi, le front pluvieux s'étend des Pyrénées aux Alpes et au Jura avec une forte tramontane jusqu'à 80 km/h. Et des orages sur le relief des Pyrénées-Orientales. Le soleil va se voiler aussi de plus en plus avant l'arrivée de la pluie en soirée sur la Provence et puis ailleurs. C'est un régime d'averse parfois fréquente et localement orageuse qui s'impose de l'Île-de-France jusqu'aux Ardennes. Les températures relevées en ce moment à Lille, Rennes et à Caen 14 degrés, à Paris et Clermont-Ferrand 16, nous avons à Bordeaux, Toulouse, Bourges et Metz 17, jusqu'à 19 à Marseille. Vos messages aussi sur la page Facebook ici avec Bernard qui est en Loire-Atlantique qui a relevé 14 degrés à Fay de Bretagne, 14 degrés même température à Soumans, c'est dans le département de la Creuse, on embrasse Marie-Noël, 16 à Châtellerault dans le Poitou, merci Bernadette, on a 17 en Alsace à Lampertheim, on salue Astrid, 21 degrés 7 au Lavandou, merci Eddy. Pour les maximales, elles plafonnent le plus souvent entre 17 et 20 degrés, on va atteindre entre 25 et 30 dans le sud-est.
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3: 5h34, excellent réveil. On espère que vous allez bien, que vous avez passé et que vous passez même une belle semaine. On pense fort à vous, les travailleurs du petit matin. La journée démarre bien, la preuve avec Renaud et Miss Maggie.

0: Il est l'heure de se réveiller. Miss Maggie avec Renaud, 5h38, bon réveil.
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0: C'est pas vrai, c'est le rendez-vous qui chaque matin vous évite les pièges et les arnaques. Et c'est Aude, Michel Drucker qui prend la parole.
3: Oui, fâché Michel Drucker parce que des escrocs utilisent sa voix et son visage pour nous vendre un pseudo-médicament miracle.
0: On en parle dans moins de 5 minutes. Pour le réveil, on vous réserve Charlotte Cardin.
4: Tant pis pour elle.
0: Charlotte Cardin, tant pis pour elle, arrive dans les prochaines minutes. Mais avant, on accueille Yannick qui est à Saint-Gilles, c'est dans le Gard. Bonjour Yannick.
5: Bonjour.
0: Ravi de vous accueillir de bon matin à 5h39. Qu'est-ce que vous faites là en ce moment?
5: Je me prépare pour aller au travail.
0: Qu'est-ce que vous faites dans la vie?
5: Je travaille chez Enedis.
0: D'accord. Donc, quel côté? Plutôt côté bureau ou vous êtes sur le terrain vous?
5: Plutôt sur le terrain.
0: D'accord.
5: Pour les clients professionnels.
0: Ok. Bon, Yannick, en même temps, c'est la dernière journée pour vous avant les vacances, c'est ça?
5: L'avant-dernière. Je suis en vacances demain soir.
0: Ah là là, franchement, qu'est-ce que vous allez faire de ces vacances alors?
5: Alors, je pars en van et je pars. Je fais la Costa Brava en Espagne. Là, je descends jusqu'à Alicante. Mm-hmm. Voilà.
0: Franchement, c'est canon.
5: Oui. Trois semaines.
0: Ça trois semaines?
5: Oui.
0: Oh là là, mais vous partez avec qui, Yannick?
5: Avec ma femme.
0: Oh, c'est génial, franchement, c'est une super aventure. Mais ouais, c'est la première fois que vous partez en van ou pas?
5: Non, on a déjà fait l'année dernière, on a fait tout un périple depuis Saint-Gilles, on est monté du côté de La Rochelle, après on a fait la Normandie, jusqu'à la Normandie, la Bretagne, la Normandie, et voilà, et après on est redescendu pareil pendant 3 semaines.
0: Ouais. Vous êtes un vrai baroudeur, Yannick?
5: Un petit peu, ouais, tous les week-ends, là, on part en van, puisqu'on n'est pas très très loin de l'Espagne, ou voilà, quand on a envie d'un peu de s'évader, ben.
0: Franchement, j'adore cette liberté, c'est vrai. En plus, vous avez votre van, donc vous l'avez aménagé, vous l'avez acheté déjà comme ça. Franchement, je commence à m'intéresser au modèle, moi.
5: Il était déjà aménagé, bon, je l'ai amélioré.
0: Ouais.
5: Mais voilà, c'est un petit cocon, là. C'est un petit chalet à l'intérieur.
0: Ouais.
5: Et il est vraiment très, très joli.
0: Oh là là, franchement, c'est canon, ça donne très, très envie. Yannick, il y a de la place ou pas pour deux autres personnes pour vous accompagner?
5: Alors, deux autres, ça va être compliqué, mais bon, après, j'ai pas mal de matériel camping, donc toile de tente, ça peut le faire.
0: Eh ben voilà, ben on va s'arranger, Yannick, voilà, c'est formidable. On vous retrouve, nous, demain avec Aude, on sera là au rendez-vous à Saint-Gilles, chez vous. En attendant, on vous offre, nous, ce matin, le livre illustré La boussole céleste du papillon. C'est publié aux éditions Tana et Radio France. C'est le livre de Benoît Prospero qui arrivera très bientôt chez vous. Justement, si vous aimez l'aventure comme ça et si vous aimez aussi être au contact de la nature, parce que c'est ce que je comprends aussi, Yannick, je pense que vous allez vraiment bien apprécier ce livre de Benoît Prospero. On vous souhaite de belles vacances, Yannick.
5: Eh ben, je vous remercie beaucoup.
0: Profitez bien.
5: Vous aussi. Bonne journée.
0: Écoutez, nous, les vacances sont un peu plus loin, mais on y pensera en tout cas. On vous souhaite une belle journée et à très bientôt.
5: Merci beaucoup. Au revoir.
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0: C'est pas vrai, le rendez-vous anti-arnaque. Aude, Michel Drucker alerte les internautes.
3: Oui, je vous lis ce que Michel Drucker, le vrai Michel Drucker, nous écrit. Attention, on utilise mon visage et ma voix pour la vente d'un médicament anti-douleur articulaire. Ne vous faites pas avoir. Poudre de perlimpinpin. Alors, petite recherche de mon côté. J'ai trouvé la vidéo dont il parle. Elle est sur Facebook. On écoute.
6: Il y a 3 ans, je me suis retrouvé dans une situation dont je ne parlais à personne, des douleurs dans les genoux, le dos bloqué, les épaules et la nuque comme du bois. Mais tout a changé quand j'ai entendu parler de la boisson spéciale du docteur Grégoire Gibault. Au bout de 3 jours, la douleur avait complètement disparu. J'ai passé 80 ans et je me sens comme à 50.
3: Bon, c'est la voix de Michel Drucker, on la reconnaît bien, elle est quand même un peu hachée, vous aurez noté. C'est son visage aussi, mais Michel Drucker n'a jamais dit ça, tout est truqué. Problème, certains internautes vont se rendre compte tout de suite qu'il y a entourloupe, mais d'autres pas du tout.
0: D'ailleurs, Aude, beaucoup d'auditeurs vous contactent parce que

0: pour faire sa pub est forcément suspect.
1: Ça, c'est un bon rappel. Merci beaucoup, Aude Razo. Chronique, c'est pas vrai, à retrouver sur ici.fr et l'application ici. Et puis, pour nous écrire, une adresse mail qu'on a mis à votre disposition, ici.arnaque avec un s@radiofrance.com. 5h45, voici Charlotte Cardin. Tant pis pour elle.

0: Charlotte Cardin qui fera la tournée des festivals cet été. Ça débute dès ce week-end au festival Wheel of Green dans le bois de Vincennes. Elle passera aussi le 1er juillet à Hérouville-Saint-Clair au festival Beauregard ou encore à Arras le 3 juillet prochain. Tiens, après la vague de chaleur qu'on a connue, vous avez été nombreux à vous demander si vous deviez installer un climatiseur à la maison. Alors comment s'y repérer entre les marques et les offres? On voit ça avec 60 millions de consommateurs dans moins de 2 minutes. 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Bonjour.
1: Bonjour, dans moins de 2 minutes, Johan, une courte apparition en Lozère et dans le Gard avec Amida à la réalisation, Quentin Pérez de Tudela aux infos, bonjour Quentin.
2: Bonjour Sylvestre, bonjour à tous.
1: Deux titres à la une ce matin, d'abord cette nouvelle fusillade mortelle, c'était hier soir à Alès.
2: Un jeune de 25 ans a été abattu, tué manifestement au fusil à pompe. Le tireur qui a été déposé en voiture par ses deux complices a pris la fuite avec eux. C'est la deuxième victime à tomber sous les balles depuis le début de l'année dans le quartier des Prés-Saint-Jean. On y reviendra. On parlera aussi du retour de la corrida à Vauvert. Corrida formelle, il n'y en avait pas eu depuis 9 ans là-bas. Dans les arènes qui sont normalement le bastion de la Bouvine.
3: Je suis plutôt camarguais. Moi, depuis l'âge de 10 ans, je vais voir les courses camarguaises.
4: Ça n'empêche pas d'aimer de tour machin.
3: Ah oui, ça n'empêche pas, oui. À Vauvert, je peux aller voir. Et si j'ai l'occasion, j'irai.
2: Voilà, Denis, donc, qui pourrait se laisser tenter par cette corrida. On en reparlera là aussi dans la matinale.
1: 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Merci d'avoir choisi Cigar Lozère ce matin. Bon réveil, 5h49.

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1: 5h49, la une de la presse.
2: Avec une question qu'on s'est tous posée ces derniers jours. Climatiseur, rafraîchisseur, refroidir avec quoi? 60 millions de consommateurs nous livrent ses conseils dans son dernier numéro.
1: On le décrypte avec la journaliste Fanny Guibert. Bonjour Fanny.
3: Bonjour.
1: Merci d'être avec nous ce matin. C'est vrai que les Français s'équipent de plus en plus. Alors il y a les climatiseurs, ventilateurs, rafraîchisseurs pour les logements. Vous avez des chiffres très concrets?
3: Oui, effectivement, il y a toujours environ 800 000 climatiseurs qui ont été vendus l'année dernière. Et les climatiseurs mobiles, ça c'est les climatiseurs fixes, et les climatiseurs mobiles, on en est l'année dernière à 386, presque 400 000, avec une progression de 66% par rapport à l'année précédente. Donc oui, effectivement, les vagues de chaleur se généralisent et les gens s'équipent.
1: Bon, c'est vrai qu'on s'y perd aussi dans toute cette offre. Qu'est-ce qui correspond à quoi ?
3: Alors, il y a d'un côté, nous en tout cas dans notre essai, nous avons testé des climatiseurs mobiles, donc c'est des petits appareils qu'on peut facilement installer parce qu'on peut faire une évacuation par une fenêtre sous réserve de bien calfeutrer. Et donc le climatiseur, lui, va permettre de vraiment baisser la température et de la maintenir à un niveau à peu près stabilisé. Les rafraîchisseurs, eux, sont des beaucoup plus petits appareils avec une puissance beaucoup plus faible, mais aussi plus économique, et qui, eux, permettent de rafraîchir l'air aussi un petit peu, parce que l'air est aspiré, il passe sur un filtre humidifié, et ensuite, donc, il perd sa chaleur et ça permet de rafraîchir la température. Les ventilateurs, eux, mettent l'air en mouvement et donnent une sensation de refroidissement. Et donc les trois sont des outils largement diffusés, les ventilateurs aussi ont tout à fait leur rôle à jouer. Donc voilà, on peut jouer sur la palette en fonction de ce qu'on peut chercher comme rafraîchissement et sensation de rafraîchissement.
1: Et ça joue aussi sur l'ordre des prix aussi, selon les modèles qu'on utilise ?
3: Oui, c'est clair que des climatiseurs, là en plus nous on n'a pas pris les plus A++ qu'on peut recommander, ouais. Mais les modèles les plus courants c'est entre en gros 400 et 600 euros, alors que pour un rafraîchisseur on est vraiment sur des tarifs beaucoup plus faibles, de l'ordre de plutôt 100-200 euros pour les ventilateurs ou rafraîchisseurs.
1: Ouais, c'est significatif. Autre question budget, parce que quand on utilise ce type d'appareil, est-ce que ça fait aussi grimper la facture d'électricité au final ?
3: Alors oui, il faut quand même, c'est pour ça qu'il est toujours conseillé de faire ça en dernier recours, le rapport est de 1 à 20 environ entre un rafraîchisseur, la consommation d'un rafraîchisseur et la consommation d'un climatiseur mobile, donc avec des factures qui par exemple peuvent être de 10-20 euros pour un rafraîchisseur et plutôt de 200 à 400 pour un climatiseur. Donc voilà, ça donne le rapport entre les deux, et donc effectivement il faut faire attention, surtout si on a un climatiseur, de respecter la recommandation de l'ADEME, de ne pas être à moins de 26 degrés, parce qu'à 26 degrés, on est déjà très bien quand il fait très chaud dehors. Mais ce n'est pas la peine de tomber plus bas, sinon c'est dommage pour la consommation et pour l'environnement.
1: Les bons conseils, en tout cas, ce matin, Fanny Guibert, merci beaucoup de votre présence. Ce test est à retrouver dans le dernier numéro de 60 millions de consommateurs, qui est à la une des kiosques. 5h53, tiens, les écouteurs filaires sont redevenus branchés.
2: Oui, j'ai vu ça.
1: Ben oui, j'espère que vous avez gardé les vôtres.
2: Je dois en avoir au fond d'un tiroir.
1: Gardez-les, ça va valoir de l'or, je pense. On décrypte la tendance, le revival avec Muriel Jordan, mais avant, on se fait plaisir avec Survivor.

0: Survivor, Burning Heart, 5h56. Tiens, pour éviter de vous sentir largué dans ce monde qui va parfois trop vite, il y a Muriel Jourdan qui repère et qui décrypte pour vous les tendances. Muriel, les écouteurs filaires donc reviennent à la mode.
1: Oui, vous avez vu toutes ces stars qui s'affichent avec des écouteurs filaires alors que les écouteurs sans fil étaient devenus la norme. Si t'avais pas de AirPods, t'étais un Cro-Magnon, t'avais raté ta vie. Ou tu ne comprenais pas la modernité. Aujourd'hui, on en revient un peu de tout ça et des dizaines de milliers d'internautes glorifient le filaire. Encore une preuve qu'un objet, ça s'en va
2: et ça revient.
1: Oups, désolé, chaque fois que je prononce ce terme, Clo-Clo se réveille. Donc ça s'en va et
2: ça revient.
1: Couché, Claude. Pardon. Donc, parmi les nouveaux amoureux du filaire, les jeunes, beaucoup. Mais pourquoi ce revirement? Parce qu'ils se rendent compte des limites des écouteurs sans fil. Leur batterie s'use avec le temps, on peut difficilement les réparer, difficilement les recycler. Il faut des métaux rares pour les fabriquer, sans compter qu'il faut régulièrement les recharger aussi. Tout un tas de raisons qui poussent ces internautes à dire que les écouteurs filaires, c'est génial.
3: Je me suis acheté des écouteurs avec fil. Je suis la plus heureuse du monde parce que maintenant, quand je serai dans les transports et que j'aurai plus de batterie, ben en fait, j'aurai toujours mes écouteurs avec fil qui me serviront.
4: Moi, ça fait un moment que j'ai arrêté les AirPods.
5: Ça, monsieur, c'est le pic de la technologie, c'est exceptionnel. Je dois pas les charger. Quand ils tombent par terre, ben ils tombent par terre, ils sont là devant moi. De plus, combien de fois ça a sauvé mon téléphone? Mon téléphone se jette, il suicide, boum, rattrapé par le fil, soit l'élastique. C'est exceptionnel.
1: Vous voyez, encore une preuve que malgré l'appel du marketing et de la tendance, on ne veut pas perdre le fil avec la sobriété.
6: Bon, les écouteurs filaires qui plaisent de plus en plus aux oreilles, et ça s'explique aussi par une peur des ondes et du piratage, Muriel.
1: Et oui, peur des ondes parce que les casques sans fil fonctionnent par rayonnement et radiofréquence tout près du cerveau. Il est donc légitime de nous interroger sur les effets sur la santé, même si les scientifiques indiquent que les niveaux de radiation sont très en dessous des seuils de dangerosité. Sans parler de l'impact sur notre audition, à cause de ces radiofréquences justement. Et ensuite, la technologie sans fil est sujette au piratage. Des hackers peuvent écouter vos conversations. Bon, ça, je vais vous avouer que ça me fait moins flipper. Si les pirates veulent m'entendre demander à mon mari d'acheter le ou me plaindre du ménage qui n'a pas été fait dans l'appart, ben libre à eux. Mais quand même, c'est embêtant. Mais filaire ou pas, le casque audio présente quand même parfois quelques dangers. En témoigne cette étude européenne qui a examiné 81 modèles de casque audio, une étude évoquée par le média belge RTBF.
7: Globalement, on retrouve du bisphénol dans tous les modèles. Le bisphénol, c'est un perturbateur endocrinien. Ça veut dire, en gros, que ça peut foutre le bordel dans tes hormones. Heureusement, dans certains modèles, la quantité est trop faible pour que ça puisse avoir un réel impact sur ta santé. L'étude démontre aussi la présence d'autres substances dangereuses en quantité plus ou moins élevée en fonction des modèles.
1: Donc, si vous comptez en acheter, privilégiez quand même les modèles les moins toxiques. Bref, les écouteurs filaires sont en train de redevenir branchés.
0: Merci beaucoup, Muriel Jourdan. Je savais que j'ai bien fait de garder justement ces écouteurs filaires à la maison. Bon, avec ou sans fil, en tout cas, vous pouvez écouter votre radio et ça tombe bien parce que c'est l'équipe d'ici matin qui prolonge le réveil à vos côtés.
8: Et on est très heureux, merci Johan, très heureux de prolonger justement ce réveil à vos côtés. Avec moi, Waïba, pour répondre à vos appels qui sont nombreux pour gagner un parapluie. Le parapluie ici, Gare-Lozère, on annonce de la pluie aujourd'hui en Lozère et dans le Gard. Amida donc à la réalisation de l'émission. Quentin Perras de Tudela est là pour l'info. Quentin, on s'est pas du tout préparé à la pluie aujourd'hui,
9: Non, pas du tout.
8: On s'est pas du tout habillé en fonction de ce...
9: On s'est habillé léger, disons.
8: Ouais, c'est ça.
9: Heureusement qu'on a des parapluies.
8: Exactement.
9: Dans les placards de la radio.
8: Bon réveil avec ici.
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8: Nous sommes le 4 juin, c'est jeudi, bonjour, bienvenue. Et à 6h, l'info est présentée par Quentin Perras de Tudela. À la une donc, Quentin, cette nouvelle rafale qui a fait un mort hier en début de soirée à Alès.
11: Sans doute un règlement de compte. D'ailleurs, la victime était connue pour trafic de drogue. La fusillade a eu lieu vers 19h au Pré Saint-Jean. Le quartier a été bouclé. C'est donc un jeune de 25 ans qui a été tué. Il a été abattu froidement, manifestement au fusil à pompe, sous les yeux de cet habitant qui tient au micro ici de Ludovic Labastrou à préserver son anonymat.
12: Ils ont tiré sur le gamin, en plus ils couraient, ils lui ont tiré dans le dos. Et il y a beaucoup de témoins, mais ils ont peur de parler parce qu'ils ont des enfants. Nous, on flippe tous les jours, on a peur. 3 fusillades en une semaine. Aujourd'hui, un fusil à pompe. Dimanche, c'était un AK-37. La semaine d'avant, un Uzi. Ils ont mitraillé les voitures. Moi, j'ai été visé à ma fenêtre. Les balles, ils sont encore sous la pluie de fenêtre, sur les murs. On en a marre. Il n'y a plus personne qui veut sortir. On n'ose plus aller faire les courses. Les enfants, ils n'osent plus aller à l'école. On peut plus vivre comme ça. C'est pas une vie parce qu'on vit pas. On va jeter une poubelle. on vit sur la peur, on regarde partout. On va au magasin, on regarde partout. On demande de déménager, on n'a pas d'appartement pour vous, non, on en a marre.
11: Le ras-le-bol de cet habitant des Prés-Saint-Jean où le tireur a pris la fuite. Il avait deux complices, des témoins les ont vus à bord d'une voiture dans la foulée. D'ailleurs, à Saint-Martin-de-Valgalgues, un véhicule a été retrouvé carbonisé.
8: Et l'enquête, elle, est entre les mains du pôle criminel de Nîmes.
11: Des fusillades, donc, qui ont fait deux morts en l'espace de 6 mois à Alès. Le premier, c'était en début d'année, probablement une victime collatérale, toujours au Prés-Saint-Jean où les descentes de police se multiplient ces derniers jours. Même chose dans le quartier des Cévennes. Deux jeunes y ont justement été arrêtés hier matin. Ils avaient sur eux une sacoche avec de la cocaïne et de la résine de cannabis. Au total, 16 personnes ont été interpellées sur fond de trafic de drogue au cours de ces 10 derniers jours à Alès. À Nîmes, les forces de l'ordre n'ont pas pu arriver à temps hier après une tentative de vol à la voiture Bélier. Ce sont des témoins de la scène qui ont donné l'alerte. Le ou les auteurs ont essayé avec leur véhicule de forcer la porte arrière d'un magasin en ville active avant de prendre la fuite.
8: Allez, la politique, une classe de mer géante était organisée hier en Lozère.
11: Oui, pas de mer, hein, M-E-R, vous vous en doutez, elle est un peu loin, mais de mer, M-A-I-R-E-S, ceux qui ont été élus pour la première fois en mars dernier. 152 au total, ils ont participé à un séminaire à Mende pour apprendre à faire face aux problèmes du quotidien. L'insécurité, on en parlait, gestion de l'urbanisme aussi, délivrance de permis de construire. Bref, c'était un moment essentiel pour les accompagner au mieux dans leur mission, d'après Gilles Quénervé, le préfet de Lozère.
2: C'est important parce qu'on a énormément de questions tout au long de l'année et depuis les dernières élections, on a des élus qui évidemment nous interrogent sur tel ou tel sujet. Donc il est important aujourd'hui de leur donner les bases, les clés, puisqu'ils vont repartir avec une clé USB avec l'ensemble des sujets traités sous forme de fiches. On a tous les sujets, effectivement, parce que au quotidien, les maires sont en prise avec l'ensemble des problématiques de leurs concitoyens. Et donc, effectivement, le sujet des chiens errants est un sujet majeur pour certaines communes. Et puis, à côté de ça, on a d'autres communes qui sont sur des projets d'envergure, des projets structurants. Et donc, on a vraiment cet abysse entre les deux sujets, mais qui sont tout aussi importants pour nos concitoyens.
11: Le préfet de Lozère qui chapeautait donc cette classe de maire hier à Mende. Ici, il y a assisté. Vous l'entendrez tout à l'heure à 6h30 dans l'info d'ici. Le nouveau maire RN de Vauvert, lui, fait revenir la corrida dans les arènes. Du moins, une corrida formelle. On n'avait pas eu depuis 9 ans. Elle sera organisée le 9 août prochain. On ne connaît pas encore le cartel puisqu'il doit être présenté dans une semaine. Il peut aider les chômeurs à retourner vers l'emploi. Place au taf est aujourd'hui au Vigan. Des recruteurs notamment seront présents de 13h à 17h cet après-midi à la Maison de la Formation et des Entreprises. C'est la 4e édition de cette opération qui fera également étape lundi prochain à Lodin-Lardoise.
8: Allez, ce témoignage ici à présent, témoignage de gratitude d'une famille de Clarensac qui avait tout perdu à l'été 2024.
11: À cause d'un court-circuit sur des panneaux solaires. Leur maison avait été détruite, réduite en cendres, un incendie d'à peine 20 minutes. Les Arnaud, c'est leur nom, s'étaient du coup lancés dans des démarches pour la reconstruire au même endroit. Et ils ont donc pu réaménager dans leur nouvelle bâtisse, grâce aussi à un bel élan de solidarité. 2 ans après l'épisode, n'est désormais plus qu'un mauvais souvenir pour Tracy, son mari et leurs deux enfants, Joséphine Ortuno.
13: Quand Tracy Arnaud fait défiler les photos de l'incendie sur son téléphone portable,
14: il n'y a absolument plus rien. Il y a un peu de murs qui restent.
13: L'assistante maternelle se souvient de chaque détail.
14: Les photos, des souvenirs, des photos de mariage. On est mariés depuis 30 ans cette année. Ah bah, il n'y a plus rien. Ça, c'était un lit en acier de mon fils qui a complètement fondu, tout a fondu.
13: Et l'odeur ?
14: Affreux, pendant des mois. Pendant des mois, c'était terrible. Après, je me dis, le souvenir, c'est qu'on est là aujourd'hui. Et c'est ça qui est le plus important.
13: Ils sont là, en bonne santé et bien entourés.
14: Tout de suite, les gens, bah, on peut vous loger, on peut, si vous voulez, venez chez nous ce soir.
13: Des amis, des voisins et des habitants du village.
14: Les gens qui sont venus aujourd'hui, même, je ne sais pas qui c'est. Ils ont passé des journées à tout emmener à la déchetterie.
13: Après le nettoyage, la reconstruction, là aussi, la famille Arnaud a pu compter sur la solidarité.
14: On a un ami qui est dans le bâtiment. Et là, elle a dit, est-ce que tu veux que je t'aide? Je dis, ah bah oui, là, parce que août, tout le monde est en vacances. Elle a dit, les copains, il faut venir. Et en fait, ils étaient là. J'ai pu reprendre mon travail à la mi-septembre.
13: La famille a aussi bénéficié d'une cagnotte litchi ouverte par des voisins. Le couple a utilisé cet argent pour acheter un piano à leur fille et des équipements d'équitation à leur fils.
11: Et vous avez aussi les photos de l'ancienne maison des Arnaud ravagée par un incendie. Elles sont sur ici.fr. En bref, un chauffeur de poids lourd victime d'un siphonnage dans la nuit de mardi à mercredi. Mercredi à Saint-Gilles, la jauge essence a diminué de moitié quand Thomas, c'est son prénom, a retrouvé son véhicule le lendemain matin. Préjudice estimé à 400 euros. Ces vols se multiplient à cause de la flambée des prix à la pompe depuis le début de la guerre au Moyen-Orient.
15: Un conflit, Quentin, qui a une autre conséquence.
11: Oui, dans les cafés, les brasseries, il y a moins de clients, la baisse est même de 20%. Elle a donc donné une idée à The Fork, une plateforme de réservation en ligne, de lancer l'opération Tous au restaurant. Pour un menu acheté, vous avez un menu offert. En Lozère, 3 établissements y participent, dont une table gastronomique. C'est le château d'Orfeuillette qui met donc, Saïd Makhloufi, les grands plats, entre guillemets, dans les petits prix.
16: Et comme dirait Louis de Finesse,
17: venez dîner à mon restaurant ce soir.
16: Le grand restaurant du château d'Orfeuillette est un excellent choix.
18: C'est un bel endroit.
16: Christophe Brunel, le directeur des lieux.
18: C'est ça, c'est un lieu idéal pour manger.
16: Comptez entre...
18: C'est entre 68 et 90 euros.
16: Pour un menu...
19: Bon appétit, messieurs, dames.
16: Mais jusqu'au 14 juin, un menu acheté égale un menu offert, explique Christophe Brunel.
18: Ouais, c'est ça, c'est votre invité et notre invité. Et le principe, c'est voilà, d'inviter les gens et de savoir que, grosso modo, ça casse la édition en deux. Ouais, moi je trouve ça très bien. Ça permet de devenir accessible pour tout le monde.
16: À ce prix-là, vous avez quand même droit au maître d'hôtel.
19: Philippe Goubet.
16: Est-ce que le château, là, le resto du château, c'est la classe?
19: Ouais. Ah ouais, ouais, ouais. Il y a l'endroit, le paysage autour et la cuisine qui vont avec. Et franchement, c'est magnifique.
16: Et tout cela, donc, à prix réduit. Il n'y aura pas un manque à gagner pour vous, là, parce qu'un menu acheté, un menu offert
18: Ce ne sera pas un manque à gagner, ce sera surtout une marge un peu dégradée. Mais bon, c'est comme ça. Hein. Au bout d'un moment, il faut bien donner pour recevoir, c'est comme dit, donc faut le faire.
16: Une façon d'attirer une clientèle qui n'a pas l'habitude de venir dîner au restaurant du château.
11: Saïd Makhloufi. Tiens, on reste à table. Pour finir, les amateurs de fruits de mer qui ont ramassé des coquillages sur le littoral ne doivent pas les consommer. C'est à cause d'une contamination aux lipophiles. Il y a un risque pour la santé. La préfecture a d'ailleurs interdit la vente de telline, de couteaux, de palourdes et de clovis. Mesure qui sera levée en fonction des résultats de nouvelles analyses prévues.
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15: Retour du mauvais temps aujourd'hui, Quentin, dans le Gard et en Lozère. De la pluie annoncée ce matin et cet après-midi. On commence la journée avec un temps sec dans le Gard, mais ça ne va pas durer, hein, puisque la pluie arrive donc pour les Gardois cet après-midi. Le vent sera présent aussi aujourd'hui à entre 40 et 60 km en rafale dans nos deux départements. Et puis pour les températures ce matin, vous faites le job à 6h08. Vous nous écrivez sur la page Facebook ici Gard Lozère et on vous en remercie. Marianne est à Saint-Hilaire-de-Bretmas avec 17 degrés. C'est la même température à Beauvoisin, nous écrit Corinne. Cet après-midi, midi 15 à Mende et Flora, qui fera 21 au Vigan et à Bessèges, 23 pour Bagnoles, Uzès et Vauvert, et jusqu'à 24 les maxi de ce 4 juin, 24 du côté de Manduel.
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15: On parlait de pluie, forcément le parapluie ici Gare Lozère, vous le voulez, ça tombe bien, on vous l'offrira avant 7h30. Voilà, on parle de ce que vous voulez, Zaz, je veux, c'est son tube tout de suite.

0: Le caso très sonore hein, de Zaz, je veux, avec ici Gare Lozère.
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0: Jeudi 4 juin, bonne fête aux Clotilde. On va commencer l'éphéméride en 1783. Joseph et Étienne de Montgolfier réussissent à faire monter une montgolfière à 500 mètres de haut. La Ligue des droits de l'homme est créée en 1898. Et puis, presque 100 ans plus tard, en 1982, un 4 juin, c'est le lancement du Minitel.
3: C'est un objet et surtout un son que les moins de 20 ans ne peuvent pas connaître.
4: Écoutez bien ce son. Et c'est parti.
3: Le Minitel, l'ancêtre d'Internet.
0: C'est dingue, hein. On enchaîne avec les anniversaires de célébrités, de stars. Angelina Jolie a 51 ans, 82 pour le chanteur Antoine.
5: Tout de

0: Oh yeah.
1: Allez, dans un instant, trois défis que va nous proposer le docteur Kerzek pour ralentir le vieillissement du cerveau. On en parle dans 30 secondes.
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1: 6h14, l'heure de la consultation matinale et médicale avec vous, docteur Kerzek, bonjour.
5: Bonjour Sylvestre.
1: Aujourd'hui, trois défis agréables pour ralentir le vieillissement du cerveau. On a hâte de vous écouter.
5: Oui, notre meilleur allié pour bien vieillir, d'abord, c'est le cerveau. Et bonne nouvelle pour le garder jeune, pas besoin de médicaments miracles ni de régime draconien. C'est la BBC qui a sorti un article récemment qui liste trois défis simples, gratuits et surtout agréables pour ralentir le vieillissement cérébral. Alors, prêt à muscler vos neurones sans vous en rendre compte? Premier défi, devenez un aventurier du quotidien. Vous avez remarqué que ces chauffeurs de taxi, et l'article parle de ces chauffeurs de taxi londoniens, qu'ils apprennent par cœur un labyrinthe de 25 000 rues et qu'ils ont la zone dédiée à la mémoire spatiale dans leur cerveau, qui est plus développé que la moyenne. Ça s'appelle l'hippocampe. Et surtout, ils présentent l'un des taux les plus bas de mortalité liés à Alzheimer. Tout simplement parce que leur cerveau travaille en permanence pour s'orienter. Alors, pas besoin de devenir chauffeur de taxi à Londres, mais laissez tomber le GPS de temps en temps, partez sans itinéraire, mémorisez un nouveau chemin, faites une petite randonnée, ou encore mieux, lancez-vous dans la course d'orientation. Deuxième défi, cultiver les liens sociaux. On a longtemps pensé que la solitude était juste triste, mais on sait en plus qu'elle est toxique pour le cerveau. Une étude montrer que les personnes les moins actives socialement développent une démence 5 ans plus tôt que les plus connectées. A l'inverse, avoir un confident, débattre, partager ses idées, ça fait travailler votre mémoire, votre langage, votre capacité à anticiper. Bref, les conversations protègent le cerveau et ça protège contre le stress et l'inflammation.
1: Donc, on bouge sans GPS, on discute, et le troisième défi alors ?
5: Troisième défi, c'est peut-être mon préféré, l'apprentissage tout au long de la vie. Pas besoin de reprendre une thèse de physique ou de médecine d'ailleurs. L'idée, c'est de rester curieux, de faire des choses nouvelles. Ça peut être le jardinage, planter, semer, observer les cycles. Ça a démontré des bienfaits spectaculaires sur la préservation cognitive, sur ce qu'on garde dans la tête. Mais ça peut aussi être lire un chapitre, en discuter avec quelqu'un, rejoindre un club de lecture, apprendre quelques mots d'une nouvelle langue ou s'inscrire à un atelier créatif. Ce qui compte, c'est la nouveauté et ça permet la neuroplasticité cérébrale. En résumé, mes chers auditeurs, bougez sans GPS, parlez avec passion, apprenez avec curiosité, et votre cerveau va vous remercier et vous n'aurez même pas l'impression de faire des efforts. Allez, c'est quoi votre premier défi aujourd'hui? On s'y met d'ici là, portez-vous bien.
1: Merci docteur pour ces défis. Dans un instant, on va partir à Calvisson pour les apéros gourmands. Oui, il n'y a pas d'heure pour prendre l'apéro. 6h16 avant les Bee Gees, You Should Be Dancing avec ici Gare Lozère.

0: ce son disco, on se réveille disco à 6h20 avec les Bee Gees et ici Garlozer. C'est jeudi, bienvenue dans C'est la vie, notre rendez-vous dédié aux rencontres locales. Aujourd'hui, cap sur Calvisson avec Perrine, installée ici depuis une vingtaine d'années. Elle s'investit pleinement dans l'association Les Apéros Gourmands qui s'installe sur la place du marché tout l'été, une place au cœur de Calvisson.
1: Et c'est un village où je me sens extrêmement bien. La place du village, elle a été complètement refaite là, l'année dernière. Il y a les bars qui sont sur la place, donc c'est très agréable d'aller boire un petit coup, soit après son sport, soit le matin au réveil. Il y a toujours du monde dans les deux bars du village. Voilà, il y a le marché donc tous les dimanches où il y a énormément de monde, pas que de Calvisson d'ailleurs, qui vient faire son marché. Donc rien que pour ça, c'est vivant. Voilà, on aime. Il fait bon y vivre, ça c'est sûr. Ma vie est là-bas, j'ai mes amis, forcément, c'est plaisant d'y être. Alors l'association donc des apéros gourmands, on l'a créée il y a 8 ans. Pareil, avec des amis. À la base, c'était vraiment, on avait comme vocation d'attirer du monde, de faire vivre le village, de mettre en valeur Calvisson. Et on peut dire que c'est une réussite, d'ailleurs, puisque maintenant, c'est un événement qui est très attendu le vendredi. Alors, avant, on le faisait tous les vendredis de l'été. Après, c'est quand même énormément de travail, donc on a un petit peu réduit. Cette année, on fait 6 dates. On a des producteurs de bouche, donc, qui viennent vendre leur mets. Territoriaux délicieux, territoriaux et pas forcément d'ailleurs, puisqu'il y a un petit peu des cuisines exotiques aussi. Alors, des huîtres, des acras, il y a du libanais, du antillais, des escargots, de l'avonage, c'est bien local, on aime qu'ils soient là. j'en oublie sûrement, hein, mais il y a de l'indien aussi également, hein, le bondi chéri de Sommières qui vient. Après, on a évidemment les vignerons, hein, il y a 5 vignerons tous les soirs qui viennent proposer leur vin et pour déguster. Et puis il y a toujours une ambiance musicale, on fait venir un groupe différent chaque événement. Et du coup, l'ambiance est vraiment festive et c'est très sympa. Ce qui est vraiment plaisant, c'est que les groupes mettent une ambiance folle et à la fin, au fur et à mesure de la soirée, on a la piste de danse qui se remplit et ça. Et rien que ça, c'est extrêmement satisfaisant. Alors, l'été, il fait chaud. Donc, j'aurais plutôt tendance à dire hors été. Il y a énormément de balades à faire autour de Calvisson. Il y a énormément de chemins. C'est une découverte tous les jours. Après, l'été, c'est vrai qu'on est plus au bord de la piscine. Donc, il y a la piscine à Calvisson où les Calvissonnais peuvent aller se baigner et se rafraîchir. C'est un plus aussi qu'on a sur le village. Pouvoir offrir aux habitants la possibilité de se rafraîchir. On y revient, hein, le marché, le petit café au marché. Les gens sont toujours de bonne humeur, en fait. Hein, c'est ça, je pense que c'est ce que tout le monde aime dans la vie, c'est être de bonne humeur. Donc, le marché, les apéros gourmands, les festivités. Enfin, en tout cas, moi, c'est ce qui me plaît.
0: Les apéros gourmands de Calvisson, 6 dates d'ailleurs prévues cet été, 12 et 19 juin. Le 19 juin sera d'ailleurs une date consacrée à la lutte contre la maladie de Charcot. Voilà, c'est solidaire aussi. Solidaire, tout comme le dernier morceau des Enfoirés à 6h24 avec ici Garlozer, L'île au trésor. Bon jeudi matin, bon réveil avec

0: Excellent jeudi matin avec les Enfoirés, l'île au trésor. On vous l'a dit tout à l'heure, autour du mauvais temps aujourd'hui. La météo, désastre avec votre horoscope et Catherine Viguet à suivre dans un instant.
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0: Alors c'est comme le café ou le thé le matin, rendez-vous indispensable d'un début de journée réussi évidemment avec ici Gare Lozère et Catherine Viguier pour l'horoscope. Bonjour Catherine.
4: Bonjour Sylvestre.
0: Jeudi 4 juin, besoin de sérieux aujourd'hui?
4: Ah oui, mais beaucoup de natifs l'acceptent. Bélier, vous mettez votre sérieux au service de votre job et tout autant à celui de la famille. Taureau, une belle journée, où que vous soyez, vous allez profiter d'un dépaysement bienvenu. Gémeaux, grâce à une étreinte, une psychanalyse, un cours zen, vous gagnez en sérénité. Cancer, y a-t-il quelqu'un qui fait battre votre cœur? Oui, non, sans quoi il y a de l'amitié. Lion, c'est un jour qui compte pour vous, tout s'enchaîne, le perso, le pro. Bon, allez-y doucement. Vierge, une journée gratifiante, votre gentillesse fait beaucoup de bien à ceux qui en ont besoin. Balance, journée concernant votre foyer et puis vous vous interrogez sur votre vie, votre enfance aussi. Scorpion, vous faites entendre votre voix ou vous vous déplacez et ça se passera super bien. Sagittaire, une personne vous manque, même présente, elle vous semble loin. Bon, c'est passager. Capricorne, super journée, quelque chose se règle au sujet d'une personne qui compte pour vous. Verseau, soignez votre vie intérieure. Si vous cherchez un bon thérapeute, vous le trouverez. Poisson, à nouveau, vous bénéficiez d'une chouette conjoncture astrale qui valorise vos talents divers et variés. Et pour nous tous, on vise l'excellence afin d'être fiers de nous.
0: Ben exactement, c'est ça. On vise l'excellence, tout comme Quentin Pérez de Tudela.
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0: Deux titres dans l'info d'ici à suivre, Quentin, avec d'abord...
5: Cette nouvelle fusillade à Alès, un jeune de 25 ans a été froidement abattu hier en début de soirée dans le quartier des Prés-Saint-Jean.
0: Et puis...
5: Cette classe de maire, MAIRES, organisée hier matin en Lozère pour aider les nouveaux élus à faire face aux problèmes du quotidien. Reportage de Saïd Makhloufi après 90 secondes d'infos en France et dans le monde. Aude Razo.
6: Nous faisons les frais de décennies d'économies dans la justice. C'est le coup de colère du maire de Florence, là où la jeune Liana a été vue pour la dernière fois. Le suspect était déjà au cœur de 3 procédures pour viol ou agression sexuelle. 2 avaient été classées sans suite. Les députés valident une proposition de loi pour limiter notre exposition au cadmium, ce métal lourd toxique qu'on retrouve notamment dans les céréales, le blé, le riz. Le texte prévoit une réduction des taux de cadmium dans les engrais phosphatés. Les Français les plus pauvres sont davantage exposés aux cancers les plus mortels. Constat que fait la DRES, la Direction de la Recherche et de la Statistique. Les plus démunis ont 2 fois plus de risques, par exemple, que les plus riches de développer un cancer du poumon. Après le méga-feu dans l'Aude l'été dernier, les 3 agents de l'ONF auditionnés doivent sortir de garde à vue ce matin, soupçonnés d'avoir jeté une cigarette par la fenêtre de leur voiture. Ils étaient passés quelques minutes seulement avant le déclenchement de l'incendie. L'espoir de la famille de Christophe Glaize, le journaliste sportif français condamné à 7 ans de prison en Algérie. Son frère estime que la grâce du président Tebboune est désormais possible. Il promet sinon de faire le plus de bruit possible lors de la Coupe du Monde de foot. Le mondial, justement, J-12 avant l'entrée en lice de l'équipe de France. Mise en jambe et revue des troupes ce soir avec un match amical contre la Côte d'Ivoire. Vous le suivez sur ici.fr, notre site internet. Coup d'envoi à 21h10 à Nantes au stade de la Beaujoire.
5: Merci Aude Razo. À la une chez nous, c'est d'abord donc ce probable nouveau règlement de compte. Hier soir à Alès, il a fait 1 mort dans le quartier des Prés-Saint-Jean. Un jeune de 25 ans, déjà connu pour trafic de drogue, il a manifestement été abattu au fusil à pompe. Le tireur a été déposé par 2 complices avant de prendre la fuite avec eux en voiture. L'enquête est désormais entre les mains du pôle criminel de Nîmes.
0: À propos de cette insécurité, les maires, Quentin, sont en première ligne.
5: Oui, c'est l'un des sujets d'ailleurs qui était au menu d'un séminaire hier à Mende. Il a rassemblé 152 maires maire de Lozère, élu pour la première fois en mars dernier. Le but, c'était de leur apprendre à mieux faire face aux problèmes auxquels ils peuvent être confrontés au quotidien. Autant dire, donc, Saïd Makhloufi, que la liste est longue.
7: L'argent, il y a où est l'argent, mais aussi comment s'y prendre.
8: Le maire de Sainte-Croix-Vallée française, comme tous les autres, avait beaucoup de questions à poser sur ce sujet.
9: Quels étaient les projets qui étaient financés?
8: Le maire de Lobert, Fabien Blanc.
9: Notamment, nous, on a une école sur notre petite commune qui mérite une rénovation thermique.
8: Donc, comment financer ce projet?
9: Voilà, c'est ça, tout à fait.
8: Ouais, c'est bien de pouvoir être accompagné.
9: Ah oui, c'est indispensable. Indispensable, surtout nous, les petites communes, quoi. Parce qu'il y a énormément de réglementations et on est sollicité de partout et on perd beaucoup de temps à chercher certaines choses alors qu'on peut s'adresser directement au service de l'État.
8: Et c'est bien l'objectif de ce séminaire présidé par le préfet.
10: Mesdames et messieurs les élus, mesdames et messieurs les représentants de l'État, chers...
8: Gilles Quénervé avait un message à faire passer au maire.
10: Le message est: vous n'êtes pas seul, on va vous accompagner.
8: Accompagnement sur toutes les thématiques, réponse à toutes les questions.
10: Les questions de financement, évidemment, puisqu'il y a des projets durant les mandats, et donc savoir comment l'État peut les accompagner. Des questions de sécurité aussi, puisque c'est un sujet majeur. Donc on a tout le panel, et puis des questions d'urbanisme, évidemment, puisque lorsqu'on construit, on a aussi des règles à respecter. Donc c'est pour cette raison que tous les services sont sur le pont pour répondre à ces questions.
8: Et à la préfecture, celui qui est sollicité par tous les maires, c'est Vincent Pasqualini.
11: Alors il y a l'idée et il y a le financement.
8: Sa mission, éviter que les élus explosent les budgets avec des projets pharaoniques.
11: Si vous faites ce projet, vous ne pouvez plus rien faire pendant 20 ans. Hein, bon, là, ils réfléchissent. Et après, on essaie de voir comment une même finalité peut être atteinte par d'autres moyens. Recalibrer un projet ou alors attendre l'année d'après en ayant sondé d'autres financeurs. C'est vraiment ça le message principal.
8: Ne pas avoir les yeux plus gros que le ventre, surtout dans un petit village. Et c'est le genre de message qui passe plutôt bien auprès des élus.
12: Oui, c'est très important, que ça soit ancien ou nouveau.
8: Audrey Malaval, maire de Pourcharès.
12: Qu'on ait qu'un mandat, deux mandats ou trois mandats, ou que ça soit un nouveau mandat, il est important d'avoir ces réunions-là, parce que ça nous permet de savoir quel service appeler quand on en a besoin.
8: Une nouvelle réunion sera bientôt organisée, cette fois sur le thème des rave parties.
13: Moi, ça m'inquiète un petit peu.
8: Là aussi, gros sujet d'inquiétude.
11: Je ne souhaite pas que ça m'arrive.
8: Pour les maires de Lozère.
5: Un reportage, Saïd Makhloufi, il est à réécouter sur ici.fr et l'appli ici.
0: Et puis à retenir également ce matin, Quentin, cette corrida qui sera organisée à Vauvert le 9 août prochain.
5: Oui, ça faisait 9 ans qu'il n'y en avait pas eu dans la commune, ville qui est l'un des bastions de la Bouvine dans le Gard, la course camarguaise. On verra donc comment la tauromachie espagnole peut cohabiter avec la tauromachie camarguaise tout à l'heure dans le journal de 7h, évidemment, cohabitation dans le cœur des aficionales. Allez, 6h et presque 35 minutes, donc le temps pour aujourd'hui. On n'avait pas prévu de pluie, mais non. A priori, on va en avoir.
0: On ne s'était pas équipé, donc on le dit à nos auditeurs, équipez-vous si vous sortez ce matin pour aller au boulot, pour aller faire des courses. Voilà. Il va pleuvoir dès ce matin en Lozère, plutôt cet après-midi dans le Gard, avec du vent également, 40 à 60 km/h en rafale pour nos deux départements. Et les températures, je l'ai dit avec plaisir sur la page Facebook ici Gard Lozère, puisque Fabienne nous a écrit, entre autres, il y a beaucoup de commentaires. Bonjour Lefto, Fabienne est à Rousson avec 15 degrés. Béatrice, elle, est à Anduze avec 17, un ciel nuageux accompagné de vent. Pour cet après-midi, 12 à Langogne, 16 à Villefort, on aura 21 à Sumène et Saint-Ambroise, 22 à Alès, 23 pour Pont-Saint-Esprit, 50 à La Poterie et Saint-Laurent-des-Gouzes et jusqu'à 24 à Nîmes.
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0: Ah, vous savez qu'on est écouté en dehors du Gard et de la Lozère, Quentin, puisqu'on a Gaëtan qui nous écrit via WhatsApp en composant le 04 66 21 36 37. Il nous écrit de Toulon, donc dans le Var.
5: Ah,
0: il nous écoute sur internet. Voilà. Et il passe un petit coucou à sa tata Anne et à son tonton Martin qui habitent eux à Monteil. Alors pour le coup, c'est ni dans le Gard, ni dans la Lozère, ni dans le Var. C'est dans le Tarn-et-Garonne. Voilà.
5: Ben, on devrait les annexer, Tarn-et-Garonne et Var.
0: Ici Gard Lozère dans toute la France en gros.
5: Bon. Ici Gard Lozère, Tarn-et-Garonne et Var.
0: Ça commence à faire long, hein. On aura besoin de 3 heures pour donner le nom.
5: Bon, avec ça, on a quoi faire un pays, hein.
0: Oui, c'est ça. On va parler de ballon rond dans un instant avec Alex Montfort pour les sports dans le Gard et en Lozère. Ça bouge évidemment. On va parler évidemment, bien sûr, de Coupe du Monde. Avant, Francis Cabrel, on prend la Sarbacane, on souffle dedans. On croyait

0: Yeah, Francis Cabrel avec ici Garloser, Sabarkane à 7h20.
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0: Bienvenue, ça bouge avec Alex Montfort. Bonjour Alex, les sports dans le Gard et en Lozère, jeudi 4 juin, J-7, hein, dans pile une semaine, la planète sera encore plus ronde.
3: Encore plus ronde, oui, au son de Shakira Die Die, c'est le titre de l'hymne officiel de la Coupe du Monde de Foot 2026. C'est une collaboration avec Burna Boy, Shakira très prisée par les hautes instances du foot. Elle avait déjà interprété l'hymne de la Coupe du Monde 2010 en Afrique du Sud. Et voilà, Waka Waka, et ouais, elle a la cote, hein, la Colombienne. Elle se produira d'ailleurs à la mi-temps de la finale le 19 juillet à New York. Mais avant ça, la cérémonie d'ouverture de cette 23e Coupe du Monde de foot, la première à 48 équipes. Autre particularité, la cérémonie d'ouverture, il y en aura 3. Une dans chacun des pays hôtes, Mexique, États-Unis, Canada. La première de ces 3 cérémonies aura lieu à Mexico le jeudi 11 juin, dans une semaine donc. Et juste avant le tout premier match Mexique-Afrique du Sud, à 21h heure française, un match et une cérémonie que Pierre Mosca, l'entraîneur des Limois champion de national en 97, ne manquera sous aucun prétexte.
4: C'est la sublimation du football, c'est la récompense majeure, il reste rien de moins bien que la Coupe du Monde. Et il y a un souvenir, bien sûr, 98 et 2018, où on a été champion du monde, la deuxième étoile, en attendant la troisième, j'espère. Mais il est évident qu'on vibre au maximum, il n'y a qu'à voir le succès populaire de ces manifestations pour comprendre que l'intérêt du public n'est pas toujours axé sur la vie au quotidien, mais sur des dérives sportives comme le football, qui reste quand même le sport numéro un au monde.
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5: Ouais, c'est passé dans le dos, le centre, Doucas.
3: Allez,
5: second poteau, Pavard. Oh,
6: Benjamin Pavard.
7: Je me rappelle encore le commentaire, second poteau, Pavard. Ça lui a valu une chanson aussi. Mais ça montre en fait que quand des joueurs sont bien avec leur équipe et qu'ils arrivent vraiment à passer les steps au niveau des matchs, tu peux essayer tout et les choses vont te réussir. Et c'est ça qu'on a aimé aussi, parce qu'ils nous ont attrapés vraiment par rapport à ça, et ça a mis une ferveur juste incroyable, parce que c'est un geste qui teste, tu peux la tester 100 fois à l'entraînement ou en saison régulière. C'est très compliqué.
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0: Ah, merci Alex, vous l'avez dit, hein, dans une semaine tout pile le match d'ouverture, mais ce qui nous intéresse, c'est ce qu'on a coché évidemment, toute l'équipe d'ici matin a coché le premier match des Bleus, mardi 16 juin à 21h, France-Sénégal. Il faut encore patienter 12 jours avant de voir nos Bleus rentrer dans la compétition. Dans un instant, on va vous dire ce qu'implique le fait d'avoir un animal de compagnie avec notre veto. À tout de suite.
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0: Et 100 euros de carburant, youhou !
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5: 6h46, on a tous une boule de poils à la maison, mais sait-on vraiment ce qu'implique le terme d'animal domestique? Bonjour Pierre Fabin.
6: Bonjour Sylvestre.
5: Alors Pierre, au-delà de la gamelle, qu'est-ce qui définit ce statut si particulier?
6: Alors le mot domestique vient du latin domus, la maison, et contrairement à un loup ou à un tigre, le chien ou le chat a littéralement été façonné par l'homme depuis des milliers d'années pour vivre à nos côtés. La différence majeure, c'est qu'aujourd'hui, sa survie dépend à 100% de nous. Si vous le relâchez, un bulldog français ou un chat persan au milieu d'une forêt, il sera incapable de chasser pour se nourrir ou de survivre au froid. En l'adoptant, vous devenez son seul fournisseur d'eau, de nourriture et de sécurité. Ce lien de dépendance totale n'est pas seulement affectif, il crée une responsabilité très concrète et des devoirs strictement encadrés.
5: Justement, sur ce plan juridique et légal, quand on décide d'adopter un animal, quelles sont nos obligations incontournables au quotidien ?
6: Alors aujourd'hui, l'animal est reconnu par la loi comme un être vivant doué de sensibilité. Ce n'est plus un simple meuble. Donc vous avez l'obligation absolue de survenir à ses besoins vitaux. Laisser un chien attaché en permanence à une chaîne courte dans le jardin en plein soleil, sans abri ni eau fraîche, c'est aujourd'hui de la maltraitance passible de peine de prison. L'autre grande obligation légale, c'est l'identification. Pucer son chien ou son chat est obligatoire, c'est sa carte d'identité. Et attention aux conséquences financières, si votre portail est mal fermé, que votre chien s'échappe et provoque un grave accident, de la route par exemple, en traversant, c'est vous le propriétaire qui êtes juridiquement et entièrement responsable des dégâts.
5: Et au-delà de la loi, de la gamelle, de la puce électronique, qu'exige vraiment ce statut domestique ?
6: Ben, le pire piège, c'est de les traiter comme des petits humains. Avoir un animal domestique, c'est respecter les besoins profonds de son espèce. Par exemple, pour un chien, avoir un jardin immense, ça ne suffit pas. Il a un besoin vital de sortir de chez lui chaque jour pour renifler de nouvelles odeurs. Le vrai contrat, c'est de changer vos habitudes pour lui offrir une belle vie.
5: Eh bien, offrez une belle vie à Nala. Alors Nala, dans Le Roi Lion, dans le dessin animé, c'est l'amie d'enfance de Simba, c'est la fille de Sarafina. Mais Nala, c'est aussi une louloute, un petit chat européen de 4 ans qui a besoin de temps pour se sentir en confiance, mais qui a besoin de vous. Elle a son petit tempérament, un petit peu craintive. C'est une charmeuse. Vous pouvez voir le profil de Nala qui demande à être adoptée hein, sur le site spa-nim.org. Dans un instant, les 3 plus, pratique, ludique, utile, sympathique, toujours évidemment, comme nous, comme l'équipe d'ici matin, on s'envoie des fleurs. 6h48, Clara Luciani, La Grenade.

Clara Luciani, la grenade avec ici Garlozère, 6h51, bon réveil, les 3 plus, tout de suite, pratique, ludique, utile, sympathique, on va parler de, du phare de l'Espiguette au Gros du Roi, avec pas mal d'animations, hein, le phare de l'Espiguette qui poursuit sa mission de transmission et de sensibilisation en proposant un programme riche les prochaines semaines. Dès dimanche d'ailleurs à 9h, dans le cadre des éclats de savoir, les visiteurs pourront rencontrer un télinier du Gros du Roi, qui pêche les télines, donc qui partagera son savoir-faire ancestral et sa connaissance du littoral méditerranéen. Immersion au cœur d'un métier emblématique de notre territoire, réservation obligatoire, place limitée donc pour ce dimanche à 9h. Et puis jusqu'au 31 août, il y a aussi cette exposition que le phare de l'Espiguette accueille, l'exposition 100 espèces aquatiques non encore répertoriées de l'artiste Delphine Bonnet. On va passer au vélo cette fois. Gare au vélo organise une bourse au vélo ce samedi à Romoulins. Première bourse au vélo d'ailleurs au siège de l'association Les Acantes, située au 88 avenue Geoffroy Perret, en sortie de Romoulins. Le matin, 9h30 midi, on dépose son vélo destiné à la vente. Il y aura des bénévoles qui seront présents à l'accueil et dispo pour échanger et conseiller les vendeurs. Et puis l'après-midi de 13h à 17h sera réservé aux acheteurs. C'est gratuit et c'est ouvert à tous. Et puis on termine avec samedi, une belle fête de 14h à 19h qui aura lieu au lac de Villefort. La fête du lac de Villefort organisée par le foyer rural pour Charès, Villefort, pour célébrer l'arrivée des beaux jours. Rendez-vous à la base nautique pour un après-midi festif et convivial. Ici matin aussi, c'est très festif et convivial avec tout de suite Johnny Clegg, Scattered Wings of Africa.

0: Un son réconfortant dès le réveil, le tube de Johnny Clegg avec Scattering of Africa. 6h57, vivre sans téléphone portable, possible ou pas? On va en rire avec nos humoristes dans 30 secondes.
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0: Alors vous le constatez peut-être au quotidien, le téléphone portable est devenu le prolongement de nous-mêmes et s'en séparer une journée est source d'angoisse. Mais Fred Ballard, dans l'humour en tube, a quand même trouvé le moyen de rendre notre addiction digitale drôle. Et vraiment drôle.
10: Il y a un truc qui est terrible avec ces appareils, vraiment monstrueux même. Tu vois qui t'appelle. C'est pas bien. Souvenez-vous, avec les vieux téléphones avant, quand ça sonnait, c'était une loterie. C'était ou tout bon ou tout mauvais.
11: Ah, c'est vrai qu'avec le bon gros téléphone fixe à fil que les moins de 40 ans ne doivent pas connaître, il y avait ce charme indéniable, hein, un mélange de surprise, d'angoisse ou d'espoir monté en nous à chaque fois que la sonnerie du téléphone faisait trembler les murs de la maison.
10: Allô? Oh merde, c'est la tante Yolande. Elle va me prendre la tête pendant 2 heures. Oui, mais tu lui parlais avant à la tante Yolande. Alors qu'aujourd'hui, quand tu vois marqué sur l'écran « Tante Yolande », tu la vires en messagerie direct, la vieille.
11: Voilà, oui, c'est moche. Hein, d'autant qu'on est assez nombreux à avoir le sentiment d'être la tata Yolande de nos enfants quand on tente désespérément de les joindre. Heureusement que tonton Célig arrive à nous dérider face au temps qui passe et que Titoff sait nous faire marrer quand la tech nous dépasse.
12: Sinon, l'alternative avec le kit main libre, sinon c'est le Bluetooth. Hein, je sais pas qui a trouvé le nom. Le Bluetooth. En français, touffe bleue.
11: Une fois traduit en français, la novlangue digitale de la Silicon Valley devient nettement plus drôle et beaucoup plus accessible. Avec la touffe bleue, tout de suite, on se sent mieux. Hein, l'avenir s'annonce radieux.
0: Et vous, quand c'est impossible de vous passer du téléphone le temps d'une journée?
13: Oui, tout à fait. J'ai aucune difficulté, je suis toujours en train de l'oublier d'ailleurs.
0: Mais quel menteur, il pianote de suivi.
13: Oui, mais parce que ça, c'est pour le boulot.
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0: Nous sommes le 4 juin, c'est jeudi. Bonjour tout le monde, 7h. Et l'info de ce jeudi, c'est avec vous, Quentin Perras de Tudela. Bonjour Quentin.
13: Bonjour à tous.
0: Et elle a eu cette nouvelle fusillade qui a fait un mort hier à Alès.
13: Elle a eu lieu en début de soirée au Pré Saint-Jean. Il était environ 19h. Le quartier a été bouclé dans la foulée. La victime est un jeune de 25 ans, déjà connu pour trafic de drogue. Ludovic Lavastrou, il a été abattu tout près d'un point de deal à l'angle des rues Lavoisier et Paul Langevin. Hein, Ludovic.
14: Selon les témoignages recueillis sur place, une voiture avec à son bord 3 hommes s'est approchée. Un, muni d'un fusil à pompe, en est sorti, a couru pour rejoindre les pieds de l'immeuble où se trouvait le jeune homme. Il a tenté de s'enfuir, mais a été atteint dans le dos par plusieurs balles. Des douilles de chevrotine ont également été retrouvées. Les individus sont repartis avant l'arrivée de la police. Plus tard dans la soirée, un véhicule abandonné a été retrouvé à Saint-Martin-de-Valgalgues. La victime, connue pour des faits de deal, blessée grièvement dans un premier temps, est décédé quelques minutes plus tard. Aux abords du dispositif policier, de nombreux habitants atterrés crient leur désarroi. Une peur continue de sortir de chez eux, même pour les besoins les plus élémentaires, et dénoncent un quartier des Prés-Saint-Jean gangréné par le trafic qui a, ces derniers jours, fait l'objet de plusieurs fusillades, sans victime jusqu'alors. Le parquet d'Alès s'est dessaisi au profit du pôle criminel de Nîmes.
13: Et c'est la deuxième fois, hein, cette année, Ludovic Lavastrou, merci, que le pôle criminel de Nîmes, Sylvestre, est saisi pour une fusillade mortelle à Alès.
0: Ouais, la première a fait une victime collatérale, c'était en début d'année, toujours auprès Saint-Jean.
13: Où la stratégie de harcèlement des points de deal, d'ailleurs, se poursuit. Même chose dans le quartier des Cévennes. Ces 10 derniers jours, 16 suspects ont été interpellés, deux jeunes encore hier matin. Ils avaient une sacoche, elle contenait de la cocaïne et de la résine de cannabis. Une tentative de vol à la voiture Bélier, ça c'était avant-hier soir en ville active à Nîmes. Une voiture a tenté de forcer la porte arrière d'un magasin sous les yeux de plusieurs témoins. Ils ont prévenu la police qui est arrivée trop tard sur place. Les suspects avaient déjà pris la fuite.
0: Tout autre sujet, les aficionados peuvent donc désormais cocher une nouvelle date à leur agenda.
13: Le 9 août prochain à Vauvert, la nouvelle mairie RN l'a annoncé avant-hier dans un communiqué. Une corrida formelle va être organisée. Il n'y en avait pas eu depuis 9 ans dans la commune. Le royaume de la Bouvines où les rasteurs sont rois, comme le rappelle Denis, qui est justement d'abord et avant tout un amoureux des courses camarguaises.
15: Les corridas, j'en ai vu à Arles, tout ça, il y a quelques années. Et je trouve que c'est, pour moi, c'est bien. Mais bon, je suis plutôt camarguais. Moi, depuis l'âge de 10 ans, je vais voir les courses camarguaises. Je connais le milieu, je connais les taureaux, les raseteurs. Puis c'est un choix après.
16: Après, ça n'empêche pas d'aimer les deux taureaux machines.
15: Ah oui, ça n'empêche pas, oui. Ça n'empêche pas. Mais à Nîmes, je ne suis pas allé cette année. À Vauvert, je peux aller voir. Et si j'ai l'occasion, j'irai.
13: Denis, donc aficionado au micro d'Hervé Salafranc, tenté par cette corrida. Le cartel sera présenté le 10 juin prochain, donc la semaine prochaine.
0: Oui, on en reparlera avec son organisateur ce matin, l'ancien rasteur Adrien Poujol. Restez à l'écoute, ça sera à 7h45.
13: C'est lui qui est le nouveau prestataire de service pour les arènes sous la nouvelle majorité RN. Nicolas Maisonnet, élu en mars dernier, comme ses 152 maires qui ont participé hier à Mende à un séminaire. Objectif, les aider à faire face aux problèmes du quotidien. On y reviendra là aussi tout à l'heure dans le journal de 8h. Place au taf, de retour dans le Gard aujourd'hui. Il permet à des chômeurs de rencontrer notamment des patrons. Ils seront présents cet après-midi à la maison de la formation et des entreprises du Vigan de 13h à 17h. C'est la quatrième édition de cette opération qui fera escale lundi prochain à Lodin-Lardoise.
0: Les vols se multiplient, ces vols se multiplient depuis la flambée des prix à la pompe à Saint-Gilles. Un chauffeur routier s'est fait siphonner le réservoir de son poids lourd.
13: Le véhicule a été garé près de chez lui, c'était avant-hier soir. Il s'en est rendu compte le lendemain matin. La jauge essence a chuté de moitié, soit 400 euros de perte. Le ou les auteurs ont agi avec les moyens du bord, d'après Thomas, qui n'avait jamais subi un tel vol par le passé.
17: J'ai jamais eu de souci auparavant, et la flaque de gasoil à côté du réservoir, le bouchon ouvert, et pas de 4, rien du tout. Mais la moitié du réservoir de siphonner, quoi. Ils en ont renversé partout, il y en avait partout sur le réservoir. Là, je pense qu'ils ont dû simplement prendre un tuyau d'arrosage ou autre et siphonner à la bouche et transvaser dans des bidons. Le relationnel après employeur salarié, le presse d'appeler son bot et de lui dire bah écoute, cette nuit je me suis fait prendre du gasoil et forcément c'est un coup pour la société, ça engendre du temps perdu parce qu'il faut retourner faire le plein. On nous sensibilise vachement là-dessus. Et après on n'est jamais à l'abri, hein. Même au dépôt on peut être amené à se faire malheureusement siphonner.
13: Hein. Thomas donc qui a décidé de porter plainte, il répondait au téléphone ici de Xavier Ponroy.
0: Autre conséquence de cette guerre au Moyen-Orient, la baisse de la fréquentation dans les cafés et les brasseries.
13: Oui, Sylvestre, elle a chuté de 20% depuis le début du conflit. Une baisse qui a du coup donné l'idée à The Fork, une plateforme de réservation en ligne, de lancer le 1er juin l'opération Tous au restaurant. Elle doit se poursuivre jusqu'au 14 juin. Concrètement, vous aurez un repas offert pour un repas acheté dans les établissements qui y participent. Ils sont trois en Lozère. Ici a donc poussé les portes d'une table gastronomique. Le château d'Orfeuillette, Saïd Maclouffi.
18: Sur 12 hectares de terrain,
19: je trouve que c'est paradisiaque.
18: Le château d'Orfeuillette, dirigé par Christophe Brunel.
19: Il y a un environnement qui est très privilégié.
18: Vous plonge dans l'univers des têtes couronnées.
19: C'est vrai que c'est un endroit où les gens n'osent pas trop aller au niveau local, mais c'est vrai que c'est un endroit qui est assez magique.
18: Un lieu où le menu coûte en moyenne 80 euros, mais jusqu'au 14 juin, un menu acheté.
19: Un menu offert. Ouais, c'est ça. Ça permet en fait de faire connaître des endroits. Les gens, ils n'ont pas forcément dépensé des budgets comme ça sur du restaurant. Et là, ça permet de faire venir des gens qui ne seraient jamais venus.
18: Vous serez accueilli par Philippe Goubet.
20: Maître d'hôtel, sommelier. Vous avez ici un château Langélus en 2005. Et ça, c'est un vin qui est parfaitement exceptionnel.
19: Donc quand on arrive dans le château, on passe par l'accueil. Donc l'accueil, c'est un salon très grand salon blanc, tout est blanc, immaculé.
18: Et c'est bien l'objectif de l'opération Tous au restaurant, faire découvrir des lieux d'exception, explique Christophe Brunel.
19: Ouais, c'est ça, je pense que la période elle est un peu compliquée. Eh ben oui, forcément, parce qu'il y a un problème de pouvoir d'achat. Donc,
18: Un petit coup de pouce bienvenu pour tout le monde.
19: Oui, ouais, ça fera le plein. Ça permet d'être visible aussi sur Internet et ça permet de faire un petit plus sur le nombre de réservations.
18: Et certaines soirées affichent déjà complet. Alors, tous au resto maintenant.
19: Tous au restaurant.
13: Saïd Makhloufi, donc en Lozère. Les sports avec du foot. L'Olympique d'Alès en Cévennes tient sa première recrue. C'est Florian Panafit, l'attaquant de 23 ans, a mis 2 buts cette saison avec son club, son ancien club, le FC 93 Bobigny. Et puis pour ceux qui auraient des biscottos.
1: Ah, c'est moi.
13: Non, je vous regarde pas. vous pourrez grimper à la corde le 14 juillet prochain à Nîmes par équipe de 5 pour une épreuve de vitesse. Attention, vous aurez de la concurrence puisque le défi est organisé par les pompiers. Vous les avez peut-être vus d'ailleurs s'entraîner devant la Maison Carrée. Sinon, vous avez une vidéo sur ici.fr. Ils ont prévu de reverser les fonds aux pupilles des sapeurs-pompiers du Gard. Toutes les infos, là encore, sont sur notre appli ici.
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13: Bon, la corde, c'est pas votre truc, vous non plus, Julien Suger. Bonjour Julien.
21: Bonjour Julien.
22: Bonjour Quentin, bonjour Sylvestre. Non, pas vraiment, c'est plus la météo.
1: Julien, oui. Suger de météo Gard qui peut relever le défi avec moi, hein, sinon on est mieux à deux que tout seul.
22: Oui, à
1: plus
22: deux,
1: de biscotto.
22: À deux, pourquoi pas.
13: Ou alors vous êtes obligé de vous y mettre biscotto. À deux cerveaux.
22: Et même à trois avec Quentin, voilà, bon, c'est bon.
13: Non, moi je participe pas, je vous regarde. Et bon, j'y prends beaucoup de plaisir.
1: La météo de ce jeudi 4 juin, c'est pas foufou. Hein. On annonce de la pluie dès ce matin en Lozère. Ça reste sec dans le Gard ce matin. La pluie arrivera pour les Gardois cet après-midi, c'est ça l'idée ?
22: Exactement, pour les Gardois, ça va se dérouler en deux temps. Ce matin, ça s'annonce plutôt lumineux, même si on peut avoir des passages nuageux assez imposants. Et puis, cet après-midi, eh bien, on a le ciel qui va se couvrir totalement à l'avant d'une dégradation pluvio-orageuse qui nous concernera plutôt en fin d'après-midi, voire début de soirée sur l'ensemble du département.
13: Vous êtes à la pêche, Julien Suger ?
22: Non, pourquoi ?
13: Parce que j'ai l'impression qu'il y a de la friture sur la ligne, là.
22: Ah, mince.
13: Ou alors, est-ce que c'est que dans notre casque qu'on entend des petits frétillements, là ?
22: Non. C'est l'instabilité de cet après-midi.
1: Oui, c'est ça. Ah, d'accord, c'est okay. Ça. Alors, on sera pour les températures, là, en quelques secondes, Julien. On sera en dessous, on était en dessous de la barre des 30 hier, on sera en dessous de la barre des 25, c'est ça, cet après-midi ?
22: Oui, mais on restera dans les normales de saison. 25 degrés à Aigues-Mortes et jusqu'à 27 degrés à Alès, Nîmes, Remoulin ou encore Orsan.
1: Merci, prochain point tout à l'heure, à 8h.
22: À
1: merci,
22: à
1: Julien.
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1: 7h09, c'est un monument de la chanson française. Forcément, le titre aussi est culte et mythique. Morceau d'Alain Bachung, Vertige de l'amour. Bon réveil, bon début de journée.

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0: L'amour qu'on vous porte évidemment, l'amour qu'on porte à nos bleus, on va en parler dans un instant avec Mon Œil. Cette question, va-t-on vibrer encore pour l'équipe de France? Les bleus jouent ce soir à Nantes contre la Côte d'Ivoire et on en parle dans quelques secondes avec David Ossiou.
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0: 7h13, comme promis, Mon Œil avec vous, David Ossiou. Ce soir, l'équipe de France joue à Nantes contre la Côte d'Ivoire.
4: Avant-dernier match amical à une semaine tout pile maintenant du coup d'envoi de la Coupe du Monde aux États-Unis, hein, David.
5: Bon, alors, on sera combien devant notre télé ce soir? Plus de 5 millions? Moins de 5 millions? Parce que c'est devenu l'un des petits mystères des Bleus. Les Français aiment leur équipe de France. Ils aiment Kylian Mbappé. Ils aiment les grandes compétitions, les soirées où tout le pays retient son souffle devant un tir au but. Mais les matchs ordinaires des Bleus attirent moins qu'avant pour l'instant. Cette équipe de France reste bien sûr populaire. Est-ce que pour autant la Coupe du Monde a déjà commencé dans les têtes? Depuis des semaines, les organisateurs tentent de faire monter la température. Comme avant chaque Coupe du Monde, il y a l'hymne officiel. Mais comme d'habitude, les chansons qui restent ne sont presque jamais celles-là. En 98, personne n'avait prévu que les Français chanteraient Gloria Gaynor. En 2018, personne n'avait commandé le tube de l'été ramener la coupe à la maison. Et aujourd'hui, sur les réseaux sociaux, eh bien, il y a la chanson imbattable qui commence à circuler parmi les supporters.

0: Alors, après avoir entendu ça, le doute s'estompe un peu quand même. On y est là. Bien sûr qu'on va bloquer les dates pour voir les Bleus contre le Sénégal, l'Irak, la Norvège. 76% des Français disent vouloir suivre la Coupe du Monde. Plus de 90% affirment qu'ils regarderont les matchs des Bleus. La ferveur viendra avec les résultats, comme d'habitude. Mais elle garde une part d'imprévisible. C'est comme pour une chanson populaire. On peut lancer la musique, mais on ne peut pas obliger les gens à la chanter.
1: Et est-ce qu'on peut vous obliger, Quentin Pérez de Tudela, à regarder France-Irak le 22 juin prochain à 23h?
2: France-Irak. À quelle heure? 23h. Le problème, c'est qu'il faut qu'on dorme à un moment donné dans la journée. Faire les matinales.
1: Sinon, on ne pourra pas assurer le 23 juin, évidemment.
2: Oui. Mais pourquoi pas?
1: Mais quand on aime, on ne compte pas.
2: Ou alors, la solution, c'est de faire sa nuit l'après-midi, se lever vers 19h.
1: Oui, ça peut être une solution.
2: De faire l'apéro vers 22h, et puis 23h, il y a le match.
1: On testera après, on ça le 22 juin pour France-Irak. Dans un instant, on va parler des journées méditerranéennes, des saveurs. Ça se passe ce week-end chez nous à Nîmes. On aura une apicultrice gardoise en ligne pour l'écho d'ici. Avant, Donna Lewis, 7h16, I Love You Always Forever.

0: Je t'aime pour toujours et à jamais. Magnifique, hein. C'est ce que chante Donna Lewis avec ici Garloser. I love you always forever. 7h20, l'écho d'ici, à l'honneur ce matin, une institution de l'apiculture de chez nous, gardoise, hein, les ruchers de Luzège à Saint-Niac-Sagriès, ruchers qui présenteront ce week-end leur savoir-faire unique à l'occasion des journées méditerranéennes des saveurs. Ça se passe donc à Nîmes. Bonjour Chantal Arnoux.
1: Bonjour.
0: Vous êtes la fondatrice des ruchers de Luzège. L'aventure commence en 1986. 40 ans plus tard, la météo et la santé des abeilles dictent toujours plus, hein, vos volumes de production. Comment s'annonce la saison 2026?
1: Alors là, c'est un démarrage un petit peu compliqué. C'est vrai que le printemps dernier était très pluvieux, des périodes de chaleur, de froid. Donc les abeilles ont un petit peu de mal à s'adapter à tout ça. Et là, bon, il semblerait que maintenant, ça soit bien parti. Bon, on croise les doigts.
0: Oui, on croise les doigts pour vous aussi. Je voulais qu'on parle de la transhumance, Chantal. Vous déplacez vos ruches vers les floraisons les plus attractives, garrigues, châtaigniers, oui, lavandes, pour créer un miel régional varié, riche en arômes. Économiquement, que représente le coût logistique de cette transhumance nécessaire d'ailleurs, hein, vous y tenez?
1: Oui, ben, on est obligé de transhumer, en fait, pour avoir ces différentes variétés de miel. Parce que sur plan, on ferait uniquement le miel de garrigue et le miel d'arbousier.
0: Oui.
1: C'est vrai que là, ça devient le coût est beaucoup plus élevé à cause des carburants, évidemment, qui nous impactent pas mal. Et, bon, et ensuite, tout ce qui est emballage également. Mais bon, on n'a pas d'autre choix que la transhumance.
0: Ouais, surtout que chez vous, tout est géré en interne, hein, de la fabrication et de la rénovation de vos ruches jusqu'à l'extraction à froid et la mise en pot tout au long de l'année. Vous vendez aux familles, aux épiceries, aux restaurants. Vous misez aussi sur les marchés de producteurs, les portes ouvertes aussi pour sensibiliser le public. Et vous serez présente, Chantal, ce week-end aux Journées Méditerranéennes des Saveurs à Nîmes. À quoi le public pourra assister en venant vous voir?
1: Alors, on aura un stand de vente, bien sûr, mais le petit plus, c'est donc l'ouverture d'une ruche vitrée qui se fera le samedi matin et après-midi, ainsi que le dimanche matin et après-midi. En fait, c'est une grande ruche vitrée dans laquelle on met une ruche donc vivante. Et mon mari rentre à l'intérieur et donc sort les cadres, montre, cherche la reine, explique toute la vie des abeilles. Et donc sans risque pour les spectateurs, puisque tout est grillagé, donc les abeilles ne peuvent pas partir de partout.
0: Oui, effectivement. En toute sécurité et réaliser son trucage. Les ruchers de Luzège, donc à Saint-Niac-Sagriès, que vous représentez, hein, Chantal Arnoux. Vous êtes la fondatrice des ruchers de Luzège et vous serez donc présente aux Journées Méditerranéennes des Saveurs ce week-end à Nîmes. Je vous remercie, Chantal. Bonne journée.
1: Merci à vous. Bonne journée également. Au revoir.
0: Journée pluvieuse d'ailleurs, journée heureuse grâce à ici Garloser, puisqu'on vous offre un parapluie, le parapluie allié indispensable de vos journées pluvieuses. Dites-moi qui chante ce morceau. Alors, sachant qu'elle est ch'ti, elle a gagné la Starac en 2024 et elle sera ce soir en live dans l'émission d'Émilie Mazoyer, Décibel à 20h. Cette chanteuse, c'est Marine ou Lady O. Lady O ou Marine, une chanteuse ch'ti qui a gagné la Starac. Vous nous appelez pour gagner le parapluie ici, Garloser. Vous pensez à nous tout au long de la journée. 04 66 21 36 37, Waiba prend vos appels et je vous glisse à Alain Chamfort, Manureva.

0: Ouais, d'Alain Chamfort avec ici Garloser, Manu Areva, un parisien de passage chez nous dans le Gard pour gagner un parapluie. On va l'accueillir dans un instant, Guillaume.
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0: Vous avez vu comme on est sympa le matin, franchement on pense à tout, on voit qu'il pleut, et ben on vous offre ce matin un parapluie, le parapluie ici Garloser. C'est Guillaume qui est de passage à Marguerite qui a envie de le gagner. Bonjour Guillaume.
7: Bonjour Guillaume.
8: Bonjour.
0: Alors vous êtes parisien, vous êtes à Marguerite pour la famille, c'est ça, pour voir votre famille?
8: Oui, tout à fait, de passage.
0: Ouais. Et vous avez envie de gagner le parapluie parce que vous dites bah, qu'à Paris il pleut pas assez, que chez nous il pleut trop, donc il faut le parapluie. C'est ça l'idée, Guillaume?
8: Tout à fait. Voilà, bon. Mais dans l'idée, c'est d'avoir le parapluie, on peut l'avoir besoin en ce moment.
0: Oui, effectivement, surtout aujourd'hui chez nous dans le Gard et en Lozère. Alors, je vous passe un extrait. Dites-moi qui est cette chanteuse.
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0: Elle aussi est du Nord, mais beaucoup plus au Nord que vous à Paris, hein, Guillaume. Qui est cette chanteuse, Lady O ou Marine?
8: Marine.
0: Oui, effectivement, c'est Marine. Lady O, c'est la gagnante de The Voice. Pour le coup, Marine, c'est la gagnante de la Starac. Elle sera ce soir en live dans l'émission Décibel d'Émilie Mazoyer à 20h. Et on vous offre avec grand plaisir le parapluie ici, Garloser. Guillaume, alors même s'il pleut chez nous aujourd'hui, vous ne regrettez pas votre passage à Marguerite quand même. En plus, c'est pour voir votre maman.
8: Avec plaisir. En tout cas, c'est toujours un moment sympa, Marguerite. Et puis, vous écoutez dès le réveil. Voilà, ça met un petit peu le soleil qu'on n'a pas.
0: Eh ben,
8: voilà,
0: c'est vous qui nous mettez du soleil dans le cœur grâce à ce joli compliment, Guillaume. À bientôt.
8: Merci beaucoup.
0: Au revoir. Au
6: revoir. 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
10: Vous mettez pas du soleil, vous mettez à la bourre.
0: Dans un instant, la corrida à la une de l'info d'ici.
10: Oui, corrida formelle, il n'y en avait pas eu depuis 9 ans à Vauvert. La nouvelle mairie a décidé d'en organiser une. On en reparle après 90 secondes d'info. Audrazo.
11: Les députés valident une proposition de loi pour limiter notre exposition au cadmium, ce métal lourd toxique qu'on retrouve notamment dans les céréales, le blé, le riz. Le texte prévoit une réduction des taux de cadmium dans les engrais phosphatés. Une femme tuée de 58 coups de couteau à Martigues. Son compagnon est mis en examen en détention provisoire. Il assure qu'il ne l'a pas tuée. La victime a été retrouvée lundi dans son appartement inanimé avec plusieurs plaies sur les parties supérieures du corps. Dans le Gers, la polémique enfle après la disparition de Liana. On ne peut pas s'empêcher de se dire que ça aurait pu être évité, déclare la Fondation pour l'enfance. Le suspect était déjà au cœur de 3 procédures pour viol ou agression sexuelle. 2 avaient été classées sans suite. Après le méga-feu dans l'Aude l'été dernier, les 3 agents de l'ONF auditionnés doivent sortir de garde à vue ce matin, soupçonnés d'avoir jeté une cigarette par la fenêtre de leur voiture. Ils patrouillaient dans la zone, ils étaient passés quelques minutes seulement avant le déclenchement de l'incendie. 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J-12 avant l'entrée en lice de nos bleus. Coup d'envoi 21h10 au stade de la Beaujoire à Nantes. À Roland-Garros, on suit aujourd'hui les 2 demi-finales femmes. Marta Kostiuk face à Mira Andreeva et Diana Schneider face à la sensation polonaise Maja Rwalinska. La surprise de ce Roland-Garros sorti des qualifications.
10: Elle va faire son grand retour à Vauvert. Elle, c'est la corrida. Une corrida formelle sera organisée le 9 août prochain dans les arènes. Elle aura lieu dans le cadre de la fête votive. La nouvelle majorité RN l'a annoncé avant-hier. Il y avait 9 ans qu'il n'y en avait pas eu dans cette ville. Ville qui est avant tout le bastion de la course camarguaise. Alors forcément, Hervé Salafranc, le retour d'une corrida fait beaucoup parler dans la commune.
12: Oui, l'annonce est encore toute fraîche, mais elle a déjà fait le tour du Mundi au Vauverdois, au comptoir du Bar des Halles. Elle alimente les conversations et Jean-Jacques se réjouit de la nouvelle.
13: C'est très bien que la tradition espagnole revienne un petit peu dans les arènes de Vauvert. Bon, pas tous les jours, hein, mais c'est très bien qu'on revoie des corridas à Vauvert.
12: Alors ce n'est pas à proprement parler le retour de la tauromachie espagnole, mais plutôt d'une corrida formelle qui aura forcément une saveur différente de la Novilla de San Picador qui s'est tenue dans ces mêmes arènes Jean Brunel le 8 mai dernier.
13: La dernière fois, ils ont tué des taureaux de 2 ans. On appelle ça des becerros, non ? C'est pas mal, mais c'est pas une corrida qui a rempli les arènes. Hein.
12: Implanter durablement la corrida dans les arènes de Vauvert, c'est un vrai défi à relever pour l'organisation, parce qu'ici, c'est la course camargaise qui règne, comme le confirme Jackie.
7: Moi, j'aime pas les corridas, mais je suis pas contre. Si, une fois, j'en ai fait une à Tarascon. Je faisais la race sur le taureau, mais je ne le regardais pas mourir.
12: Vous préférez plutôt la Bouvine ?
7: Ah oui. Mais je veux dire, bon, ça ne m'empêche pas d'aller le voir, mais je ne critiquerai pas. C'est chacun son goût, quoi.
12: Mais même en pays de Bouvine, la corrida peut aussi trouver sa place, poursuit Jean-Jacques.
13: Ça ne dépassera jamais la tauromachie camarguaise, hein. Mais il y a beaucoup de gens qui aiment la corrida ici, qui n'ont pas des belles corridas. C'est pas le cartel annoncé et risque de remplir les arènes de Vauvert.
12: Le cartel sera officiellement annoncé le 10 juin prochain et sans trahir de secret, disons qu'il aura une très forte coloration tricolore avec des acteurs qui ont tous triomphé lors de la dernière feria de Pentecôte à Nîmes. D'ici là, il n'est pas impossible que les opposants à la tauromachie se mobilisent pour contester l'organisation de cette corrida. Libre à eux de le faire, conclut Denis.
14: Ceux qui manifestent, ça après c'est un choix, hein. Tout le monde ne peut pas aimer...
12: Problème réglé.
10: Voilà, reportage d'Hervé Salafranca à Vauvert où une corrida formelle est prévue le 9 août prochain. On en parlera dans quelques minutes avec son organisateur, c'est Adrien Poujol et ce sera à 7h47.
0: Et puis à la une également, Quentin, ce commando recherché après cette nouvelle fusillade mortelle à Alès.
10: D'après des témoins, le tireur a été déposé par deux complices avant de repartir avec eux en voiture. Il a froidement abattu un jeune de 25 ans dans le quartier des Prés-Saint-Jean. Vous entendrez un habitant d'ailleurs qui a assisté à cette scène tout à l'heure dans le journal de 8h. En attendant, il est 7h35, presque 35. Le temps pour aujourd'hui, c'est de la grisaille.
0: Ouais, retour du mauvais temps par rapport à hier. Retour du mauvais temps aujourd'hui dans le Gard et en Lozère. De la pluie annoncée ce matin et cet après-midi en Lozère. On commence la journée avec un temps sec dans le Gard, mais ça va pas durer puisque la pluie arrive en fin d'après-midi, début de soirée. Du vent également en rafale entre 40 et 60 km/h pour nos deux départements.
10: Pour les températures,
0: vous nous écrivez sur la page Facebook ici Gard Lozère. Val est à Saint-Chély-d'Apcher avec 11 degrés et un ciel nuageux. Daniel, elle, est à Codognan, donc dans le Gard, avec 20 degrés. Vous voyez la différence entre la Lozère et le Gard. Cet après-midi, 12 à Langogne, 16 à Villefort, 21 à Sumen et Saint-Ambroise, 22 à Alès, 23 pour Pont-Saint-Esprit, Blozac et Aigues-Mortes, jusqu'à 24 à Nîmes. Vos conditions de circulation en ce moment, on a un petit peu de monde sur la N106 en venant d'Alès, pour se diriger vers Nîmes, évidemment, juste avant le niveau du Bois des Espèces. C'est un petit peu compliqué aussi, boulevard Marc Bogner, en direction du rond-point Nîmes-Ouest, ainsi que route de Montpellier vers ce même rond-point Nîmes-Ouest.
10: Vous faites bien le tom-tom. Vous vous souvenez des tom-tom ?
0: Oui, bien sûr, je m'en souviens.
10: Mmh. C'est le premier GPS. Hein.
0: c'est vrai.
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0: Qu'est-ce que le temps passe vite quand même. Hein.
10: Oui.
0: Et on parlait des tom-tom, puis maintenant on est quoi ? On est à l'ère de l'IA. Voilà. On va se remémorer pas mal de bons souvenirs, puisqu'on parlait de tom-tom, de beaux souvenirs musicaux. Avec ce morceau fabuleux, c'est une très belle collaboration, un joli duo entre Jimmy Cliff d'un côté, Bernard Lavilliers de l'autre.
10: C'est Tam Tam là.
0: Tam Tam, effectivement. Avec Mélodie, Tempo, Harmonie, juste avant de retrouver Olivier Levic pour son petit déj. Il sera en direct du Pont du Gard pour le Forum des métiers de l'armée. Avant Bernard Lavilliers, Jimmy Cliff. Bon réveil, bon début.

0: Harmonie, Bernard Lavillier, Jimmy Cliff, ça se chante avec Ici Garloser et Ici Matin.
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0: Ça se chante et ça se déguste. Le petit déjeuner, Olivier Devic qui est en direct du Pont du Gard. Un cadre magnifique pour un forum très sérieux, le forum des métiers de l'armée. Bien entouré d'ailleurs, Olivier, bonjour. Vous êtes avec un général ce matin.
3: Bonjour à toutes et à tous. Oui, tout à fait. Le général Carleton qui est avec nous. Bonjour.
4: Bonjour.
3: Sympathique de boire un petit café au pied du Pont du Gard ce matin.
4: Un petit café avec une vue magnifique sur le Pont du Gard.
3: Ouais, bah vous connaissez ce Pont du Gard.
4: Un tout petit peu, oui, depuis quelques années.
3: Il va se transformer à partir d'aujourd'hui et accueillir le forum des métiers de l'armée.
4: Oui, donc à compter de ce soir, c'est le forum des métiers de la défense et de la sécurité pendant 3 jours, avec dès ce soir une intervention qui concerne plutôt le domaine économique, et dès demain et puis samedi, sur les 2 jours, 42 participants, stands des armées, donc Marine nationale, Armée de l'air, l'Armée de terre évidemment, la Légion étrangère, mais aussi les pompiers, les gendarmes, les policiers, l'administration pénitentiaire, en fait tout. Les métiers qui ont un lien avec la défense nationale, la sécurité d'une manière générale.
3: Le but, c'est de discuter avec le public, c'est ça? Vous avez choisi en plus
4: on est dans le Gard, donc il fallait au minimum choisir soit les arènes, soit le Pont du Gard. On a choisi le Pont du Gard. On remercie d'ailleurs la société du Pont du Gard qui nous accueille ici pour la deuxième fois. Et donc on a choisi ce lieu emblématique. C'est pour ça qu'on a appelé ce forum Arcus.
3: Alors ça veut dire quoi Arcus?
4: Arcus en latin, ça veut dire arche. Donc en fait, l'idée, c'est l'arche, évidemment, pour le Pont du Gard, mais c'est aussi bien pour montrer symboliquement le fait de vouloir relier la nation, la jeunesse, avec les métiers de la défense et puis de la sécurité.
3: Donc il y a une campagne de recrutement en cours dans tous les corps en ce moment, pour tout le monde, évidemment.
4: Tout à fait, les armées, pour parler plus spécifiquement de mon domaine, c'est effectivement c'est le plus gros recruteur au niveau national, puisque chaque année l'armée de terre c'est 16 000 soldats à recruter, c'est 20 25 000 si on inclut l'ensemble de la marine et de l'armée de l'air. Donc effectivement, chaque année il faut se remettre à l'ouvrage et atteindre nos objectifs, ce que l'on fait chaque année évidemment, mais on a toujours besoin de communiquer, faire connaître son métier, puisqu'il y a encore beaucoup de gens qui ne connaissent pas toutes les subtilités, les spécificités du métier militaire.
3: Oui, il y a tous les métiers, coiffeur, cuisinier, choses comme existe encore.
4: Exactement. Donc il y a plus de 400 métiers particuliers, mais tous travaillent avec ce statut militaire qui inclut la disponibilité, la capacité à partir en mission dans le cadre des missions liées à la défense nationale.
3: Ok. Donc, à partir de quel âge on peut venir rejoindre?
4: Dès qu'on est majeur.
3: Dès qu'on est majeur, oui. Et quelqu'un comme moi, bientôt vieillard, je peux venir rejoindre si j'ai envie de changer de métier, par exemple.
4: Alors vous êtes le bienvenu pour aller voir le Pont du Gard.
3: Ouais, d'accord.
4: Et puis les activités qui seront présentes, parce que c'est l'effort évidemment est sur la jeunesse.
3: Ah, d'accord. Ok. J'ai compris.
4: Mais vous êtes aussi évidemment le bienvenu parce que vous pouvez aussi prétendre à rejoindre la réserve.
3: Ok. La réserve. D'accord. D'accord.
4: Okay. D'accord.
3: Non, mais j'ai compris. Vous voulez pas de moi. Je suis pas assez musclé,
0: Bon, puis vous avez plus forcément l'âge, quoi.
3: Exactement.
5: Bon, tout à l'heure, vous n'êtes pas vieillard, Olivier, parce que ce serait une insulte pour tous les vieillards. Vous êtes grabataire, c'est pas pareil.
0: Ah oui, c'est encore mieux. Ouais.
3: Merci Quentin, je reviens bientôt vous voir.
0: Avec le couteau entre les dents.
3: Fuyez, quittez la ville.
0: Pauvre fou, fuyez. Merci Olivier, à tout à l'heure.
3: À tout à l'heure.
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0: Quentin, cette nouvelle date que les aficionados peuvent cocher dans leur agenda?
6: Le 9 août prochain, oui, à Vauvert. C'est pour une corrida formelle. Il n'y en avait pas eu depuis 9 ans. Son organisateur est avec nous pour en parler. C'est Adrien Poujol. Rendez-vous donc avec lui à 7h47.
0: Après Florent Pagny, je sais qui je suis avec Ici Garloser.

0: suit Florent Pagny avec Ici Gare Lozère.
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0: 7h48, c'est le nouveau prestataire de service pour les arènes de Vauvert et votre invité Quentin.
3: Oui, bonjour Adrien Poujol.
4: Bonjour.
3: C'est vous qui allez organiser donc cette corrida le 9 août prochain. Ça faisait 9 ans qu'il n'y en avait pas eu, on va en reparler. Mais d'abord, je voudrais revenir sur le communiqué qu'il a annoncé. Il laissait entendre qu'il n'y avait plus de tauromachie espagnole à Vauvert. Or, c'est seulement la corrida formelle qui est de retour. Il y a une nuance, mais elle est importante. Pourriez-vous justement nous l'expliquer, cette nuance?
4: Oui, tout à fait. En fait, la dernière fois qu'il y a eu une noviade, c'est-à-dire le tauromachique dans son existence, c'était il y a 8 mai dans les arènes de Vauvert, il y avait une noviade San Picador. Donc la tradition tauromachique n'a jamais été interrompue dans les arènes de Vauvert. Donc ça, c'est important de le rappeler. Donc une corrida, c'est pas plus qu'une noviade San Picador, qu'une corrida de région. Voilà, ça reste dans la partie tauromachique et traditionnelle, donc il n'y a aucun problème par rapport à la loi, à la réglementation.
3: C'est ce que j'allais vous dire, là, parce que vous l'avez échappé belle dans cette histoire.
4: Oui, on l'a échappé belle, mais quand même...
3: Vous savez pourquoi? Peut-être que les auditeurs ne le savent pas, est-ce que vous pourriez le préciser?
4: Oui, tout à fait, avant de programmer ce genre de spectacle et de tradition, effectivement, on se renseigne sur les lois, et la loi française dit qu'une arène qui a interrompu ses traditions taurines espagnoles ne veut pas recommencer. Et là, Vauvert ne rentre pas dans ce cadre-là, puisque, encore moi, je le rappelle, il y a eu une noviade.
3: Oui, vous pensez que la justice peut pas aller vous chercher des poux dans la tête?
4: Non, c'est impossible. On est très serein sur ça. Et l'organisation sera menée au bout sans problème.
3: Bon, c'est pas l'ancien rasteur que vous êtes que je vais l'apprendre, mais vous avez vu ces commentaires sur les réseaux sociaux qui disent Vauvert, c'est la course camarguaise, Vauvert, c'est la bouvine, beaucoup moins la corrida. Ça vous inspire quoi?
4: Écoutez, je vais être très clair. Moi, je suis ancien raseteur. J'ai raseté toute ma carrière des arènes de Vauvert. Je pense les avoir fait briller du mieux possible. Je suis maintenant directeur d'arène. Je travaille aux côtés de Simon Casas dans les arènes de Nîmes. Je suis directeur des arènes de Lunel. Donc, en fait, c'est mon métier. Mon métier, c'est d'organiser des spectacles traditionnels, populaires et tauromachiques. Voilà, je sais monter ce genre de spectacle. Je l'ai prouvé. Et quand la mairie de Vauvert me lance un projet en me proposant de reprendre les arènes de mon village, je ne fais pas de politique, je ne suis pas du tout là-dedans, c'est mon métier, donc en fait le projet me plaît, c'était quand même compliqué pour moi de refuser les

0: des arènes de ma ville.
1: Oui, mais la question c'est de savoir comment vous arrivez à faire cohabiter ces deux tauromachies, la tauromachie espagnole et la tauromachie camarguaise.
0: Non, mais il n'y a aucun problème de cohabitation. Une fête votive, il n'y a pas marqué noir sur blanc qu'elle doit être purement camarguaise. L'idée des arènes de Vauvert, c'est qu'on parle d'une arène de 3500 voire 4000 places qui a du mal à se remplir, où on demande depuis des années à ce qu'il y ait des projets qui la relancent. Donc là, pour cette fête votive, on a décidé d'organiser un concert populaire et une corrida qui sera annoncée le 10 en conférence de presse dans les arènes, le 10 juin dans les arènes de Vauvert.
1: Je vous titille, mais je reviens à ma question. Il y a vraiment des ponts entre la tauromachie espagnole et la tauromachie camarguaise?
0: Non, pas du tout. Pour moi, la tauromachie est universelle. Oui. Elle rassemble toutes les traditions. Il y a la course landaise, les recortadores, la corrida, la course camarguaise. Elle est vraiment universelle. Ça, c'est mon point de vue à moi. Mais je peux être aussi d'accord avec des gens qui partagent pas mon point de vue. Maintenant, quand on organise et qu'on vit dans notre région, et que bon, j'ai quand même la chance de travailler aux côtés de Simon Casas dans les arènes de Nîmes, je ne vois pas séparer les choses. Pour moi, c'est inconcevable. Et je pense que les gens qui seront présents le 9 août dans les arènes de Vauvert partageront aussi mon avis, parce que quand on va annoncer le cartel, qui est un cartel du niveau d'une arène de première catégorie, vous verrez que le retentissement sera fait important.
1: Alors justement,
0: Je rappelle aussi une dernière chose.
1: Oui.
0: C'est pas parce qu'il y a une corrida que j'annule une course camarguaise. Les courses camarguaises, le nombre de spectacles est respecté. La fête restera exactement pareille. C'est juste, on rajoute une date prévue à la fête routière.
1: Bon, vous parliez du cartel. Il paraît qu'il y a un matador qui aurait dit « Je suis pas venu à Nîmes, donc je vais me rattraper à Vauvert. » C'est Morante de la Puebla. C'est vrai ça ou pas?
0: Ça serait un rêve extraordinaire. Un rêve éveillé. Non. Mais en tout cas, ce que je peux vous dire, c'est que le cartel, c'est un cartel inespéré que l'on peut organiser dans une arène comme Vauvert. Je pense que la fiction locale va être ravie et on a hâte de vous annoncer ça dès mercredi.
1: Manifestement, il y aura beaucoup de toreros français. Est-ce que c'est exact ou pas? Ceux qu'on a vus d'ailleurs le dimanche de la Pentecôte à Nîmes.
0: Je crois que vous mélangez un peu les infos. C'est ça qu'il y a de bien, c'est qu'en fait, dans les infos, vous avez un peu de vrai dans ce que vous dites. Mais je peux pas vous dire si ça sera à Vauvert ou si ça sera à Lunel. J'annonce tout la semaine prochaine. Le 10 à Vauvert et le 12 dans les arènes de Lunel. J'annonce aussi la partie tauromachique et festivité des fêtes de Lunel.
1: Eh bien, on y sera le 10 juin. J'avais une dernière question. Cette corrida du 9 août à Vauvert, c'est un one-shot ou pas?
0: Non, je ne l'espère pas. Honnêtement, monsieur le maire m'a donné une mission pour 3 ans pour remettre en avant les festivités populaires, mais pas que tauromachiques. Donc, c'est pour ça qu'aussi on va organiser un concert. Et vous verrez que l'idée, c'est pas de faire un one shot. L'idée, c'est de persévérer, de remplir les arènes, de trouver une nouvelle clientèle aussi qui connaît peut-être pas Vauvert et qui va venir un peu de loin. Donc voilà, c'est vraiment de redorer le blason des arènes. Et puis, je suis très clair avec ça. Si l'ancienne municipalité m'avait proposé de travailler dans les arènes de Vauvert, je l'aurais fait aussi et je l'aurais fait pareil.
1: Oui, là, c'est pas le sujet. Notre sujet, le retour de la corrida formelle donc, à Vauvert.
0: Voilà, le retour de la corrida, c'est ce qui est important à rappeler. Et après, ce qui est, moi, en tant que prestataire, ce que je veux dire aussi, c'est que je suis heureux de le faire pour mon village. Voilà, j'habite à 500 mètres des arènes et je me voyais pas refuser ce projet-là.
1: Bon, Adrien Poujol, je vous remercie beaucoup en tout cas d'être venu nous parler de cette corrida, le 9 août, corrida formelle dans les arènes de Vauvert. Je rappelle que vous êtes l'organisateur de cette corrida puisque vous êtes le nouveau prestataire de service pour les arènes de Vauvert. Merci à vous.
0: Merci à vous, à bientôt.
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4: 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Thelma Houston tout de suite.

0: Rose qui nous fait vibrer le jeudi matin, l'hymne de Thelma Houston, Don't Leave Me This Way avec Issy Garloser. Dans un instant, on va voyager au 19e siècle. C'était un siècle où l'aluminium était un métal de luxe à l'époque.
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0: 7h58, un peu d'histoire avant l'actu avec Stéphane Bern et Ici Gare Lozère. Bonjour Stéphane, aujourd'hui on voyage au temps où l'aluminium valait de l'or.
5: Napoléon III réservait ses services en aluminium à ses invités d'honneur. Aujourd'hui on le froisse et on le jette sans y réfléchir à deux fois. Au 19e siècle, l'aluminium est un métal de luxe. On fabrique des bijoux, des lingots, des couverts. À l'époque, sa blancheur, sa légèreté et sa malléabilité en font un produit très prisé. Prisé dans le sens apprécié et convoité, pas prisé comme le tabac, non. Mais il est aussi extrêmement rare. L'aluminium, contrairement à l'or ou à l'argent, n'existe pas sous forme métallique dans la nature. Pour pouvoir en tenir dans sa main, il faut d'abord parvenir à l'extraire de la bauxite.
6: C'est un minerai qui contient du fer et de l'aluminium.
5: On y parvient pour la première fois au début du 19e siècle, mais l'opération est extrêmement coûteuse. Et l'aluminium coûte aussi cher que l'or, c'est l'alu. Jusqu'à ce qu'arrive Paul Héroult, un jeune homme de 23 ans. En 1886, il met au point un procédé révolutionnaire, l'électrolyse de l'alumine dissoute dans la cryolite. Une formule quelque peu barbare pour les non-initiés qui désigne l'extraction de l'aluminium contenu dans la bauxite à partir d'une activation électrique. Fort de cette découverte, le physicien installe son usine à Froges, au pied des Alpes. Là, les torrents dévalent les pentes et la force hydraulique permet de produire l'électricité nécessaire pour industrialiser ce nouveau procédé. Beau travail de la part de Paul Héroult, il a bien turbiné. L'aluminium va perdre en valeur mais devenir un incontournable de nos vies modernes. Et là, tout s'emballe. On en trouve désormais partout, dans nos cuisines, les transports et même l'aéronautique. C'est difficile à croire, mais à une époque, une simple boîte de conserve aurait eu quasiment la même valeur qu'une chaîne en or. En revanche, c'est moins joli à porter autour du cou.
0: Bon, on ne sait pas, en rythme où ça va, peut-être que dans 50 ans, la boîte de conserve, elle vaudra un lingot d'or.
7: Non, mais jamais
0: pas.
7: Autour du cou.
0: Non, pas autour du cou. Quoique la mode...
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0: 8h, bon jeudi 4 juin, excellent début de journée avec nous. L'info de ce jeudi, Quentin Pérez de Tudela. Bonjour Quentin.
8: Bonjour à tous.
0: Et à la une, cette nouvelle rafale qui a fait un mort hier en début de soirée à Alès.
8: Sans doute un règlement de compte. D'ailleurs, la victime était connue pour trafic de drogue. La fusillade a eu lieu vers 19h au Pré-Saint-Jean. Le quartier a été bouclé. C'est donc un jeune de 25 ans qui a été tué. Il a été abattu froidement au fusil à pompe, manifestement sous les yeux de cet habitant qui tient au micro ici de Ludovic Labastrou à préserver son anonymat.
9: Ils ont tiré sur le gamin, en plus ils couraient, ils lui ont tiré dans le dos. Et il y a beaucoup de témoins, mais ils ont peur de parler parce qu'ils ont des enfants. Nous, on flippe tous les jours, on a peur. 3 fusillades en une semaine. Aujourd'hui, un fusil à pompe. Dimanche, c'était un AK-37. La semaine d'avant, un Uzi. Ils ont mitraillé les voitures. Moi, j'ai été visé à ma fenêtre. Les balles, ils sont encore sous l'appui de fenêtre, sur les murs. On en a marre. Il n'y a plus personne qui veut sortir. On n'ose plus aller faire les courses. Les enfants, ils n'ont plus aller à l'école. On peut plus vivre comme ça. C'est pas une vie parce qu'on vit pas. On va acheter une poubelle, on vit sur la peur, on garde partout. On va au magasin, on garde partout. On demande de déménager, on n'a pas d'appartement pour vous. Non, on en a marre.
8: Le ras-le-bol de cet habitant des Prés-Saint-Jean où le tireur a pris la fuite. Il avait 2 complices, des témoins les ont vus à bord d'une voiture. Dans la foulée d'ailleurs à Saint-Martin-de-Valgalgues, un véhicule sylvestre a été retrouvé carbonisé.
0: Et l'enquête, elle, est entre les mains du pôle criminel de Nîmes.
8: Des fusillades donc qui ont fait 2 morts en l'espace de 6 mois à Alès. Le premier, c'était en début d'année. Probablement une victime collatérale, toujours au Pré-Saint-Jean, où les descentes de police se multiplient ces derniers jours. Même chose dans le quartier des Cévennes. 2 jeunes ayant justement justement été arrêtés hier matin. Ils avaient sur eux une sacoche avec de la cocaïne et de la résine de cannabis. Au total, 16 personnes ont été interpellées sur fond de trafic de drogue, donc ces derniers jours à Alès. À Nîmes, les forces de l'ordre n'ont pas pu arriver à temps avant-hier soir après une tentative de vol à la voiture Bélier. Ce sont des témoins de la scène qui ont donné l'alerte. Le ou les auteurs ont essayé avec leur véhicule de forcer la porte arrière d'un magasin en ville active avant de prendre la fuite.
0: Allez, la politique, une classe de maire géante était organisée hier en Lozère.
8: Oui, alors pas de maire, M-E-R-E, hein, vous vous en doutez, de la Lozère on en est un peu loin, mais de maire, M-A-I-R-E-S, ceux qui ont été élus pour la première fois en mars dernier, 152 au total. Ils ont participé à un séminaire à Mende pour apprendre à faire face aux problèmes du quotidien, l'insécurité, on en parlait, gestion de l'urbanisme aussi, délivrance de permis de construire, bref, c'était un moment essentiel pour les accompagner au mieux dans leur mission, d'après Gilles qui est énervé, le préfet de Lozère.
4: C'est important parce qu'on a énormément de questions tout au long de l'année et depuis les dernières élections, on a des élus qui évidemment nous interrogent sur tel ou tel sujet. Donc il est important aujourd'hui de leur donner les bases, les clés, puisqu'ils vont repartir avec une clé USB avec l'ensemble des sujets traités sous forme de fiches. On a tous les sujets effectivement parce que au quotidien, les maires sont en prise avec l'ensemble des problématiques de leurs concitoyens. Et donc, effectivement, le sujet des chiens errants est un sujet majeur pour certaines communes. Et puis, à côté de ça, on a d'autres communes qui sont sur des projets d'envergure, des projets structurants. Et donc, on a vraiment cet abysse entre les deux sujets, mais qui sont tout aussi importants pour nos concitoyens.
8: Le préfet de Lozère qui chapeautait donc cette classe de maire hier à Mende, ici, y a assisté. Vous l'entendrez tout à l'heure à 8h30 dans l'info d'ici. Le nouveau maire RN de Vauvert, lui, fait revenir la corrida dans les arènes, du moins une corrida formelle. Il n'y en avait pas eu depuis 9 ans. Elle sera organisée le 9 août prochain. On ne connaît pas encore le cartel puisqu'il doit être présenté le 10 juin dans une semaine. Il peut aider les chômeurs à retourner vers l'emploi. Place au taf est aujourd'hui au Vigan. Des recruteurs notamment seront présents de 13h à 17h cet après-midi à la Maison de la Formation et des Entreprises. C'est la 4e édition de cette opération qui fera également étape lundi prochain à Laudun-l'Ardoise.
0: Allez, ce témoignage ici à présent, témoignage de gratitude d'une famille de Clarensac qui avait tout perdu à l'été 2024.
8: À cause d'un court circuit sur des panneaux solaires. Leur maison avait été réduite en cendres, un incendie d'à peine 20 minutes. Les Arnaud, c'est leur nom, s'étaient du coup lancés dans des démarches pour la reconstruire au même endroit. Ils ont donc pu réaménager dans leur nouvelle bâtisse, grâce aussi à un bel élan de solidarité. Deux ans après l'épisode, n'est plus qu'un mauvais souvenir pour Tracy, son mari et leurs deux enfants, Joséphine Ortuno.
7: Quand Tracy Arnaud fait défiler les photos de l'incendie sur son téléphone portable...
10: Il n'y a absolument plus rien. Il y a un peu de mur qui reste.
7: L'assistante maternelle se souvient de chaque détail.
10: Les photos, des souvenirs, des photos de mariage. On est mariés depuis 30 ans cette année. Ah bah, il n'y a plus rien. Ça, c'était un lit en acier de mon fils qui a complètement fondu. Tout a fondu.
7: Et l'odeur ?
10: Affreux. Pendant des mois, c'était terrible. Après, je me dis, le souvenir, c'est qu'on est là aujourd'hui. Et c'est ça qui est le plus important.
7: Ils sont là, en bonne santé et bien entourés.
10: Tout de suite, les gens, bah, on peut vous loger, on peut, si vous voulez, venez chez nous ce soir.
7: Des amis, des voisins et des habitants du village.
10: Les gens qui sont venus aujourd'hui même, je ne sais pas qui c'est. Ils ont passé des journées à tout emmener à la déchetterie.
7: Après le nettoyage, la reconstruction, là aussi, la famille Arnaud a pu compter sur la solidarité.
10: On a un ami qui est dans le bâtiment et là, il a dit, est-ce que tu veux que je t'aide? Je dis, ah bah oui, là, parce que août, tout le monde est en vacances. Il a dit, les copains, il faut venir. Et en fait, ils étaient là. J'ai pu reprendre mon travail à la mi-septembre.
7: La famille a aussi bénéficié d'une cagnotte Litchi ouverte par des voisins. Le couple a utilisé cet argent pour acheter un piano à leur fille et des équipements d'équitation à leur fils.
8: Et vous avez aussi les photos de l'ancienne maison des Arnaud ravagée par un incendie à Clarensac. Elles sont sur ici.fr. En bref, un chauffeur de poids lourd victime d'un siphonnage dans la nuit de mardi à mercredi. La jauge essence a diminué de moitié quand Thomas, c'est son prénom, a retrouvé son véhicule le lendemain matin, donc à Saint-Gilles. Estimé à 400 euros, ces vols se multiplient à cause de la flambée des prix à la pompe et ce depuis le début de la guerre au Moyen-Orient.
0: Un conflit, Quentin, qui a une autre conséquence.
8: Oui, dans les cafés, dans les brasseries, il y a moins de clients, la baisse est même de 20%. Elle a donc donné une idée à The Fork, une plateforme de réservation. Donner cette idée, lancer l'opération Tous au restaurant. Pour un menu acheté, vous avez un menu offert jusqu'au 14 juin. En Lozère, trois établissements y participent, dont une table gastronomique, c'est le château d'Orfeuillette qui met donc Saïd Maclouf les grands plats, entre guillemets, dans les petits prix.
11: Et comme dirait Louis de Finesse, Vous venez dîner à mon restaurant ce soir.
12: Le grand restaurant du château d'Orfeuillette est un excellent choix.
13: C'est un bel endroit.
12: Christophe Brunel, le directeur des lieux.
13: C'est ça, c'est un lieu idéal pour manger.
12: Comptez entre...
13: C'est entre 68 et 90 euros.
12: Pour un menu...
14: Bon appétit, messieurs, dames.
12: Mais jusqu'au 14 juin, un menu acheté égale un menu offert, explique Christophe Brunel.
13: Ouais, c'est ça, c'est votre invité et notre invité. Et le principe, c'est voilà, d'inviter les gens et de savoir que, grosso modo, ça casse l'addition en deux. Ouais, moi je trouve ça très bien. Ça permet de devenir accessible pour tout le monde.
12: À ce prix-là, vous avez quand même droit au maître d'hôtel.
14: Philippe Goubet.
12: Est-ce que le château, là, le resto du château, c'est la classe?
14: Ouais. Ah ouais, ouais, ouais. Il y a l'endroit, le paysage autour et la cuisine qui vont avec. Et franchement, c'est magnifique.
12: Et tout cela, donc, à prix réduit. Il n'y aura pas un manque à gagner pour vous, là? Parce qu'un menu acheté, un menu offert...
13: Bah, ce ne sera pas un manque à gagner. Ce sera surtout une marge un peu dégradée. Mais bon, c'est comme ça. Hein. Au bout d'un moment, il faut bien donner pour recevoir. C'est comme dit, donc faut le faire.
12: Une façon d'attirer une clientèle qui n'a pas l'habitude de venir dîner au restaurant du château.
8: Saïd Makloufi. Et puis tiens, on reste à table. Les amateurs de fruits de mer qui ont ramassé des coquillages sur le littoral ne doivent pas en consommer. C'est à cause d'une contamination aux lipophiles. Il y a un risque pour la santé. La préfecture a d'ailleurs interdit la vente de théine, de couteaux, de palourdes et de clovis, mesure qui sera levée en fonction des résultats de nouvelles analyses prévues.
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8: Bon, on devait faire la météo avec Julien Sugier, mais il fait l'étoile de mer. Donc, du coup, c'est vous qui allez la faire.
0: Alors, en plus, je déteste cette porteur de mauvaises nouvelles, mais aujourd'hui, retour du mauvais temps dans le Gard et en Lozère. De la pluie annoncée ce matin et cet après-midi en Lozère. Dans le Gard, on commence la journée avec un temps sec, mais ça va pas durer puisque les averses arriveront vraisemblablement milieu, fin d'après-midi et jusqu'en soirée. Du vent également entre 40 et 60 km en rafale. Pour les températures, vous nous écrivez sur la page Facebook ici Gard-Lozère. Patricia nous donne 16 degrés à Générac. Marie est à Pouzillac avec 19 degrés, un temps bien gris et la pluie pas loin. Ah bah oui, Marie, je confirme, la pluie est pas très très loin. Cet après-midi, il fera 15 à Mende et Florac, 21 au Vigan et à Bessèges, 23 pour Bagnols, Uzès et Vauvert et encore jusqu'à 24 du côté de Manduel. Vos conditions de circulation, c'est plutôt fluide pour l'instant. Il n'y a pas grand-chose à signaler. Quelques ralentissements sur le boulevard Marc Bogner en direction du rond-point Nîmes-Ouest en venant du rond-point de l'avenue Kennedy. Ça coince aussi avenue de Route de Montpellier en direction de ce rond-point Nîmes-Ouest. Et puis je vous le rappelle, vous pouvez nous contacter via WhatsApp en nous écrivant 04 66 21 36 37 pour nous faire part de vos conditions de circulation. Alors messages, photos, vidéos ou même les messages vocaux, ça fonctionne.
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0: Et comme il pleut, on peut chanter faux, c'est pas grave, on le fait.
8: Moi je chante pas faux, moi.
0: Ah oui, bien sûr. Michel Berger, celui qui chante.

0: Et merci de chanter avec Michel Berger et l'équipe d'ici matin.
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0: 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Et puis dans un instant, le rendez-vous en Tiernac d'ici Garlozère. On va parler de Michel Drucker et de pseudo-médicaments. À tout de suite.
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0: C'est pas vrai, le rendez-vous en Tiernac avec vous, Aude Razo, bonjour. Michel Drucker alerte les internautes, Quentin.
4: Oui, Aude, l'animateur star du grand écran devient à son tour star du tout petit écran, à l'insu de son plein gré, hein, Aude.
5: Oui, voilà ce que Michel Drucker, le vrai Michel Drucker, nous écrit. Attention, on utilise mon visage et ma voix pour la vente d'un médicament anti-douleur articulaire. Ne vous faites pas avoir, poudre de perlimpinpin. Alors, petite recherche de mon côté, j'ai trouvé la vidéo dont il parle. On écoute.
6: Il y a 3 ans, je me suis retrouvé dans une situation dont je ne parlais à personne. Des douleurs dans les genoux, le dos bloqué, les épaules et la nuque comme du bois. Mais tout a changé quand j'ai entendu parler de la boisson spéciale du docteur Grégoire Gibault. Au bout de 3 jours, la douleur avait complètement disparu. J'ai passé 80 ans. Et je me sens comme à 50.
5: C'est la voix de Michel Drucker, vous la reconnaissez, c'est son visage aussi, mais Michel Drucker donc n'a jamais dit ça. Tout est truqué. Problème, certains internautes vont se rendre compte tout de suite qu'il y a entourloupe, mais d'autres pas du tout.
0: Et d'ailleurs, beaucoup d'auditeurs vous contactent parce qu'ils se font piéger par des pubs comme ça.
5: Oui, Françoise, par exemple, elle me dit qu'elle a acheté des gélules contre la maladie d'Alzheimer, soi-disant vantées par le célèbre docteur Simès. Un autre auditeur me raconte, lui, qu'il est tombé sur une image du comédien Artus qui lui vendait des pilules minceurs. Artus, le docteur Simès, Michel Drucker, ils ont tous alerté un jour ou l'autre sur ces pubs mensongères, mais c'est sans fin, elles reviennent toujours. Donc mon conseil, il est tout simple. Quand vous voyez une célébrité vous vanter un médicament sur les réseaux sociaux, vous n'achetez pas. Voilà. Même si vous êtes malade, que vous avez tout essayé, un produit qui a besoin de mentir pour faire sa pub est forcément suspect.
0: Alors lui, il va vanter les mérites de l'armée. Et c'est pas une arnaque, c'est Olivier Levic qui petit déjeune au Pont du Gard à l'occasion du Forum des métiers de l'armée. Il sera avec le général Carleton. On le retrouve dans un instant. Petit déjeuner sérieux, mais convivial. Avec la musique d'ici Garlozère, Billy Paul, Your Song pour vous. Bienvenue.

0: Elle est tellement belle cette reprise, hein, tellement de groove aussi. Billy Paul qui reprenait à l'instant Elton John, Your Song avec ici Garl Ozer. Le cadre pour le petit déjeuner d'Olivier De Vic aussi est sublime, hein, magnifique. C'est le pont du Gard pour le forum des métiers de l'armée. Olivier De Vic, vous êtes sur place, bien entouré. Présence sérieuse du général Carleton, Olivier.
1: Exactement, oui. Et l'hélicoptère sera présent. Tout ça, ça fait partie des animations que vous propose l'armée. Alors, on l'a dit tout à l'heure, hein, les pompiers, la police, la gendarmerie. Et donc, il y a un hélicoptère de la marine qui va venir.
2: Oui, un hélicoptère de la marine qui se posera donc vendredi pour faire des démonstrations. Mais de manière plus générale, il y aura 42 stands de métiers et de présentations différentes tout au long des deux jours, donc vendredi et samedi à compter de 10h. Et puis tout au long de la journée, il y aura aussi des démonstrations dynamiques qui auront lieu, qui permettront à chaque fois de mettre en exergue tel ou tel type de métier.
1: Quel genre de démonstration?
2: Ouais, peloton d'intervention, de la gendarmerie, brigade canine. Il y aura aussi une démonstration de mise en place de matériel comme le canon César qui appartient au 3e régiment d'artillerie de Marine.
1: Ça, on va le voir en vrai,
2: il sera présent. Ouais. En fait, le but, c'est vraiment de montrer aux gens ces matériels et surtout les soldats, hommes et femmes, qui servent ces matériels.
1: Alors vous, les femmes, il y en a de plus en plus dans l'armée depuis des années.
2: Il y a aucun métier militaire interdit aux femmes, donc là-dessus on est bien en cible. Et puis aujourd'hui les armées, on est sur 15 et 17% de féminisation, ce qui correspond à peu près à une évolution lente mais sûre de féminisation. Et après ça va varier en fonction des types de métiers, de fonctions opérationnelles qui sont plus dans l'esprit ou plus adapté en fonction des personnes.
1: Voilà. D'accord. Alors quelqu'un aujourd'hui qui est demandeant d'emploi, il peut évidemment se tourner vers l'armée ou les pompiers.
2: Oui, bien sûr. Voilà, évidemment, il peut venir et vendredi.
1: Et sur place, il y aura des stands.
2: Il y aura des stands de recrutement, d'information de manière générale. On va pas. Toute personne peut venir poser des questions. De toute façon, il n'y a jamais de questions non pertinentes.
1: Est-ce qu'il y a un profil particulier pour intégrer ces métiers de l'armée?
2: Alors, écoutez, les armées, bon, moi je parle plus des armées, hein, parce que c'est plus mon domaine, mais les armées, on recrute prioritairement de 18 à 25 ans, et on recrute tout type de profil, c'est-à-dire avec diplôme, sans première expérience professionnelle, puisque les gens, on va les instruire, les former, puis ensuite les spécialiser en fonction de leur capacité, en fonction de leur choix. Il y a toujours un dialogue qui existe. Le but étant de trouver la bonne voie pour ce futur soldat, de façon à ce qu'il puisse s'épanouir dans ce métier et évidemment servir ensuite la nation.
1: Eh ben merci beaucoup. Rendez-vous donc à partir d'aujourd'hui au pont du Gard, et donc les grosses journées de vendredi et samedi avec du matériel et avec toutes les informations pour votre avenir. Merci général Carleton d'avoir
2: merci
1: été avec
2: vous
1: nous ce matin.
2: Merci à vous. Et puis à vendredi et samedi.
1: On reprend un petit café au pied du pont du Gard.
0: Allez,
1: on
0: y top va. Départ aussi pour votre reconversion, Olivier De Vic. Merci. À bientôt, on l'espère. Ça y est, il s'est engagé. 8h23, Gravelax de truite, cuisse de volaille, fermière farcie au cèpe, tiramisu de pélardon, riz au lait de brebis, gel au gin 7-All. C'est le menu que vous allez pouvoir déguster ce samedi. 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Vous allez monter dans ce train des saveurs. 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Appelez-nous si vous reconnaissez cet artiste, c'est son anniversaire aujourd'hui, c'est un chanteur et navigateur français. Tout d'un

0: ou Antoine, chanteur et navigateur français. Vous nous appelez au 04 66 21 36 37 pour gagner votre menu gastro pour deux ce samedi. Le train des saveurs. 8h24, Camaro tout de suite. 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

0: 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Donnez-moi Cédric qui habite Bouillargues. Ben, ça y est, il est avec nous. Cédric, bonjour Cédric.
1: Oui, bonjour.
0: Alors, repas dingue pour deux. Avant de vous poser la question de qui avez-vous reconnu, vous y êtes avec qui si vous gagnez ce train des saveurs samedi?
1: C'était Antoine.
0: Alors c'était Antoine, oui, mais vous irez avec qui si vous gagnez, Cédric?
1: Ah,
0: vous...
1: j'irai avec ma femme.
0: Voilà, c'est ça que je voulais savoir.
2: Tout devrait changer tout le temps, le monde serait bien plus amusant.
0: Et vous avez anticipé ma question, puisque c'est effectivement ce que j'allais vous demander. C'est son anniversaire aujourd'hui, c'était la colle il y a quelques minutes. Chanteur, navigateur français, Jacques Dutronc ou Antoine? On a entendu votre réponse, Cédric.
1: Antoine,
0: pour gagner cette expérience dingue ce samedi. Le train à vapeur des CFN se transforme en train des saveurs. Et vous irez donc avec votre femme, je l'ai compris. Vous avez gagné, Cédric, bravo. Comment s'appelle votre femme?
1: Nelly.
0: Nelly. Nelly qui, c'est une surprise, hein. Elle ne sait pas que vous jouez, Cédric.
1: Ah non, pas du tout.
0: Ah bah, sacré bonne nouvelle à la fin de la journée, non? Vous la voyez quand, votre femme?
1: Oui, ce soir, oui, tout à fait.
0: Ce soir, ben, vous allez pouvoir lui dire, oh chérie, vous savez ce que c'est, tu sais ce qu'on va faire ce soir?
3: Ça vous regarde?
0: Ben non, mais j'imagine. Mais Cédric, vous faites ce que vous voulez, Cédric, vous l'annoncez comme vous voulez. Entrée, plat, fromage, dessert, expérience dingue pour deux. Ce samedi, le train des saveurs. Merci Cédric, quelle est votre radio préférée?
1: Ici Garloser.
0: Tout comme votre femme, j'en suis sûr. Merci Cédric.
3: Belle journée, Cédric.
1: Merci beaucoup.
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0: Deux titres dans l'info d'issue à suivre, Quentin, avec d'abord...
5: Cette nouvelle fusillade à Alès, un jeune de 25 ans a été froidement abattu hier en début de soirée dans le quartier des Prés-Saint-Jean.
0: Et puis...
5: Cette classe de maire, M-A-I-R-E-S, organisée hier en Lozère pour aider les nouveaux élus à faire face aux problèmes du quotidien. Reportage après 90 secondes d'info. Audrazo.
6: Nous faisons les frais de décennies d'économies dans la justice. C'est le coup de colère du maire de Florence, là où la jeune Liana a été vue pour la dernière fois. Le suspect était déjà au cœur de 3 procédures pour viol ou agression sexuelle. 2 avaient été classées sans suite. Les députés valident une proposition de loi pour limiter notre exposition au cadmium, ce métal lourd toxique qu'on retrouve notamment dans les céréales, le blé, le riz. Le texte prévoit une réduction des taux de cadmium dans les engrais phosphatés. Les Français les plus pauvres sont davantage exposés aux cancers les plus mortels. Constat que fait la DRES, la Direction de la Recherche et de la Statistique. Les plus démunis ont 2 fois plus de risques, par exemple, que les plus riches de développer un cancer du poumon. L'espoir de la famille de Christophe Glaise, le journaliste condamné à 7 ans de prison en Algérie. La grâce du président Tebboune est désormais possible, selon son frère. L'espoir, dit-il, est plus grand que jamais avec le réchauffement des relations franco-algériennes. L'association Sites et Monuments s'inquiète pour la tapisserie de Bayeux. C'est acté, la broderie emblématique du XIe siècle va prendre la direction de Londres et du British Museum. On fait courir des risques inconsidérés à une œuvre du patrimoine mondial, réagit l'association. Mise en jambe et revue des troupes ce soir pour l'équipe de France de foot avec un match amical contre la Côte d'Ivoire. J-12 avant l'entrée en lice de nos Bleus à la Coupe du Monde. Coup d'envoi 21h10 à Nantes. Vous suivez le match sur ici.fr, notre site internet.
5: À la une chez nous, merci Audrazo. C'est d'abord ce probable nouveau règlement de compte. Hier soir à Alès, il a fait un mort dans le quartier des Prés-Saint-Jean. Un jeune de 25 ans, déjà connu pour trafic de drogue. Il a manifestement été abattu au fusil à pompe. Le tireur a été déposé par 2 complices avant de prendre avec eux la fuite en voiture. L'enquête est désormais entre les mains du pôle criminel de Nîmes.
0: À propos de cette insécurité, les maires, Quentin, sont en première ligne.
5: Oui, c'est l'un des sujets qui était au menu du séminaire hier à Mende. Il a rassemblé 152 maires de Lozère, élus pour la première fois en mars dernier. Le but, c'était de leur apprendre à mieux faire face aux problèmes auxquels ils peuvent être confrontés au quotidien. Autant dire, Saïd Makhloufi, que la liste est longue.
7: L'argent. Il y a où est l'argent, mais aussi comment s'y prendre.
8: Le maire de Sainte-Croix-Vallée française, comme tous les autres, avait beaucoup de questions à poser sur ce sujet.
9: Quels étaient les projets qui étaient financés?
8: Le maire de l'Aubert, Fabien Blanc.
9: Notamment, nous, on a une école sur notre petite commune qui mérite une rénovation thermique.
8: Donc, comment financer ce projet?
9: Voilà, c'est ça, tout à fait.
8: Ouais, c'est bien de pouvoir être accompagné.
9: Ah oui, c'est indispensable. Indispensable, surtout au niveau des petites communes, quoi. Parce qu'il y a énormément de réglementations et on est sollicité de partout et on perd beaucoup de temps à chercher certaines choses, alors qu'on peut s'adresser directement au service de l'État.
8: Et c'est bien l'objectif de ce séminaire présidé par le préfet.
3: Mesdames et messieurs les élus, mesdames et messieurs les représentants de l'État, chers...
8: Gilles Quénervé avait un message à faire passer au maire.
3: Le message est: vous n'êtes pas seul, on va vous accompagner.
8: Accompagnement sur toutes les thématiques, réponse à toutes les questions.
3: Les questions de financement, évidemment, puisqu'il y a des projets durant les mandats, et donc savoir comment l'État peut les accompagner. Des questions de sécurité aussi, puisque c'est un sujet majeur. Donc on a tout le panel, et puis des questions d'urbanisme, évidemment, puisque lorsqu'on construit, on a aussi des règles à respecter. Donc c'est pour cette raison que tous les services sont sur le pont pour répondre à ces questions.
8: Et à la préfecture, celui qui est sollicité par tous les maires, c'est Vincent Pasqualini.
10: Alors il y a l'idée et il y a le financement.
8: Sa mission: éviter que les élus explosent les budgets avec des projets pharaoniques.
10: Si vous faites ce projet, vous ne pouvez plus rien faire pendant 20 ans. Hein, bon, là, ils réfléchissent. Et après, on essaie de voir comment une même finalité peut être atteinte par d'autres moyens. Recalibrer un projet ou alors attendre l'année d'après en ayant sondé d'autres financeurs. C'est vraiment ça le message principal.
8: Ne pas avoir les yeux plus gros que le ventre, surtout dans un petit village. Et c'est le genre de message qui passe plutôt bien auprès des élus.
11: Oui, c'est très important, que ça soit ancien ou nouveau.
8: Audrey Malaval, maire de Pourcharès.
11: Qu'on n'ait qu'un mandat, deux mandats ou trois mandats, ou que ça soit un nouveau mandat, il est important d'avoir ces réunions-là, parce que ça nous permet de savoir quel service appeler quand on en a besoin.
8: Une nouvelle réunion sera bientôt organisée, cette fois sur le thème des rave parties.
12: Moi, ça m'inquiète un petit peu.
8: Là aussi, gros sujet d'inquiétude.
10: Je ne souhaite pas que ça m'arrive.
8: Pour les maires de Lozère.
5: Reportage à Saïd Makloufi, il est à réécouter sur l'appli ici et ici.fr.
0: Et puis à retenir également ce matin, Quentin, cette corrida qui sera organisée à Vauvert le 9 août prochain.
5: Oui, ça faisait 9 ans qu'il n'y en avait pas eu dans la commune, ville qui est l'un des bastions de la Bouvine, la course camarguaise. On verra comment du coup la tauromachie espagnole peut cohabiter avec la tauromachie camarguaise. Tout à l'heure dans le journal de 9h. Mais d'abord, donc, le point complet sur la météo du jour. Et ce qu'on peut dire, c'est que c'est pas jojo.
0: Non, pas jojo en Lozère. Pas jojo dans le Gard, quoique bon, pour l'instant c'est sec dans le Gard. On attend la pluie plus tôt en fin d'après-midi. En Lozère, c'est ce matin et cet après-midi avec du vent pour nos deux départements.
5: Et pour les températures, c'est pas chaud.
0: Pas chaud, effectivement. C'est ce qu'on constate en vous lisant sur la page Facebook ici Gard Lozère. Françoise est au Vigan avec 17 degrés, atmosphère très humide, nous dit Françoise.
5: Chaud pour la saison. Hein.
0: Elle nous dit la petite laine s'impose. Françoise, vous voyez, comme quoi. Petite laine pour le moment, les primaires partent à l'école. Merci pour ce complément d'information. Christiane est à Quissac avec 18 degrés. On attend cet après-midi 15 à Mende et Florac, 21 au Vigan et à Bessèges, 23 pour Bagnoles, Uzès et Vauvert, et jusqu'à 24 à Manduel.
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0: Et puis vous nous écrivez aussi sur WhatsApp, c'est tout nouveau, on a lancé ça il y a quelques jours. 04 66 21 36 37, vous notez notre numéro dans votre téléphone, dans vos contacts, pour vous exprimer, pour nous écrire des messages, nous envoyer des photos, des vidéos.
5: Vous voulez le noter où? Dans un répertoire?
0: Oui, sur un papier avec un crayon. Carola nous a écrit: merci de mettre du bonne humeur à ma matinée. Coucou Aïba, grosse bise à toute l'équipe. Sympa Carolane. Véronique Jeannot, Laurent Voulzy tout de suite.

0: 9h20, chanson écrite par Alain Souchon, composée et chantée par Laurent Voulzy et Véronique Jeannot, Désir Désir.
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0: Les sports dans le Gard et en Lozère, ça bouge avec vous Alex Montfort, bonjour. Jeudi 4 juin, J-7, dans une semaine, tout pile, la planète sera encore plus ronde.
3: Encore plus ronde, oui, au son de Shakira, Die Die, c'est le titre de l'hymne officiel de la Coupe du Monde de Foot 2026. C'est une collaboration avec Burna Boy. Shakira, très prisée par les hautes instances du foot, elle avait déjà interprété l'hymne de la Coupe du Monde 2010 en Afrique du Sud. Et voilà, Waka Waka, et ouais, elle a la cote, hein, la Colombienne. Elle se produira d'ailleurs à la mi-temps de la finale le 19 juillet à New York. Mais avant ça, la cérémonie d'ouverture de cette 23e Coupe du Monde de foot, la première à 48 équipes. Autre particularité, la cérémonie d'ouverture, il y en aura 3. Une dans chacun des pays hôtes, Mexique, États-Unis, Canada. La première de ces 3 cérémonies aura lieu à Mexico le jeudi 11 juin, dans une semaine donc. Et juste avant le tout premier match Mexique-Afrique du Sud, à 21h heure française, un match et une cérémonie que Pierre Mosca, l'entraîneur des Limois champion de national en 97, ne manquera sous aucun prétexte.
4: C'est la sublimation du football, c'est la récompense majeure, il reste rien de moins bien que la Coupe du Monde. Et il y a un souvenir, bien sûr, 98 et 2018, où on a été champion du monde, hein, la deuxième étoile, en attendant la troisième, j'espère. Mais il est évident qu'on vibre au maximum, il n'y a qu'à voir le succès populaire de ces manifestations pour comprendre que l'intérêt du public n'est pas toujours axé sur la vie au quotidien, mais sur des dérives sportives comme le football, qui reste quand même le sport numéro un au monde.
3: 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Quart de finale, demi-volée. Chanson.
5: Ouais, c'est passé dans le dos, le centre, Doukas.
6: Allez.
5: Second poteau, Pavard.
6: Oh,
5: Benjamin Pavard.
7: On me rappelle encore le commentaire, second poteau, Pavard. Ça lui a valu une chanson aussi. Mais ça montre en fait que quand des joueurs sont bien avec leur équipe et qu'ils arrivent vraiment à passer les steps au niveau des matchs, tu peux essayer tout et les choses vont te réussir. Et c'est ça qu'on a aimé aussi, parce qu'ils nous ont rattrapés vraiment par rapport à ça. Et ça a mis une ferveur juste incroyable, parce que c'est un geste qui teste. Tu peux la tester 100 fois à l'entraînement ou en saison régulière. C'est très compliqué.
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0: Et concernant nos bleus, si vous êtes impatient, il y a le match de nos bleus contre la Côte d'Ivoire ce soir à 21h10. Vous comptez partir en train dans quelques jours, quelques semaines pour cet été. Vous voulez payer moins cher? Valère Coréard a des tips à vous proposer, des solutions.
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0: Bonjour Valère Coréard, avec vous ce matin un bon plan pour notre pouvoir d'achat. Vous voulez nous rappeler tous les bons plans pour voyager en train en dépensant le moins possible cet été?
9: Vous n'avez peut-être pas encore décidé de ce que vous ferez cet été ou de comment vous allez vous rendre sur votre lieu de vacances. Le train a deux réputations plutôt justifiées, c'est de plus en plus cher et c'est ce qui se fait de plus écologique. Pour autant, sur le prix, il existe plusieurs pistes pour faire baisser la facture. Voici donc un petit état des lieux. Alors, le basique, c'est la carte avantage que vous devez choisir en fonction de votre âge. Elle coûte 49 euros et vous donne accès à des réductions qui sont autour de 30% en moyenne. Mais attention, pas tout le temps et pas sur tous les trajets. Si vous prenez souvent le train, les abonnements max sont aussi intéressants, mais comptez quand même 79 euros par mois. Gros avantage, on vous propose des quotas de billets à 0 euros, du moins inclus dans votre abonnement.
0: Et il faut dire qu'il existe aussi des offres si on veut voyager en train en Europe.
9: Oui, vous avez raison d'en parler, c'est une offre sur mesure pour les jeunes voyageurs notamment, mais pas que. Le pass Interrail vous permet d'acheter un pass pour une durée déterminée et de voyager en train sans débourser d'argent en plus.

0: Elle sera ce soir à 20h dans Décibel pour jouer ses tubes, ce tube en l'occurrence, Escroc en live, mais pas que, Cœur maladroit, Ma faute, ici, part en live à partir de 20h, elle jouera donc en live à Marine et puis elle reprendra aux questions d'Émilie Moiseuillet. 8h49, l'événement ici matin, c'est un super festival passeur de livres qui commence aujourd'hui, c'est jusqu'à samedi à Alès, un salon du livre qui réunira 120 auteurs, plus de 70 éditeurs, 10 associations ou institutions autour du thème difficile liberté au pluriel, liberté. Voilà un mot qui doit parler à Lionel Astier. Bonjour Lionel.
1: Bonjour.
0: Acteur, comédien, écrivain, vous êtes donc le président de cette nouvelle édition de passeur de livres. C'est quoi pour vous Lionel la liberté?
1: Ah, la liberté, c'est pour moi, c'est ça ne se pratique pas de manière solitaire, ça ne se pratique pas de manière individuelle. Pour moi, c'est une coexistence de nos vérités différentes, de nos contradictions, de nos désaccords. Voilà, ça serait plutôt ça la liberté, c'est-à-dire vivre ensemble avec nos différences.
0: C'est ça aussi peut-être l'idée générale de passeur de livre, la philosophie de ce salon du livre.
1: Oui, sans doute, sans doute. En fait, je pense aussi que ça traduit une crainte en ce moment, un peu diffuse avec tout ce qui se passe, de voir ces libertés un peu abîmées, un peu menacées, voilà. En tout cas, je constate que ce sont des thèmes qui reviennent dans différents événements culturels. En tout cas, la liberté, la résistance, la mémoire aussi, voilà.
0: C'est le thème, en tout cas, de l'événement passeur de livres, hein, difficile liberté. Quel est votre rôle au sein de ce salon du livre, 120 auteurs, 70 éditeurs, des associations aussi présentes? Qu'est-ce que vous coordonnez tout ça?
1: Exactement. Je suis un président d'honneur. Alors, c'est pas facile d'être président hein, de nos jours. Certains n'y arrivent pas, mais voilà, je suis un président d'honneur et ça me fait très plaisir qu'on ait choisi un acteur et bon, pas que mon activité quand même principale est celle d'acteur.
0: Oui, oui.
1: J'ai...

0: pris quelques pièces, mais voilà, donc ça me fait très plaisir.
1: Et vos lectures d'ailleurs, puisque vous me parliez du fait d'être acteur, mais aussi président de ce bel événement passeur de livres. Votre livre coup de cœur, le livre qui vous a marqué quand vous étiez enfant, est-ce qu'il y a un livre comme ça qui vous a marqué, qui vous a touché particulièrement?
0: Ah oui, il va vous étonner, ça va vous étonner, je pense.
1: Ah bon?
0: Je pense que oui, parce que c'est un livre que j'ai gardé longtemps. C'est le grand roman de Bram Stoker, Dracula.
1: Oui. Et pourquoi Dracula?
0: J'ai vécu avec. Oui, Dracula. Je pense que parmi tous ces livres qui, d'ailleurs, de ce qu'on appelait la littérature fantastique, je pense que c'est un petit chef-d'œuvre. C'est un livre qui est écrit par un. D'ailleurs, c'est un livre écrit par un régisseur de théâtre. Bram Stoker était régisseur de théâtre. Ouais. Et il a mis 7 ans à l'écrire et je trouve qu'il a fait un vrai chef-d'œuvre littéraire. Alors après, mais c'était mon adolescence. Vous parlez du livre qui m'a marqué.
1: Oui, c'est ça, exactement. Ouais. Bon, vous n'avez pas mis 7 ans à le lire, hein.
0: Non, j'ai pas mis 17 ans à lire, mais je l'ai relu.
1: Bon, je rappelle donc que vous êtes le président de Passeurs de Livres à Alès. Ça commence aujourd'hui. C'est jusqu'à samedi, avenue Carnot. Des rencontres, des expos, des ateliers et la dictée. Je crois que vous allez faire la dictée, c'est ça, Lionel?
0: Les dictées, oui. Il y en a vraiment pour. J'aime beaucoup ce festival parce qu'il s'adresse à tous. Et à tous les âges. Donc il y en a pour tout le monde, pour les jeunes, pour les et puis ça les rassemble aussi. Les jeunes, les plus âgés, tout ça, c'est parfait.
1: Intergénérationnel. On parlait de vos lectures avec Dracula, la dictée en orthographe. Vous étiez comment, moyen ou très très fort, Lionel?
0: Oui, j'aime bien votre mot moyen.
1: Moyen.
0: Oui, bah ce n'est pas facile la langue française, mais bon, j'ai fait des progrès depuis.
1: Bon, je vous remercie Lionel Astier. On rappelle l'événement Passeur de Livres qui commence aujourd'hui jusqu'à samedi à Alès. Vous êtes le président. Merci Lionel, bonne journée.
0: Merci à vous, bonne journée.
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1: Docteur Kirzek a 3 défis pour nous, pour ralentir le vieillissement du cerveau. 3 défis agréables en plus. Il nous donne ça après Supertramp à 8h53. Dreamer.

0: Supertramp avec ici Garloser Dreamer. 8h57, c'est l'heure de la consultation matinale et médicale avec vous, docteur Kirzek. Bonjour.
1: Bonjour Sylvestre.
0: Ce matin, trois défis pour ralentir le vieillissement du cerveau. On a hâte de vous écouter.
1: Oui, notre meilleur allié pour bien vieillir, d'abord, c'est le cerveau. Et bonne nouvelle pour le garder jeune, pas besoin de médicaments miracles ni de régime draconien. C'est la BBC qui a sorti un article récemment qui liste trois défis simples, gratuits et surtout agréables pour ralentir le vieillissement cérébral. Alors, prêt à muscler vos neurones sans vous en rendre compte? Premier défi, devenez un aventurier du quotidien. Vous avez remarqué que ces chauffeurs de taxi, et l'article parle de ces chauffeurs de taxi londoniens, qu'ils apprennent par cœur un labyrinthe de 25 000 rues et qu'ils ont la zone dédiée à la mémoire spatiale.

0: favorisez un nouveau chemin, faites une petite randonnée ou encore mieux, lancez-vous dans la course d'orientation. Deuxième défi, cultiver les liens sociaux. On a longtemps pensé que la solitude était juste triste, mais on sait en plus qu'elle est toxique pour le cerveau. Une étude a montré que les personnes les moins actives socialement développent une démence 5 ans plus tôt que les plus connectées. À l'inverse, avoir un confident, débattre, partager ses idées, ça fait travailler votre mémoire, votre langage, votre capacité à anticiper. Bref, les conversations protègent le cerveau et ça protège contre le stress et l'inflammation.
1: Bon, on bouge donc sans GPS, on discute, et le troisième défi alors ?
0: Troisième défi, c'est peut-être mon préféré, l'apprentissage tout au long de la vie. Pas besoin de reprendre une thèse de physique ou de médecine. D'ailleurs, l'idée, c'est de rester curieux, de faire des choses nouvelles. Ça peut être le jardinage, planter, semer, observer les cycles. Ça a démontré des bienfaits spectaculaires sur la préservation cognitive, sur ce qu'on garde dans la tête. Mais ça peut aussi être lire un chapitre, en discuter avec quelqu'un, rejoindre un club de lecture, apprendre quelques mots d'une nouvelle langue ou s'inscrire à un atelier créatif. Ce qui compte, c'est la nouveauté et ça permet la neuroplasticité cérébrale. En résumé, mes chers auditeurs, bougez sans GPS, parlez avec passion, apprenez avec curiosité, votre cerveau va vous remercier et vous n'aurez même pas l'impression de faire des efforts. Allez, c'est quoi votre premier défi aujourd'hui ? On s'y met d'ici là, portez-vous bien.
1: Merci docteur pour ces défis, bonne journée.
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1: Voyage avec vous, Louis Raspail.
9: Désirless.
1: Vous savez nous parler. Oui, mais c'est pas un blind test. Bienvenue chez vous. C'est une invitation au voyage.
9: Ben, c'est jeudi, ouais. Aujourd'hui. On vous a concocté, les amis, une émission magnifique. Puisque justement, on va vous inviter au voyage et à voyager autrement. Avoir un petit peu une nouvelle vision du voyage. Cette envie de découverte. D'aller voir des pays qu'on aurait sous-estimés, vous voyez. D'aller prendre des photos, faire des books. Et je reçois quelqu'un qui va livrer des témoignages absolument formidables. C'est Patrick Fridé. C'est simple, en voyage, c'est une bête. C'est un ponte. Le mec a fait le tour du monde moult fois. Il fait aussi des cours photos, il parcourt le monde entier, il a plein d'anecdotes à vous raconter. Et vous pouvez d'ailleurs, vous, nous raconter vos plus beaux souvenirs de voyage au 04 66 21 36 37.
1: Bonne émission.
9: Merci Sylvette, bon voyage.
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9: Jeudi 4 juin, excellente matinée, il est 9h. 9h, tout de suite, le tour de l'actualité, c'est avec vous, Quentin Pérez de Tudela, bonjour.
10: Bonjour Louis, bonjour à tous.
9: Et à la une, donc, cette nouvelle fusillade qui a fait un mort hier à Alès.
10: Elle a eu lieu en début de soirée au Pré Saint-Jean, il était environ 19h, le quartier a été bouclé dans la foulée, la victime est un jeune de 25 ans, déjà connu pour trafic de drogue. Ludovic Labastrou, il a été abattu avec un fusil à pompe, manifestement, tout près d'un point de deal, à l'angle des rues Lavoisier et Paul Langevin, hein, Ludovic.
11: Selon les témoignages recueillis sur place, une voiture avec à son bord trois hommes s'est approchée. Un, muni d'un fusil à pompe, en est sorti, a couru pour rejoindre les pieds de l'immeuble où se trouvait le jeune homme. Il a tenté de s'enfuir, mais a été atteint dans le dos par plusieurs balles. Des douilles de chevrotine ont également été retrouvées. Les individus sont repartis avant l'arrivée de la police. Plus tard dans la soirée, un véhicule abandonné a été retrouvé à Saint-Martin-de-Valgalgues. La victime, connue pour des faits de deal, blessée grièvement dans un premier temps, est décédée quelques minutes plus tard. Aux abords du dispositif policier, de nombreux habitants atterrés crient leur désarroi. Une peur continue de sortir de chez eux, même pour les besoins les plus élémentaires, et dénonce un quartier des Prés-Saint-Jean gangréné par le trafic qui a, ces derniers jours, fait l'objet de plusieurs fusillades sans victime jusqu'alors. Le parquet d'Alès s'est dessaisi au profit du pôle criminel de Nîmes.
10: Oui, et c'est la deuxième fois cette année, Ludovic Labastrou, merci, que le pôle criminel de Nîmes, Louis, est saisi pour une fusillade mortelle à Alès.
9: Oui, hein, puisque la première avait fait une victime collatérale, c'était en début d'année, toujours au Pré-Saint-Jean.
10: Où la stratégie de harcèlement d'ailleurs, des points de deal se poursuit, même chose dans le quartier des Cévennes. Ces 10 derniers jours, 16 suspects ont été interpellés, 2 jeunes encore hier matin. Ils avaient une sacoche, elle contenait de la cocaïne et de la résine de cannabis. Une tentative de vol à la voiture Bélier. Ça, c'était avant-hier soir en ville active à Nîmes. Une voiture a tenté de forcer la porte arrière d'un magasin sous les yeux de plusieurs témoins. Ils ont prévenu la police qui est arrivée trop tard sur place. Les suspects avaient déjà pris la fuite.
9: Tout autre sujet cette fois-ci. Les aficionados peuvent donc désormais cocher une nouvelle date à leur agenda.
10: Les aficionados, parce que je vous l'écris en français, j'aurais dû vous l'écrire en espagnol. Oui, alors cette date, ce sera le 9 août prochain. Louis, à Vauvert, la nouvelle mairie RN l'a annoncé avant-hier dans un communiqué. Une corrida formelle va être organisée. Il n'y en avait pas eu depuis 9 ans dans la commune. Le royaume de la bouvine où les rasteurs sont rois, comme le rappelle Denis, qui est justement d'abord et avant tout, lui, un amoureux des courses camarguaises.
2: Les corridas, j'en ai vu, à Arles, tout ça, hein, il y a quelques années. Et je trouve que c'est, pour moi, c'est bien. Mais bon, je suis plutôt camarguais. Moi, depuis l'âge de 10 ans, je vais voir les courses camarguaises. Je connais le milieu, je connais les taureaux, les raseteurs. Puis c'est un choix après.
6: Ça n'empêche pas d'aimer de taureaux machines.
2: Ah oui, ça n'empêche pas, oui. Ça n'empêche pas. Mais à Nîmes, je ne suis pas allé cette année. À Vauvert, je peux aller voir. Et si j'ai l'occasion, j'irai.
10: Denis aficionado au micro d'Hervé Salafranc, tenté donc par cette corrida. Le cartel sera présenté le 10 juin, donc la semaine prochaine. C'est lui hein, qui est le nouveau prestataire de service, Adrien Poujol, qui était l'invité d'ici Garloser ce matin pour les arènes sous la nouvelle majorité RN. Nicolas Maisonnet, élu en mars dernier, comme ses 152 maires qui ont participé hier à Mende à un séminaire objectif, les aider à faire face aux problèmes du quotidien. Le reportage de Saïd Makhloufil a été retrouvé sur ici.fr.
9: Autre conséquence de cette guerre au Moyen-Orient, la baisse de la fréquentation dans les cafés et les brasseries.
10: Oui, elle a chuté de 20% hein, depuis le début du conflit. Une baisse qui a du coup donné l'idée à The Fork, une plateforme de réservation en ligne, de lancer le 1er juin l'opération Tous au restaurant. Elle doit se poursuivre jusqu'au 14 juin. Concrètement, vous aurez un repas offert pour un repas acheté dans les établissements qui y participent. Ils sont 3 en Lozère. Ici a donc poussé les portes du château d'Orfeuillette, Saïd Makhloufi.
12: Sur 12 hectares de terrain,
13: je trouve que c'est paradisiaque.
12: Le château d'Orfeuillette, dirigé par Christophe Brunel.
13: Il y a un environnement qui est très privilégié.
12: Vous plonge dans l'univers des têtes couronnées.
13: C'est vrai que c'est un endroit où les gens n'osent pas trop aller au niveau local, mais c'est vrai que c'est un endroit qui est assez magique.
12: Un lieu où le menu coûte en moyenne 80 euros, mais jusqu'au 14 juin, un menu acheté.
13: Un menu offert. Ouais, c'est ça. Ça permet en fait de faire connaître des endroits. Les gens, ils n'ont pas forcément dépensé des budgets comme ça sur du restaurant. Et là, ça permet de faire venir des gens qui ne seraient jamais venus.
12: Vous serez accueilli par Philippe Goubet.
14: Maître d'hôtel, sommelier. Vous avez ici un Château Langélus en 2005. Et ça, c'est un vin qui est parfaitement exceptionnel.
13: Donc quand on arrive dans le château, on passe par l'accueil. Donc l'accueil, c'est un salon, très grand salon, blanc. Tout est blanc, immaculé.
12: Et c'est bien l'objectif de l'opération Tous au restaurant, faire découvrir des lieux d'exception, explique Christophe Brunel.
13: Ouais, c'est ça. Je pense que la période, elle est un peu compliquée. Eh ben oui, forcément, parce qu'il y a un problème de pouvoir d'achat. Donc
12: Un petit coup de pouce bienvenu pour tout le monde.
13: Oui, ça fera le plein. Ça permet d'être visible aussi sur Internet et ça permet de faire un petit plus sur le nombre de réservations.
12: Et certaines soirées affichent déjà complet. Alors, Tous au resto maintenant. Hein.
13: Tous au restaurant.
10: Voilà, Saïd Makhloufi. Et puis un mot de foot pour finir. L'Olympique d'Alès en Cévennes tient sa première recrue. C'est Florian Panafit, l'attaquant de 23 ans, a mis 2 buts cette saison avec son club, son ancien club, le FC 93 Bobigny.
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10: Puisqu'on parle foot, je vais en profiter pour rappeler qu'il y a un match ce soir, un match de l'équipe de France.
9: Effectivement, c'est ce soir.
10: À 7 jours du mondial.
9: C'est les matchs de prépa, match amical.
10: France-Côte d'Ivoire, si vous voulez.
9: On se fait un petit prono ?
10: Oui, un petit prono. Après, je vous donne l'horaire.
9: France-Côte d'Ivoire, je dirais. Allez, on prend pas de but. Vous savez quoi, on prend pas de but, 3-0.
10: Allez, 3-0. Ça, moi, j'allais dire 4-2.
9: Ah, ok.
10: 4-2, puisque comme on sera plus offensif, on va plus s'exposer au niveau de la défense.
9: Quelques petits écarts.
10: Et donc, on risque de prendre des buts. Donc, ce sera à 21h10, match France-Côte d'Ivoire.
9: Ah, le temps. En profiter. Eh bien, je pense qu'à 21h10, en plus, on en aura terminé avec les averses qui sont attendues cet après-midi. Puisque ce matin, c'est vraiment un ciel un petit peu, voilà, c'est grisonnant, j'ai envie de vous dire. Donc, des nuages qui se font nombreux aussi bien dans le Gard et en Lozère, des températures, elles, qui restent tout de même agréables. On a une vingtaine de degrés tout de suite, c'est pas mal. Franchement, c'est bien. Et cet après-midi, par contre, c'est des averses. Cet après-midi, c'est vraiment des averses en plus qui vont se généraliser, qui vont se succéder, et ça sur tout le territoire. Au moins, il n'y aura pas de jaloux sur le côté, du côté Gare, du côté Lozère. Par contre, demain, Quentin, demain c'est soleil.
10: Demain c'est soleil.
9: Demain bon. C'est soleil. Demain c'est vendredi. Demain ouais. C'est le week-end.
10: Demain c'est le week-end.
9: Demain bon. On est
10: après le match France Côte d'Ivoire à Abidjan. Ce sera le même temps qu'aujourd'hui.
9: C'est vrai.
10: Pluie et soleil, ouais.
9: Vous avez regardé la météo à Abidjan.
10: Il fait 26 degrés. Ah, ouais. Ça vous apporte pas grand-chose, mais bon.
9: Mais c'est toujours la petite info du matin.
10: Chercher une transition.
9: Voilà, vous êtes là, vous commencez votre journée. Oui. Vous savez, la météo à Abidjan, vous êtes bien avancé. Voilà. Vous allez au boulot déjà autrement parce que vous avez écouté votre radio de proximité hier Lozère, tout simplement. Et tiens, si vous aimez voyager, restez avec nous parce que là, on s'est émission voyage aujourd'hui avec un invité vraiment surprenant. On ne rencontre pas des gens comme ça tous les jours. Il a pris le temps d'être là. Il va vous livrer plein d'anecdotes extraordinaires. Merci beaucoup, Quentin.
10: À tout à l'heure.
9: Et comme d'habitude,
10: à 10h.
9: À 10h pour le retour de l'actualité.
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9: C'est Julie Pietri qui vous invite à vous lever avec Eve et Levetois sur votre radio ici, Gare Lozère.

0: Ici Gare Lozère, il est 9h13, Julie Pietri à l'écoute de votre radio.
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0: L'été, lui, va très vite arriver. Beaucoup, vous êtes en train de préparer bien vos vacances, vous préparez bien votre grand départ. Et bien ce matin, on va vous pousser justement à voyager autrement. Si vous avez besoin de conseils ce matin pour voyager, visa, destination, précaution, vous pouvez nous appeler au 04 66 21 36 37, puisque j'ai le plaisir de recevoir aujourd'hui Patrick Frilet, qui est à mes côtés. Bonjour Patrick.
3: Bonjour, bonjour.
0: Patrick, vous, l'aventure, vous la connaissez très bien. Vous êtes photojournaliste, vous avez été photojournaliste pendant près de 50 ans. Vous organisez aujourd'hui des voyages photos, et ça dans le monde entier. Et vous défendez une idée simple que j'aime beaucoup. L'aventure commence dès que l'on franchit le seuil de sa porte. C'est plutôt bien dit.
3: Oui, tout à fait. C'est ce que j'enseignais quand j'avais mon école de photojournalisme, quand les jeunes me demandaient mais comment on fait pour trouver des sujets, comment on fait pour effectuer des reportages. Ben, je lui dis, tu sors de chez toi et déjà là, tu regardes autour, tu commences à observer.
0: Ok. Pour faire connaissance avec vous, j'aimerais bien que vous me racontiez, tiens, votre premier voyage, votre première destination.
3: Waouh. Première destination... J'étais en première, j'avais 18 ans.
0: Ouais.
3: J'étais un peu en retard, hein, j'étais pas très bon à l'école.
0: C'est vrai que normalement en première, on a quel âge ?
3: On a plutôt 16 ans aujourd'hui, mais 17 ans, disons, voilà.
0: Ok.
3: Voilà, mais bon. Et puis, c'était en 68. Donc j'avais 18 ans, j'étais en première, c'est ça. Et mes parents avaient une 4L, mm-hmm. entre autres, ils avaient une petite 4L, et ils m'ont dit, qu'est-ce que tu voudrais faire cet été ? Et j'ai dit, je vous prends la 4L et je pars tout seul en Grèce.
0: Et ah ouais.
3: J'ai pris la route avec la 4L et je suis parti en Grèce.
0: Et puis pour le coup, à l'époque, on voyageait vraiment autrement, parce que là, il n'y avait pas de GPS. Hein.
3: Il n'y avait pas de GPS, il n'y avait rien de tout ça. J'ai traversé toute l'Europe pour aller jusqu'en Grèce. Je suis resté des semaines à vivre avec les bergers dans le Péloponnèse et du côté des météores.
0: Incroyable.
3: Que tout le monde connaît pour les monastères. Et moi, je vivais au-dessus des moutons. Je dormais au-dessus des moutons, ça nous tenait chaud, etc., avec les gars. Mais surtout, mon grand voyage, mon grand premier voyage, c'est quand j'ai passé mon bac, donc ouais. 69. À 19 ans, et là, mon père me dit, qu'est-ce que tu veux pour ton bac ? J'avais une mention,
0: Vous aviez eu le droit à la récompense ?
3: La récompense, ça aurait été une voiture d'occasion,
0: ouais,
3: comme ça.
0: Joli cadeau.
3: Voilà. Et puis, en fait, je l'ai regardé dans les yeux, je lui dis, non, ça ne m'intéresse pas du tout. Par contre, si tu me payes un billet d'avion pour aller en Inde, là, je suis d'accord.
0: Et il l'a fait ?
3: Et il l'a fait. Il m'a dit, tu pars avec un copain, je veux pas que tu partes seul, okay. Tu n'as que 19
0: oui,
3: ans.
0: Oui, oui, oui.
3: J'avais pas tout à fait, j'avais 18 ans, 3 quarts, 10 ans. Et il me dit, non, je voudrais mieux que tu partes avec un copain. Je suis allé chercher un copain qui était au bahut avec moi, qui était très bon en histoire géo et tout ça. Je lui dis, tu veux pas aller demander à tes parents, on part en Inde tous les deux. Ah ouais, super idée et tout.
0: Okay.
3: Il est revenu le lendemain, il m'a dit, ok, je pars. Sauf qu'il a tenu 4 jours en Inde, il est rentré, ça lui a pas du tout été.
0: Ah, il a pas été séduit par le pays?
3: Non, il avait chopé la diarrhée, il aimait pas les contacts humains, les gens le touchaient de partout, c'était pas son truc.
0: Tiens, vous avez une recommandation pour pas être malade quand on part à l'étranger? Parce qu'on entend souvent parler, effectivement, de la diarrhée qu'on peut avoir avec ce changement d'alimentation. Ça peut arriver dans les pays d'Asie, un petit peu partout dans le monde. Qu'est-ce qu'il faut prendre, justement, pour pas tomber malade?
3: Alors, ça va pas plaire aux grands tour opérateurs, mais éviter les grands buffets dans les grands hôtels.
0: Ah, bon, déjà...
3: Oui. Et déjà, la chose numéro un. Vous pouvez aller en Inde, alors...
0: Manger local.
3: On mange un peu épicé, c'est sûr que ça peut ne pas faciliter certains transits. Mais bon, on fait un peu attention à ce moment-là, au début en tout cas, parce qu'après on prend vite goût et on s'y fait.
0: Ouais.
3: Par contre, les buffets dans les grands hôtels où il y a...
0: Ça dans le monde entier en fait.
3: Partout, mais quand vous avez 300 personnes dans des hôtels où les chambres froides ne sont pas très efficaces et où le même buffet, on vous le resserre le lendemain, où on vous resserre les restes,
0: ouais,
3: etc.
0: C'est là en fait où on tombe malade. Donc on mange bien.
3: Là où il y avait le plus de malades, où j'ai le plus entendu de malade, c'est les groupes Fram et compagnie, les voyages organisés avec 200-300 personnes, et là ils chopaient tous la tourista.
0: Sinon on va dans une pharmacie, et puis voilà quoi, ça se passe.
3: Oui, hein. Ça peut être un peu, voilà, ça peut être aussi un peu compliqué, mais il vaut mieux manger dans les
0: ça
3: petits
0: peut
3: restos.
0: Les premiers jours de vacances.
3: On mange dans les petits restos authentiques, et en plus c'est bien meilleur, et vous mangerez autre chose que des carottes râpées, de la salade et de la rémoulade.
0: Il y a quand même même un intérêt là-dessus. On va en parler dans la deuxième partie de l'émission, mais j'aimerais bien avoir votre regard, parce que pour moi, alors aujourd'hui, en 2026, je vois quand même pas mal de gens qui se réorientent justement vers vraiment le voyage-aventure, sur cette envie de découverte, d'aller voir des cultures locales. On a eu des belles émissions à la télé qui ont quand même donné ce goût-là. On a eu des gens comme vous, justement, qui partagent cet amour-là. Et je trouve qu'il y a quand même un engouement là-dessus. On en parle juste après. Eh bien, cette nouveauté printanière sur votre radio ici, Garlozère. Voici Charles Doré pour vous avec ce titre. Famille ou pas famille, à l'écoute de votre radio. Excellente matinée avec nous.

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1: Charles Doré, ici Gare Lozère, 9h20, en compagnie de Patrick Frilet aujourd'hui dans votre émission consacrée au voyage. On vous donne des conseils aujourd'hui.
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1: Et si vous avez la moindre question à poser à Patrick, vous nous appelez tout de suite 04 66 21 36 37. Vous avez une question par rapport à une demande d'obtention de visa, des précautions à prendre, des conseils pour voyager justement autrement. Le standard vous est ouvert et on se fera un plaisir de discuter avec nous, même des recommandations. Enfin, il peut vraiment vous aider sur de nombreux sujets, Patrick. Et puis là, on parlait et je vous ai senti ronchon, Patrick. Je vous ai senti ronchon sur le surtourisme sur certaines destinations. Ça ne vous plaît pas? J'ai bien senti que ça n'allait pas. Vous m'avez parlé de Marrakech, vous m'avez parlé de la Grèce, qui sont des destinations hyper prisées à l'heure d'aujourd'hui. On le voit peut-être même notamment grâce aux réseaux sociaux, de plus en plus de monde vont là-bas. J'ai l'impression que ce sont un peu des destinations faciles. Et ça vous rend ronchon.
4: Ah bah ça oui, c'est ce qu'il y a de pire aujourd'hui, les blogs sur Insta, machin, où on vous vante une plage, machin, un truc, vous êtes garanti que 3 mois après, l'endroit il est foutu, il est blindé de touristes.
1: Ça c'est assez dingue.
4: Tout est déboussolé sur place.
1: Les spots cachés justement, qu'avant peu de gens connaissaient, les petites pépites un peu miraculeuses sur lesquelles on tombait voilà, au cours d'une balade. Ça, il y a 2 photos qui sont prises, c'est vu par 10 000 personnes et après c'est fini.
4: C'est fini. Donc, et moi, avec les voyages que j'organise donc pour des photographes, pour des gens qui ont envie de faire des progrès en photo, etc., je cherche sans arrêt les endroits qui sont loin du tourisme de masse. Donc, je dis par exemple en Grèce, j'organise un voyage en Grèce, un voyage photo en Grèce, mais je fuis les Cyclades. Depuis 2019, qui n'a pas été à Santorin ou à Mykonos? Ce sont des hordes de touristes qui déboulent là-bas, mais c'est l'horreur. Vous voulez voir le coucher de soleil sur le volcan de Santorin? Il y a 4 rangs de queue pour voir le coucher de soleil. Et il y a une rue principale. Toutes les rues qui descendent dans le volcan ont été fermées parce que ça a été tout privatisé par des hôtels. Donc, du coup, il n'y a plus accès. Il n'y a plus que la rue supérieure. Avec qu'est-ce qu'il y a sur la rue supérieure? Des glaciers, des bijoutiers. C'est tout.
1: Ouais,
4: on peut plus manger une brochette, on peut plus manger un kebab, on peut plus manger un mezzé ou une salade grecque, ça n'existe plus.
1: Je sens que ça vous énerve.
4: Ah non, mais ça m'énerve.
1: Je comprends à 100%, puisque vous qui avez justement connu une époque où on voyageait pas de cette façon, où il y avait quand même moins de monde sur certaines destinations, je comprends que ça puisse faire râler. Ça, c'est une certitude. Mais pour les gens, c'est pas facile de sortir des sentiers battus. Bon, là, vous allez me gronder. Mais comment on fait justement pour sortir des sentiers battus et pas faire ce qu'on voit de prime abord tout de suite?
4: Alors, moi, je fuis y compris les guides. Les guides de voyage.
1: Ah bah alors prenez... là, Patrick, si on part sans guide, si vous me dites après, il faut partir sans téléphone, moi, je suis perdu au bout de 2 minutes.
4: Mais aujourd'hui, vous avez le web, vous avez l'IA aujourd'hui.
1: Ouais.
4: Vous interrogez l'IA sur une destination, vous leur demandez de vous fabriquer un voyage hors des sentiers battus. C'est tout simple. Ça met, vous avez une réponse en 3 minutes et ensuite, il vous demande des renseignements supplémentaires. Quel genre de voyage? Qu'est-ce que vous voulez voir? Des paysages, de la vie quotidienne,
1: ça fonctionne. Des
4: marchés, ça fonctionne très très bien.
1: Parce que vous qui connaissez justement les vrais sentiers, les routes pas traditionnelles, quoi, justement le dépaysement, la culture locale. Donc vous connaissez déjà un petit peu les endroits. Quand vous posez la question à l'IA, ce qu'il vous propose, ça vous semble correct?
4: Tout à fait. Okay. Si j'en reviens simplement à la Grèce dont on parlait tout à l'heure, on parlait des Cyclades.
1: Ouais.
4: Mais je dis pas aux gens de pas aller en Grèce. Allez en Grèce. Mmh. Mais je vais vous donner un autre conseil. Allez dans des îles du Dodécanèse. Ce sont les îles qui sont le long de la frontière turque. Il y en a 15. Ce sont des îles qui n'ont pas il y a un aéroport, je crois, sur une seule des îles. Donc c'est beaucoup moins accessible. On n'y accède qu'en bateau. Donc le touriste qui veut pas se prendre la tête, bah, il ira pas là. Par contre, il y a des bateaux, il y en a entre 1 et 6 par jour. Donc on peut se déplacer d'île en île et trouver des logements sur place. On vous demande à l'arrivée du bateau, où il y a des gars qui viennent vous proposer des chambres, etc.
1: Okay.
4: Voyager comme ça. Et ça, c'est
1: facile.
4: Comment
1: elle s'appelle cette île?
4: Ce sont les îles de la région les îles du Dodécanèse.
1: Les îles du Dodécanèse.
4: Alors, ce sont pas des îles avec les dômes blancs, c'est pas les Cyclades, mais ce sont des îles qui ont été colonisées par les Vénitiens. Donc, ça ressemble plus à Burano. C'est des petites maisons de couleur, c'est des palais vénitiens. C'est très authentique. La nourriture y est extraordinaire. Ce sont des endroits où les Grecs vont. Donc, il y a des touristes grecs.
1: Vraiment, voilà,
4: des touristes étrangers parce que c'est un peu plus difficile d'accès.
1: Donc, il est encore possible, quand je vous entends, du coup, là, je suis un petit peu rassuré, il est encore possible d'avoir des destinations de voyage hors des sentiers battus avec une vraie culture locale et loin du surtourisme. Ça existe. Il faut juste prendre le temps, justement, d'aller chercher les informations.
4: Chercher les informations sur Internet, c'est très facile. Vous posez la question à ChatGPT ou à Claude ou à je ne sais quelle intelligence artificielle. Et ensuite seulement, vous montez le voyage, soit avec une agence de voyage. Parce que
1: les agences de voyage... Il y a des agences de voyage qui font ça?
4: Alors, il y en a. Vous arrivez en disant « je veux aller là, là et là ». Il y a des agences de voyage qui vous proposent tel ou tel truc. Ils vont travailler avec un réceptif local et ça va se passer très bien. Sinon, si vous allez dans une agence de voyage et que vous demandez à aller dans les îles grecques, je peux vous garantir qu'on va vous proposer 90% les Cyclades.
1: Ah ouais, à chaque fois, donc là.
4: Oui, et les catalogues existent, les brochures, elles existent déjà, donc.
1: Oui, ça va très vite. Tiens, si vous avez une question à poser justement à Patrick Frilay, vous avez prévu, là, vous avez vos billets d'avion, je dis une bêtise, vous partez bien, par exemple au Maroc, mais vous avez envie de le faire autrement que simplement à Marrakech et la place Jabal El Fna, eh bien passez-nous un petit coup de fil et Patrick vous fera des recommandations sur mesure. Donc là, vous avez un guide de voyage encore pendant 30 minutes, c'est très rare et c'est gratuit. 04 66 21 36 37.
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0: Bien connu, ça c'était Paolo Canté à l'écoute de votre radio Ici Gare Lozère. Il est 9h31.
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0: Aux côtés de Patrick Frilay aujourd'hui, que je suis très content de recevoir, 50 ans justement de photojournalisme, vous avez parcouru le monde et ce dans tous les sens, Patrick, vous connaissez justement cela comme par cœur, vous avez plein de recommandations, surtout à partager à nos auditeurs ce matin. Si vous avez une question, Patrick, vous me le dites, vous pouvez répondre à tout quasiment. Je pense que c'est un petit peu un collab sur tous les pays. Il n'y a pas une destination où on peut vous piéger.
3: Il y a encore quelques pays que je ne connais pas, malheureusement, où je compte y aller. Il y en a deux qui m'intéressent beaucoup en ce moment, c'est Madagascar, beaucoup de gens connaissent, que je ne connais malheureusement pas, je n'ai jamais eu l'occasion d'y aller, ni pour les reportages, ni pour le loisir, ni pour etc. Et Taïwan.
0: Ah ok, d'accord, très bien. Par contre, vous avez fait des trucs super reculés, et après le reste, normalement, c'est bon, c'est fait. Les passeports sont tamponnés, comme on dit.
3: Ah oui, bah pas toujours tamponné, parce qu'aujourd'hui il vaut mieux quelquefois ne pas l'avoir tamponné. Par exemple, la Corée du Nord, il vaut mieux pas avoir de tampon que de la Corée du Nord sur son passeport.
0: Ah oui, mais alors on peut pas rentrer en Corée du Nord.
3: Mais bien sûr que si.
0: Ah ouais.
3: Ceux qui sont intéressés me passent un coup de fil et j'organise des voyages en Corée du Nord.
0: Vous m'avez confié que vous étiez le seul en France, c'est ça?
3: Plus qu'en France, je suis seul en Europe à organiser. Non, il y a au Danemark aussi, en Suède, pardon.
0: Il y a quelqu'un qui le fait en Suède, qui le propose. Et donc, si on vous contacte, vous organisez des voyages.
3: Des voyages photos en Corée du Nord. Le dernier que j'ai organisé, c'était juste avant le Covid, en 2019. Et là, j'attends les autorisations, évidemment, du gouvernement nord-coréen. Mais il faut que les tensions se calment se stabilisent.
0: C'est quand même plus compliqué qu'organiser un voyage en Amérique latine ou au Brésil, par exemple.
3: Oui, c'est un peu plus long. C'est un peu plus compliqué. Mais c'est fabuleux. Pour des voyageurs, j'entends, ou pour des photographes, c'est on dit le pays le plus fermé au monde. Mais pour des voyageurs, ça les intéresse bigrement.
0: Je pense qu'il y a une grosse partie de la population, il y a vraiment des gens qui devraient être friands de ça et qui auront envie.
3: Évidemment, ils vont dans un endroit où ils sont tout seuls, il n'y a pas d'autres étrangers.
0: Quelle est, là, aujourd'hui, en 2026, quelle serait votre destination, votre recommandation? J'en profite pour vous rappeler le numéro, 04 66 21 36 37, si vous avez besoin justement d'un conseil sur quoi que ce soit, vraiment, si vous voulez. Un avis sur votre voyage, si vous avez, vous, envie de nous raconter une anecdote, vous pouvez nous appeler, donc allez-y, foncez. Quelle serait votre recommandation, là, en 2026, pour des gens qui souhaitent se faire un voyage hors des sentiers battus? Alors, peut-être qu'il y a 1000 destinations qui vous viennent en tête, mais par exemple, tiens, la première. Alors, en 2026.
3: Non, je dirais, il y en a beaucoup, ça va dépendre un peu de l'envie des gens.
0: Ouais.
3: Vous êtes attiré par des paysages. Vous irez en Patagonie, vous irez en Argentine, vous irez, je sais pas où, mais c'est pas mon truc. Moi, les voyages que j'organise aujourd'hui en photo, etc., c'est évidemment, ce sont des voyages humains. Ce sont des voyages à caractère humain, social, sociétal. Moi, je viens du photojournalisme. Ouais. Pour moi, la photo, c'est de la photo des gens. Donc, j'apprends à mes voyageurs à approcher l'autre, à faire des photos des gens et ne pas en avoir peur.
0: C'est quoi que vous capturez? C'est des moments de vie.
3: C'est des moments de vie, c'est la vie quotidienne, ce sont tous mes voyages, il y a toujours des événements festifs, j'y vais toujours pendant des événements.
0: OK.
3: Donc je vais en Papouasie pendant des fêtes, vais en Suisse pendant le Mardi Gras pendant que se tient le Mardi Gras le plus primitif d'Europe là-bas que les gens ne connaissent pas. Donc je cherche à vraiment amener des choses différentes,
0: oui, que
3: les gens
0: viennent
3: découvrir en même temps un pays. Voyager pour moi c'est découvrir un pays et son peuple.
0: Il y a des très belles destinations pas très loin de chez nous. Pas besoin de faire 10 heures d'avion.
3: Absolument pas. Vous avez des coins, je sais pas, en Italie, en Espagne, en Suisse, partout il y a des coins.
0: Ah ouais. Il faut prendre le temps, en fait, c'est ça. Il faut prendre le temps de l'organiser, de savoir déjà ce qu'on veut. C'est un petit peu ce qu'on disait au début de l'émission, la lettre motif, c'est déjà de savoir pourquoi on voyage. Dans quel but?
3: Comme je vous disais tout à l'heure, rentrer auprès de l'IA, simplement la question, quels seraient les voyages les plus fous et les plus fous et faciles à réaliser. Je dis faciles.
0: Il y a des pays qui
3: sont peut même dire confortables. On peut dire les plus fous et confortables. Vous avez envie de voir des trucs extraordinaires, mais dans le confort, facilement. Vous n'êtes pas obligé d'aller vous faire bouffer par les sangsues, les araignées, les migales.
0: Vous avez dû vivre de ces choses, vous.
3: Ah bah.
0: Vous avez dû vivre de ces choses. On n'aura pas le temps de tout dire ce matin. Il est 9h35. Là, c'est Patrick, vous l'avez compris, qui nous fait voyager ce matin. Mais là, tout de suite, c'est moi qui vais le faire puisque c'est l'heure de votre Ici Express.
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0: Je vous propose, moi, une balade à Beaucaire. Très joli, Patrick Beaucaire.
3: Très joli, Beaucaire.
0: Ah, voilà. Beaucaire, très joli. C'est validé par Patrick, en plus. Dans un endroit sublime, au massif de l'Aiguille, pour observer, eh bien, l'une des plus jolies vues, sur l'abbaye de Saint-Romain, et sur le Rhône, en hauteur, avec aussi un monastère creusé dans la pierre. C'est totalement gratuit. Le petit tips d'ici à Gare-Lozère, il faut se placer directement sur le parking de l'abbaye de Saint-Romain pour pouvoir profiter pleinement de cette balade. Et d'ailleurs, pour info, on sera bientôt sur place pour tourner un reportage là-bas. Autre information, cette fois-ci qui concerne le don du sang. Vous savez qu'on aime vous en parler puisque c'est quelque chose de très important. Et il y a plusieurs points relais dans le Gard, notamment à l'Atria de Nîmes. On vous le répète de temps en temps. Et si je vous en parle aujourd'hui, c'est qu'il y a une collecte qui est organisée le 6 juillet de 13h30 à 18h.
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0: Les histoires et les recommandations de Patrick Frilly dans votre émission. Bienvenue chez vous jusqu'à 10h. Vous pouvez nous appeler au 04 66 21 36 37. On revient juste après ça.
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0: Et aujourd'hui, je suis avec Patrick Frilly et on parle voyage. Je suis très content de faire cette émission à vos côtés, Patrick, puisque vos connaissances, elles, sont nombreuses. On n'aura pas le temps de tout étayer dans cette émission. Et si vous avez des questions à lui poser, des recommandations, vous pouvez le faire. Le standard vous est ouvert au 04 66 21 36 37. N'hésitez pas. On vous accueille à bras ouverts puisque c'est le numéro qu'a composé Christine, Patrick. Christine qui est avec nous. Bonjour.
9: Oui, bonjour, monsieur.
0: Christine, vous nous passez un coup de fil de Nîmes et vous avez plusieurs questions. On commence par le Cap-Vert, c'est une destination qui vous intéresse, et le Portugal aussi.
9: Oui, le Portugal, surtout le sud du Portugal, vers l'Algarve.
0: Le sud du Portugal, Patrick, vous connaissez ?
3: Ah, l'Algarve, oui, je connais bien. J'ai fait un livre de photos chez Géo, aux éditions Géo, sur le Portugal. Donc le Portugal, j'y suis allé pendant plusieurs mois pour couvrir un peu tout ce qui se passait. Et quand est-ce que vous aimeriez aller là-bas, Christine ? À quelle époque de l'année ?
9: Moi, c'est plutôt pendant les périodes hivernales ici.
3: Très bonne idée.
9: Voilà, c'est pour profiter du soleil pendant les mauvais mois sur la région.
3: D'accord, c'est un bon choix parce que si vous voulez, moi je déconseillerais l'Algarve en juillet-août. Vous allez tomber sur tous les touristes européens qui sont là-bas. Vous êtes là dans une destination très tourisme de masse, alors qu'en y allant en période hivernale, vous serez tranquille. Vous aurez l'occasion de vraiment voir, de côtoyer les gens qui sont authentiques, des restaurants qui sont ouverts, sympathiques et qui vont pas vous donner du fish and chips et des choses pour touristes. Et vous mangerez localement, portugais, etc. Vous régalerez. J'ai pas vraiment de conseils à vous donner, si ce n'est, vous me disiez, je crois que vous parliez ni anglais ni portugais. Bon, bah.
9: Voilà, c'est ce qui m'handicape beaucoup dans les voyages.
0: Ça, c'est délicat parce qu'il y a beaucoup de gens qui sont dans le cas de Christine qui ne parlent pas la langue locale ni l'anglais. On peut voyager sans savoir parler l'anglais ?
3: Oui, on peut toujours voyager sans parler la langue. On s'exprime avec les mains, on a un petit, petit dictionnaire. Aujourd'hui, sur les téléphones, vous avez des traducteurs instantanés.
10: Ça
3: c'est indispensable aujourd'hui. Moi, je parle pas le coréen, je parle pas l'hindi, je parle pas ces langues-là. Ben, de temps en temps, je me sers du téléphone et voilà. Et donc, ça vous traduit immédiatement votre...
9: Oui, c'est vrai qu'avec...
3: Donc ça, si vous prenez un petit peu l'habitude de vous servir de ça, et vous verrez que c'est génial.
0: Mais on peut avoir un peu d'appréhension. C'est vrai que ça peut freiner beaucoup de gens de ne pas partir loin parce qu'ils ne parlent pas la langue. Donc ça, le message qu'on peut leur faire passer ce matin, c'est allez-y quand même et on arrive à se débrouiller.
3: Tout à fait. Et au Portugal, n'oubliez pas que beaucoup, beaucoup de Portugais ont vécu en France, qu'il y a énormément c'est de Portugais ça. Qui parlent français. Ils parlent plus d'ailleurs français qu'anglais, à part ceux peut-être qui sont vraiment dans le business du tourisme, dans les stations balnéaires. Mais sinon, beaucoup de gens parlent français au Portugal. Donc ça, vous prenez pas trop la tête avec ça. Hein. Je pense que vous n'aurez pas de problème.
9: Sur le Cap-Vert, peut-être, il y a moins de personnes qui parlent français au Cap-Vert.
3: Un petit peu, mais c'est pas. Vous savez, les gens sont adorables au Cap-Vert. Moi, j'y suis pas allé. J'ai beaucoup d'amis qui y ont été.
9: Oui.
3: La musique est extraordinaire. Allez-y si vous avez l'occasion d'y aller à l'époque du Mardi Gras ou du Carnaval, par exemple. Si au bout des périodes de fête, rentrez par exemple si vous n'êtes pas limité au point de vue des dates. Regardez.
9: Non, mais c'est toujours les périodes d'hiver de décembre, janvier, février, même mars. C'est les mois qui m'intéressent.
3: Alors, regardez toujours, c'est un peu les conseils que je donne toujours. Regardez sur Internet simplement.
0: Les bonnes périodes.
3: Voilà, les bonnes périodes par rapport à des événements et des festivals. Mettez par exemple fête, festival, rentrez ces mots-là, fête, festival au Cap-Vert. Mais entre décembre et
0: oui,
3: mars.
0: Faites pas comme moi je suis en Thaïlande en saison des pluies, champion du monde. Alors là, mais impeccable, il y a un mois où ça pleut, bing, on est bien, j'y étais. Merci beaucoup Christine de nous avoir passé un petit coup de fil, c'est un plaisir de vous entendre ce matin et j'espère franchement que vous pourrez profiter pleinement aussi bien du Cap-Vert que du Portugal. Au revoir Christine. J'ai trois questions à vous poser Patrick et je vais vous les poser juste après Maria Carré. Ça sera: quel est selon vous le pays où il y a la meilleure musique, genre là vraiment on s'éclate le plus, musique, culture locale, là où on mange le mieux, les meilleurs paysages. On en parle après. Maria Carré sur votre radio ici, Gare-Lozère, 9h43.

0: juste de visuel. Et donc ça, vous n'êtes pas trop séduit par l'idée?
1: Et non, je suis pas, très séduit par les endroits où il y aura plus de touristes que de participants.
0: Mmh. Vous, ça en fait, va le truc, c'est de vivre la fête.
1: De vivre la fête. Ça va, par exemple, j'organise des voyages en Papouasie, par exemple, mais je ne vais pas en Papouasie-Nouvelle-Guinée. Tout le monde a vu des centaines d'émissions sur les Papous avec leurs masques à moitié nus, avec des maquillages corporels, etc. Mais figurez-vous que ça se passe sur le mont Hagen. C'est tous les étés en Papouasie-Nouvelle-Guinée. Il y a plus de 80 tours opérateurs du monde entier qui viennent voir ça. Donc ça veut dire 80 tours opérateurs avec minimum 20 personnes. Vous faites le calcul, ça fait 600 étrangers. Il y a pas 600 papous déguisés, etc. Donc ouais. Il y a plus d'étrangers. Donc c'est à fuir. Je vous dirais, vous allez en Papouasie, vous avez envie d'aller voir les tribus, appelez-moi, je vais vous emmener en Papouasie occidentale où vous ne verrez pas un seul blanc, pas un étranger, et je vous emmènerai dans des tribus.
0: Bon, on va en faire un. Hein. Bon, je vais partir avec vous et j'emmènerai un ami aussi qui écoute l'émission. On va en faire un.
1: Et ben voilà.
0: On va se faire ça.
1: Voilà. Mais alors, ça, il suffit d'aller sur photovoyageur.com, hein, qui est mon site.
0: Exactement.
1: Photovoyageur au pluriel, .com, et allez voir un petit peu, ça vous donnera déjà une idée. Voyez les photos qui ont été faites, soit par des clients, soit par moi-même, sur ces destinations. Et là, je vous promets que ça vous donnera envie. Je vais vous emmener dans voir des événements extraordinaire dans le sud de l'Inde, ouais. Je vous emmènerai pas au Rajasthan où c'est pourri. Je vous emmènerai pas à Benares où il y a plus d'agences de voyage aujourd'hui et d'étrangers sur les bords du Gange à vouloir mater des crémations et à vouloir à tout prix avoir des photos de crémation. C'est l'horreur. Ou au Népal où à 7000 mètres, il y a des embouteillages à 7000 mètres d'altitude.
0: J'ai
1: pour passer l'école.
0: Fuyez
1: ça. Par contre, les gens, quand ils me demandent, vous allez au Népal, là, vous allez faire du trek? Ben non.
0: Combien de personnes vous emmenez?
1: Généralement entre 6 et 8, pas plus.
0: Oui, c'est des petits groupes.
1: C'est des tout petits groupes.
0: Okay.
1: Parce que je leur apprends à faire de meilleures photos. Et les meilleures photos, pourquoi? Parce que tout le monde fait des photos. 99% des gens qui voyagent font des photos avec leur smartphone.
0: Bien sûr.
1: Donc tout le monde fait des photos et on fait des très belles photos avec un smartphone.
0: Maintenant, on fait des très belles photos.
1: Et on fait des photos qui sont de qualité suffisante pour faire un livre au retour sur Internet. C'est amusant de faire un bouquin sur Internet. Vous faites un voyage de 2 semaines ou 3 semaines dans un pays.
0: J'ai un ami qui fait ça. Ouais.
1: Et ben vous revenez, tac, vous faites un bouquin photo. C'est un souvenir extraordinaire.
0: Ah mais ça, je vous rejoins à 100%.
1: Donc,
0: c'est un super souvenir.
1: Ça, tous ceux qui ont envie de faire ça.
0: Combien de temps il faut vous contacter avant? On a une idée, par exemple, moi, admettons, je veux partir aux Philippines. Je vous contacte, c'est possible?
1: Alors, non, parce que les Philippines, je ne le fais pas. Les Philippines, j'y suis allé pendant 15 ans, je connais très, très, très bien. Je compte monter un voyage photo là-bas aux Philippines, c'est dans les tuyaux. Mais là, pour l'instant, j'ai quasiment une destination par mois. Bon, j'ai la Papouasie, j'ai les États-Unis chez les Sioux, j'ai les États-Unis sur la route.
0: Ah, donc en fait, vous avez tout un agenda à l'année.
1: Tout à l'année.
0: Et on se cale s'il reste des places ou pas, en fait. C'est comme ça que ça se passe.
1: Les voyages se remplissent, voilà. Il suffit d'aller sur le site et vous voyez les destinations que vous avez envie de faire en fonction des mois où je les fais.
0: Okay.
1: En Irlande du Nord, je ne vais pas en Irlande du Sud, en République irlandaise, je vais en Irlande du Nord parce qu'elle est moins connue, elle est moins courue. Ça a fait peur aux gens parce qu'il y a eu la période des troubles, mais c'est extraordinaire l'Irlande du Nord. Mais je n'y vais pas à n'importe quand. J'y vais au moment de la Saint-Patrick.
0: Là, on va faire question courte, réponse courte. Le monde va encore bien?
1: Oui.
0: Votre plus beau souvenir de voyage côté musique?
1: Trinidad et Tobago.
0: Là où on mange le mieux?
1: La France.
0: Je vous
1: rejoins. Et l'Inde.
0: Ok. Le pays, justement, où vous avez été le plus stupéfait par un lieu, un endroit ou un paysage incroyable?
1: Paysage, probablement les États-Unis, avec tous les grands parcs, mais c'est pas ça, c'est plus le côté population qui m'attire. Donc je dirais sans aucun doute, la Papouasie occidentale, avec les tribus papous, et qui n'ont pas vu encore beaucoup n'ont pas vu de blanc depuis plus de 50 ans.
0: Il y a encore des belles choses à découvrir.
1: Magnifique.
0: Et pour les découvrir, eh bien, vous pouvez contacter directement Patrick Frillet. Vous avez son Instagram, vous avez toutes les informations sur Internet à portée de main. Et puis, j'espère qu'on vous aura donné l'envie justement de voyager autrement, de sortir un petit peu des sentiers battus, de tout ce qu'on voit sur les réseaux sociaux. Merci beaucoup, Patrick, d'avoir pris le temps. C'était une super belle émission, c'est passé très vite. On aurait pu parler encore une heure ensemble.
1: Oh, une heure? J'aurais dit 3-4 heures facilement.
0: 3-4 jours, mais au plaisir en tout cas de vous retrouver pour une prochaine émission, Patrick.
1: Sûrement.
0: Merci beaucoup.
1: Merci.
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0: Dans quelques instants, c'est notre Veto Maison qui nous rejoint comme chaque jour avant les infos locales de 10.

0: Kenji Girac avec Le Feu sur votre radio Exigar-Lozère. Excellent jeudi avec nous. Nous allons retrouver notre veto maison. C'est notre docteur Pierre Fabin. Chaque jour, justement, des conseils pour prendre soin de vos animaux de compagnie à la maison. Et on le retrouve tout le temps avant les infos, justement, de 10h. Docteur, bonjour. Aujourd'hui, on va parler de nos fameuses boules de poils que nous avons à la maison. Et surtout d'un animal domestique bien connu. On va parler du chien. Et vous vous intéressez, justement, à sa gamelle, qu'est-ce qu'elle a de si particulier ?
1: Alors, le mot domestique vient du latin domus, la maison. Et contrairement à un loup ou à un tigre, le chien ou le chat a littéralement été façonné par l'homme depuis des milliers d'années pour vivre à nos côtés. La différence majeure, c'est qu'aujourd'hui, sa survie dépend à 100% de nous. Si vous le relâchez, un bulldog français ou un chat persan au milieu d'une forêt, il sera incapable de chasser pour se nourrir ou de survivre au froid. En l'adoptant, vous devenez son seul fournisseur d'eau, de nourriture et de sécurité. Ce lien de dépendance totale n'est pas seulement affectif, il crée une responsabilité très concrète et des devoirs strictement encadrés.
0: Ok, mais justement, ce plan juridique et légal, quand on décide d'adopter un animal, quelles sont nos obligations incontournables au quotidien ?
1: Alors aujourd'hui, l'animal est reconnu par la loi comme un être vivant doué de sensibilité. Ce n'est plus un simple meuble. Donc vous avez l'obligation absolue de survenir à ses besoins vitaux. Laisser un chien attaché en permanence à une chaîne courte dans le jardin en plein soleil, sans abri ni eau fraîche, c'est aujourd'hui de la maltraitance passible de peine de prison. L'autre grande obligation légale, c'est l'identification. Pucer son chien ou son chat est obligatoire, c'est sa carte d'identité. Et attention aux conséquences financières, si votre portail est mal fermé, que votre chien s'échappe et provoque un grave accident, de la route par exemple, en traversant, c'est vous le propriétaire qui êtes juridiquement et entièrement responsable des dégâts.
0: Ok, ça faut le savoir. Et puis au-delà de la loi, de la gamelle et de la puce électronique, qu'est-ce qu'on exige vraiment de ce statut domestique justement pour qu'il soit équilibré à la maison ?
1: Eh bien, le pire piège, c'est de les traiter comme des petits humains. Avoir un animal domestique, c'est respecter les besoins profonds de son espèce. Par exemple, pour un chien, avoir un jardin immense, ça ne suffit pas. Il a un besoin vital de sortir de chez lui chaque jour pour renifler de nouvelles odeurs. Le vrai contrat, c'est de changer vos habitudes pour lui offrir une belle vie.
0: Merci beaucoup, docteur Pierre Fabin. Comme chaque jour, des bons conseils à vos côtés avant les infos de 10h.
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0: Et oui, c'est votre radio utile au quotidien, toujours à vos côtés, il est 10h. 10h tout de suite, le flash présenté par Quentin Pérez de Tudela.
7: Bonjour Louis, bonjour à tous. C'est la deuxième en l'espace de 6 mois à Alès. Une nouvelle fusillade a fait un mort hier soir dans le quartier des Prés-Saint-Jean. Un jeune connu pour trafic de drogue, il avait 25 ans. L'assaillant lui a tiré dans le dos, manifestement avec un fusil à pompe. D'après des témoins, il a pris la fuite avec 2 complices à bord d'une voiture. Un véhicule a d'ailleurs été retrouvé carbonisé dans la foulée. À Saint-Martin-de-Valgalgues, l'enquête est entre les mains du pôle criminel de Nîmes. En début d'année, années. Une rafale avait déjà fait un mort, une victime collatérale, toujours au Pré-Saint-Jean. Quartier avec celui des Cévennes où les descentes se multiplient depuis 10 jours. 16 suspects, probablement liés au narcotrafic, ont été interpellés. Deux jeunes encore hier, arrêtés avec une sacoche. Elle était remplie de cocaïne et d'herbes de cannabis. À Nîmes, les policiers ne sont pas arrivés à temps avant-hier soir en ville active. Des témoins les ont alertés d'une tentative de vol. Vol à la voiture Bélier. Les suspects se sont servis de leur véhicule pour essayer de forcer la porte arrière d'un magasin avant de prendre la fuite. Il n'y en avait pas eu depuis 9 ans à Vauvert. Une corrida formelle va faire son retour l'été prochain dans les arènes. Annonce avant-hier de la nouvelle majorité RN. Elle aura lieu le 9 août. Le cartel doit être présenté la semaine prochaine. L'organisateur de cette corrida était l'invité d'ici ce matin, l'ancien rasteur Adrien Poujol. L'entretien est à réécouter sur ici.fr. Place au taf de retour dans le Gard. Aujourd'hui, c'est un rendez-vous dédié à l'emploi. Des recruteurs seront notamment présents cet après-midi à la Maison de la Formation et des Entreprises du Vigan. 13h-17h pour les horaires. C'est la 4e édition de cette opération qui fait le tour de l'Occitanie et qui fera étape lundi prochain à Laudun-l'Ardoise. Et puis cette mise en garde pour les amateurs de fruits de mer, si vous venez d'en ramasser, je ne sais pas si c'est votre cas. Louis, sur le littoral, la préfecture appelle à ne pas les manger. Elle a même interdit leur récolte et leur vente. C'est à cause d'une contamination aux toxines lipophiles. Elle présente un risque pour la santé. Les tellines, les couteaux ou encore les palourdes sont concernés. La mesure ne sera levée qu'en fonction des résultats des prochaines analyses.
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7: Bon, pour le temps, je ne sais pas si c'est un temps à chasser les fruits de mer.
0: Non, pas trop.
7: Palourdes, notamment.
0: Chasser les fruits de mer. Ah là là là là là là. Non, c'est pas un temps à chasser les fruits de mer. Par contre, cet après-midi, il pleut.
7: Il pleut.
0: Oui, ouais, il pleut. Il pleut, il
7: désaverse. Marquez, ça c'est bon pour la pêche.
0: Oui, c'est pas mal. C'est différent. Vous êtes amateur de pêche?
7: Oh, pas toujours.
0: Pas tout le temps, mais vous pouvez vous laisser appréhender par une petite après-midi pêche.
7: Petite après-midi, truc de fario, vous savez.
0: Ah, c'est bon, là. Ça va, pareil, je suis un grand amateur. Et moi, je suis plus là justement pour manger une fois que c'est fait que vraiment pour mettre le cœur à l'ouvrage où là je peux m'agacer.
7: C'est vrai que c'est pas agréable quand il faut les tuer.
0: Ça, c'est non, il faut de la patience. Enfin, c'est vraiment, c'est un art. Puis un regain d'intérêt formidable sur la pêche.
7: Oui, c'est vrai.
0: Oui, il faut qu'on fasse la météo. Sinon, vous imaginez après ce qui va m'arriver. Parce que je vais me faire gronder si on fait pas la météo. La météo, allez. 19 degrés à Uzès, 20 degrés à Nîmes-Saint-Gilles. Tout de suite, des températures plutôt douces. Vous l'avez remarqué, vous qui êtes parti bosser ce matin ou qui avez aéré justement un petit peu votre maison cet après-midi. En revanche, refermez bien les fenêtres puisque oui, il va pleuvoir. Et ce, aussi bien dans le Gard qu'en Lozère. Des averses attendues jusqu'à la fin de journée. Mais la bonne nouvelle, Quentin, c'est que demain, il fait beau. On termine avec le dicton du jour.
7: Le dicton du jour, oui.
0: Dicton du jeudi 4 juin à Sainte-Clotilde. De fleurs en buisson, abeilles butinent à foison.
7: D'accord. Ouais. J'aurais plutôt vu un dicton avec la pêche, justement.
0: Ah, bon.
7: Dicton du jour, c'est de me dire arrête. C'est en lien aussi avec la pêche, vous allez me dire.
0: Merci beaucoup, Quentin. Belle journée à vous.
7: À plus tard, Louis.
0: Plus tard.
7: Je suis pas là demain.
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0: Vous êtes pas là demain.
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7: Je vais pas là demain. Non, je suis
0: quelle
7: pas.
0: Tristesse. Ouais. Ah, c'est de la dernière fois qu'on fait l'émission.
7: Oui.
0: Oh là là là.
7: Vous reviendrez.
0: Bah j'espère. Bah ouais, carrément. Et puis ça me fait un petit peu de peine. La musique d'ici avec Point Begin avec toi. Je donne tout.

0: Marc Lavoine, pour une begin avec toi. Ici Garlozère, 10h07. Bonjour à vous, bienvenue.
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0: Aujourd'hui, on ouvre votre magazine culinaire, comme chaque jour, 10h-10h30, c'est votre rendez-vous. On va partir en Lozère pour découvrir un produit aussi rare que fascinant. Figurez-vous, c'est le safran. Notre invitée est productrice maraîchère. Elle cultive également des fleurs comestibles et nous allons la retrouver dans quelques instants. Elle est à la tête de la ferme Simone, où elle produit du safran, des légumes, des châtaignes et toute une gamme de fleurs comestibles. On va découvrir à ses côtés eh bien les secrets de cette épice qu'on surnomme l'or rouge. On va parler de son exploitation, d'un nouveau projet aussi qu'elle organise pour cet été avec des petits plats. Elle va nous partager une recette. Et cette recette-là, dans la deuxième partie de l'émission, ça sera une brioche au safran. Et nous allons retrouver tout de suite mon invité Maya Rochette, juste après la musique, et bien d'ici Garlozère, aux côtés de Pascal Obispo et de Francis Cabrel. C'est une nouveauté et ça s'appelle « Il faudrait que pleuve l'amour ».

0: nouveauté à l'instant sur votre radio, ici Garloser, Pascal Obispo qui a invité Francis Cabrel sur cette chanson « Il faudrait que pleuve l'amour » à 10h12.
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0: On ouvre notre magazine culinaire de ce jeudi, direction la Lozère, pour découvrir un produit vraiment aussi rare que fascinant, j'ai envie de vous dire, c'est le safran, avec mon invité qui est productrice maraîchère et qui cultive également des fleurs comestibles. C'est vous, Maya Rochette, bonjour.
3: Oui, bonjour.
0: Vous êtes où, la Maya? Racontez-nous.
3: Alors, je suis au Collet d'Aize, donc juste au sud vraiment du département de la Lozère.
0: Ok, donc vous êtes dans votre exploitation ou pas du tout?
3: Alors, exceptionnellement, aujourd'hui, non, mais...
0: Ah, parce que sinon, vous nous auriez fait la description en direct de votre exploitation, et alors là, ça aurait été...
3: Je peux tout à fait, comme si j'y étais, vous en parler.
0: Eh bien, allez, ouvrons à vos côtés les portes, du coup, de votre établissement qui s'appelle La Ferme Simone.
3: Oui, c'est un hommage à ma grand-mère, puisque c'est sur son terrain que j'ai créé mon activité, et c'est dans sa maison que j'habite.
0: Ah, ben déjà, c'est une belle histoire. Alors, qu'est-ce que vous avez voulu réaliser à l'intérieur, puisque vous produisez du safran, des légumes, des châtaignes et toute une gamme de fleurs comestibles?
3: Oui, alors l'idée, c'était de se rapprocher un peu de son alimentation et de produire un peu en circuit court et direct ce qu'on peut, donc un peu de tout. Et le safran, c'était un peu un hasard de la vie qui a fait que j'ai repris une exploitation, une safranière qui était déjà implantée. Et donc, ça m'a permis d'explorer tout un champ dans des possibles à travers cette épice.
0: Incroyable.
3: Oui, fascinante.
0: Comment on cultive le safran?
3: Eh bien, le safran, c'est un crocus. Donc, c'est un crocus d'automne, crocus sativus. Donc, il se plante quand il est en dormance pendant l'été. Et ensuite, avec les pluies de fin août, ça va réveiller la dormance. Et puis, les fleurs, les feuilles vont sortir en même temps. En général, début octobre, c'est arrivé que ça soit fin septembre. Pendant un mois, on va avoir une période de floraison. On va venir cueillir les fleurs chaque jour. Et on va venir après émonder la fleur, c'est-à-dire l'ouvrir, prélever le stigmate et le faire sécher à basse température jusqu'à ce qu'il perde 80% de son poids en d'eau. Et voilà, donc ensuite la plante va faire sa photosynthèse jusqu'au printemps, et puis ensuite les feuilles vont disparaître, voilà, et le cycle sera bouclé.
0: Incroyable, donc en fait c'est ça, c'est des toutes petites productions au final, puisqu'une fois que ça a perdu son eau, c'est ce qui fait en fait le phénomène de rareté, donc à la fin vraiment on arrive à des toutes petites quantités, non ?
3: Oui, c'est vrai, c'est qu'en fait, il faut 200 fleurs pour faire un gramme. Donc ça, c'est pour avoir une idée un peu du volume. Donc bon, la cueillette, c'est pas forcément ce qu'il y a de plus long, bien qu'il faut le faire tous les jours. Mais l'émondage, voilà, ça, c'est une période très minutieuse et qui peut être assez chronophage. Et ensuite, donc c'est jamais une activité principale en général en France.
0: D'accord.
3: Parce que ça occupe un mois de l'année et puis on peut... quand on est seul ou à deux, on peut pas faire de très grandes surfaces. C'est une production qui peut pas être mécanisée.
0: Okay.
3: Donc c'est souvent une activité secondaire. Et traditionnellement, en France, c'était une activité secondaire dans toutes les fermes. Hein. Il y avait notamment le Gâtinais qui était très célèbre pour la production de safran.
0: Ouais.
3: Et ça peut se produire un peu partout. Donc c'était souvent un complément d'activité. Et puis c'est ça aussi pour moi, même si ça fait un peu ma particularité. Mmh. Ça reste une activité que d'ailleurs je propose à tous de faire, puisque je vends aussi des bulbes en été.
0: Vous faites plein de choses, Maya, on n'aura même pas le temps malheureusement de tout expliquer aux auditeurs et de tout vous confier, puisque ce qu'elle réalise c'est absolument magnifique. Donc vous l'avez compris, il y a le safran, et vous l'avez très bien dit, ça n'occupe pas justement votre année complète. Vous faites plein d'autres choses, et on peut parler aussi, on va rester dans les fleurs, de vous cultiver des fleurs comestibles.
3: Oui, voilà, cette année, c'était mon nouveau petit projet. Comme j'avais déjà un pied avec les fleurs, les épices et un peu, on va dire, la gastronomie avec le safran, j'ai décidé de creuser un peu ce filon et de proposer une gamme de fleurs pour les chefs et de plantes aussi. Donc, plutôt des fleurs rares ou des choses un peu surprenantes. Donc, ça peut être des choses comme différentes sortes de basilic, que ce soit du basilic tulsi, du basilic thai, l'ail ou par exemple du chiseau, ça c'est on appelle
0: plein de fleurs en fait qu'on peut manger. Et vous vraiment vous avez vocation en fait à les vendre ces fleurs là auprès des chefs. Vous m'avez dit c'est un petit peu compliqué d'arriver justement à atteindre les chefs, à en vendre. Donc s'il y a des chefs qui nous écoutent, eh bien justement prenez contact avec nous directement avec Maya et travaillez avec elle puisque ce qu'elle fait, vous l'entendez, elle en parle avec le cœur, c'est absolument formidable. Vous faites aussi plein d'autres choses. Maya.
3: L'idée des fleurs, oui. je préciserai juste un petit point important, c'est que je fais une cueillette par semaine et je l'envoie avec Chronofresh. Donc, ça me permet que le lendemain matin, les fleurs arrivent dans les cuisines des chefs et donc je peux envoyer partout en France.
0: Ah, c'est merveilleux. On va appeler Cyril Lignac tout de suite. Vous savez quoi? On va l'appeler maintenant. Je prends mon portable. Malheureusement, je n'ai pas ses coordonnées. Bon, on va trouver une solution. On va rectifier ça là avant la fin de l'heure. On va rectifier ça. Mais on va continuer à découvrir votre exploitation puisque vous faites vraiment plein de choses. Et il y a une recette aussi qui arrive pour vous. Juste après ça, Maya, vous restez avec nous. Recette de brioche au safran à découvrir juste après les Maroon 5 sur votre radio ici Garloser. Voici pour vous This Love.

0: Eh bien voilà, ça ce sont des musiques justement qui nous donnent le sourire le jeudi. Ici Gare Lozère, vous avez fait le bon choix ici, c'est vos chansons préférées, vos infos utiles, pratiques, on apprend des choses tout au long de la journée. Et nous avons posé nos valises dans le magazine culinaire aujourd'hui en Lozère, à la ferme de Simone, avec Maya Rochette qui est avec nous et qui nous fait découvrir son exploitation, puisqu'elle pratique plusieurs choses. Elle est productrice, maraîchère, elle cultive également des fleurs comestibles. Maya, c'est ce que vous nous racontez. Mais cette fois-ci, on va parler de la partie maraîchage, puisqu'en fait, on ne l'a pas évoqué. Donc, expliquez-nous un petit peu ce que vous cultivez.
1: Ah oui, alors ma parcelle maraîchère, c'est surtout proposer en fait des légumes locaux et bio sur ma commune, et aussi pour les gens qui viennent nous rendre visite ou qui viennent nous donner un coup de main. Donc je produis de tout, de tomates, aubergines, piments, poivrons, les courges, les poireaux, les oignons, voilà, un potager classique on va dire, avec toutes ces fleurs qui viennent aussi donner un peu de peps et de couleurs à l'ensemble.
0: Vous les vendez où vos produits ?
1: Eh bien au marché du Collet d'Aise le mardi, sinon à la ferme.
0: Ok. Ah, on peut venir directement à la ferme sans aucun problème, toute la semaine.
1: Oui, voilà. Il suffit de nous prévenir. Alors nous, cette année, comme peut-être qu'on va être amené à en parler, on fait les cueillettes à la ferme tous les vendredis. Donc, dans la matinée, les gens peuvent venir ramasser les légumes avec nous et puis avoir l'expérience de la cueillette en direct, en plus des explications de comment on cultive et puis goûter les fleurs, etc.
0: Génial, et puis en plus vous avez un site internet, hein, c'est très bien fait, vous tapez tout simplement la ferme Simone et vous allez pouvoir voir les photos et vous y rendre très facilement. Merci beaucoup Maya du coup pour ce complément d'information. Dans la deuxième partie, c'est le principe de l'émission, on va faire une recette, et là vous avez choisi de nous faire une recette de brioche un petit peu particulière, c'est une brioche au safran, c'est possible, et on va découvrir ça avec vous juste après ça.
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0: minuit, je suis dans mon lit. Vancouver, c'était Véronique Sanson sur votre radio locale ici, Garloser. Bonjour à vous, bienvenue. C'est votre magazine culinaire tout de suite.
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0: Et là, on va vous apprendre à faire quelque chose que vous n'avez jamais fait. C'est simple. Voilà, c'est une brioche au safran. C'est possible, ça se marie très bien. Le safran, on peut l'utiliser de plusieurs façons. Et c'est ce que va nous expliquer tout de suite Maya Rochette, qui est au téléphone avec nous depuis la Lozère, à la ferme Simone. Maya, c'est vous qui allez nous partager cette recette assez exceptionnelle, puisque le safran, en fait, on peut en faire plein de choses qu'on sous-estime un petit peu.
3: Oui, c'est vrai. On pense souvent, on associe souvent le safran avec le riz safrané ou avec des recettes au poisson comme la soupe de poisson ou la bouillabaisse. Mais en fait, ça va très bien avec les desserts aussi. On n'y pense pas assez souvent. Mais tout ce qui est à base d'œufs, donc les flans ou les crèmes anglaises, ce genre de choses, ça se marie très bien. Et moi, j'avais envie de vous parler de la brioche. Alors souvent, on pense, alors peut-être qu'il y en a qui connaissent la brioche suédoise, qui est faite pour la Sainte Lucie, c'est pour célébrer un peu le retour de la lumière, donc vers le 13 décembre. Mais moi, j'avais envie de vous parler d'une autre brioche au safran qui est, elle, suisse, de Fribourg, et qui s'appelle la cul chaude. Et ça, c'est une brioche qui était faite pour célébrer les moissons, donc plutôt une brioche d'été, célébrer le retour d'alpage et donc voilà, de mettre à l'honneur le beurre et le lait dans cette recette.
0: Ok, incroyable. Et alors, est-ce que vous pouvez nous en dire un petit... Ah bah oui, allez-y, là c'est votre moment, c'est vous qui nous faites rêver.
3: Je sais pas si vous voulez que je vous donne les ingrédients de façon précise, ça peut être un peu...
0: De façon succincte, voilà, en quelques mots.
3: Donc en gros, il faut de la levure boulangère qu'on va faire en fait réactiver dans un lait tiède et donc du lait, du sucre, de la farine, un peu de sel qui va donner une petite rehausser un peu les saveurs, du beurre bien sûr, du safran. Donc là, on va utiliser 0,4 g. Donc là, on le réduit en poudre et en fait quand la pâte va avec le lait tiède va reposer levé, il va s'infuser dans la pâte. Normalement, pour les recettes au safran, il faut les faire infuser à l'avance, au moins une demi-heure et dans l'idéal la veille. Mais dans cette recette-là, c'est pas la peine puisque les composants de la pâte permettent de faire infuser. Et ensuite un peu d'œuf, voilà. Donc l'idée c'est de faire chauffer le lait juste pour qu'il soit tiède, pas trop chaud. Et dans une partie du lait, faire activer la levure. Dans une autre partie, on va faire fondre le sucre.
0: Ouais.
3: Et ensuite, dans un bol, un robot ou à la main, on va mélanger la farine, le sel, le beurre avec le safran et on va pétrir avec le lait jusqu'à avoir une pâte bien lisse. Et puis ensuite, il va falloir laisser reposer à température ambiante pendant 2 heures. Et ensuite, former une belle boule. Alors traditionnellement, dans ce cas-là, elle était quadrillée, mais on peut aussi imaginer des tresses ou d'autres formes qu'elle pourrait prendre. Voilà. Et ensuite, quand on a fait la forme de son choix, on va la badigeonner avec un jaune d'œuf mélangé avec un petit peu d'eau pour qu'elle ait vraiment cet aspect bien doré, bien joli. Et ensuite, on enfourne à 180 degrés. Alors là, on surveille, mais ça a à peu près 30 minutes.
0: Et on termine par 30 minutes de temps de cuisson. Merci beaucoup, Maya Rochette.
3: Et donc, si vous venez au petit déjeuner à la ferme, on fera cette brioche safran pour le cadre des visites de ferme.
0: Exactement, puisqu'allez, faut quand même donner votre actualité. Cet été, vous lancez du coup un tout nouveau concept, on va pouvoir venir faire à manger avec vous, à vos côtés, cuisiner, et puis on va pouvoir aussi se restaurer.
3: Alors, pas tout à fait cuisiner, là l'idée c'est d'inviter les personnes à venir prendre un petit déjeuner avec nous. Donc la brioche sera déjà faite, il y aura par exemple la confiture de châtaigne à la fève de tonka, il y aura des gelées de coin au safran, voilà, et des petites tisanes sûrement maison, et donc on invite au petit déjeuner, et puis ensuite à la cueillette. Donc soit l'un, soit l'autre, soit les deux, donc c'est le vendredi où en fait on est disponible pour les gens, pour les rencontrer, venir discuter de façon conviviale autour d'une brioche au safran.
0: C'est noté. Merci beaucoup, Maïa Rochette, d'avoir été avec nous aujourd'hui. On vous retrouve à la ferme Simone, en Lozère. Merci, c'était un plaisir. Émission à retrouver, bien entendu, sur votre site internet ici.fr et votre application ici.
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0: De bons souvenirs peut-être pour vous avec les Coconuts accompagnés par Kid Creole sur votre radio ici Garlozère. Dans quelques instants, comme d'habitude, les bons plans jardinage, forcément avec le printemps, l'été qui va arriver aux côtés de David Mac qui va nous parler justement du traitement contre les champignons qui peuvent survenir sur certains arbres fruitiers. On va en parler dans quelques instants, mais tout de suite, eh bien, c'est l'heure de votre Ici Express.
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0: Avec des bons plans, des infos utiles et ceux à côté de chez vous, on prend un petit peu d'avance sur le mois puisqu'on aime le mois de juin. Pourquoi ? Puisque déjà le mois de juin, on peut se coucher plus tard. Parce qu'il fait beau, on a envie de sortir, on a envie de profiter. Aussi parce qu'il y a la fête de la musique. Ça, c'est le 21 juin et ça tombe cette année, tenez-vous bien, dimanche. Vous allez pouvoir en profiter pleinement. Et cette occasion, en 2026, votre radio ici Garlozère a mis les petits plats dans les grands avec, comme chaque année, un immense podium devant la radio, en face des AREM. Un podium exceptionnel, des concerts juste incroyables. On sera là sur place pour vous régaler, on vous attend nombreux. Il y aura vraiment plein de surprises, je peux pas trop vous dire tout de suite. Je garde un petit peu de suspense, mais il y aura des groupes de musique, notamment le groupe Éphémère, qui sera là, et avec plein de jeunes talents, des artistes. Donc on compte sur vous pour être nombreux et envahir la rue. Sinon, je viendrai vous chercher moi personnellement.
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0: Il y aura la fête aussi à Alès, à Bagnols-sur-Cèze, à Uzès, à Saint-Gilles, au Gros-du-Roi, vous en avez l'habitude. Voilà, pour citer que quelques villes, mais c'est vraiment un moment convivial qu'on adore justement pour célébrer l'arrivée de l'été le 21 juin sur ces quelques notes de musique.

0: Ça fait toujours du bien d'écouter Cookie Dingler pour de bon matin, voilà, un jeudi. Presque ensoleillé, on va l'accepter comme ça, en tout cas pour ce matin, puisque cet après-midi, c'est le retour de la pluie et des averses, et aussi bien dans le Gard qu'en Lozère. Alors là, côté jardin, ça va s'affoler.
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0: Et quand ça s'affole, eh bien nous avons la réponse à tout. Nous avons notre expert jardin maison, c'est David Mac qui nous rejoint. Bonjour David. Alors aujourd'hui, vous allez nous parler justement des champignons qui peuvent envahir certains arbres fruitiers. Vous avez la solution justement pour les traiter.
3: Et bonjour. On le sait, en pleine saison, on traite, et on traite contre les champignons essentiellement. Je pense à la vigne en ce moment, il y a pas mal de plantes voilà, qui demandent un traitement anti-champignon, le rosier. Champignons, une espèce de tache blanche ou noire qui va se développer sur une feuille, très souvent ronde, hein, avec une petite décoloration jaune. On peut pas se tromper, le champignon, il est caractéristique. Souvent, même quand on met le doigt, ça s'enlève. C'est spore, donc c'est le moyen de multiplication. Et on a une gamme en fait, assez large de traitements, naturels ou chimiques. Alors, naturel, je le mets toujours entre guillemets, puisque souvent les molécules sont issues de la chimie. Je pense souvent au cuivre, au soufre, qui sont des traitements dits naturels, utilisables en agriculture biologique, reste quand même un produit chimique, qu'on va pouvoir pulvériser. Il faut se rappeler que le cuivre, donc le fameux bouilli bordelaise, est un préventif. Il ne sert qu'à prévenir contre la maladie. Si la maladie est installée, ça ne sert à rien, hormis à éviter qu'elle se propage, mais ça ne tuera en aucun cas le champignon. Après, vous allez avoir le soufre, alors poudrable, mouillable, ça vous avez le choix sur le commerce. Je dirais que le mouillable est beaucoup plus simple à utiliser et évite tout accident autour. Si vous mettez le poudrable, bien évidemment, si un courant d'air vous le prenez dans la tête, vous allez vite voir que ça picote les yeux. Et après, on a la gamme chimique. Gamme chimique que vous allez acheter encore, et je dis bien encore, en grande distribution. Ce sont des produits que vous allez diluer dans un volume d'eau et que vous allez pulvériser. Souvent, ils sont préventifs et curatifs. Et on va pouvoir effectivement sélectionner les champignons. Et comme ils sont larges, il y a aussi des champignons utiles dans les sols ou sur la végétation. Donc, ça peut effectivement la tuer aussi. Voilà pourquoi le chimique était vraiment à éviter dans les jardins, sauf cas exceptionnel où on peut traiter une plante sans traiter la totalité du jardin. Par contre, on va aussi utiliser la prêle si on en a. Alors là, il faut avoir des lieux saturés un petit peu pour avoir de la prêle. Alors, si vous connaissez des coins bord de rivière, je vous conseille de faire une décoction de prêle. Et je parle pas de purin, parce que c'est une marque déposée. Et décoction de prêle vous permettra d'éliminer tous les champignons.
0: Eh bien, c'est noté. Merci beaucoup, David, pour cette traitement préventif. 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Je compte sur vous.
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0: Messi, c'est le titre de cette chanson interprétée par Lola Young sur votre radio. Ici Girl Loser qui vous souhaite un excellent jeudi. Là, on va vous faire découvrir une activité pas comme les autres.
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0: Alors, on dit parfois que ce sont un petit peu des phrases surfaites, mais je vous l'accorde, puisque là, c'est vraiment quelque chose, une escapade qui mêle histoire, grand air, qui va vous émerveiller avec des yeux d'enfant, et ça vous est présenté par Julie de Kidiclic, notre spécialiste des sorties en famille. Bonjour Julie, vous nous emmenez dans la vallée du Rhône, et ce, dans une vallée vieille de plus de 15 siècles.
3: Donc j'ai testé pour vous une aventure médiévale en famille au Fort Saint-André à Villeneuve-les-Avignon. Voyage dans le temps, perché face à Avignon, entre remparts impressionnants et panoramas à couper le souffle. Direction Villeneuve-les-Avignon, dès l'arrivée, les enfants lèvent les yeux face à ces grandes tours majestueuses. On franchit les portes comme des vrais chevaliers, prêts à percer les mystères de ce monument historique qui est donc géré par le Centre des Monuments Nationaux de France. Donc pour la petite histoire, construit

0: Au XIVe siècle, le fort protégeait l'entrée du royaume de France. Pourquoi les remparts sont-ils si épais? À quoi servaient les tours? Toutes ces questions, on les apprend avec un livret-jeu qui est disponible à l'entrée du musée. Les enfants adorent car avec les énigmes, les indices à retrouver, les défis à relever, la visite se transforme en véritable chasse au trésor. Avec deux héros du livret, Anatole et Anandi, qui nous suivent tout au long de la visite, en autonomie, tout en apprenant. Ce que j'ai particulièrement aimé, c'est la vue incroyable depuis les remparts, sur la vallée du Rhône et du Mont Ventoux. Et après l'exploration, on peut même profiter des jardins pour une petite pause avant de repartir. Donc en une phrase, une sortie ludique, éducative et vraiment dépaysante à faire en famille. Donc c'est ouvert tous les jours, les horaires peuvent être variables selon les saisons. Le tarif est de 7 euros pour les adultes et c'est gratuit pour les enfants.
1: Yes !
0: Le livret jeu est à 2 euros. Les rendez-vous familles sont régulièrement proposés. Il y a des ateliers de cuisine médiévale. Que mangeait-on au Moyen-Âge? Une découverte des saveurs médiévales. Donc je vous incite à vous inscrire. Le Fort Saint-André vous attend toute l'année pour une journée d'exploration en famille. J'ai testé pour vous et j'ai adoré. C'était Julie de Kidiclic. 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
2: C'est noté, merci beaucoup Julie, c'était un plaisir de vous avoir avec nous, comme d'habitude. Nous allons retrouver Muriel Jordan dans quelques instants avec une nouvelle tendance à décrypter sur notre actualité.

0: fera nos adieux, Daniel. Que voulez-vous ? C'est comme ça. Allez, c'est le jeudi, je suis intransigeant les jeudis.
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0: On dit au revoir à Daniel Sert, mais pour le plaisir de retrouver Muriel Jordan. Comme chaque jour, avoir les infos locales à 11h. Bonjour Muriel, une nouvelle tendance décryptée à vos côtés. Et aujourd'hui, vous allez nous parler le retour des écouteurs filaires.
3: Oui, vous avez vu toutes ces stars qui s'affichent avec des écouteurs filaires alors que les écouteurs sans fil étaient devenus la norme. Si t'avais pas de AirPods, t'étais un Cro-Magnon, t'avais raté ta vie. Ou tu ne comprenais pas la modernité. Aujourd'hui, on en revient un peu de tout ça et des dizaines de milliers d'internautes glorifient le filaire. Encore une preuve qu'un objet, ça s'en va
4: et ça revient.
3: Oups, désolé, chaque fois que je prononce ce terme, Clo-Clo se réveille. Donc ça s'en va et
4: ça revient.
3: Couché Claude. Pardon. Donc, parmi les nouveaux amoureux du filaire, les jeunes. Beaucoup. Mais pourquoi ce revirement? Parce qu'ils se rendent compte des limites des écouteurs sans fil. Leur batterie s'use avec le temps, on peut difficilement les réparer, difficilement les recycler. Il faut des métaux rares pour les fabriquer. Sans compter qu'il faut régulièrement les recharger aussi. Hein. Tout un tas de raisons qui poussent ces internautes à dire que les écouteurs filaires, c'est génial.
5: Je me suis acheté des écouteurs avec fil. Je suis la plus heureuse du monde parce que maintenant, quand je serai dans les transports et que j'aurai plus de batterie, ben en fait, j'aurai toujours mes écouteurs avec fil qui me serviront.
6: Moi, ça fait un moment que j'ai arrêté les AirPods.
7: Ça, monsieur, c'est le pic de la technologie, c'est exceptionnel. Je dois pas les charger. Quand ils tombent par terre, ben ils tombent par terre, ils sont là devant moi. De plus, combien de fois ça a sauvé mon téléphone? Mon téléphone se jette, il suicide, boum, rattrapé par le fil, soit l'élastique. C'est exceptionnel.
3: Vous voyez, encore une preuve que malgré l'appel du marketing et de la tendance, on ne veut pas perdre le fil avec la sobriété.
0: Ah bah oui, en parlant de fil, Muriel, les écouteurs filaires plaisent de plus en plus pour nos petites oreilles. Et c'est un moment voilà, qui peut expliquer un peu une peur des ondes.
3: Et oui, peur des ondes parce que les casques sans fil fonctionnent par rayonnement et radiofréquence tout près du cerveau. Il est donc légitime de nous interroger sur les effets sur la santé, même si les scientifiques indiquent que les niveaux de radiation sont très en dessous des seuils de dangerosité. Sans parler de l'impact sur notre audition, à cause de ces radiofréquences justement. Et ensuite, la technologie sans fil est sujette au piratage. Des hackers peuvent écouter vos conversations. Bon, ça, je vais vous avouer que ça me fait moins flipper. Si les pirates veulent m'entendre demander à mon mari d'acheter le ou me plaindre du ménage qui n'a pas été fait dans l'appart, ben libre à eux. Mais quand même, c'est embêtant. Mais filaire ou pas, le casque audio présente quand même parfois quelques dangers. En témoigne cette étude européenne qui a examiné 81 modèles de casque audio, une étude évoquée par le média belge RTBF.
8: Globalement, on retrouve du bisphénol dans tous les modèles. Le bisphénol, c'est un perturbateur endocrinien. Ça veut dire, en gros, que ça peut foutre le bordel dans tes hormones. Heureusement, dans certains modèles, la quantité est trop faible pour que ça puisse avoir un réel impact sur ta santé. L'étude démontre aussi la présence d'autres substances dangereuses en quantité plus ou moins élevée en fonction des modèles.
3: Donc, si vous comptez en acheter, privilégiez quand même les modèles les moins toxiques. Bref, les écouteurs filaires sont en train de redevenir branchés.
0: Eh bien, merci beaucoup Muriel Branché, c'est le cas de le dire. Lui aussi, il est bien branché. Et puis, on le retrouve tout de suite, c'est Thierry Garcia. Salut Thierry.
9: J'ai plein de fils partout, oui.
10: Merci.
0: Oui, à demain. 11h midi, un petit mot, un petit mot.
10: Oui,
0: il faut que je remercie absolument, parce qu'elle a géré ça d'une main de maître, telle une virtuose, Nathalie, qui est à la réalisation de l'émission ce matin, et qui a fait un travail formidable et qui m'a beaucoup soutenu. Merci beaucoup Nathalie.
9: Bon.
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10: Bonjour, merci Nathalie, bonjour, merci tout le monde, il est 11h.
12: L'info, Xavier Ponroy, un homme a été tué par balle à Alès.
13: Un jeune connu pour trafic de drogue, il avait 25 ans. Le jeune homme a été tué hier vers 19h dans le quartier des Prés-Saint-Jean au pied d'un immeuble. Son meurtrier lui a tiré dans le dos a priori avec un fusil à pompe avant de prendre la fuite avec des complices en voiture. Un véhicule a d'ailleurs été retrouvé carbonisé dans la foulée à Saint-Martin-de-Valgalgues. Sur place, dans le quartier à Alès, les habitants se disent apeurés par les conséquences du trafic. On entendra un témoignage dans le journal de midi. Et c'est dans ce contexte que deux ministres sont en visite dans le Gard aujourd'hui. Celui de l'Intérieur, Laurent Nunez, est attendu dans le quartier Pissevin à Nîmes en fin de matinée, avant de rejoindre celle de la transition écologique, Monique Barbu, à la base aérienne de la sécurité civile Nîmes-Garon, où le gouvernement va officialiser la commande de deux nouveaux canadairs. Si vous avez récolté des coquillages sur le littoral récemment, prudence, la préfecture du Gard interdit la vente et le ramassage de ceux dits du groupe 2, c'est-à-dire les télines, couteaux, palourdes ou encore clovis. En cause, une contamination au toxique lipophile. Il peut y avoir un risque pour la santé en cas d'ingestion. De nouvelles analyses doivent être menées. Elles devront prouver un retour à la normale pour que la préfecture lève son interdiction. L'initiative a pour but d'aller vers les publics les plus éloignés de l'emploi. Pour la quatrième année, Place du Taf fait le tour de la région Occitanie avec une étape. Aujourd'hui, c'est au Vigan. Des entreprises locales qui recrutent, des organismes de formation seront présents à la maison de la formation et des entreprises de 13h à 17h. Et puis, on a appris ce matin la mort de l'artiste Marjane Satrapi. La dessinatrice franco-iranienne avait eu une renommée mondiale au début des années 2000 avec sa saga autobiographique Persepolis, dans laquelle elle racontait son enfance en Iran sous le règne des Mollahs. L'adaptation au cinéma d'ailleurs avait décroché un prix au Festival de Cannes. Elle était âgée de seulement 56 ans. Marjane Satrapi avait refusé l'année dernière la Légion d'honneur pour dénoncer, je cite, l'attitude hypocrite de la France vis-à-vis de l'Iran.
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13: Jeudi 4 juin, dans le Gard et en Lozère, la météo, ça nous donne quoi Thierry ?
10: Ça donne un ciel qui se charge sérieusement avec des averses qui deviennent continues et fortes, notamment dans le couloir rhodanien cet après-midi. Les orages locaux sont également possibles. Sur le littoral, le Gros-du-Roi et la Camargue, la dégradation sera également bien marquée. Ne vous fiez pas aux petites éclaircies en ce moment. Le temps restera aussi très nuageux sur la Lozère avec là encore des averses qui vont éclater sur le Gévaudan, sur les Causses. On aura 28 degrés à Nîmes et à Uzès, 26 à Alès, 23 degrés à Anduze et 18 degrés à Mende.
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10: Dites-moi, on rallumerait pas un petit peu la cheminée avec tout ça ? Sans rigoler, ce matin j'ai pris le bus, on avait remis le chauffage dedans, je peux vous le dire, donc on n'est pas loin. On se réchauffe avec David Bowie et son China Girl. Ça, c'est parti, c'est sûr, c'est pour vous.

0: Hommage pour les 10 ans de la disparition de David Bowie, des concerts qui célèbrent la star, et ce sera le cas un petit peu partout dans le monde.
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0: Bon ben voilà, je vous embarque dans la brandade de neurones. Chaque matin, c'est une énigme locale qui nous fait découvrir soit le Gard, soit la Lozère, et surtout qui met votre cerveau en belle transhumance. Hein, on en parlait hier d'ailleurs des transhumances. Aujourd'hui, premier mystère, première énigme à résoudre. Écoutez bien. Pain-Moriès, Chirac, c'est le résultat de plusieurs fusions. Pain-Moriès, Chirac, c'est le résultat de plusieurs fusions. Vous vous reconnaissez dans le nom de cette commune dont les noms ont fusionné à plusieurs reprises? Eh bien, allez-y. Alors, soit on est dans le Gard, soit on est en Lozère, mais il y a quand même de bons indices. Le but, c'est de trouver tout simplement la bonne réponse. Pain-Moriès et Chirac, c'est le résultat de plusieurs fusions. Moi, j'ai le sac à dos noir, mat, ultra classe, pour y mettre soit l'ordinateur, soit les chaussettes en retour de rando.
3: Ça tient souvent à presque rien.

0: William Scheller et ce bon vieux transistor. Tiens, on parlait des écouteurs à fil. Non, un bon vieux transistor avec les grandes ondes. Vous vous souvenez? Non, je suis désolé. Hein, même ici, Garloser est en DAB aujourd'hui.
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0: Le cadeau, c'est le sac noir mat, hein, sac à dos très sympa, vraiment non mais très stylé. Hein. Et puis vous, vos énigmes, vos propositions, vos réponses, surtout pour découvrir ce qui se cache derrière ces quelques mots. Ça me paraît assez simple. Écoutez bien, pain, Moriès, Chirac. C'est le résultat de plusieurs fusions. Garou-Lozère, où sommes-nous exactement? Mais quand même, avec ce nom de Chirac, ça devrait vous donner une idée. Ce nom de Chirac, par conséquent, qui a disparu, hein, puisque l'on parle de fusion. Pain Moriès, Chirac, c'est le résultat de plusieurs fusions. À vous de me dire, 04 66 21 36 37, on garde le sourire avec l'imparfaite et Amir.

0: faite pour moi.
1: Bah, un peu à son image, hein, Amir. Parfait ou imparfaite, à voir.
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2: Pain Moriès-Chirac, c'est le résultat de plusieurs fusions. Annick est avec nous depuis Nîmes. Bonjour Annick.
3: Bonjour Thierry.
2: Annick, quelle est votre réponse précisément?
3: Alors, je ne sais pas si quelqu'un avait posé la question. Est-ce que la... le lieu se situe en Lozère?
2: Mais oui, bien sûr.
3: Alors, je pense au village du Monastier.
2: Le Monastier en Lozère. Malheureusement, ça n'est pas le Monastier, même si vous êtes à ça de la bonne réponse. Mais je ne peux pas accepter cette réponse qui n'est pas exactement la bonne, puisque l'énigme est Pain Moriès à Chirac. C'est le résultat de plusieurs fusions. Bonjour Sylvestre, Sylvette,
3: oui.
2: Pardon, c'est le réflexe, Sylvestre Boulanger le matin. Bonjour Sylvette, vous allez bien?
4: Oui, ça va.
2: Bon, vous habitez à Moissac-Vallée-Française et vous allez bientôt prendre la route pour quoi faire?
4: Pour participer à la dictée géante à Alès.
2: Ah, on en reparle dans quelques instants, quelle est votre réponse?
4: Moi, Bourg-sur-Cologne.
2: C'est la réponse précise que j'attendais. C'est pour ça, Annick, que je ne pouvais pas vous accorder véritablement la bonne réponse, parce que Sylvette était là et elle nous a donné Bourg-sur-Cologne. Bourg-sur-Cologne, c'est précisément le nom qui résulte de la fusion de plusieurs communes, hein, c'est ça, Sylvette?
4: Oui, et en fait, je le sais parce que j'ai ma fille qui habite là-bas.
2: Voilà. Ben voilà.
4: Elle habite au Monastier.
2: Et ouais, c'est ça. Et alors, tout ça, c'est regroupé sous le nom de
4: Bourg-sur-Cologne.
2: Ouais. Voilà. Alors, il n'y a pas Moriès.
4: C'est sûr que, bon, il faut le savoir, hein, pour envoyer le courrier, pour avoir des contacts, certains, il faut le savoir.
2: Et bien alors, justement, vous savez que ce genre de regroupement pose de très gros problèmes, surtout pour les GPS. Exemple, dans les villes de moyenne importance qui sont regroupées comme ça, on va avoir, par exemple, deux rues ou deux boulevards Gambetta. On va avoir deux rues ou deux impasses Balzac. Sauf que, en effet, c'était dans deux communes à l'époque et maintenant c'est dans une seule commune. Donc c'est très très très compliqué pour les GPS de donner, et puis surtout pour recevoir ces pizzas, pour recevoir ces livraisons, c'est pas facile du tout.
4: Et oui. Il peut y avoir des erreurs.
2: Il peut y avoir des erreurs. Ouais.
4: Ah, ça, je comprends. Oui.
2: Bon, Sylvette, décidément, j'y tiens.
4: Oui,
2: félicitations,
4: oui.
2: Vous avez gagné le sac à dos, ça, c'est sûr. Donc, si je vous parle aussi de cette fête, c'est parce qu'il va y avoir la fête votive au Monastier, voilà, ce week-end, un vendredi, samedi et dimanche, avec un retour à l'ancienne. Ça va se passer devant la salle Colucci, ça, à Bourg-sur-Cologne, précisément. Bon, Sylvette, alors parlons un petit peu de cette dictée géante à 14h à Alès. Racontez-nous tout. Comment ça se passe?
4: Non, je ne peux rien vous raconter de plus parce que moi, en fait, je n'y suis jamais allée. C'est une amie qui m'a dit « Veux-tu venir avec moi ?» J'ai dit « Oui, bien sûr ». Donc, au départ, ça devait être fait dans une salle, je crois. Et finalement, ça sera fait, je crois, sous le parking du Gardon lorsqu'on arrive là-bas.
2: D'accord, voilà. D'accord.
4: D'accord. Donc, je pourrais vous raconter après, mais sinon, je ne sais pas du tout comment ça va se passer.
2: C'est parfait. Ça commence à 14h. En attendant, merci beaucoup pour l'info. Et je vous dis à très bientôt, Sylvette. Merci.
4: Donc, pour le sac, moi, j'habite pas Nîmes, mais on va souvent à Nîmes, puisque j'ai de la famille qui habite là-bas.
2: Voilà. On va faire la chaîne, ne vous inquiétez pas. Vous allez reparler à Waïba, qui va vous accueillir à nouveau, et vous allez vous mettre d'accord toutes les deux. Bonne journée, Sylvestre, vraiment dommage pour Annick, je suis désolé. 04 66 21 36 37, nouvelle énigme dans quelques instants, ce sera juste après Gold et Calicoba.

0: Gold pour se laisser chalouper et tranquillement avec ici Gare Lozère.
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0: Bah justement, avec Lycée Express, la musique se prépare. La fête de la musique, elle approche à grands pas. Hein. C'est évidemment le 21 juin. Ça sera dans de très nombreuses villes du Gard. Nîmes, Alès, Bagnols-sur-Cèze. Alors à Nîmes, par exemple, il va y avoir une scène dédiée aux jeunes talents qui permettra de découvrir, peut-être, les artistes de demain. Et puis, comme chaque année, ici, Gare Lozère sera présente face aux arènes pour partager l'événement avec vous. D'autres idées, comme Valabreg, qui célèbre son circuit des vanniers avec l'atelier du presbytère, récemment rénové et ouvert gratuitement au public. Chaque heure, ici Gare Lozère, partage de bons plans et ça, c'est tout près de chez vous.
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0: Indéniablement, c'est la vôtre, c'est Julien Clerc, ma préférence.

0: Bon, on a sorti les violons pour vous. C'est plus qu'à les ranger.
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0: Tiens, moi je vous ai sorti une nouvelle énigme. Écoutez bien, ici on a son coin de paradis depuis le 1er siècle avant Jésus-Christ. Voilà. Ici on a son coin de paradis depuis le 1er siècle avant Jésus-Christ. C'est très précis. Et certains d'entre vous doivent connaître cet endroit. Voilà, je vous dis que c'est un lieu. Alors sommes-nous dans le Gard ou en Lozère? Là, vous allez chercher le reste. Hein. Ici, on a son coin de paradis depuis le 1er siècle avant Jésus-Christ. Là encore, si je vous parle de cet endroit, c'est qu'il y a de fortes chances qu'il se passe quelque chose sur ce lieu précisément. Donc 04 66 21 36 37, vous me le dites, vous cherchez, vous me posez des questions, je suis là pour vous aider, pour vous répondre, mais un peu vous coincer quand même avec cette énigme qui vous permettra de gagner le sac à dos noir mat. C'est le cadeau du moment. Ici, on a son coin de paradis. Où trouve-t-on un paradis? Quel est ce lieu où on peut trouver un paradis? Mais depuis le 1er siècle avant Jésus-Christ. Ah ouais, c'est très précis. Mais plus vous appelez, plus vous posez des questions, plus on creuse et plus on avance.
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0: On fait l'IA, The Fate of the IA, c'est Taylor Swift. On joue ensemble. Oui, merci de nous rejoindre.
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0: Alors ici, on a un coin de paradis. Depuis le 1er siècle avant Jésus-Christ. Bon, au moins, ça élimine Vanessa. Vanessa Paradis. Mauvais jeu de mots, bien sûr. Ici, on a son coin de paradis. Depuis le 1er siècle avant Jésus-Christ. Où sommes-nous exactement pour avoir trouvé ce petit coin de paradis? Alors, c'est vrai qu'il y a des ruisseaux qui s'appellent le paradis. Il y a peut-être des lieux dans certaines cités, dans certaines villes qui s'appellent aussi paradis. Et là aussi, si je vous parle de ce coin de paradis, c'est peut-être qu'il s'y passe quelque chose ce week-end. Ça vous fait quand même pas mal d'indices pour essayer de trouver, de découvrir ce lieu précisément. Mais un lieu dans le Gard ou en Lozère, ça c'est au 04 66 21 36 37 qu'il faut me faire des propositions, qu'il faut me poser des questions pour gagner le sac ici, Gard Lozère. Alors ici on a son coin de paradis depuis le 1er siècle avant Jésus-Christ. Ah oui, toutes les énigmes ne sont pas aussi faciles. L'émotion intacte depuis des années, quand elle est chantée par Pierre Bachelet, elle est d'ailleurs.
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0: Pierre Bachelet. Elle est d'ailleurs.
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0: Les énigmes qui se succèdent et les cadeaux qui vous sont destinés, ils sont faits pour vous, c'est...

37. Il va s'y dérouler d'ailleurs de belles choses tout au long de ce week-end. C'est la fête des jardins un petit peu partout et ce coin-là de cette commune est concerné par la fête des jardins qui là s'appelle entre autres la fête des plantes. Mais ça laisse encore un champ de recherche, un champ de recherche quand on parle de fleurs, au 04 66 21 36 37, très très vaste. Vous nous appelez, vous nous faites des propositions, vous me posez des questions, vous faites passer à la torture, je suis prêt à tout pour vous. On va se calmer, hein, Garcia. Jean-Jacques Goldman, encore un matin.

0: score un matin, Goldman et toute sa bande qui vous a bien fait fredonner.
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0: D'accord. Ici, on a son coin de paradis depuis le 1er siècle avant Jésus-Christ. Bonjour Corinne.
3: Bonjour.
0: Ah Corinne, vous êtes à Saint-Gilles.
3: Oui.
0: Et vous nous proposez quoi donc avec ce coin de paradis depuis le 1er siècle avant Jésus-Christ, Corinne?
3: Bah moi j'ai pensé à la source de Vergès, la source où c'est qu'on fait la,
0: ouais, Perrier, la quoi.
3: L'eau connue quoi.
0: Ouais. vous pouvez citer hein, ses patrimoines et ses Perrier. Oui. Alors non, il ne s'agit pas de la source des Bouliens à Vergès. Pas très loin. Géographiquement, on va pousser un petit peu plus à l'est. Voilà, mais il faut quand même encore faire des kilomètres. Ce n'est pas la source Perrier. Corinne, qu'est-ce qui se passe à Saint-Gilles ce week-end? Il n'y a pas un certain nombre d'animations, de choses ce week-end à Saint-Gilles?

0: C'est possible, mais écoutez, je sais pas, je suis pas au courant parce que
1: 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Alors, il ne s'agit pas donc de la source Perrier à Vergèze. D'ailleurs, en ce moment, c'est fabuleux. Je ne sais pas si vous avez remarqué, mais il y a les pubs pour Roland Garros, dont Perrier est partenaire. Et on voit encore des scènes qui ont été tournées là juste devant les arènes et de superbes photos. Et ça fait plaisir de savoir que tout ça s'affiche dans le monde entier. 04 66 21 36 37. Ici, on a notre coin de paradis depuis le 1er siècle avant Jésus-Christ. Nous, on s'en va en Italie pour le moment.

Felicita. Dans quelques instants, ce sera l'info et juste après, eh bien, on retrouvera Eric et Valérie Damidon. On approche de la finale pour vous offrir un superbe week-end en Avignon. Hein. Sachez-le, ce sera juste après les infos midi, donc aux alentours de midi 5. Pour l'instant, Jean-Louis Aubert et les plages.

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1: Ici Gare Lozère, il est midi. Ce journal, Xavier Ponroy, le désespoir des habitants d'un quartier d'Alès.
2: Après une nouvelle fusillade qui a fait un mort hier en fin de journée, un homme de 25 ans a été tué vers 19h au pied d'un immeuble dans le quartier des Prés-Saint-Jean. Il était connu pour trafic de drogue et a été assassiné a priori par un tir dans le dos au fusil à pompe. Un drame qui intervient après plusieurs rafales déjà ces derniers jours qui, elles, n'avaient pas fait de victimes. Sur place, les habitants sont à bout, comme cet homme qui, par peur des représailles, préfère rester anonyme.
3: Ils ont tiré sur le gamin, en plus il courait, ils lui ont tiré dans le dos. Et il y a beaucoup de témoins, mais ils ont peur de parler parce qu'ils ont des enfants. Nous, on flippe tous les jours, on a peur. 3 fusillades en une semaine, aujourd'hui un fusil à pompe. Dimanche, c'était un AK-37. La semaine d'avant, un Uzi. Ils ont mitraillé les voitures. Moi, j'ai été visé à ma fenêtre. Les balles, ils sont encore sous la pluie de fenêtre, sur les murs. On en a marre. Il n'y a plus personne qui veut sortir. On n'ose plus aller faire les courses. Les enfants, ils n'osent plus aller à l'école. On peut plus vivre comme ça. C'est pas une vie parce qu'on vit pas. On va acheter une poubelle, on vit sur la peur, on garde partout. On va au magasin, on garde partout. On demande de déménager, on n'a pas d'appartement pour vous. Non, on en a marre.
2: Témoignage au micro ici, Gare Lozère, de Ludovic Labastrou. L'enquête sur la fusillade a été confiée au pôle criminel de Nîmes. Après les tirs, des témoins ont vu le meurtrier présumé s'enfuir à bord d'une voiture avec des complices. Un véhicule a été retrouvé brûlé un peu plus tard à Saint-Martin-de-Valgalgues.
1: Et c'est dans ce contexte que le ministre de l'Intérieur est attendu dans le Gard aujourd'hui.
2: Oui, visite à Nîmes qui était prévue avant la fusillade. Laurent Lunès doit se rendre dans le quartier Pisevin à Nîmes. Il y est en ce moment à la rencontre de policiers. Avant de se rendre par la suite à la base de la sécurité civile à Nîmes-Garon pour rejoindre la ministre de la Transition écologique Monique Barbu. Ensemble, ils doivent officialiser la commande de 2 nouveaux Canadairs, ce qui portera la flotte d'avions bombardiers d'eau à 16. La préfecture du Gard, elle, appelle à la prudence à propos de coquillages récoltée sur le littoral. Elle a interdit temporairement la vente et le ramassage de coquillages de groupe 2 type téline, couteau, palourde. Des toxines lipophiles ont été détectées à l'intérieur. Elles peuvent être dangereuses en cas d'ingestion. Il faudra attendre de nouvelles analyses pour lever l'interdiction. La réponse des anti-corridas après l'annonce de la mairie de Vauvert. La commune gardoise accueillera à nouveau une corrida dite formelle cet été. Une ultime provocation pour la présidente de l'Alliance anti-corrida, Claire Starozinski, qui rappelle toutefois que son association ne peut empêcher la tenue du spectacle dans la mesure où la commune a toujours fait vivre la tauromachie espagnole. Des noviades y ont été régulièrement organisées ces dernières années.
1: Et on termine avec une belle histoire à Clarensac, à l'ouest de Nîmes.
2: Et celle de la famille Arnaud, une histoire de solidarité. Il y a 2 ans, leur maison a brûlé en une vingtaine de minutes, tout ou presque est parti en cendres. Mais grâce à l'entraide des voisins, des amis, parfois même des inconnus, la famille a reconstruit au même endroit un nouveau foyer. Reportage de Joséphine Ortuno.
4: Quand Tracy Arnaud fait défiler les photos de l'incendie sur son téléphone portable,
5: il n'y a absolument plus rien. Il y a un peu de mur qui reste.
4: L'assistante maternelle se souvient de chaque détail.
5: Les photos des souvenirs, des photos de mariage. On est mariés depuis 30 ans cette année. Ah bah, il n'y a plus rien. Ça, c'était un lit en acier de mon fils qui a complètement fondu. Tout a fondu.
4: Et l'odeur?
5: Affreux. Pendant des mois, c'était terrible. Après, je me dis, le souvenir, c'est qu'on est là aujourd'hui. Et c'est ça qui est le plus important.
4: Ils sont là, en bonne santé et bien entourés.
5: Tout de suite, les gens, bah, on peut vous loger, on peut, si vous voulez, venez chez nous ce soir.
4: Des amis, des voisins et des habitants du village.
5: Les gens qui sont venus aujourd'hui même, je ne sais pas qui c'est. Ils ont passé des journées à tout emmener à la déchetterie.
4: Après le nettoyage, la reconstruction, là aussi, la famille Arnaud a pu compter sur la solidarité.
5: On a un ami qui est dans le bâtiment. Et là, elle a dit, est-ce que tu veux que je t'aide? Je dis, ah bah oui, là, parce que août, tout le monde est en vacances. Elle a dit, les copains, il faut venir. Et en fait, ils étaient là. J'ai pu reprendre mon travail à la mi-septembre.
4: La famille a aussi bénéficié d'une cagnotte litchi ouverte par des voisins. Le couple a utilisé cet argent pour acheter un piano à leur fille et des équipements d'équitation à leur fils.
2: Le reportage de Joséphine Ortuno. Les photos sont à retrouver sur le site et sur l'appli ici Gare Lozère.
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2: Le temps, Thierry, on respire un peu mieux.
1: Oui, mais ça s'annonce très humide pour cet après-midi, avec des nuages qui vont s'épaissir, de la pluie qui va se renforcer, surtout dans la vallée du Rhône. En Lozère, le ciel restera aussi très chargé, les éclaircies vont devenir vraiment très rares et les averses vont se multiplier. On aura 28 degrés à Nîmes et à Manduel cet après-midi, 25 degrés à Aiguevive et au Vigan, 19 degrés à Mende. Vous rêvez d'Avignon ? C'est peut-être pour vous demain, le festival Comme si vous y étiez. Pour l'instant, on est au taquet.
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8: Bonjour la France, j'espère que tu vas bien la France. Nous sommes jeudi, bientôt le week-end. C'est la dernière manche aujourd'hui pour savoir qui sera en finale. Évidemment, la petite personne à mes côtés trépigne.
9: Ah, un zébulon là, vous voyez.
8: Ah,
9: je suis content.
8: Il a deux candidats, j'en ai 15, ce qui veut dire qu'aujourd'hui, mon candidat a une lourde responsabilité.
9: Non, mais il ne passera pas la frontière, de toute façon.
8: Mais peut-être qu'il sera accueilli au Damido Land. Ouais. Alors, je vous rappelle le cadeau du premier finaliste de demain. C'est un week-end exceptionnel au Festival Off d'Avignon. C'est le plus grand spectacle vivant en France. Il fête ses 60 ans cette année. Alors, vous allez gagner un séjour pour 4 adultes, 2 chambres doubles à l'hôtel Le Chardonnay. Vous aurez les petits déjeuners qui sont compris. Vous aurez 100 euros de carburant pour rejoindre la Cité des Papes. Et surtout, vous allez assister à 2 spectacles par jour, soit 4 spectacles au total. Ça va être magnifique.
9: Bien sûr.
8: Et puis, vous pourrez évidemment découvrir Avignon, qui est quand même une ville classée au patrimoine mondial de l'UNESCO. Je rappelle que toute la semaine, les gagnants comme les perdants ont de la chance puisqu'on offre à chacun un guide Michelin parce que c'est les 100 ans des guides de voyage Michelin. Donc les 8 participants gagnent cette semaine un guide de voyage Michelin. C'est Noël avant Noël.
9: Ah oui.
8: Ça, c'est ici, c'est
9: magnifique. C'est Noël, c'est les températures en France, hein, en même temps, c'est Noël.
8: Exactement. Hein. Alors, le deuxième cadeau pour le finaliste, c'est quoi?
9: Toute l'année, je vous ai parlé des différentes nationalités de Joe Malongo.
8: Oh
9: la branche russe, la branche sicilienne. Joe Malongo m'a écrit.
8: Ah.
9: Ses prendre de dosettes l'ont accompagné dans son écriture avec ses six verres en verre. Joe Malongo m'a dit, je veux la nationalité d'Amidoise.
8: Ah, Damidoland a fait. Ah, bah merci Malongo.
9: Il veut intégrer le Damidoland, Joe Malongo.
8: Joe, tu auras ta carte d'identité du Damidoland et tu, comme ça, nous pourrons tous boire des cafés.
9: Ça veut dire que la machine sera non plus française, mais Damidoise.
8: Elle sera Damidoise, génial. Exactement. Bah, c'est magnifique.
9: Hâte.
8: Allez, on accueille nos deux candidats, Nicolas et Sylvie.
9: Peut-être expliquer quand même, c'est qu'il y a un candidat qui a cru que le Damidoland était un véritable pays à deux jours.
8: Mais évidemment, voilà. Je reçois des messages. Alors, j'ai reçu des messages sur Instagram, j'ai reçu des messages sur Facebook. Je vais je vais te les imprimer. Allez. Les gens demandent la nationalité du Damidoland. Grâce à Guy. De ici Mayenne, je te remercie infiniment parce que vraiment, depuis trois jours, je reçois des demandes.
9: On va l'appeler demain pour la finale.
8: Ouais, Guy, on t'appelle demain pour la finale pour te remercier. Le Damidoland, maintenant, on commence être très nombreux. Hein.
9: Oui, c'est vrai.
8: Ça va être beaucoup. Alors, comment ça va Nicolas? Comment ça va Sylvie?
9: Bonjour.
10: Bonjour.
8: Alors,
10: Bonjour Nicolas.
8: Oh là là, j'adore les candidats qui se disent bonjour.
9: C'est la politesse du Damidoland.
8: C'est la politesse, ouais. Nicolas, tu veux faire partie du Damidoland, toi aussi?
11: Je pense demander la douména
8: solide. Tu sais quoi? Tu l'obtiendras.
11: Surtout que j'espère bien.
8: Bah oui, t'es mon candidat aujourd'hui. Je te dis pas là.
11: En plus.
8: Tu vois ce que je veux dire.
9: En tant que ministre des Finances, j'offre 1000 euros à tous les candidats, bien sûr. Hein. C'est normal.
8: Alors, Nicolas, il joue avec ICI Normandie. Bientôt, il jouera avec ICI Damidoland. Tu as 43 ans, tu habites à Condé, en Normandie, et tu as 3 chiens. Comment s'appellent-ils et quels sont les modèles?
11: Alors, j'ai 3 chiens. Donc, effectivement, j'ai Suna, qui est un modèle charpais, c'est-à-dire légèrement fripé, qu'il faudrait pas se faire passer, mais qui est magnifique et qui est bleu. C'est un chien bleu.
8: Ouais.
11: J'ai Oumi, Oumi qui est un chocho. C'est les chiens tout poilus, là.
8: Bah oui, c'est trop mignon. Eux, ils ont la langue bleue.
9: Ah bon?
11: Exact. Les deux ont la langue bleue. Et sinon, j'ai Nox, qui est un corneau pure race, qui garde la maison tous les jours.
8: Voilà. Oh là là là là. Et tout ça, il y a aussi un chat qui s'appelle Pouette.
11: C'est ça, exactement, qui est l'ancienne de la maison, en fait, et qui commande un petit peu tout le monde là-dedans.
8: Et voilà.
11: Qui passe 10 fois leur poids, à peu près, voire 15 fois leur poids.
8: Ah, mais de toute façon, c'est toujours le chat, hein, le maître de la maison. Pouette.
11: Exactement.
8: Bah oui, Pouette, c'est la chef, c'était sûr. Alors, il paraît que t'as des oies et des moutons aussi.
11: Oui, c'est un petit peu la ferme chez moi, effectivement. Donc là, en ce moment, il y a effectivement des oies, des moutons qui entretiennent la prairie. J'ai un voisin d'ailleurs qui dit en rigolant, c'est presque une petite affaire. Hein, mon voisin fermier me dit ça, c'est presque une petite affaire chez toi, effectivement. Beaucoup d'animaux, j'aime beaucoup ça.
8: Eh ben oui, ça tombe bien parce que Damido Land, on le sait, les animaux sont les bienvenus.
9: Oui, puis on aime les Français qui investissent, qui ont une belle entreprise. C'est ça le Damido Land.
8: Ah là, oui, d'accord. Fois. Alors voilà. Tu vas te détendre parce que le Damido Land, c'est pas un pays capitaliste. Hein. C'est un pays de.
9: Oui, enfin, il en faut un peu. Quand
8: ah
9: même.
8: Oui, oui, non, mais nous, on est des gros babacous là. Hein,
9: ah d'accord. Okay.
8: Oui, oui. Oh là là, pop.
9: Oula.
8: Alors, il paraît que tu es prof de cuisine dans un lycée professionnel.
11: Oui, tout à fait.
8: Dis ouais. Donc, tu dois bien cuisiner, toi. On va en reparler pendant l'émission, mais tu, bah, je suis sûre que tu cuisines bien. Alors,
11: bah ouais, un petit peu.
8: Voilà, on adore les hommes qui cuisinent aux Damido Land. Alors, on va tout de suite marquer le premier point, mon petit chat, avec la première question, vraie ou faux. Tiens, une ambiance. Voilà, ça, c'est Éric Bastien qui se réveille le matin.
9: Ah oui.
8: Et voilà.
9: Alors, je ronronne de plaisir.
8: Non, c'est un buffle, hein, le dos.
9: Ah, excusez-moi.
8: Voilà. Alors. Au Bangladesh.
9: C'est quand je vous écoute imiter des dauphins, je sais plus où on est. Hein, donc,
11: Bangladesh.
8: Là, là. Au Bangladesh, il y a un buffle qui est devenu la star des réseaux sociaux parce qu'il ressemble à Donald Trump. Alors, est-ce que c'est vrai qu'un buffle est devenu la star des réseaux sociaux parce qu'il ressemble à Donald Trump? Vrai ou faux, top chrono, 5 secondes.
11: Il me semble avoir vu l'information. Je dirais vrai.
8: Eh oui, c'est vrai, évidemment. Le buffle albinos, il a été nommé Donald Trump parce que il a un très grand, il a une très grande mèche sur son petit front, façon brushing trumpien. Donc voilà, il est. Tu as un point, mon petit Nicolas.
9: Sylvie est à Issy-Poitou. Bonjour Sylvie, bienvenue.
12: Bonjour Bastien, bonjour Valérie et bonjour Nicolas.
9: Bon, voilà. Appelez-moi Eric, c'est mon prénom, je préfère. Eh ben oui, parce que Bastien c'est un nom de famille, mais
12: pardon,
9: ils ont pris.
12: Oui.
9: C'est pas grave, c'est juste, je mets moins deux dès le début. Sylvie, tu habites à Hervaux. C'est où Hervaux?
12: Hervaux, c'est dans les Deux-Sèvres,
9: ouais.
12: La région Aquitaine, Nouvelle-Aquitaine.
9: Ok.
12: À mi-chemin entre Poitiers, Cholet,
9: je vois très bien.
12: Voilà.
9: Je vois très bien. On salue les équipes d'ici Poitou, d'ailleurs, qui nous écoutent. Sylvie, mariée à Jean-Paul, ça fait combien de temps avec Jean-Paul? Pas mal, hein, je crois.
12: Oui. 41 ans.
8: Oh la vache.
9: Oh là là là. On parlera de cette rencontre avec Jean-Paul à l'occasion d'un mariage. Vous avez ensemble, j'imagine, deux enfants. C'est ensemble que vous les avez eus.
12: Oui.
9: Oh, ils sont grands, hein, déjà, les enfants. Quel âge?
12: Oui, 47 semaines d'ailleurs,
9: ah,
12: ma fille, et puis Héloïse, voilà, et Baptiste, 38.
9: 38, alors c'est aussi une animalerie à la maison. Combien y a de chats? Combien?
12: 6 chats.
9: Ah ouais, quand
12: ah
9: même, 6
12: oui.
9: chats.
12: Ah oui.
9: 3 à la maison et 3 qui se baladent, et puis il y a des petites poules voilà. aussi chez toi?
12: Des poules, des poissons. On a eu aussi des moutons et des oies,
9: oui.
12: mais bon, voilà.
9: Très bien.
12: Les oies ont été croquées par un renard.
9: Chenapan, des fripouilles, sacré bon rien. Sylvie, nous allons jouer. Je rappelle que je suis très content car nous avons une institutrice à la retraite. Institutrice,
12: ah oui.
9: le savoir, la légende, la culture.
8: Bien sûr.
9: Je le sens bien, Sylvie. Bienvenue. Voici une première question et un extrait de Jean Marais. Écoutez.
13: Lis ton journal. 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
9: Sacré loin.
8: Jean Marais, très belle voix.
9: Ah ouais. La France est 25e au classement mondial 2026 de la liberté de la presse. Voilà mon affirmation, Sylvie. La France, 25e au classement mondial cette année de la liberté de la presse. Vrai ou faux, top chrono, 5 secondes.
12: Vrai.
9: Je vois que Sylvie est déterminée. C'est vrai.
12: Bah, oui.
9: Tu as totalement raison. La France est bien 25e au classement de la liberté de la presse établi par l'ONG Reporters sans frontières. C'est la Norvège qui conserve la première place pour la 10e année consécutive. Les États-Unis pour la liberté de la presse, vous savez combien ils sont?
8: Oh bah.
9: 64e.
8: Ça fait plaisir.
9: Voilà.
8: Allez, Nicolas, un point, Sylvie, un point. Et là, tout de suite, Beau Malheur, Emmanuel Moir, vous écoutez ici, à tout de suite.

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0: bonheur.
1: Mais non, que du bonheur, en écoutant ici tous les jours Emmanuel Moir, Beau Malheur et du bonheur. Ah, pour Sylvie qui va être ma candidate gagnante aujourd'hui.
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0: Alors, ici nous jouons avec Nicolas qui joue avec ici Normandie. Nicolas, on le sait, est prof de cuisine. Et alors, il paraît qu'on a des spécialités magnifiques. Pot-au-feu, blanquette, lasagne, que sais-je.
3: Mais oui, ouais, effectivement, on a toutes ces spécialités-là. On a aussi même un dessert normand. Le fameux dessert normand, vous connaissez quand même.
0: Bah, ça doit
3: turgoule.
0: Être.
1: Et la tarte.
0: Bah, ça doit être une tarte aux pommes, un truc comme ça, non?
3: Mais non, même pas la turgoule. La turgoule. Vous savez pas ce que c'est la turgoule.
0: Bah, bon. Je suis désolée, pardon.
1: Tu te fais engueuler, là.
0: Je te demande pardon. Tu nous feras de la turgoule au Dami d'Hollande, mais qu'est-ce que c'est la turgoule, alors?
1: Excuse-moi, je voudrais rappeler quand même qu'elle est présidente du Dami d'Hollande, donc on lui parle autrement.
0: Non, on parle comme on veut.
1: Okay, attention. Okay.
0: Non, chérie, tu peux me parler comme tu veux, c'est l'autre, là. Il a un ego de la taille de l'Arkansas.
3: Ouais, il est, c'est vrai, franchement, il est pas sympa.
1: Hein. Ouais, c'est vrai.
0: Voilà, merci. Allez, dis-moi tout, c'est quoi la.
3: Alors, c'est une sorte de riz au lait, en fait, mais qui est une spécialité normande, qui est fait dans un plat spécifique. C'est une cuisson, en fait, qui se passe pendant 4 heures au four. Donc, c'est très simple. Il y a du riz rond, du sucre, du lait entier que je vais chercher chez mon voisin, donc plus qu'entier, parce qu'il a des vaches, de la cannelle. Et on laisse cuire comme ça pendant 4 heures au four, 160 degrés, tranquillement. Ça fait une magnifique croûte sur le dessus. Et quand on retire la croûte, on se retrouve avec un riz fondant et crémeux avec de la cannelle.
0: Oh, mais qu'est-ce
3: c'est
0: que...
3: C'est magnifique.
0: Je vais faire cette turgoule dès ce soir. La turgoule sera le plat officiel du Dami d'Hollande. Voilà. Eh ben alors, écoute, c'est magnifique. Alors, il paraît que tu es pas très très fort en bricolage.
1: Non, ça m'étonne pas.
0: Et que tu poses du placo pas droit. Ça veut dire quoi? Parce que quand même, le placo sur les rails, c'est fastoche.
3: En fait, je suis une grosse quiche en bricolage.
0: Ah.
3: Donc là, c'est vrai que je suis pas bon du tout. C'est pas mon fort. Et à chaque fois que j'essaie, alors par exemple, le truc typique, effectivement, c'est le placo pas droit ou quand je vais mettre une cheville pour mettre quelque chose dans le mur, il y a des chevilles différentes en fonction de la structure du mur. Évidemment, j'y comprends rien du tout. Donc je mets n'importe quoi et évidemment, ça ne tient pas. Il y a tout qui tombe.
1: Ah ouais, c'est ça d'être une quiche normande. Hein.
3: Et ben voilà, ou une tarte aussi. Une tarte
0: il n'est pas normand, il est damidolien. Ouais. Alors, mon petit chat, tu vas marquer tout de suite le deuxième point avec la deuxième question, vrai ou faux.
3: Oui.
0: Écoute bien cette question, tiens une petite ambiance. Oh, let me be your dog. La BO de Didier avec Alain Chabat. Alors,
3: Didier.
0: On ne sent pas le cul des gens, Didier. Alors, à Lyon, il existe un restaurant gastronomique entièrement réservé aux chiens. À Lyon, il existe un restaurant gastronomique réservé aux chiens. Vrai ou faux, top chrono, 5 secondes.
3: C'est tellement absurde que je dirais oui.
0: Eh ben, t'as bien raison parce que c'est vrai. Figure-toi que le restaurant s'appelle le Dogstronomy et c'est une expérience gastronomique pour nos petits camarades à quatre pattes. Menu adapté, etc. C'est magnifique. 2 points pour Nico.
1: Sylvie est avec nous dans les Deux-Sèvres à Hervaux. Elle est mariée à Jean-Paul. On pense bien fort à Jean-Paul. On l'a dit tout à l'heure, t'es retraitée, t'étais institutrice toute ta carrière. T'avais des enfants de quel âge? Tu faisais quelle classe, toi, Sylvie?
4: De 2 à 4 ans.
1: Ah oui, c'est tout petit, maternel.
4: Petit, oui.
1: Oh là là, petite section, grande section, tout ça, c'est des belles années.
4: Toute petite section, oui.
1: Ouais. Et ado, tu voulais être traductrice. Alors du coup, bon, t'as préféré aller dans autre chose, mais c'est pas grave.
4: Voilà.
0: Enfin, quand t'es institutrice en maternelle, tu fais de la traduction parce que.
1: Il faut arriver à comprendre quand même.
4: Il faut y aller.
1: Ça sort, voilà. Elle fait du sport, notre Sylvie. Elle fait de la marche et du yoga.
4: Oui.
0: Attends, c'est bien.
1: Du yoga sur chaise, c'est-à-dire?
4: Bah, c'est exactement.
1: C'est quoi?
4: Eh bien, ça part de la position assise, avec des mouvements des bras et des jambes, tout en respirant comme le yoga.
1: Pour s'entretenir, c'est très bien. Et alors, j'ai découvert, Sylvie, que tu es très, très, très manuelle. Tu fais du cartonnage. C'est quoi du cartonnage?
4: Oui.
1: Tu fabriques quoi?
4: Nous fabriquons des boîtes en carton sur mesure elles sont recouvertes en simili-cuir ou en tissu.
1: Waouh.
4: Ou en papier.
1: Tu fais également de la couture et tu donnes des cours à des adultes et des enfants par le biais d'une association.
4: Voilà, je transmets.
0: Eh bien, ça, c'est bien.
4: C'est génial. Mais mon savoir.
1: Écoutez, comme Emmanuel, elle confectionne de la broderie de perles, de la broderie traditionnelle, du patchwork, et elle prend des cours d'anglais. On en revient à la traductrice. Et mais t'as tous les talents, Sylvie, hein.
4: Oh là là.
1: Ah si. Ah non, écoute, moi je suis très heureux d'être avec toi aujourd'hui. Franchement.
4: Oh, c'est gentil.
1: Ah non, parce que Nicolas...
4: Mais bon, il m'est arrivé une petite tuile quand même en cousant tranquillement à la maison.
1: Ouais.
4: La pédale de la machine à coudre a glissé. J'ai voulu la rattraper avec mon pied sans lâcher mon ouvrage. Et hop, l'aiguille a traversé le mur.
1: Ah oui, appelez le docteur Kierzek, s'il vous plaît. Ça fait mal.
4: Eh ben oui.
1: Sylvie, n'oublie pas que je suis un peu le médecin aujourd'hui, et tout le temps d'ailleurs, et que je vais te soigner correctement le Nicolas qui a dit que j'étais pas sympa.
0: Tu laisses Nicolas.
1: Non, mais il a dit que j'étais pas sympa,
0: tranquille.
1: Celui-là.
0: Donc,
1: on va voir ce qu'il va voir. Sylvie, question, extrait.
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1: C'est le jeu dans le jeu, hein. Si vous avez reconnu Elisa Tovati, je vous offre un verre. Le gaz de ville a naturellement une odeur de soufre. Est-ce que selon toi c'est vrai ou faux ? 5 secondes, on réfléchit bien. Le gaz de ville, ça sent le soufre, naturellement. Vite ?
4: Oui.
1: Oui ? Non, c'est faux. Le gaz distribué dans nos logements, c'est inodore. Il sent rien, ni le soufre, ni l'œuf pourri. L'odeur caractéristique est plutôt ajoutée artificiellement avec des composants. Ah, je suis désolé, Sylvie.
0: Allez, 2 Nico, 1 Sylvie, et là tout de suite. First I was afraid, I was petrified. 1998, la France championne du monde. Gloria Gaynor, vous écoutez ici. À tout de suite.

0: Eh ouais, ça date des années 60, mais bon, bien sûr, tu l'as dit Valérie, 1998, deux buts de Zinedine Zidane, et à la 92e minute, Emmanuel Petit pour le troisième but.
1: Et 1-2 et 3-0. La la la la la la la la la la la la la la la la la la.
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0: Les matchs des Bleus à suivre sur ici, bien sûr, dans quelques jours, pour le Mondial.
3: Bien sûr. Alors Nicolas, tu as 2, Sylvie, tu as 1. Nicolas, avant de faire le quiz musical, je veux juste dire ce petit rituel que tu as, parce que c'est trop mignon. J'ai le même, hein. De toute façon, moi, ils dorment dans mon lit. Tu dis bonne nuit à tes petits chiens.
4: Ah bah oui, évidemment mes petites bibis. Donc je vais leur faire un petit câlin à chaque fois, un petit bisou et je leur souhaite une bonne vie.
3: Oh, quel citoyen d'honneur du Dami d'Hollande. Ah, alors,
4: elles sont tout le temps contentes.
3: Bah oui, moi aussi, ils dorment avec moi. Alors, comment te dire que là maintenant, il va falloir bien reconnaître, nous allons écouter une chanson d'Ophélie Winter. Ça va s'arrêter à 2 reprises. Le mot manquant, à la place, il y aura le poète poète. Et il va falloir que tu tentes de trouver les 2 mots manquants. Alors écoute bien, c'est Ophélie Winter, c'est un tube, concentre-toi.

0: Alors, comme un oiseau dans le ciel, maître de... 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Alors, qu'est-ce que c'est les mots qui manquent? Le maître de... Et trouver ma place, j'avais la notion du temps. Top chrono, 10 secondes.
1: Espace et je dirais perdu.
0: Ta ta ta ta ta. Eh ben on écoute. Hey.

0: 2 points pour Nicolas, il a 4.
1: Ah, bravo. Il est fort. Sylvie, Sylvie collectionne les grenouilles. Eh oui, notre Sylvie, les dés à coudre aussi. Et quoi d'autre?
2: Les petits verres à liqueur.
0: Oh, dis donc.
1: Bah oui, des bavoirs.
2: Bah oui.
1: Des bavoirs
2: les
1: brodés.
2: Bavoirs, oui.
1: Oh là là, tu parcours les vides greniers, t'es comme Valérie, t'aimes les brocantes et tout ça, toi.
2: Exactement.
1: C'est pour ça qu'on écoute Louis la Brocante. Allez, j'espère que c'est petit. C'est vrai, c'est le générique de Louis la Brocante. Allez, les petites grenouilles. Généralement, ça porte chance, les petites grenouilles. Voici ton quiz. On est sur des artistes qui ont cartonné à la fin des années 90. Il y avait Ophélie Winter, il y avait aussi Larousseau avec ce tube.
0: Ah là là.
1: Tu m'oublieras, deux mots manquants, on y va.

0: Alors, tu m'oublieras tous ces jours, tout ce qui n'appartenait qu'à nous, tout ce temps, je le note, se réveille un matin, on peut envoyer le chrono, tes bras autour de mon...
1: De mon cou.
0: Et l'amour qu'on faisait n'importe où, temps et coup, 12h30 et 6 secondes, voici le moment de vérité.

0: pour Nico, 3 pour Sylvie.
1: Exactement.
0: Tout de suite, c'est la réclame et l'actualité dans vos régions grâce aux 44 locales de votre radio ici. À tout de suite.
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0: Je vous le rappelle, c'est le dernier jour pour se qualifier. Nicolas à 4, Sylvie à 3. Ils jouent pour la finale de demain. Le premier prix, c'est un week-end exceptionnel au Festival Off d'Avignon. Un séjour pour 4 adultes, 2 chambres doubles à l'hôtel Le Chardonnay. Les petits-déj sont compris. 100 euros de carburant pour rejoindre la Cité des Papes. Il y aura 2 spectacles par jour, soit 4 spectacles au total. Il y aura pour le deuxième une machine expresso EO fabriquée par Malongo, 32 dosettes, 6 verres en verre. Et pour tous les participants cette semaine, pour fêter les 100 ans des guides de voyage Michelin, chaque participant, qu'il gagne ou qu'il perd, gagne un guide de voyage Michelin. Voilà, on reprend la compétition immédiatement. Alors,
1: quel beau discours de la présidente du Dami d'Hollande, je trouve.
0: Merci. Chers concitoyens, chères concitoyennes, demain, c'est vendredi, c'est la finale et Nicolas va gagner. Alors, tu joues avec ici Normandie, mon petit Nicolas, on sait que tu cuisines comme un dieu. Tu as aussi une petite passion, c'est les bonsaïs. D'ailleurs, tu fais partie d'une asso, ça veut dire quoi? Explique-nous.
6: Oui, alors je fais partie d'une association, en fait, d'un club de bonsaï qui se situe à Bagnols de l'Orne, donc c'est dans le 61, et c'est un club de bonsaï, en fait, on se rejoint, on est à peu près une cinquantaine, on se rejoint souvent un samedi par mois pour entretenir, créer des bonsaïs, vraiment les mettre en forme, ligaturer, tailler, etc. Voilà, parce que c'est des techniques bien particulières et on se rend beaucoup service entre nous par rapport à ça.
0: Alors d'ailleurs, tu as 30 bonsaïs à peu près chez toi et tu as créé une forêt de 7 mélèzes sur une pierre.
6: C'est ça.
0: C'est magnifique.
6: Ouais. Donc oui, parce que du coup, en fait, on est donc les mélèzes, on en trouve. Donc le mélèze, c'est un sapin qui perd ses aiguilles. On en trouve dans la forêt d'Andenne à Bagnols de l'Orne. C'est une espèce en fait qui est endémique, qui pousse là-bas, pardon. Et on a une autorisation de prélèvement par l'ONF. Notre association a une autorisation de prélèvement, et donc du coup, on prélève des sujets qui sont assez jeunes à différents endroits dans la forêt, et ensuite on les met en culture, et puis à la fin, on crée une forêt sur une lose, hein, une pierre plate, une lose, ce qui fait que voilà, c'est une des pièces les plus belles que j'ai effectivement et que j'ai créée moi-même.
0: Je veux une photo sur le mail de Maître Coupez. Alors, nous allons tout de suite marquer 3 points de plus grâce à la question à choix multiples. Je vais te poser une question, je vais te proposer des réponses. Tu auras 10 secondes pour me répondre. Tiens, une petite ambiance.
7: Allô, c'est moi. Comment tu vas?
0: Allô, comment tu vas? Écoute bien la question. Quel pourcentage de Français se dit dépendant de son smartphone?
6: Oh là là.
0: Alors, écoute bien, c'est assez logique. Hein. 18%, 42%, 65%. Au Dami d'Hollande, il n'y a pas de portable. Voilà, alors, 18, 42, 65 ou pas de portable. Top chrono,
6: ah, ou
0: 10
6: pas
0: secondes.
6: De portable, d'accord.
0: Non, non, ou c'est le Dami d'Hollande, c'est une connerie.
6: Zéro, quoi.
0: Ouais, 18, 42, 65.
6: La logique, je voudrais que ce soit 65.
0: C'est 65%, c'est quand même, c'est énormément. Hein, c'est 2 Français sur 3 sont totalement dépendants de leur smartphone. Voilà, 89% chez les 18-24, c'est magnifique.
1: Ouais. Sylvie, tu as un téléphone évidemment, toi aussi, hein, tu as un smartphone, on en a tous un.
8: Oui.
1: Sylvie qui habite Hervaux, dans les Deux-Sèvres, pour ceux qui la découvrent à cette heure-ci, elle a 2 enfants qui sont grands, on pense à Jean-Paul qui a des petits soucis en ce moment. Hein. Des gros bisous à ton mari, on fait Sylvie, on est d'accord?
8: Ok. Merci.
1: Ancienne institutrice à la retraite, très manuelle, tu disais, tu fabriques des boîtes en carton, tu bosses pour une association, tu donnes des cours, tu donnes des conseils, t'aimes les fleurs, les grenouilles, enfin voilà. T'es top. Et alors, t'as été figurante dans un film chez toi, dans ta commune. C'était quoi ce film? S'agissait de quoi?
8: Alors, ce film a été tourné en 2022 sur notre commune parce que Hervaux est une petite cité de caractère,
1: ouais,
8: avec un château médiéval et un cadre prestigieux. Et donc, un film avec des Chinonnais et puis des organisateurs, oui, de Saumur. Le Dîner aux Chandelles. C'est un film historique et policier.
1: Et tu faisais quoi? C'était quoi ton
8: J'étais
1: rôle?
8: J'étais religieuse.
0: Sœur Sylvie.
1: T'as mis le costume, enfin le traditionnel habit des, voilà, religieuses et tout. Bah, ça devait,
8: oui,
1: être sympa. C'est une,
8: oui,
1: bonne expérience quand même, les tournages de films. C'est sympa, ça.
8: Ah, mais, le cadre et puis oui, la mise en scène.
1: Bah, bien sûr.
8: Voilà, il y avait des carrioles, des chevaux.
1: De l'époque.
8: Ouais. Très intéressant.
1: Ça s'appelle le Dîner aux Chandelles. Alors, tu as beaucoup voyagé, voilà, tu as visité les grandes villes européennes, Venise, Rome, Lisbonne, Barcelone, mais tu as un petit rêve. Ton prochain voyage, il est prévu pour aller où cet été?
8: À Montréal, Québec, voilà.
1: Jamais vu? Première fois?
8: Non, la première fois, oui, wow, c'est ça, avec une amie.
1: Bah, ça va être sympa, vous partez combien de temps? Tu prends un petit moment quand même pour découvrir.
8: Trois semaines.
1: C'est bien ça.
8: Oui.
1: Ah oui, c'est, voilà, suffisant et c'est top. Donc ce sera cet été au Québec. Et puis pour te faire plaisir avant de jouer, il y a un chanteur que tu adores. Et d'ailleurs, si tu pouvais déjeuner avec lui à 13h, ce serait
8: Gérard Lenormand.
7: Je viens te chanter la balade des gens heureux.
1: Ah, je t'entends chanter, Sylvie. Tu l'as vu plein de fois en concert et t'es fan de Gérard Lenormand.
8: J'étais surtout, maintenant un peu moins parce que on le voit moins.
1: C'est
8: mais oui, les anciens titres me rappellent plein de souvenirs et donc oui, j'adorais.
1: Tout le monde sait de toute façon que la fameuse chanson Si j'étais président, il l'a écrit pour Valérie Damido. Hein.
0: Évidemment.
1: Si j'étais présidente du Damido Land,
0: on serait vachement heureux.
1: Évidemment. Allez, Sylvie, jouons avec cette question à choix multiple côté réponse. Tu connais les magasins Fnac? Évidemment, la FNAC, c'est
8: oui,
1: lui.
8: Oui.
1: Mais que signifient les lettres du mot FNAC? Voici les propositions. La FNAC, ça veut dire Fédération Nationale d'Achat des Cadres. Ou bien France Numérique Audioculture. Ou alors Fédération Nationale des Arts et de la Culture. Ou bien Fédération Nationale des Amis du Dami d'Hollande. Top chrono, 10 secondes.
8: Je dirais Fédération Nationale des Arts et de la Culture.
1: Fédération Nationale, c'est bon. Tu dis des arts et de la culture, et c'était, oui, d'achat des cadres. Eh oui, la FNAC. Eh oui, c'est né en 1954. C'est une coopérative qui permettait aux cadres d'acheter des produits à prix réduit. Voilà l'idée de la FNAC à la base. Et c'est resté. Donc, c'est bien Fédération Nationale d'Achat des Cadres. On apprend des choses.
0: Alors, Nicolas 7, Sylvie 3. Et là, tout de suite, on va partir avec Alain Souchon. Quand je serai KO.
1: Non, c'est pour Nicolas, ça. On va être KO bientôt.
0: Chut. Nico, j'ai confiance en toi, mon petit chat.

0: Souchon quand je serai KO à 12h42. Bonne journée, bienvenue sur ICI.
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1: Alors, nous sommes avec Nicolas qui joue avec ICI Normandie contre Sylvie qui joue avec ICI Poitou. Nicolas a 7, Sylvie a 3. Ah Nicolas, notre prof de cuisine qu'on adore, qui aime les animaux et à qui il arrive des petites aventures dignes de Pierre Richard. Eh oui. Ah oui, un jour, il est en formation avec des collègues dans un hôtel. Il se lève un petit peu tôt et il se dit « Tiens, si je me faisais mon petit déj tranquille, là ?» Il se met des tartines à griller, puis tu vas te faire un café. Qu'est-ce qui s'est passé après ?
3: Eh ben, j'ai mis des tartines à griller tranquillement, mais j'ai oublié la pince en bois en même temps que les tartines grillées. Et moche. Le problème, c'est que je ne regardais pas le grille-pain.
1: Et donc, ça a pris feu. Donc, tout l'hôtel a été réveillé par l'alarme incendie. Hein, voilà.
3: Oui, réveillé, évacué. Et je me suis vraiment fait disputer par la directrice de l'hôtel qui n'était pas très, très contente de venir à ce moment-là pour désactiver l'alarme.
1: Et
3: voilà.
1: Et comme, après un coup d'extincteur, tout a été remis en place. Et tes collègues, qu'est-ce qu'ils ont fait ?
3: Alors après, effectivement, moi je suis retourné un petit peu penaud dans ma chambre et mes collègues sont venus déjeuner après, une vingtaine de minutes plus tard. Et ils ont négocié avec la personne de l'accueil pour récupérer le morceau de la pince en bois qui restait, qui n'avait pas totalement brûlé, mais qui est à moitié carbonisé. Et ils me l'ont offert à Noël l'année dernière, dans un énorme paquet.
1: Ça, voilà j'aime beaucoup cette anecdote. Ça me fait beaucoup rire. Alors, ça, c'est magnifique. Bien, alors, tiens, je vais te faire écouter ça. On va voir si tu comprends l'allusion. C'est la fouine qui chante. Tu sais pourquoi j'ai mis la fouine ? Parce que si t'étais un animal, tu veux être une fouine.
3: Oui, c'est ça, oui. Si j'étais un animal, en fait, oui, je serais une fouine parce que je suis quelqu'un qui fouine beaucoup, cherche beaucoup, qui pose beaucoup de questions, qui cherche tout le temps. Et effectivement, je me comparerais à une fouine.
1: Voilà. Fouine. Eh ben, écoute, tu es mon petit détective. Je te nommerai directeur des enquêtes.
0: Ministre de l'Intérieur.
1: Mais peut-être ministre de l'Intérieur du Dami d'Hollande, on verra. Alors, magnifique. Le Dami d'Hollande, il y a toujours du soleil et des animaux en liberté. C'est la base de ce pays. Alors, tu as 7. Je te propose de marquer 5 points de plus. Tiens, une ambiance.
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1: Avec ses grandes oreilles, il entend les abeilles, c'est M. Nous, on va parler d'oreilles et de peinture. Nicolas, quel célèbre peintre s'est coupé lui-même une oreille ? Quel célèbre peintre s'est coupé lui-même une oreille ? Top chrono, 10 secondes.
3: Vincent Van Gogh.
1: Et c'est un sans faute pour Nicolas qui a 5, ça fait 12. Et oui, Van Gogh en 1888, il fait une petite crise de psychotique. Hein, et puis du coup, il a coupé son oreille. Magnifique, tu as 12, bravo.
0: Sylvie est avec nous. Oui. Sylvie qui, pour l'instant, c'est pas que t'es à la traîne, mais enfin, voilà, c'est vrai que Valérie l'a dit, il a fait un sans faute, il est à 12, t'es à 3, mais tout est possible avec le bingo qui arrive avant 13h. Sylvie, écoute générique. Voilà. Vous êtes 3 millions tous les mardis soirs à suivre la nouvelle saison de Koh-Lanta, sans parler du replay. Et la semaine prochaine, pour les fans, c'est l'épreuve de l'orientation. Et pourquoi je parle de l'orientation, Sylvie ?
5: Oh, parce que je me perds régulièrement.
0: Non,
5: je perds ma voiture.
0: Non, excuse-moi. Non, tu es nul. On va dire les choses franchement. Parce que, alors effectivement, déjà la voiture, t'arrives, tu cliques sur ta clé en espérant que ça va s'allumer. T'arrives sur un parking. Alors, un jour, voilà, elle arrive sur un parking qui est vide. Elle pose sa voiture est noire. Elle va au cinéma. Elle sort, il fait nuit. Le parking est sombre. Et là, il y a 60 voitures. Elle clique sur toutes les voitures. Car elle ne sait plus où est sa voiture.
5: Mais non.
1: Ah oui, ça c'est...
5: Perdu.
1: Oui. Ça arrive.
5: Régulièrement,
1: hein.
5: Je la perds.
0: Oui, mais enfin, c'est quoi cette histoire de rendez-vous en clinique où t'es arrivé très en avance ? Qu'est-ce qui s'est encore passé ? Encore une histoire de voiture, d'ailleurs.
5: Eh bien sûr. J'avais énormément de temps devant moi. J'avais pris des précautions. Et puis, je vois une grande enseigne que je ne visite pas souvent, parce que je ne vais jamais en grande ville. pour ne pas la nommer, c'est bleu et jaune.
0: Oui, c'est Ikea, c'est suédois.
5: Et voilà, je me stationne, parking souterrain, je suis mon GPS, et puis voilà, je me balade. Et quand j'ai voulu récupérer ma voiture, impossible, je savais, je prends des repères, je savais qu'elle était devant le pilier K.
0: Ben oui. Ben bien sûr.
5: Sauf que alors je prends l'ordre alphabétique et je vais au pilier K.
0: Oh, c'est tout à
5: dossier. Pas ma voiture.
1: Oh là, mais oui, parce qu'il y en a 10 des piliers K.
5: Mais j'en sais rien, moi.
1: Eh oui.
0: Retrouvez Sylvie mardi dans l'épreuve de l'orientation dans Koh-Lanta. Sylvie qui va aller jusqu'au poteau, bien sûr.
5: Pas ma voiture.
0: Oui, alors tu feras attention pour les poteaux, parce que j'ai découvert, on n'aura pas le temps d'en parler, mais que tu trébuches tout le temps, tu te fais des fractures, voilà. Tu te fais mal aux doigts.

0: plus où elle est. Si vous trouvez Sylvie seule comme ça dans une rue,
1: ramenez-la à Jean-Paul.
0: Voilà, n'hésitez pas à lui dire qu'elle qui sa maison est au bout du couloir.
1: Appelez ici Poitou.
0: Voici la question et un extrait de Gaël Faye.
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0: On parle de pays. Il évoque un des pays, Gaël Faye. Alors, pour l'ancienne institutrice que tu es, peut-être que cette question est simple. Combien de pays compose le fameux Benelux? Combien de pays compose le Benelux? 10 secondes, top chrono.
3: Je dirais 11.
0: Je suis sous le choc. Le Benelux, Belgique,
3: oui.
0: Néerlande, Luxembourg, Pays-Bas, quoi. Le Benelux, Belgique, les Pays-Bas. Le
3: oui,
0: Benelux, au moment de l'Europe,
1: bon,
0: le Benelux.
1: Pas, c'est pas la peine de lui parler sur ce ton.
0: Oh non, Sylvie.
1: Allez, Sylvie.
3: J'ai tout perdu.
0: Alors,
1: mais
0: Sylvie,
1: non.
0: Je rappelle que tu as aussi perdu les bonnes réponses et allez, que tu ne sais pas où est-ce qu'elles sont.
1: Bien, allez, je ne remémorerai pas les scores. Et ah oui, tout de suite, on part. Vous écoutez ici, on écoute Auria, Soirée mondaine. Et puis, on se retrouve après, mes petits chéris. À tout de suite.

0: Elle nous vient du sud de la France, elle cartonne sur les réseaux sociaux. Soirée mondaine, Oria, elle sera d'ailleurs à la Scala de Paris le 10 novembre.
1: Magnifique, mais là, tout de suite, c'est la pause. C'est le moment où le Dami d'Hollande lâche les animaux dans les ruches.
0: Vous tournez encore autour de la table comme vous le faites régulièrement.
1: Je ne peux plus rester assis, je vais me présenter debout jusqu'à la fin.
0: Je vais vous dire, en fait, Valérie, elle a un petit peu mal au dos. Alors, elle tourne autour de la table et on dirait un prof, c'est avec les mains derrière.
1: Voilà.
0: Comme ça qui fait une dictée. Et
1: exactement.
0: Ça nous a donné envie de revoir cette excellente
1: série. Victoire Bonneau, bah oui, bien sûr.
0: Victoire Bonneau, c'est une CPE face à Catherine Jacob. Excellent. Sur M6. M6, la chaîne sur laquelle vous officierez à la rentrée.
1: Voilà. Bien sûr. Allez, nous allons tout de suite faire un petit peu de réclame après cette réclame autoproclamée.
0: Bah oui, c'est

0: La réclame.
1: La réclame.
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7: Nous sommes au taquet avec Nicolas et Sylvie. Nicolas, une petite anecdote avant de t'encourager pour le bingo. Il paraît que si tu devais déjeuner avec une célébrité, tu déjeunerais avec la femme en rouge, avec Anne Roumanoff.
8: Oui, ah ouais, j'aime beaucoup Anne Roumanoff. J'aime beaucoup son humour, la façon dont elle est. Je suis allé à un spectacle à l'Alhambra à Paris. Je suis allé, bah, à plusieurs d'ailleurs. Et elle m'a fait monter sur scène. Et c'est vrai que j'accroche beaucoup. J'aime beaucoup.
7: C'est bien. Allez, on va t'encourager et on va surtout te dire de relax.
8: Relax, ouais.
7: Take it easy.
9: Exactement.
7: Allez, relax, take it easy, t'es en tête. Mais le bingo, ça peut tout remettre en jeu. Écoute bien ton petit bingo, chérie. À mon top chrono, tu auras 10 secondes pour me donner un maximum de villes américaines. C'est-à-dire toutes les villes qui sont aux États-Unis de l'Amérique. Donc, un maximum de villes américaines. Top chrono, 10 secondes. Hop.
8: Alors, New York, Chicago, Los Angeles, San Diego, San Antonio, Philadelphie, Dallas, Austin, Jacksonville, Columbus.
7: Eh ben, ça fait... Moi, j'en ai 9. Maître Coupez, vous me confirmerez. 9. 9, voilà.
9: Bah, dis donc, pas mal. Alors, la situation est très claire. Sylvie, il a été en tête, il a même fait un sans faute. Je reconnais le talent de Nicolas.
7: J'espère bien, oui.
9: Bon, au cœur du bingo. Le bingo, il vaut 10 points. Mais pour encaisser ces 10 points, ce qui te permettrait de prendre la tête, il faut que tu fasses plus de réponses qu'il n'en a fait. Il en a donné 9, je t'en demanderai donc 10. Et tu auras 10 secondes, soit une par seconde. Donc il va falloir être très perspicace et efficace. Allez, un dernier petit mot pour dire que lorsque t'as voyagé à Londres, t'as dit tout à l'heure que t'habitais un petit village, t'es tombé nez à nez en sortant de l'abbaye de Westminster avec quelqu'un de chez toi, petit village de 600 habitants, c'est dingue la rencontre.
10: Eh oui. C'est rare, secrétaire de la mairie de mon village.
9: Se balader dans le monde entier, hop, d'un coup, tomber, ça t'est arrivé, ça, Valérie?
7: De
9: tu te balades dans le monde et tu tombes sur quelqu'un que tu connais?
7: Oui, à Barcelone. Ah voilà, ça m'est arrivé.
9: D'accord.
7: Exactement.
9: Sylvie, on te détend avec ta musique, c'est Nougaro.
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9: Cécile, tu adores Nougaro, j'espère.
7: Quelle
9: que...
7: belle chanson.
9: Ça te fait plaisir?
10: Oui. Ah oui, oui. Moi, je suis contente de l'entendre. Et c'était en l'honneur de ma fille.
9: Alors,
10: Donc, c'était l'anniversaire.
9: Ok.
7: Joyeux anniversaire, Héloïse.
10: Voilà.
9: Allons-y. Voici pour toi 10 secondes. On reste sur de la géographie. Je vais te demander, c'est pas anodin, l'anecdote sur laquelle je t'ai lancé avant, maximum de villes en Angleterre. En Angleterre. Top chrono, au Royaume-Uni. Top chrono, 10 secondes.
10: Londres, Manchester, Ben oui.
9: Liverpool, Birmingham, Glasgow, Édimbourg, puisque c'est le Royaume-Uni, Bristol, on aurait même pu dire la Barbade, je crois, parce que c'est les Antilles-Britanniques.
7: Belfast, Aberdeen, enfin bref.
9: Les Leicester.
7: Bien, Sylvie, tu ne pars pas les mains vides, puisque je le rappelle, tu repars avec un guide Michelin pour fêter les 100 ans des guides de voyage Michelin.
9: Ah, désolé, Sylvie.
7: Nico, demain, tu seras dans ma team, la team d'Amis d'Hollande, chérie. Oui. Tu pourras essayer de gagner le week-end exceptionnel au festival Off d'Avignon avec le séjour pour 4 adultes dans 2 chambres doubles à l'hôtel Le Chardonnay, 100 euros de carburant, 2 spectacles par jour, 4 spectacles ou
9: la machine à café, Nespresso, Malongo, EO,
7: éco-responsable, 32 dosettes
9: et cyber en verre, bien
7: évidemment. Voilà. Allez, je remercie notre ami Christophe à la technique, Céline à la Réal, Maître Coupez au savoir, Alex au standard, Eric Bastien
9: Oui. Pourquoi vous riez
7: comme
9: ça?
7: Je sais même plus à quoi je peux te dire, je sais pas.
9: Mais tout ne dites plus rien, enchaînez.
7: Ouais, je vais enchaîner,
9: il y a plein
7: ouais,
9: à dire sur moi.
7: Je vous embrasse tous un par un très très fort et on se retrouve bien évidemment demain pour
9: merci,
7: la finale.
9: Victor Bonneau.
7: Merci Victor Bonneau. Tu vas prendre des heures de colle, toi tu vas voir.
9: Oui.
7: Et à demain pour la finale, mes petits chéris.
9: Elle est citoyenne du Dami d'Hollande, c'est Wendy Bouchard.
7: Bah,
9: bonjour. Bonjour Wendy.
0: J'ai ma carte de membre, en effet.
7: Évidemment, elle aime les animaux.
0: Estampillée, plastifiée, amie des animaux, voilà, ça nous réunit.
7: Oui.
0: Amie des animaux, amie de la terre. Les journées nationales de l'agriculture, demain, samedi et dimanche, on en parle. 200 000 Français se sont rendus dans les fermes et les exploitations. Journée porte ouverte, c'était l'année dernière. Même édition, même principe, même affluence.
7: Magnifique.
0: À tout à l'heure, les amis.
7: À tout à l'heure.
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9: Passez une excellente journée ici.fr pour écouter au taquet. Le mot de la fin, c'est bien sûr pour la présidente.
7: Évidemment, vous écoutez ici. Il est 13h, je vous aime. À bientôt.
9: Voici ma France avec Wendy Bouchard. Bonne journée.
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0: Bonjour à tous et merci d'être à l'écoute de Ma France, une France dans laquelle les députés ont voté une loi hier pour limiter la contamination de nos sols et des produits de la terre au cadmium, un métal lourd et cancérigène. Les associations de défense de l'environnement et de la santé applaudissent en attendant la confirmation du vote par le Sénat. Vous entendrez un représentant de Foodwatch, c'est notre dossier du jour. Septième jour de recherche pour la petite Liana face à un suspect numéro un, toujours mutique en prison, mais toujours aucune trace de cette jeune fille donc disparue. Vendredi, vous entendrez la colère du maire de Florence devant les délais de la justice. Une plainte pour viol pour mineur contre cet homme déposée en août dernier et pour laquelle le suspect n'a toujours pas été inquiété. La mort de l'artiste franco-iranienne Marianne Satrapi, elle avait ému le public du monde entier en racontant sa vie et l'oppression du régime des Mollahs à Téhéran. Elle avait 56 ans. Les Bleus rencontrent la Côte d'Ivoire ce soir en match amical, une semaine tout pile avant le début de la Coupe du Monde de foot. Match à suivre à Nantes ce soir. Et puis au cœur de vos régions, les vétérans américains arrivent en Normandie pour les commémorations du D-Day et les journées nationales de l'agriculture partout en France. 2000 fermes et exploitations qui ouvrent leurs portes pour des visites et des animations tout le week-end. Nous serons en Gironde notamment et dans la Marne avec nos invités. C'était un vote particulièrement attendu par les associations de défense de l'environnement et de santé publique. Et les députés ont fait fort en adoptant à une très large majorité, 144 voix contre 22, la proposition de loi écologiste qui vise à limiter l'exposition de la population au cadmium. Marie Bouéda, vous avez travaillé sur ce dossier. On va d'abord rappeler à nos auditeurs que ce métal lourd, cancérigène par le biais de l'alimentation, on le trouve dans les pâtes, dans le riz, dans les épinards, les pommes de terre ou le pain, et que les Français sont parmi les plus contaminés d'Europe aujourd'hui. Alors que dit ce texte qui a donc été voté à l'Assemblée ?
1: Eh bien, il permet de réduire les doses de cadmium plus rapidement que prévu dans les engrais phosphatés, ces engrais qui enrichissent les sols en France. Et donc, le texte propose de baisser leur teneur à 40 mg par kilo à partir de janvier de l'année prochaine, à 20 mg en 2030. Actuellement, le seuil était fixé en France à 90 mg par kilo, bien plus haut que la réglementation européenne qui restreint à 60. Le cadmium, c'est un métal, vous le disiez, classé cancérigène, responsable a priori de l'explosion des cancers du pancréas. Le ministre de la Transition écologique, Mathieu Lefèvre, a reconnu, je le cite, une surimprégnation de la population française en cadmium par rapport à nos voisins européens. Et selon l'Agence nationale de sécurité sanitaire de l'alimentation, près de la moitié de la population adulte en France présente une contamination au cadmium.
0: C'est un texte qui a fait consensus à gauche chez les parlementaires, incluant donc Renaissance, Horizon, le MoDem également, quand une partie des LR et le RN ont voté contre. Du côté des agriculteurs de leur syndicat, quelles sont les réactions à midi, Marie ?
1: Eh bien, d'abord, il faut rappeler que ce sont surtout les producteurs d'engrais phosphatés qui sont visés par cette proposition de loi. La France en apporte la quasi-totalité, notamment du Maroc. Et donc, les syndicats agricoles sont encore très prudents sur ce texte. Pour la FNSEA, le syndicat majoritaire, la santé des Français est prioritaire, dit son vice-président. Il a appelé hier les fournisseurs d'engrais à baisser le plus drastiquement possible les teneurs en cadmium. Du côté de la Confédération paysanne, on ne se prononce pas vraiment non plus. Le gouvernement et les agences sanitaires doivent encore expliquer pourquoi il y a une explosion de cadmium dans les analyses des Français, dit un représentant. Pour l'instant, les études ne leur permettent pas de prendre position. Rien n'affirme aujourd'hui que réduire le cadmium dans les engrais phosphatés baissera le taux de ce métal dans l'urine des Français, selon le syndicat. Et enfin, la coordination rurale ne nous a pas répondu.
0: Merci Marie Bouéda pour ce dossier, cette enquête pour ici. Autre réaction attendue en direct dans Ma France, c'est celle du directeur de campagne de l'association Foodwatch. Bonjour Camille Dorioz.
12: Bonjour, merci de l'invitation.
0: Bah merci à vous. L'association se bat pour le droit à une alimentation saine, à une alimentation choisie, durable également. C'est un contre-pouvoir citoyen face aux risques induits par les aliments qui sont contaminés, on l'entendait, à nos dépens. Comment vous réagissez à cette première étape parlementaire ?
12: C'est une grande victoire hein, qui a été menée hier. On a vu un changement. Il faut noter, c'est que au début on était plutôt parti avec des propositions venant du centre qui essayait de réduire, d'amoindrir cette loi et ce calendrier. Mm-hmm. Des amendements qui ont été retirés sous la pression des citoyens et des citoyennes, sous la mobilisation des citoyens et des citoyennes pour obtenir cette loi véritablement ambitieuse et qui rattrape en fait les errements des précédents gouvernements qui ont laissé en fait cette surcontamination advenir en mettant en place cette dérogation. Oui. De 50% de plus de contamination dans les fertilisants. Et aujourd'hui, on est obligé d'accélérer, on est obligé d'aller plus vite que le reste de l'Europe, mais en fait c'est parce que surtout on doit rattraper un retard qu'on a pris ces dernières années.
0: Bien sûr, je vous parlais de première étape parlementaire parce que ce texte et cette adoption doit être évidemment confirmée au Sénat. Les sénateurs, vous les appelez à être à l'écoute justement de cette mobilisation citoyenne, Camille Dorioz.
12: Alors il y a deux choses qu'on dit aujourd'hui. La première, c'est que le gouvernement est en train de finaliser des décrets pour avancer sur cette question-là. Hier, on a eu une claire majorité, une claire décision par l'Assemblée nationale. Du coup, on appelle la ministre Annie Genevard et les ministres qui sont concernés, c'est-à-dire ministre de l'économie, ministre de l'environnement, ministre de la santé, d'entendre la décision prise par l'Assemblée nationale. Oui. Et de directement appliquer ce calendrier dans les décrets qu'ils vont appliquer. D'accord. Après, derrière, un décret, ça change assez facilement. Et du coup, nous, ce qu'on veut, c'est effectivement que la loi soit appelée par les sénateurs et les sénatrices, qu'ils entendent en fait l'inquiétude des Français, qu'ils entendent aussi le retard qu'on a pris sur la gestion de cette contamination, cette surcontamination de nos sols, qui aujourd'hui pose problème aussi à nos agriculteurs. Je pense que c'est important. Ils subissent cette contamination. Hein. Eux, ils n'ont pas choisi de savoir combien il y avait de cadmium dans leurs fertilisants qu'ils achètent. Okay. Du coup, aujourd'hui, pour donner à nos agriculteurs la possibilité de prendre soin de leur sol, mais aussi de produire des aliments de qualité sur lesquels les Français peuvent avoir confiance, on appelle les sénateurs et les sénatrices à appeler la loi et à la voter comme elle est aujourd'hui pour en fait avoir quelque chose de solide, de robuste. On a lancé une pétition d'interpellation sur le site foodwatch.fr où on appelle tous les citoyens et les citoyennes qui se sentent concernés à la signer pour interpeller ces sénateurs.
0: Les choses sont très claires, merci beaucoup. Avec cette application d'urgence des décrets, cette adresse à la ministre de l'Agriculture, Camille Dorioz, qui est directeur de campagne de l'association Foodwatch. Première étape avec cette adoption d'un texte par les députés pour réduire, vous l'avez entendu, notre exposition au cadmium contenu dans de nombreux fertilisants. On ne supprime pas la substance, mais on en limite drastiquement le volume. Il est 13h07, vous êtes à l'écoute d'ici et l'attente est insupportable. Après la disparition de Liana dans le Gers, c'était vendredi. À cette douleur, sans trace, sans nouvelles de cette petite fille de 11 ans disparue à la sortie de son collège, s'ajoute la colère aujourd'hui. Et cette question, le principal suspect aurait-il pu être empêché d'agir, être stoppé dans sa prédation sexuelle? On a appris en effet que l'homme qui dort en prison, qui ne parle pas, était déjà au cœur de 3 procédures pour viol ou agression sexuelle. 2 classées sans suite et une plainte pour viol sur mineur déposée en août dernier à la gendarmerie de Plaisance-du-Touche. Plainte qui n'a donné suite à aucune avancée en 10 mois. Alors hier soir, le maire de Fleurance a poussé un coup de gueule teinté d'émotion face aux tentatives de justification des autorités compétentes. Écoutez Grégory Bobato au micro ici Occitanie de Théo Cobel.
13: La réalité, c'est que nous faisons les frais de décennies d'économies sur le dos de sujets cruciaux que sont l'accompagnement de la parole des victimes et l'urgence que devraient revêtir les procédures quand il s'agit d'enfants. Ils sont victimes 2 fois, de criminels pédophiles d'abord et d'un système qui les écrase par sa lenteur ensuite. Stop à un système qui n'apporte qu'un soutien de façade. Stop à un système qui ne répond seulement et uniquement seulement à coup de énième enquête administrative. Avant de tomber dans des calculs de politique politicienne, en se soustrayant aux explications pour nos dirigeants, au lieu de remonter la chaîne des responsabilités, n'oublions pas qu'en priorité, nous continuons de rechercher une petite fille. C'est d'une jeune fille qu'il s'agit. C'est une jeune fille que nous devons retrouver, car c'est tout un territoire et des parents qui ont perdu le sommeil depuis 6 jours.
0: Les mots forts du maire de Florence. Le gouvernement a lancé une enquête administrative sur le non-traitement de cette plainte. Mais vous l'avez entendu, de plus en plus de voix s'élèvent comme ce maire pour questionner la justice, Coralie Moreau, sur la gestion de ces dossiers si cruciaux.
14: Oui, alors rappelons qu'au début de la garde à vue, Jérôme B. est présenté comme un suspect au casier judiciaire vierge. Depuis, vous l'avez dit, Wendy, on a appris les antécédents de ce père de famille, les plaintes qui le visent depuis 2020, notamment pour des viols sur mineurs. D'où la colère des associations de protection de l'enfance qui ne comprennent pas aujourd'hui comment ce profil inquiétant a pu être traité avec autant de légèreté. Il faut des signaux qui s'allument quand il y a déjà eu des plaintes et des signalements, a réagi Joëlle Sicamois, la présidente de la Fondation pour l'enfance, sur notre radio ici. Après le scandale du périscolaire, cette nouvelle affaire montre l'urgence de faire des dossiers de mineurs victimes de violences sexuelles une priorité, comme pour les violences conjugales. Et ce n'est pas le cas aujourd'hui, déplore Manon Lefebvre, secrétaire nationale du syndicat de la magistrature.
15: Le problème, c'est que les violences sexuelles sur les mineurs ne sont pas considérées comme des contentieux de masse. Or, c'est des centaines de milliers d'enfants qui, chaque année, sont victimes de violences sexuelles. Ça devrait être la priorité numéro un aujourd'hui dans le traitement judiciaire. Ça ne l'est.
14: Et si ce n'est pas une priorité, c'est avant tout par manque de moyens. Les syndicats de magistrats le dénoncent depuis des mois. L'USM rappelle que le nombre de procureurs est 4 fois moins important chez nous en France que chez nos voisins européens. Le manque de personnel est criant également au sein des brigades des mineurs, tout comme les places dans les structures d'accueil pour mettre à l'abri les enfants en danger. C'est tout le système qui craque, dénoncent les syndicats. En écho ce matin, Maud Bréjon, la porte-parole du gouvernement, a plaidé pour continuer à augmenter les moyens de la justice.
0: Merci beaucoup Coralie Moreau. Les recherches se poursuivent pour tenter de retrouver la petite collégienne de 11 ans. Les plongeurs venus en renfort des brigades nautiques du sud de la France continuent d'ausculter les rivières, mais aussi un lac et un bois. Plus de 170 gendarmes restent mobilisés. Le GPS de la voiture du principal suspect ainsi que de nombreuses données numériques et électroniques sont toujours analysées. À la une encore, l'un des 3 agents de l'Office National des Forêts placé en garde à vue dans l'enquête sur l'incendie géant du massif des Corbières, c'était l'été dernier, va être présenté aujourd'hui à la justice. C'est une cigarette jetée par la fenêtre d'une voiture de patrouille de l'ONF qui est l'une des pistes explorées dans l'origine de ce méga-feu qui a ravagé 17 000 hectares de végétation. La disparition de Marjane Satrapi, elle avait 56 ans, grande auteure et réalisatrice franco-iranienne. Emmanuel Macron salue une immense artiste qui a transformé une enfance iranienne en fable universelle. Elle avait connu en effet la consécration avec sa saga autobiographique Persepolis, une BD lue dans le monde entier sur la répression des mollahs. Primée en 2001 au Festival d'Angoulême, elle a porté cette histoire au cinéma, décrochant le prix du jury au Festival de Cannes. Marjane Satrapi, naturalisée française, qui avait refusé la Légion d'honneur en raison, disait-elle, de l'attitude hypocrite de la France face à l'Iran, continuait de porter l'espoir d'une chute du régime en Iran en observant la révolution de son peuple.
16: La révolution Femmes, Vie, Liberté, c'est la première révolution féministe au monde. On parle d'une révolution, on ne parle pas d'un mouvement. C'est une révolution qui a été commencée par les femmes. Mais pourquoi j'appelle que c'est une révolution? C'est parce que les hommes, ils sont tous derrière. Les 800-900 personnes qui ont été exécutées dans les prisons en Iran, c'est des hommes qui sont tous morts pour avoir scandé « Femme, vie, liberté ». C'est là où ça devient une révolution. C'est pas des femmes qui demandent leur droit et les hommes qui sont contre. C'est ça ce qui a changé.
0: L'auteure et réalisatrice Marjane Satrapi, morte à 56 ans, ses proches précisent avec douleur qu'elle s'est laissée mourir de tristesse après le décès de son compagnon l'an dernier. Et puis notre humoriste français, scénariste, réalisateur aussi, notamment de Maison de Retraite, Kev Adams, va-t-il se faire un nom aux États-Unis? Il a épaté en tout cas le jury d'American's Got Talent, la version américaine de La France a un incroyable talent, devant 5 millions de téléspectateurs sur une scène à Los Angeles. Sa prestation, Loïc Piala, a été très très remarquée.
17: Your name is
18: Kev Adams.
17: I come from Paris.
19: Voilà, pour les présentations, à l'aise en anglais, Kev Adams a misé sur les différences culturelles entre la France et les États-Unis pour faire rire.
20: J'ai un copain américain qui m'a demandé si j'avais déjà été à Las Vegas. J'ai dit non. Il m'a dit, tu devrais y aller. C'est juste à côté. Et j'ai regardé sur Internet, c'est 5 heures de route depuis Los Angeles. En France, vous roulez 5 heures, vous arrivez en Turquie, dans un autre pays, avec un autre gouvernement et une autre monnaie.
19: L'humoriste de 34 ans n'avait que quelques minutes pour séduire la dure loi des télécrochets. Ça lui a suffi pour conquérir le jury d'America's Got Talent.
18: oui.
21: Yes, yes, yes, yes, yes.
22: Yes.
23: Four yeses.
19: Yes. Quatre yes, quatre oui et des louanges, celle du comédien Owen Mendel et de l'ex-Spice Girl Mel B.
24: C'est le meilleur humoriste qu'on ait jamais eu dans l'émission.
25: Tu étais fou, sexy, cool, tout ça. Tu étais très très drôle et très sympathique aussi.
19: Il y a quelques années, le Français avait tourné une web-série à Los Angeles. Il a aussi fait une apparition dans la comédie hollywoodienne L'espion qui m'a largué. Il se produit sur quelques petites scènes de stand-up à Los Angeles et New York. Son rêve américain prend forme.
0: Amazing, Kev Adams, pour vous servir. Au cœur de vos régions, nous voici en Normandie maintenant, avec une trentaine de vétérans américains, combattants de 1944 évidemment. Ces hommes, héros de bravoure et de la libération, ont été accueillis avec leur famille par Brigitte Macron et par des écoliers du Breuil en Auge, à Deauville. Ces anciens soldats de l'US Army vont participer aux différentes célébrations du 82e anniversaire du débarquement et leur arrivée a été saluée, émue. Un joli moment intergénérationnel, Martin Cotta.
26: Des jeunes Normands applaudissent un par un les vétérans sur le tarmac. Patrick King, membre d'une division d'infanterie américaine. C'est la première fois que je reviens. C'est très beau de revenir ici, même s'il y a beaucoup de nuages. Derrière lui, un autre vétéran, plusieurs médailles épinglées sur son blouson bleu marine. Moi, je suis déjà revenu en France, mais je remercie tous ces gens venus nous dire bonjour. Je pense qu'on va passer un bon séjour. Dans le hall de l'aéroport, des élèves de l'école du Breuil-en-Auge chantent l'hymne américain. Journée que n'oublieront jamais Nolan et Margot en CM2.
27: Ça fait beaucoup, beaucoup de bonheur parce qu'ils ont quand même sauvé la France.
28: C'est pas tous les jours qu'on voit des gens qui ont sauvé un petit peu la France. Du coup, c'est exceptionnel.
26: Pour Jacqueline Davis-Frost, fille d'un soldat américain ayant combattu dans le Pacifique, c'est une immense joie de voir des jeunes et moins jeunes commémorer la paix.
29: Le monde a changé énormément depuis, évidemment, depuis 1945. Mais la chose principale, c'est qu'une trentaine, cinquantaine de pays qui sont ensemble pour travailler pour la démocratie.
26: Lors d'un discours à l'aéroport, le général Lecointre, grand chancelier de la Légion d'honneur, a rappelé que de nombreux soldats ayant débarqué sur les plages normandes avaient pour beaucoup l'âge d'aller au lycée.
0: Et puis dans l'heure, la mairie d'Alizay a adopté deux ânesses de 5 ans pour aider les agents municipaux dans leurs tâches au quotidien à l'extérieur et pour sensibiliser évidemment les habitants aux animaux. Les deux équidés s'acclimatent doucement à leur nouvel environnement et c'est au cœur du village Mathilde de Parois.
30: Dans les rues d'Alizay, les deux nouvelles résidentes aux oreilles pointues ne passent pas inaperçues.
31: La marron s'appelle Linotte, 1m27. Lisette, 1m31, 300 kg.
30: Patrick Robert, adjoint à la mairie, les fait entrer dans leur nouvelle maison.
31: Allez, une petite.
30: Un corps de ferme à 400 mètres de la mairie. Bientôt, elles vont pouvoir travailler ensemble.
31: Ça sera beaucoup plus facile puisqu'ils ont l'habitude d'être collés les unes à l'autre.
30: Leur première mission, aider les agents municipaux dans le potager bio du village.
31: Désherber, d'aérer la terre.
30: Mais elles vont aussi nettoyer les 36 km de voirie de la commune.
31: Et au lieu de prendre un véhicule thermique, là, ils avanceront à pied et ils nous accompagneront. Et de chaque côté, deux sacs poubelles de 100 litres et on ira à la pince, on mettra les canettes, les papiers, les mégots, les choses comme ça.
30: Une volonté de la mairie qui s'engage fortement sur la transition écologique. Pour Jérôme, un habitant, l'arrivée de Linotte et Lisette est une très bonne nouvelle.
32: Il est quand même beaucoup mieux d'avoir deux ânes qui seront occupés à faire des travaux de maraîchage qu'à avoir un tracteur qui pollue, qui consomme du gasoil. Surtout au prix du gasoil actuellement, au prix du gasoil même pour l'écologie, c'est super cool.
30: Linotte et Lisette commenceront à la rentrée en septembre prochain, le temps de s'habituer à leur nouvelle maison et de faire connaissance avec les 8 collègues du service technique.
0: Merci Mathilde. Et puis sur la pelouse de Nantes, vous retrouvez ce soir l'équipe de France pour un match de préparation face à la Côte d'Ivoire. L'occasion pour Didier Deschamps à la tête des Bleus de faire sa revue d'effectifs. France-Côte d'Ivoire, match amical ce soir à suivre. 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
0: Dans Ma France, on soutient chaque année les journées nationales de l'agriculture. Plus de 2000 portes ouvertes dans les fermes, dans les exploitations, avec à la clé des visites, des animations, bien sûr, pour relier les habitants aux paysans, pour s'interroger aussi sur la qualité de ce que nous mettons dans nos assiettes. Des journées demain, samedi, dimanche, du 5 au 7 juin, donc. Nous sommes associés avec ici à cette 6e édition des journées nationales de l'agriculture. Et pour vous donner une idée de l'intérêt du succès, l'an passé, 200 000 Français se sont rendus dans ces différentes exploitations. Des journées découvertes à Montauban, un concert à la ferme, un marché paysan dans la Meuse, à Merle-sur-Loison, un rallye de la gastronomie entre la Drôme et l'Ardèche. Voici quelques exemples qu'on va mettre en lumière avec nos invités en duplex d'ici Gironde, Stéphane Linou. Bonjour Stéphane.
1: Et bonjour.
0: Vous qui portez avec vous sur le territoire de l'Entre-deux-Mers un sacré défi, locavore, on va en parler. Et puis je salue à vos côtés, mais à distance, un agriculteur de la Marne qui est avec nous, Romuald Carouge. Bonjour Romuald.
2: Bonjour à tous.
0: Vous êtes de la Marne, oui, mais vous allez passer ces journées nationales de l'agriculture à Paris. Racontez-nous quel est le programme pour vous, Romuald.
2: Ah, exactement. Donc en fait, ces journées nationales, elles commencent dès demain. Donc où je me rends sur Paris aux arènes de Lutèce. Les arènes de Lutèce, justement pour parler d'agriculture et parler aussi des projets entrepreneuriaux que des agriculteurs en collectif peuvent mener.
0: Oui, vous venez porter la bonne parole à Paris qui peut-être est un peu trop à distance justement de ces terres paysannes et agricoles.
2: Ouais, complètement. Bah, il y a deux enjeux, hein. Faire venir les gens sur les fermes. Donc là, quelque part, on fait venir des gens qui ont déjà une appétence. Mm-hmm. Mais l'enjeu aussi, c'est d'aller à la rencontre des publics, tout simplement, pour créer du lien.
0: Bien
2: et
0: sûr.
2: Ça, c'est la ferme qui vient à vous, quelque part.
0: C'est ça. Vous, l'agriculteur de la Marne, qui venez aux arènes de Lutèce, avec des stands qui vont accueillir les familles, les scolaires. Il y aura des simulations sympas de conduite sur tracteur, un vrai tracteur aussi. Lancer de bottes de foin, fabrication de pain, sélection d'ouvrages pour sensibiliser en s'amusant. Quel est le discours que vous avez envie de vous, à titre personnel, de partager, Romuald?
2: L'idée, c'est surtout, en fait, c'est comme je disais tout à l'heure, c'est créer du lien, c'est de se dire, challengeons en fait les discussions, les débats qui parfois peuvent être très compliqués entre consommateurs et agriculteurs.
0: Oui.
2: Et à partir de ce moment-là, en fait, on arrivera forcément à trouver des échanges, à trouver des liens en fait qui vont pouvoir nous permettre en fait d'avancer ensemble. Et c'est tout aussi l'enjeu en fait d'un collectif qu'on mène. On a intitulé C'est mon pote agri. Pour justement créer cette relation amicale entre consommateurs et agriculteurs.
0: Absolument. Et on va parler de C'est mon pote agri dans quelques instants. Le temps donc de vous présenter notre autre invité qui est en duplex de Bordeaux, Stéphane Linou. Alors vous n'êtes pas agriculteur, Stéphane, mais vous êtes largement associé à ces journées. Dites-nous à quel titre?
1: Mais tout d'abord, merci pour l'invitation. Donc oui, donc le projet alimentaire territorial du sud du Gironde m'a demandé de venir former les élus sur le risque de rupture d'approvisionnement alimentaire, mais pas que. Également pour que je fasse relever mon 119e et mon 120e défi locavore et bas carbone que j'ai inventé donc en 2018.
0: Oui.
1: En fait, c'est tout simplement un cas concret que je propose de faire relever à des cantines, des cuisines centrales, des particuliers, des restaurants, qui consiste à réaliser un repas de fête local, chic et pas cher et bas carbone.
0: Mmh.
1: Alors local, on fait planter la pointe du compas ici. C'est partout ici.
0: Oui.
1: Donc le ici, c'est à Camble et Ménac et à Porte de Benoge. On plante la pointe du compas dans l'assiette, on trace un rayon de 51 km et on doit faire avec ce qu'on a.
0: C'est génial.
1: C'est-à-dire que ça permet de réaliser ce que l'on a sur le territoire comme une ressource, ce que l'on n'a pas, ce que l'on sait en faire et de ce qu'il faudrait faire. Et c'est à partir de là qu'on fait parler les assiettes.
0: Oui.
1: C'est-à-dire qu'avant chaque plat, je demande aux personnes qui ont cuisiné qu'est-ce qui a été simple, qu'est-ce qui a été compliqué, qu'est-ce qu'ils ont su en faire. Et à partir de chaque ingrédient, on tire les fils vers l'économie, donc le revenu des agriculteurs, puisqu'il faut que ça soit correctement payé. Hein.
0: Mmh.
1: Moins de 51 km autour de l'assiette, un vol d'oiseau. Trois plats, et que ça soit bon, évidemment. Moins de 9,50 euros par personne, coût matière, mais correctement payé à nos producteurs. C'est vraiment la base pour le repas qui est censé être le plus cher de l'année. Donc pour les cuisines centrales ou les cantines, si elles sont à 3 euros d'habitude, elles restent évidemment autour de 3 euros. Et bas carbone, mais moins de 1,6 kg d'équivalent carbone par personne, qui est tout simplement la chose que personne n'est venu expliquer, c'est-à-dire dans le concret, là où on est, et ici là où on est, c'est-à-dire à quoi correspond un menu COP21. Vous savez, les accords de Paris qu'on a signés en 2015, visant à limiter notre consommation de carbone pour limiter la hausse des températures. Et là, vous voyez, on sort d'une déjà canicule. Personne n'est venu expliquer à quoi peut correspondre un menu COP21 correctement payé à nos producteurs, avec des produits locaux, bons pour la santé et qui, en même temps, permet de maintenir le travail de nos paysans et la présence de nos paysans, qui est notre assurance vie alimentaire. Parce que ce que l'on ne sait pas, c'est que 98% de ce qui remplit nos assiettes arrive par les camions venant d'autres régions et d'autres nations.
0: Et c'est ça. Et alors vous
1: dans le même temps, on exporte quasiment tout ce qu'on produit sur place.
0: Complètement.
1: Donc si un le problème sur les transports, on se tape dessus.
0: Oui, Stéphane Linou, c'est très intéressant parce que ce défi, le Cap Vore et bas carbone, vous le faites relever par, vous le disiez, des cantines de ce territoire de l'Entre-deux-Mers, deux cantines, deux communes avec des élus qui doivent concevoir ce repas 100% local. Romuald, vous pouvez peut-être réagir à cette formidable initiative qui vous inclut, vous, paysans, justement, dans cette juste rémunération, dans ce hyper local, justement, au cœur de ces journées nationales de l'agriculture.
2: Oui, complètement. Bah, le revenu, ça devient le mot principal aujourd'hui, en fait, de l'agriculteur. Il doit avoir une complémentarité de revenus pour assurer sa durabilité. Oui. Et là, quand vous commencez à me parler de repas, de restauration peut-être collective, etc., bah, ça fait tout son sens de dire on a l'occasion, en fait, d'aller porter, entre guillemets, la bonne parole auprès de public, toutes tâches confondues, pour les sensibiliser, en fait, à l'impact que peuvent avoir, en fait, des productions issues de leur bassin de vie, pour en fait assurer une durabilité économique, environnementale aussi, du tissu agricole et plus largement du tissu de la ruralité.
0: Oui, c'est d'ailleurs tout l'objet aussi de votre programme, de ce projet C'est mon pote agri que vous avez monté, Romuald, pour promouvoir ce lien aujourd'hui plus amical que générationnel, que filial avec les paysans. D'où vous est venue cette idée, vous qui avez repris la ferme familiale il y a 3 ans maintenant en Champagne?
2: Exactement. Et ma particularité, c'est que je me suis installé relativement sur le tard. J'avais plus de 35 ans.
0: Oui.
2: Mais préalablement, j'ai mené une carrière, un premier début de carrière professionnelle dans le commerce et dans le marketing. Mm-hmm. Et j'ai vraiment noué une passion pour la relation client, l'échange consommateur. Et en fait, en venant sur ma ferme, en étant en grande culture, je me suis dit, mais comment je vais pouvoir, en fait, pérenniser, en fait, cette compétence de cœur que j'ai développée dans mon projet agricole. Et c'est comme ça, en fait, qu'on est arrivé, en fait, sur les grandes cultures. On s'est dit avec aussi un de mes collègues avec qui on travaille au quotidien à travers notre CUMA, donc il y a une coopérative où on partage le matériel agricole. En gros, on a le tracteur en commun tous ensemble et on travaille au quotidien, on se challenge aussi au quotidien dans nos pratiques. Et en fait, on s'est dit avec mon collègue Gaël, on s'est dit mais alors, il faut qu'on trouve une marque qui puisse en fait créer de l'engagement, mais oui, aussi bien côté agriculteur que côté consommateur. Et aujourd'hui, on est sur des codes aussi marketing qui appellent beaucoup à l'approche quelque part friendly, si on prend un mot anglais, une relation vraiment amicale. Et c'est là, comme ça, qu'on est arrivé sur le C'est mon pote agri.
0: Oui. Et les missions de C'est mon pote agri, concrètement, quelles sont-elles, Romuald?
2: Notre ambition, c'est vraiment, on se projette. L'idée, c'est que demain, on voudrait que 65 millions de consommateurs aient tous un pote agri.
0: Ah, pas mal.
2: Et on part de ce principe-là en se disant que si on arrive à ça, en fait, il y aura sûrement des discussions qui auront lieu de part et d'autre, des challenges qui seront menés aussi bien pour le consommateur, pour l'agriculteur. Mm-hmm. Mais le fait d'avoir ce lien amical, on arrivera finalement à apporter un discours apaisé, challengeant, oui, des deux côtés de la filière, quelque part.
0: Stéphane Linou, pardonnez-moi, Romuald, je voudrais faire réagir Stéphane Linou qui nous écoute à Bordeaux, qui n'est pas agriculteur, mais qui est expert associé au laboratoire sécurité défense du CNAM, et donc créateur, initiateur de ce défi Locavore. Vous en avez pas mal, vous, des potes agris, Stéphane?
1: Et oui, mais hélas, de moins en moins, voilà, puisque à force de ne pas leur acheter au juste prix leurs produits, eh bien, les agriculteurs, tels des muscles que l'on n'entretient pas, eh bien, leur nombre a fondu. Mmh. Donc on se retrouve dans des campagnes incapables de nourrir les campagnards. Pourquoi? Parce qu'il n'y a plus d'agriculteurs.
0: D'où l'intelligence de ce programme, par exemple. Hein, vous
1: tout à fait. Et ce qu'on ne dit pas assez, c'est que les meilleurs amis de nos agriculteurs, ce sont les gens qui cuisinent. Puisque en cuisinant, on peut correctement payer nos producteurs. Les euros restent également fixés dans le territoire. Ils s'infiltrent dans le territoire. Ils ne ruissellent pas vers la mer pour s'y perdre. Et les euros restent également dans la cuisine. Donc en fait, on fait des économies. On maintient nos agriculteurs en vie. C'est bon pour l'économie. Et les agriculteurs qui sont correctement payés, ils peuvent financer leur transition agroécologique, c'est-à-dire une meilleure qualité de l'eau, des sols. Tout le monde est gagnant, à condition de cuisiner. Et quand on anticipe le tsunami de la hausse des prix qui va arriver normalement à l'automne, eh bien, il va falloir se remettre à cuisiner, que ça soit dans les cantines ou dans les foyers. Et on a l'occasion idéale de cocher énormément de cases et de maintenir un revenu pour nos agriculteurs. C'est une question aussi de sécurité collective.
0: Bien sûr. Et puis, de politique, évidemment, politique publique. C'est un défi politique, oui, que ce défi locavore, consommer local, ce défi avec des cantines embarquées dans le territoire de l'Entre-deux-Mers, Stéphane, avec des élus, évidemment, qui jouent le jeu pour certains en début de mandature. Un mot de la fin pour vous, Romuald Carouge, qui êtes donc aux arènes de Lutèce, tout en étant agriculteur dans la Marne, sur ce défi qui devrait être, en effet, collectif et qui devrait irriguer. Alors, on en parle beaucoup tout de vos préoccupations agricoles, mais dans la vision qu'il faudrait avoir de l'agriculture française, vous avez aussi des messages à passer.
2: Ah, c'est la jeunesse, hein, on va pas se mentir, c'est là qu'on peut orienter quelque part les pratiques culinaires, aussi redonner goût à la cuisine, hein, comme notre interlocuteur là, de Gironde le précisait. Mm. Donc en fait, il faut aller à la rencontre de ces publics-là, donc ça c'est vraiment une de nos lignes directives, c'est d'aller à la rencontre des jeunes publics, des écoles, pour parler d'agriculture, et aussi, on parle d'alimentation, mais aussi pour parler de ce fameux challenge de renouvellement des générations, surtout. C'est ça l'enjeu, c'est de créer de la vocation, de créer de l'envie.
0: Merci beaucoup Romuald Carouge, fondateur de C'est mon pote agri. Merci à Stéphane Ninou en duplex d'ici Gironde, et Antoine Nuel qui vous a accueilli à la technique pour ICI, ces journées nationales de l'agriculture du 5 au 7 juin, dont nous sommes avec ICI partenaire. Je vous souhaite un bel après-midi à l'écoute de l'info locale, de la proximité, de la bonne humeur, de la musique. À demain, 13h, dans ma France.
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Les après-midi d'Issy-Garloser, c'est parti avec les Communards. Bonjour, c'est Thierry, je suis avec vous jusqu'à 17h. De la musique, des moments complices, et puis Alex Montfort qui passera nous faire un petit coucou. On parlera sport. Tout ça, c'est juste après Louane et Johnny Hallyday. Je sais pas.

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1: Encore plus ronde, oui, au son de Shakira Die Die, c'est le titre de l'hymne officiel de la Coupe du Monde de Foot 2026. C'est une collaboration avec Burna Boy, Shakira très prisée par les hautes instances du foot. Elle avait déjà interprété l'hymne de la Coupe du Monde 2010 en Afrique du Sud. Et voilà, Waka Waka, et ouais, elle a la cote, hein, la Colombienne. Elle se produira d'ailleurs à la mi-temps de la finale le 19 juillet à New York. Mais avant ça, la cérémonie d'ouverture de cette 23e Coupe du Monde de foot, la première à 48 équipes. Autre particularité, la cérémonie d'ouverture, il y en aura trois. Une dans chacun des pays hôtes, Mexique, États-Unis, Canada. La première de ces trois cérémonies aura lieu à Mexico le jeudi 11 juin, dans une semaine donc. Et juste avant le tout premier match Mexique-Afrique du Sud, à 21h heure française, un match et une cérémonie que Pierre Mosca, l'entraîneur des Limois champion de national en 97, ne manquera sous aucun prétexte.
2: C'est la sublimation du football, c'est la récompense majeure, il reste rien de moins bien que la Coupe du Monde. Et il y a un souvenir, bien sûr, 98 et 2018, où on a été champion du monde, la deuxième étoile, en attendant la troisième, j'espère. Mais il est évident qu'on vibre au maximum, il n'y a qu'à voir le succès populaire de ces manifestations pour comprendre que l'intérêt du public n'est pas toujours axé sur la vie au quotidien, mais sur des dérives sportives comme le football, qui reste quand même le sport numéro un au monde.
1: 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Chanson.
3: Ouais, c'est passé dans le dos, le centre, Doukas.
1: Allez.
3: Second poteau, Pavard.
1: Oh,
3: Benjamin Pavard.
4: Je me rappelle encore le commentaire second poteau, Pavard. Ça lui a valu une chanson aussi. Mais ça montre en fait que quand des joueurs sont bien avec leur équipe et qu'ils arrivent vraiment à passer les steps au niveau des matchs, tu peux essayer tout et les choses vont te réussir. Et c'est ça qu'on a aimé aussi, parce qu'ils nous ont rattrapés vraiment par rapport à ça. Et ça a mis une ferveur juste incroyable, parce que c'est un geste qui teste. Tu peux la tester 100 fois à l'entraînement ou en saison régulière. C'est très compliqué.
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0: 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Et pour vous accompagner jusque-là, Phil Collins in the air tonight.
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2: Les gendarmes font appel à des cavaliers bénévoles aujourd'hui pour retrouver Liana, 11 ans, disparue vendredi dernier à Fleurance. C'est le 7e jour de recherche. Un homme est en détention provisoire. Il s'agit du père de la meilleure amie de la disparue, déjà visé par plusieurs plaintes, dont une pour viol sur mineur de moins de 15 ans en 2025. Au total, son nom figure dans 6 dossiers pour agression sexuelle. Un agent de l'ONF de l'Aude, interrogé aujourd'hui par les juges d'instruction de Montpellier sur l'incendie des Corbières de l'été dernier, un méga-feu qui avait parcouru 17 000 hectares. 3 agents de l'Office national des forêts ont été entendus dans cette affaire. 2 sont remis en liberté. Les enquêteurs cherchent à établir si une cigarette jetée par la fenêtre d'une voiture de patrouille de l'ONF pourrait être à l'origine de ce feu. Patrick Bruel n'a pas joué hier soir sur scène à Paris. Une dizaine de militantes du mouvement Nous Toutes manifestées devant le théâtre Édouard VII. La direction a préféré annuler la représentation. L'artiste est visé par de multiples plaintes pour viol. De nombreuses dates de concert ces prochains mois ont déjà été annulées. Emmanuel Macron adresse ses condoléances émues à la famille et aux proches de Marianne Satrapi. L'autrice franco-iranienne est morte à 56 ans. Le président salue son œuvre la plus célèbre, la BD et le film Persepolis, un immense succès populaire. Et puis les Bleus du foot jouent ce soir à 21h10, France, Côte d'Ivoire, match amical à Nantes au stade de la Beaujoire.
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4: Après l'info, la météo. Cet après-midi, la pluie est toujours forte sur le Gard. Dès la soirée, le ciel restera très nuageux et des averses pourraient encore se produire. En Lozère, le temps reste chargé toute la soirée et les averses s'arrêteront en deuxième partie de nuit. Les températures, 28 degrés à Nîmes et à Uzès, 26 degrés à Alès, 23 en Duz et 18 degrés à Mende cet après-midi.
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0: Womack and Womack 1988. Ce jeudi, on se pose, on respire, on prend le temps dans les après-midi d'ici Garloser. La suite, c'est trois titres enchaînés avec Daniel Balavoine, Zazie et Laurent Voulzy.
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1: Ici Express, vos bons plans dans le Gard et en Lozère, c'est ensemble avec Ici Gare Lozère, la radio. Et via WhatsApp désormais, au 04 66 21 36 37, on vous lit, on vous écoute directement en studio, message, vocal, vidéo, 04 66 21 36 37. Dans la série, c'est la période, la piscine, avec cette belle chaleur que nous avons en ce moment. La chaleur de l'été arrive de plus en plus, les bons plans piscine, par exemple, bon, un Nîmes classique, un Némosa, elle est très grande, elle ouvre à midi, Fenouillet, pareil, piscine découverte, il y en a beaucoup dans le Gard, et oui, c'est le sud, à Salindres, elle ouvre à 11h30 et à Saint-Jean-de-Valérisque, très bien également, c'est gratuit pour les moins de 4 ans et 2 euros ou 2,30 pour les adultes. Je ne donne évidemment que quelques exemples, on est tenu par le temps, vous le savez, il y a forcément une piscine près de chez vous, j'y reviendrai. Les infos pratiques, sympa, local, utile, c'est toujours avec votre radio locale, ici Gare Lozère.
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0: Wet Wet Wet, le groupe écossais. 04 66 21 36 37, c'est notre WhatsApp. Pour nous laisser vos photos, vos vidéos, partager une info, vous êtes évidemment les bienvenus. Toute l'actu du Gard et de la Lozère, c'est dans une dizaine de minutes. Et jusque-là, la musique, c'est Chicago, If You Leave Me Now. Ce sera aussi Mylène Farmer et Rick Astley.
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2: La mort d'un jeune homme de 20 ans, tué par balle à la mi-journée à Nantes. Plusieurs hommes sur 3 scooters différents ont ouvert le feu. C'est le 4e mort par balle en un peu plus d'un mois dans le même secteur de la ville, dans le quartier de la Bottière, sur fond de règlement de compte entre trafiquants de drogue. 7e jour de recherche dans le Gers à Florence. Liane à 11 ans reste introuvable. L'homme soupçonné dans cette affaire a fait l'objet par le passé de 3 procédures pour viol ou agression sexuelle. Âgé de 41 ans, il est visé depuis mercredi par une nouvelle plainte dans une autre affaire. Un agent de l'Office national des forêts a-t-il par négligence déclenché le méga-feu des Corbières en 2025, pire incendie des 50 dernières années en France. L'homme est interrogé par des juges d'instruction de Montpellier pour savoir si une cigarette a été jetée par la fenêtre d'une voiture de patrouille de l'ONF. La disparition de Marianne Satrapi à l'âge de 56 ans, l'artiste franco-iranienne, s'est faite mondialement connaître avec la bande dessinée et le film Persepolis. Emmanuel Macron salue une immense artiste qui avait transformé une enfance iranienne en fable universelle. Fin de citation. La France affronte la Côte d'Ivoire ce soir à Nantes. C'est du foot, match amical de préparation à la Coupe du Monde. Didier Deschamps va pouvoir donc tester ses options à une semaine de début du Mondial. En tennis, les demi-finales cet après-midi à Roland-Garros. L'Ukrainienne Marta Kostiuk face à la Russe Mira Andreeva. Puis la Russe Tania Schneider affronte la Polonaise Maya Kvalinska.
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4: Après l'info, la météo. Cet après-midi, la pluie est toujours forte sur le Gard. Dès la soirée, le ciel restera très nuageux et des averses pourraient encore se produire. En Lozère, le temps reste chargé toute la soirée et les averses s'arrêteront en deuxième partie de nuit. Les températures, 28 degrés à Nîmes et à Uzès, 26 degrés à Alès, 23 en Duz et 18 degrés à Mende cet après-midi.
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0: Opus, Life is Life, écrit à Salzbourg, le pays de Mozart. Dans un instant, ce sera l'Issy Express, toute l'info pratique du Gard et la Lozère. Mais avant ça, Michel Polnareff, Vita et Louis Chédid.
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1: Demandez le programme et voici que voilà votre Ici Express avec la radio Ici Gare Lozère. Le week-end prochain, je vous en parle parce que c'est gratuit, donc c'est vraiment un bon plan. Les 5, 6, 7 juin, les Jardins de la Fontaine à Nîmes accueillent l'événement national. Rendez-vous au jardin sur le thème annuel de la vie. Voilà, un thème très large, hein. Il y a beaucoup à dire et beaucoup à écrire et à lire parce qu'il y a pas mal de lectures, notamment, je vois pour vous, devant le temple de Diane, la bibliothèque Carré d'Archambouski qui va proposer une animation riche. Ce sera samedi et dimanche de 14h à 18h. Et puis toujours au Jardin de la Fontaine, vous avez également le coup de cœur des bibliothécaires. Samedi et dimanche, toujours l'après-midi, hein, 14h à 18h, il y aura des lectures, entre autres. Franchement, vous allez passer un très bon moment, je n'en doute pas. Dans la même série, c'est-à-dire proximité, ambiance décontractée, les marchés dans le Gard et la Lozère, on ne les oublie pas, le week-end, il y en a beaucoup, tout comme la semaine. La liste complète est sur le site tourismegard.com.
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0: Le titre Plein de soleil qui va bien, Michel Fugain, les Sud-Américaines. Demain matin, 7h20, on joue et on vous attend pour gagner le panier et l'éventail ici, Garlozère. La suite musicale, c'est Jean-Jacques Goldman, Taylor Swift et Alain Chamfort.
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0: finale dames cet après-midi à Roland-Garros. L'Ukrainienne Marta Korchvik, notamment face à la Russe Mira Andreeva. Programme et résultats sur ici.fr.
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2: Après l'info, la météo. Cet après-midi, la pluie est toujours forte sur le Gard. Dès la soirée, le ciel restera très nuageux et des averses pourraient encore se produire. En Lozère, le temps reste chargé toute la soirée et les averses s'arrêteront en deuxième partie de nuit. Les températures, 28 degrés à Nîmes et à Uzès, 26 degrés à Alès, 23 en Duz et 18 degrés à Mende cet après-midi.
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0: mots qui résonnent quand on a vécu quelque chose de fort. Matt Pokora. C'est la vie avec Olivier Devix, jeudi, cap sur Calvisson, en compagnie de Perrine. Installée depuis une vingtaine d'années, elle s'investit pleinement dans l'association Les Apéros Gourmands, qui s'installe sur la place du marché tout l'été. Une place au cœur de Calvisson. Allez, on y va.
1: Et c'est un village où je me sens extrêmement bien. La place du village, elle a été complètement refaite là, l'année dernière. Il y a les bars qui sont sur la place, donc c'est très agréable d'aller boire un petit coup, soit après son sport, soit le matin au réveil. Il y a toujours du monde dans les deux bars du village. Voilà, il y a le marché donc tous les dimanches où il y a énormément de monde, pas que de Calvisson d'ailleurs, qui vient faire son marché. Donc rien que pour ça, c'est vivant. Voilà, on aime. Il fait bon y vivre, ça c'est sûr. Ma vie est là-bas, j'ai mes amis, donc forcément, c'est plaisant d'y être. Alors l'association donc des apéros gourmands, on l'a créée il y a 8 ans. Pareil, avec des amis. À la base, c'était vraiment, on avait comme vocation d'attirer du monde, de faire vivre le village, de mettre en valeur Calvisson. Et on peut dire que c'est une réussite, d'ailleurs, puisque maintenant, c'est un événement qui est très attendu le vendredi. Alors, avant, on le faisait tous les vendredis de l'été. Après, c'est quand même énormément de travail, donc on a un petit peu réduit. Cette année, on fait 6 dates. On a des producteurs de bouche, donc, qui viennent vendre leur mets. Territoriaux délicieux, territoriaux et pas forcément d'ailleurs, parce qu'il y a un petit peu des cuisines exotiques aussi. Alors des huîtres, des acras, il y a du libanais, du antillais, des escargots, de l'avonage, c'est bien local, on aime qu'ils soient là. bon, j'en oublie sûrement, hein, mais il y a de l'indien aussi également, hein, le bondi chéri de Sommières qui vient. Après, on a évidemment les vignerons, hein, il y a 5 vignerons tous les soirs qui viennent proposer leur vin et pour déguster. Et puis, il y a toujours une ambiance musicale, on fait venir un groupe différent chaque événement. Et du coup, bah, l'ambiance est vraiment festive et c'est très sympa. Ce qui est vraiment plaisant, c'est que les groupes mettent une ambiance folle et à la fin, au fur et à mesure de la soirée, on a la piste de danse qui se remplit et c'est, et rien que ça, c'est extrêmement satisfaisant. Alors, l'été, il fait chaud. Donc, j'aurais plutôt tendance à dire, hors été, il y a énormément de balades à faire autour de Calvisson. Il y a énormément de chemins. C'est une découverte tous les jours. Après l'été, c'est vrai qu'on est plus au bord de la piscine. Donc, il y a la piscine à Calvisson où les Calvissonnais peuvent aller se baigner et se rafraîchir. C'est un plus aussi qu'on a sur le village. Pouvoir offrir aux habitants la possibilité de se rafraîchir. On y revient, hein, le marché, le petit café au marché. Bah, les gens sont toujours de bonne humeur, en fait. Hein, c'est ça, je pense que c'est ce que tout le monde aime dans la vie, c'est être de bonne humeur. Donc, le marché, les apéros gourmands, voilà, les festivités. Enfin, en tout cas, moi, c'est ce qui me plaît.
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0: Sandra Maria Magdalena, très bien installée dans l'atelier, dans le jardin. On est là, les après-midi d'ici Arlozère vous accompagne. La suite musicale, c'est Eddie Mitchell, Le cimetière des éléphants, Vanessa Paradis et Alain Souchon.
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1: Vos bons plans dans le Gard et en Lozère, c'est ensemble avec Ici Gare Lozère, la radio, et avec les beaux jours. Une idée de balade à Beaucaire dans un endroit sublime, au massif de l'Aiguille, c'est comme ça que ça s'appelle. Vous allez observer l'une des plus jolies vues sur le Rhône, notre fleuve, sur l'abbaye de Saint-Romand, c'est en hauteur, avec également un monastère creusé dans la pierre, gratuit. C'est pour ça qu'on vous en parle dans les Ici Express. Départ depuis le parking de l'abbaye de Saint-Romand, vous ne regretterez pas si vous ne connaissez pas. Nous y serons d'ailleurs bientôt pour un reportage à Ici Gare Lozère, dans le cadre des reportages été sur votre radio. Et puis, une info pratique importante, les dons du sang. On manque toujours de sang dans le Gard et en Lozère. Plusieurs points relais dans le Gard. Renseignez-vous auprès du centre de transfusion sanguine le plus proche de chez vous. Et puis, un rendez-vous à l'hôtel Atria de Nîmes. Collecte le 6 juillet. On attend de voir venir. Ce sera de 13h30 à 18h. Voilà pour les infos pratiques, sympas et locales. C'est avec Ici Gare Lozère.
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0: deux mondes qui se rencontrent en studio et qui produisent quelque chose de tout à fait inattendu. Un énorme succès. Vivre sans téléphone portable. Non mais allô quoi. Le téléphone portable est devenu le prolongement de nous-mêmes. Hein. Et s'en séparer une journée, voire même quelques minutes, c'est une source d'angoisse. Heureusement, Fred Ballard a trouvé un moyen de rendre notre addiction digitale plus amusante. C'est l'humour en tube.
1: Il y a un truc qui est terrible avec ces appareils, vraiment monstrueux même. Tu vois qui t'appelle. C'est pas bien. Souvenez-vous, avec les vieux téléphones avant, quand ça sonnait, c'était une loterie. C'était ou tout bon ou tout mauvais.
2: Ah, c'est vrai qu'avec le bon gros téléphone fixe à fil que les moins de 40 ans ne doivent pas connaître, il y avait ce charme indéniable, hein, un mélange de surprise, d'angoisse ou d'espoir monté en nous à chaque fois que la sonnerie du téléphone faisait trembler les murs de la maison.
1: Allô ? Oh merde, c'est la tante Yolande. Elle va me prendre la tête pendant 2 heures. Oui, mais tu lui parlais avant à la tante Yolande. Alors qu'aujourd'hui, quand tu vois marqué sur l'écran « Tante Yolande », tu la vires en messagerie direct, la vieille.
2: Voilà, oui, c'est moche. Hein, d'autant qu'on est assez nombreux à avoir le sentiment d'être la tata Yolande de nos enfants quand on tente désespérément de les joindre. Heureusement que tonton Célig arrive à nous dérider face au temps qui passe et que Titoff sait nous faire marrer quand la tech nous dépasse.
3: Sinon, l'alternative avec le kit de main libre, sinon c'est le Bluetooth. Hein, je sais pas qui a trouvé le nom. Le Bluetooth. En français, touffe bleue.
2: Une fois traduit en français, la novlangue digitale de la Silicon Valley devient nettement plus drôle et beaucoup plus accessible. Avec la touffe bleue, tout de suite, on se sent mieux. Hein, l'avenir s'annonce radieux.
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0: Julien Clerc, fais-moi une place. En Lozère, comme dans le Gard, c'est le mois où on commence à prendre sa place, dehors, sur les terrasses, dans les jardins. Alors, soyez les bienvenus. À 17h, toute l'actu du Gard et la Lozère. Le drive prendra le relais jusqu'à 19h. Mais avant ça, Bruno Mars et Patricia Casse.
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0: Merci Garloser, Patricia Cass, d'Allemagne. Les infos tout de suite.
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0: Jeudi 4 juin, ici Garloser, il est 17h. Les infos. Xavier Ponroy, bonsoir Xavier.
2: Bonsoir, bonsoir à tous. Des ministres étaient de passage dans le Gard aujourd'hui. Il était question de sécurité et de Canadair. D'abord la sécurité avec le ministre de l'Intérieur, Laurent Nunez, en visite au quartier Pisevin à Nîmes en fin de matinée. Et lors d'une entrevue avec le maire Vincent Bouget, il a annoncé l'arrivée en septembre prochain de 16 policiers nationaux supplémentaires. Le ministre a également confirmé l'aide financière de l'État dans la construction d'un poste de police à Pisevin à hauteur de 620 000 euros. Et il était donc aussi question de Canadair. Le décor était cette fois celui de la base de Nîmes-Garon. Le ministre de l'Intérieur et celle de la transition écologique ont officialisé la commande de deux nouveaux bombardiers d'eau pour environ 200 millions d'euros, comme vous l'annoncez déjà avant-hier ici, Garloser. Les avions seront prêts dans 6 ou 7 ans. Au total, la France comptera à cette date 16 Canadair fabriqués par une entreprise canadienne. Elle en a 12 actuellement. Ces achats auraient pu se faire auprès de sociétés françaises, regrettent toutefois certains élus. On sera dans le journal de 18h avec Grégory Allione, député européen, ancien président de la Fédération nationale des sapeurs-pompiers. Dans le Gers, sommes-nous proches d'un dramatique épilogue dans l'affaire Liana, petite fille de 11 ans, recherchée depuis 6 jours. Un corps a été découvert cet après-midi près du lieu de sa disparition. Une identification est en cours. Le principal suspect de son enlèvement est en détention provisoire. À Nîmes, les policiers ont fouillé un appartement à l'aide de chiens et ont réussi à mettre la main avant-hier sur un butin, 18 savonnettes de résine de cannabis, soit environ 2 kilos, et un peu plus de 200 euros en liquide. L'occupant des lieux a été placé en garde à vue. La réponse des anti-corrida après l'annonce de la mairie de Vauvert. La commune gardoise accueillera à nouveau une corrida dite formelle cet été. Une ultime provocation pour la présidente de l'Alliance anti-corrida, Claire Starozinski, qui rappelle toutefois que son association ne peut empêcher la tenue du spectacle dans la mesure où la commune a toujours fait vivre la tauromachie espagnole. Des noviades y ont été régulièrement organisées ces dernières années. Et puis en tennis, on a le nom de la première finaliste du tournoi de Roland-Garros. La Russe Mira Andreeva, 19 ans, a balayé l'Ukrainienne Kostyuk 6-1-6-3 tout à l'heure. L'autre demi-finale opposera ce soir une autre Russe Schneider à la Polonaise Jwalinska.
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2: La météo, c'est ce ciel qui s'est assombri, qui s'est chargé. C'est quelques gouttes de pluie, en tout cas sur Nîmes, qui ont commencé à tomber tout à l'heure.
0: Oui, tout à fait, Xavier. Bon, ceci dit, dans le Gard, larges éclaircies en perspective cette nuit. Quelques gouttes possibles avant ça en Cévennes et sur son piémont, ainsi que partout en plaine jusqu'à la mer. Vent faible de nord-ouest. Les températures cette nuit dans le Gard, elles seront comprises entre 10 et 13 degrés. 5 degrés d'Écosse jusqu'à l'Aigoual. En Lozère, alternance de nuages et d'éclaircies. Petit vent de nord-ouest généralement faible. Alors les températures cette nuit en Lozère, elles seront comprises entre 3 et 6 degrés, ça c'est quand même bien rafraîchi.
2: Oui.
0: 9 degrés sur le relief Sévenol. Pour demain on sera le vendredi 5 juin, retour du soleil dans le Gard, très peu de nuages dans l'ensemble demain. Les températures maxi, 22 au Vigan et à Bagnols-sur-Cèze, 25 à Nîmes et à Vauvert. En Lozère, et ben comme dans le Gard, peu de nuages demain, belles éclaircies en journée, température maxi 13 à Sainte-Eulalie, 14 à Nasbinal, 18 à Mende, jusqu'à 19 demain après-midi à Florac et Méruès.
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0: Ici Garloser, actu local, musique, bonne humeur. Et pour la musique, pour démarrer cette nouvelle heure ensemble, c'est un souvenir de l'année 88.

0: compliqué.
1: Ici Garloser, voilà l'été, le premier grand succès des Négresses Vertes en 88. Succès en France, mais aussi en Angleterre.
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1: Bonus concert ce soir. Les exploits du groupe Deluxe en concert à Saint-Laurent-de-Carnol, vendredi 12 juin, les Estivales du GUB 2026, 6e édition. C'est un festival à la ferme du Gubernat, dans la vallée de la Seize, une exploitation spécialisée dans la production de canards. Un cadre magnifique dans le Gard rhodanien et un groupe hyper sympa pour vous. Deluxe, vendredi 12 juin, les Estivales du GUB. Il y a deux places pour vous dans la prochaine demi-heure. Et là, tout de suite, c'est Marine.

0: Merci Garloser Escroc et Marine, lauréate de la 12e saison de la Starac. Événement ce soir sur ICI, diffusion de son concert enregistré il y a un petit peu plus de deux semaines au Louvre de Lens. ICI part en live à Lens avec Marine. C'est à partir de 20h ce soir dans Décibels. Allez, j'ai testé pour vous chaque soir sur ICI Garloser, l'occasion de partager les bonnes adresses qui enrichissent notre quotidien. Ce soir, c'est Julie du site Qui dit clé qui vous partage son expérience.
1: Donc j'ai testé pour vous une aventure médiévale en famille au Fort Saint-André à Villeneuve-les-Avignon. Un voyage dans le temps, perché face à Avignon, entre remparts impressionnants et panorama à couper le souffle. Direction Villeneuve-les-Avignon, dès l'arrivée, les enfants lèvent les yeux face à ces grandes tours majestueuses. On franchit les portes comme des vrais chevaliers, prêts à percer les mystères de ce monument historique qui est donc géré par le Centre des Monuments Nationaux de France. Pour la petite histoire, construit au XIVe siècle, le fort protégeait l'entrée du royaume de France. Pourquoi les remparts sont-ils si épais? À quoi servaient les tours? Toutes ces questions, on les apprend avec un livret-jeu qui est disponible à l'entrée du musée. Les enfants adorent car avec les énigmes, les indices à retrouver, les défis à relever, la visite se transforme en véritable chasse au trésor. Avec deux héros du livret, Anatole et Anandi, qui nous suivent tout au long de la visite, en autonomie, tout en apprenant. Ce que j'ai particulièrement aimé, c'est la vue incroyable depuis les remparts, sur la vallée du Rhône et du Mont Ventoux. Et après l'exploration, on peut même profiter des jardins pour une petite pause avant de repartir. Donc en une phrase, une sortie ludique, éducative et vraiment dépaysante à faire en famille. Donc c'est ouvert tous les jours, les horaires peuvent être variables selon les saisons. Le tarif est de 7 euros pour les adultes et c'est gratuit pour les enfants.
2: Yes !
1: Le livret jeu est à 2 euros. Les rendez-vous familles sont régulièrement proposés. Il y a des ateliers de cuisine médiévale. Que mangeait-on au Moyen-Âge? Une découverte des saveurs médiévales. Donc je vous incite à vous inscrire. Le Fort Saint-André vous attend toute l'année pour une journée d'exploration en famille. J'ai testé pour vous et j'ai adoré. C'était Julie de Qui dit clic. Retrouvez d'autres idées à faire en famille sur quidiclicmontpellier-nîmes.fr.
0: Eh ben merci Julie du site Qui dit clic. Si vous aussi vous avez des bons plans à partager, faites-le sur les réseaux Insta et Facebook d'ICI Garloser. On écoute deux titres à la suite. Alex Warren arrive après Marc Lavoine.

0: Ici Carlos The Ordinary, Alex Warren, le chanteur, vient d'annoncer la date de sortie de son deuxième album Wild Child. Ce sera le 28 août prochain. Le bonus du Drive, dans moins de 20 minutes, on vous le rappelle. Il y a deux places pour Deluxe. Soit en concert vendredi 12 juin dans le Gard rhodanien, les estivales du GUB, 6e édition. Il y a deux places pour vous. Allez d'ici un bon quart d'heure.
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0: Ici Gare Lozère, dans moins de 4 minutes maintenant, l'info trafic anime. Juste avant, un petit souvenir des années 90.

0: Ici Garloser Bachung, Osé Joséphine 91, 17h25.
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0: À vos côtés sur les routes de l'agglo nîmoise et forcément à cette heure-ci, il y a du monde. Il y a du monde au sud, en direction de Caissargues, sur la D42. Pas mal de monde aussi sur la D135 entre Caissargues et Bouillargues. Ça, c'est le sud de l'agglo nîmoise. La D13 aussi, ralentissement un petit peu plus à l'ouest. Côté Calvisson sur la départementale 1, il y a du monde toujours à l'ouest, en direction de Caveyrac sur la D40. La jonction Pasteur Marc Bogner, Salvatore Allende, toujours difficile à cette heure-ci, répercussions route de Rouquayrols notamment, route de Montpellier également, et puis dans le centre de Nîmes actuellement sur le Jean Jaurès, vous roulez à moins de 10 km/h, c'est compliqué aussi sur le Kennedy, quelques ralentissements aussi côté est sur la route de Beaucaire, relativement fluide en revanche en direction d'Alès sur la N106.
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0: 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Vous pouvez désormais nous envoyer des vocaux, des messages textos, des vidéos, des photos sur WhatsApp. Si vous participez à des événements dans le Gard ou en Lozère, idem. Idem, devenez nos reporters. Photos, messages, textos ou vocaux sur le WhatsApp d'ici Garloser. Ajoutez-nous à vos contacts via le numéro que vous connaissez déjà, c'est celui du standard. Je vous le redonne, 04 66 21 36 37. On écoute à bas.

0: Cigar Losers, The Winner Takes It All, les Suédois d'Abba, juillet 80. L'actu musique, Émilie Mazoyer, salut Émilie.
1: Salut tout le monde. Émilie, au rapport pour votre dose quotidienne d'actualité musicale. C'est l'anniversaire du barbu le plus cool de la chanson française. Oh yeah.

Notre cher Antoine, qui n'était pas parti pour être chanteur, hein, étudiant modèle, maths sup, maths spé, il a même passé et décroché haut la main son diplôme de l'école centrale en 1966, pile au moment où il caracolait en tête du hit parade avec ses élucubrations. Aujourd'hui, Antoine souffle en pleine forme ses 82 bougies et il a réenregistré ses succès pour célébrer ses 60 ans de carrière. Tout est sur son site antoine.tv. Ça ne vous a pas échappé, les fans de Céline Dion sont à nouveau déchaînés. Après avoir largement fait le plein pour ses 16 concerts parisiens de l'automne 2026, Céline Dion a annoncé 10 dates supplémentaires pour le mois de mai 2027. Et la vente de ces tickets a été organisée afin de donner priorité à ceux qui avaient tenté, sans succès, d'en obtenir en avril dernier. Ça, c'est plutôt chouette. Ça a commencé hier pour les fans déjà inscrits sur le site de Céline. Ça continue aujourd'hui pour ceux qui étaient passés par le site de la salle, Paris La Défense Arena. Et fin du suspense demain, où tous les tickets pour les nouveaux concerts auront été distribués. Le verdict est tombé dans le procès de l'aspirant djihadiste autrichien qui avait planifié un attentat contre le concert de Taylor Swift à Vienne. C'était à l'été 2024. De prison pour cet homme qui avait heureusement été repéré par les services secrets américains et arrêté la veille du premier concert de Taylor Swift à Vienne. Ce spectacle ainsi que les deux suivants avaient tout de même dû être annulés par précaution et 170 000 fans avaient été laissés sur le carreau. Marine, la grande gagnante de la Star Academy il y a un an et demi, vous donne rendez-vous sur votre radio ici pour un décibel spécial. Concert privé ici, par en live, enregistré au musée du Louvre-Lens et interview tout en sourire, c'est ce soir à la radio à 20h pile.

Eh ben merci Émilie, on vous retrouve ce soir à 20h pour Décibel Long Format, vous l'avez dit, ce soir c'est du live. De Marine, lauréate de la saison 12 de la Star Academy. Un live enregistré fin mai au Louvre de Lens, autrement dit chez elle, parce qu'elle est originaire d'Arras, dans le Pas-de-Calais, Marine. Découvrez-la en live ce soir, Décibel, à partir de 20h. Et tout de suite maintenant, c'est le duo Cabrel-Obispo.

Cigar Lozère, c'est une grande première. Première collaboration entre Pascal Obispo et Francis Cabrel. Il faudrait que pleuve l'amour. Titre extrait du double album Héritage d'Obispo, le volume 2, est sorti le 22 mai. Allez, 04 66 21 36 37. Bonus concert. Les exois du groupe Deluxe en concert à Saint-Laurent de Carnol vendredi prochain, vendredi 12 juin, les Estivales du Gub, 6e édition, c'est un festival à la ferme du Gubernat dans la vallée de la Cèze. Deluxe, vendredi 12 juin, super concert franchement, hein, il est vraiment pour vous. Maintenant, 04 66 21 36 37. Vous appelez et le temps que vous composiez le numéro, on se fait un petit queen histoire de se faire plaisir. Allez.

0: Ici Galloser Radio Gaga Queen 84, single écoulé à plus d'1 million d'exemplaires aux États-Unis. Un petit peu plus modeste le succès en France, hein. 80 000 45 tours vendus, 80 000 seulement.
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0: Bonus concert, 2 places pour Deluxe. Les exploits du groupe Deluxe en concert à Saint-Laurent de Carnol, vendredi 12 juin, les Estivales du GUB, 6e édition, c'est maintenant que ça se passe, il y a 2 places pour vous, 04 66 21 36 37, vous appelez hein, pendant qu'on se fait un petit Tina Turner, tiens, histoire de 17h44, les infos arrivent, et avant ça, petit souvenir donc des années 80.

0: Cigar Loser, Typical Male, Tina Turner, 86. Bonus concert, deux places pour Deluxe. Festival du GUB, vendredi 12 juin, Saint-Laurent-de-Carnol, festival à la ferme pour notre amie Nathalie. Bonsoir Nathalie de Saint-Gilles.
1: Bonsoir.
0: Ça va bien ?
1: Très bien.
0: Bon, bah écoutez, ça nous fait plaisir de vous faire plaisir. Bon, Deluxe, vous aimez ?
1: Bien sûr.
0: Ah bah voilà, voilà. C'est simple en fait. Hein. Dès que vous aimez, il faut appeler, tout simplement.
1: Exactement. J'ai eu déjà la chance d'aller avec vous voir Pascal Obispo à Lisette. Voilà, donc voilà, super.
0: Eh bah ben voilà, là ce sera Deluxe, donc à Saint-Laurent-de-Carnol, les estivales de GUB, vendredi prochain, le 12 juin. Dites-moi, Nathalie, votre première radio dans le Gard et en Lozère, c'est laquelle ?
1: Mais quelle question, ici Gard Lozère, bien sûr.
0: De toute façon, je ne sais même pas pourquoi je pose la question.
1: Et... Mais c'est vrai, je me pose la question tous les jours quand je vous entends.
0: Ah oui,
1: mais
0: ah oui. Ben oui, non, mais voilà, je veux dire, bon, Nathalie, on vous remercie pour votre fidélité à ici Gard Lozère. On vous dit à très très vite sur l'antenne.
1: Oui, super, en tout cas, merci à tous, merci à l'équipe et continuez comme ça, vous êtes géniaux.
0: Merci beaucoup, vous êtes adorables, vous. Merci Nathalie, ciao.
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0: Ici Gard Lozère, les infos de 18h, dans 9 minutes maintenant. Et puis aux alentours de 18h15, on sera avec Olivier Latasse, le directeur du cratère d'Alès. Un concert soul, samedi soir pour annoncer l'été. L'heure de la sortie au cratère d'Alès, c'est à 18h15. Et là, c'est deux titres.

0: Ici Garlozère, souvenir des années 80 à l'instant avec Lio. Fallait pas commencer. Les infos arrivent avec notre ami Xavier Ponroy. Il est là, il est dans le studio. C'est parti. Allez.
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0: Jeudi 5 juin, ici Garlozère. Il est 18h. Les infos. Xavier Ponroy, bonsoir Xavier.
2: Bonsoir à tous.
0: Sécurité canadaire au menu des ministres présents dans le Gard aujourd'hui.
2: Le ministre de l'Intérieur Laurent Nunez et celle de la transition écologique Monique Barbu étaient en déplacement chez nous aujourd'hui. Commençons avec la sécurité. Laurent Nunez s'est rendu quartier Pisevin à Nîmes où il a confirmé l'aide financière de l'État dans le prochain poste de police et l'arrivée pour septembre de 16 policiers nationaux supplémentaires. L'occasion également d'échanger avec les forces de l'ordre présentes sur place et le milieu associatif. Reportage Hervé Salafranque.
3: Oui, la visite au pas de charge commence par le futur bureau de police en construction que l'État financera à hauteur de 620 000 euros. À deux pas de là, en surplomb de la galerie Richard Wagner, échange avec les policiers sur la stratégie de harcèlement des points de deal qui évolue avec la rénovation urbaine.
4: Mortel, avec en plus des chantiers qui avancent, ça commence à faire reculer quand même leur action visible.
3: La répression d'un côté avec 47 opérations menées depuis le début de l'année, la prévention de l'autre, notamment en milieu scolaire, résumée par le brigadier chef Frédéric Palumbo.
5: On est intervenu auprès des 684 collégiens pour les sensibiliser sur l'implication des jeunes dans le trafic de drogue.
6: D'accord.
5: Surtout leur faire comprendre que le trafic de drogue, c'est pas de l'argent facile et que c'est pas non plus une famille.
6: D'accord. C'est un job hyper important. Bravo.
3: Le rôle des policiers, bien sûr, mais aussi celui des associations, dont le maire Vincent Bouget tient à souligner le rôle auprès du ministre.
7: Si le quartier tient encore debout, c'est en grande partie un réseau associatif qui lâche rien et qu'on veut soutenir le plus possible.
3: À l'image de l'association de prévention spécialisée, les éducateurs de rue, dirigée par Michael Brusson.
8: Ça demande du temps, ça demande des moyens et aujourd'hui on est 4 pour un des quartiers les plus pauvres de France et c'est avec grand plaisir qu'on accueillerait une mobilisation supplémentaire de l'État qui déjà intervient aujourd'hui à nos côtés.
3: C'est enfin Raouf Azouz, directeur de l'association Mille Couleurs, qui adresse à Laurent Nunez un message fort.
9: On attend, mais c'est vrai que la temporalité est différente entre les habitants et le politique. Enfin, nous en tout cas on se bat pour que les habitants croient encore. Ce quartier vaut de l'or, il y a une jeunesse importante. Vous n'êtes pas le Premier ministre à venir. Vous allez peut-être donner des bonnes nouvelles, j'espère. Mais je vous dis, la population, elle est presque à bout.
8: Message bien reçu. Merci. Vous le dites avec beaucoup de passion. Et... Non, je partage vos préoccupations. On en a parlé avec M. le maire. Voilà.
9: Merci.
8: Et merci pour ce que vous faites pour le territoire.
3: Message reçu, c'est aussi ce qu'espère Michael Brusson.
8: En tout cas, c'est des opportunités qu'on peut saisir pour faire passer ces messages. Effectivement, oui. À chaque fois, on a une grande attente et peut-être parfois la déception. On verra bien cette fois-ci.
2: Le reportage d'Hervé Salafranque. Pisevin donc à la mi-journée. Puis la base de Nîmes-Garon ensuite, où le ministre de l'Intérieur a confirmé, comme vous le révélez ici, Garlozère, cette semaine, la commande de deux nouveaux Canadair fabriqués par une entreprise canadienne. Bonjour Grégory Allion.
10: Oui, bonjour.
2: Vous êtes député européen du groupe Renew, groupe classé au centre, et vous êtes aussi ancien président de la Fédération nationale des sapeurs-pompiers. À propos de l'officialisation de l'achat de deux nouveaux Canadair, vous dites, en somme, oui, on en a besoin, c'est évident, mais on aurait pu acheter français, c'est ça ?
10: Oui, je salue en tous les cas le Premier ministre et le ministre Laurent Nunez d'avoir pu mettre plus de 200 millions d'euros dans la loi d'orientation pour permettre l'acquisition de ces deux moyens aériens qui sont nécessaires pour lutter, parce qu'on a une intensité des feux et on l'a bien vu les dernières saisons. Donc oui, il nous faut ces avions, mais ce que je dis, c'est qu'il est dommage que l'État accompagne des start-up qui peuvent présenter des moyens aériens similaires que le Canadair dans des temps qui sont quasi similaire que la livraison qui nous est proposée outre-Atlantique, que l'on commande par ailleurs, que l'on aille commander à des entreprises qui sont dans un territoire qui n'est ni européen, ni national. Et en plus de cela, on sait qu'on a d'autres moyens que des amphibies. On a une société qui est sur le tarmac à Toulouse, qui va utiliser des avions qui existent déjà, qui ont un coût à l'heure de vol qui est beaucoup moindre, qui va dans 3 semaines expérimenter son premier vol avec un ATR-72 et 7 tonnes d'eau. Donc on a des solutions françaises et on ne va pas les chercher. Moi, lorsqu'on me parle d'un choc de simplification de l'administration, je parle plutôt d'un choc de confiance dans les acteurs, dans les territoires.
2: Vous donnez l'exemple notamment de Airbus qui propose une transformation, on va le dire comme ça, d'un avion militaire que la société a construit. D'ailleurs, il y a eu des tests à Nîmes-Garon de cet avion qui peut donc se transformer en bombardier incendies et d'eau. Ça, c'est dommage qu'on n'ait pas un Airbus pour nous aider dans les incendies.
10: Alors, acquérir un A340, ça coûterait trop cher pour la sécurité civile, mais en revanche, passer une convention avec la Défense, qui en a besoin en ce moment, hein, les A340 de la Défense sont très sollicités, mais ce qu'aurait pu faire la sécurité civile, c'est acquérir des kits, les mettre sur des tarmacs, sur des aérodromes, et permettre justement de couvrir une zone de la France. D'ailleurs, cette solution-là, nous n'allons pas l'utiliser en France, en revanche, l'Espagne, l'été prochain, va l'utiliser.
2: Pourquoi donc se tourner vers le Canada, l'achat de Canadair? Est-ce que c'est un réflexe de connaissance? Ce sont des engins que l'on connaît bien, que l'on sait maîtriser. C'est ça qui peut expliquer aussi ces achats?
10: Alors, le président de la République, en 2022, lorsqu'il a annoncé qu'il allait renforcer et renouveler la flotte de Canadair, il n'avait que cette solution sur étagère. Mais l'administration, les équipes techniques ont mis 4 ans à étudier cette annonce. On aurait pu, entre les 4 ans qui nous séparent entre l'annonce et aujourd'hui cette signature, étudier tout ce qui vient de sortir. En 2022, le président de la République n'avait aucune autre option. Dorénavant, il y a des options qui existent, qui sont crédibles et qui sont sur le territoire français. Et vous savez, à votre antenne, sur tous les réseaux sociaux, sur toutes les antennes de chaînes télé en continu, il n'y a pas une seconde où on ne parle pas de souveraineté industrielle. Moi, ce que je prône, c'est la souveraineté industrielle. Dans une semaine, je le rappelle, où il y a eu une semaine du Choose France, où le président de la République a annoncé plus de 98 milliards d'euros d'investissements étrangers pour permettre de l'emploi en France. Mais nous, nos impôts partent ailleurs pour financer des emplois outre-Atlantique.
2: Grégory Allion, dernière question. Cette fois, je m'adresse particulièrement à l'ancien président de la Fédération nationale des sapeurs-pompiers. 16 Canadair à terme, hein, donc pas dès cette année, mais à terme. Est-ce que ce sera suffisant pour la France face aux enjeux climatiques qui évoluent?
10: Écoutez, il faut forcément des moyens complémentaires. Les 16, on verra quand ils seront là. Pour l'instant, on en a 12. Et cet été, on verra comment ils seront maintenus pour qu'on en ait 12 opérationnels. Je vais croiser les doigts. Vous savez, je suis toujours pompier. Je lutte avec les collègues, que ce soit sur le terrain ou dans les airs. À chaque jour suffit sa peine. Mais en tous les cas, quand vous avez des canicules précoces, quand vous avez un pays comme les Pays-Bas, il y a quelques semaines, qui subissait un feu qui a dévasté plus de 500 hectares de bois et de landes, vous pouvez comprendre que forcément on aura besoin de toujours plus de moyens. Et surtout, il faut prévenir et sensibiliser nos populations, parce que le meilleur feu qui est éteint, c'est celui qui ne démarrera pas.
2: Grégory Allion, merci. Je rappelle que vous êtes député européen du groupe Renew. Merci d'avoir été avec nous sur Ici Garloser.
10: Merci à vous, bonne soirée.
0: L'enquête se poursuit à Alès.
2: Après le meurtre hier en fin de journée d'un jeune homme de 19 ans dans le quartier des Prés-Saint-Jean, la victime est originaire de l'Hérault. Elle était connue pour des liens avec le trafic de drogue. C'est le parquet de Nîmes qui est en charge de cette enquête ouverte pour meurtre en bande organisée, et toujours en lien d'ailleurs avec la visite dans le Gard du ministre de l'Intérieur, Laurent Nunez, dont on parlait plus tôt. Le maire d'Alès, Christophe Rivinck, en a profité aujourd'hui pour solliciter une entrevue afin de demander des renforts de police. Et puis on termine avec la longue liste de prolongations de contrats au Nîmes Olympique. Une quinzaine de joueurs au total ont prolongé l'aventure avec les Crocos depuis la fin de saison. Les deux derniers en date sont deux gardiens officialisés aujourd'hui, le remplaçant Lucas Dias et le jeune Axel Ketvesi.
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2: La pluie tombe sur Nîmes pour le moment. Est-ce que ça va continuer à tomber plus tard dans la soirée?
0: Eh bien écoutez Xavier, ça devrait s'améliorer dans les prochaines heures. On attend même de larges éclaircies dans le Gard cette nuit. Quelques gouttes toujours possibles avant ça en Cévennes et sur son piémont, ainsi que partout en plaine jusqu'à la mer. Vent faible de nord-ouest. Les températures cette nuit dans le Gard, elles seront comprises entre 10 et 13 degrés. 5 degrés des Causses jusqu'à l'Aigoual. En Lozère, alternance de nuages et d'éclaircies. Un peu petit vent de nord-ouest, généralement faible. Les températures cette nuit en Lozère, elles seront comprises entre 3 et 6, 9 sur le relief Cévenol. Pour demain, on sera le vendredi 5. Eh ben, ce sera.
2: Bah, j'espère du soleil.
0: Bah oui. Ah, retour du soleil. Bah oui, c'est bien. Retour du soleil dans le Gard avec très peu de nuages, hein, dans l'ensemble. Température maxi, ça va vraiment rafraîchir. En revanche, 22 au Vigan et à Bagnols-sur-Cèze, 25 à Nîmes et à Vauvert. En Lozère, comme dans le Gard, peu de nuages demain. Belles éclaircies en journée. Température maxi, 13 à Sainte-Eulalie, 14 à Nasbinal, 18 à Mende, jusqu'à 19 à Florac et Méruès.
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0: Vous êtes dans le sud, dans le Gard, en Lozère. Le sud, c'est ici. On vous accompagne tout au long de l'année. Nouvelle heure ensemble qui débute par un souvenir des années 80.

0: Ici Gare Lozère, les années 80, la New Wave Soft Cell, Tainted Love. C'est une reprise d'un tube soul des années 60. La chanson a également été reprise par Marilyn Manson au tout début des années 2000. Marilyn Manson en concert, on le rappelle, dans les arènes de Nîmes, ce sera le 8 juillet.
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0: Le drive d'ici Gare Lozère jusqu'à 19h avec deux temps forts au cours de la prochaine demi-heure. Lors de la sortie, on sera à Alès avec Olivier Latasse, le directeur du Cratère, qui nous parlera du concert de samedi soir, celui de Michel David and the True Tones, un mélange de soul, de gospel. L'heure de la sortie dans moins de 5 minutes. Et puis dans la prochaine demi-heure, ça bouge, le rendez-vous sport d'ici Gare Lozère. J-7 avant la Coupe du Monde de foot. À noter dès à présent tous les matchs des Bleus en direct et en intégralité sur ICI dès mardi 16, France-Sénégal. Ça bouge donc dans moins de 30 minutes. Et là tout de suite, c'est Christophe Maé.

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1: Garlozé à Christophe Maé, La Lune, son nouveau single Fête foraine. Le 7e album du chanteur est sorti le 20 mars, l'heure de la sortie au cratère d'Alès. Un cratère hors les murs, hein, cette saison, vous le savez, pour cause de modernisation du bâtiment. Le cratère vous donne désormais rendez-vous dans le quartier de la Prairie, sur les terres du complexe sportif situé de l'autre côté du Gardon. Olivier Lataste, directeur du cratère, est en ligne avec nous. Bonsoir Olivier.
2: Bonsoir à toutes, bonsoir à tous.
1: Ça va bien ?
2: Ouais, très bien, très bien. Effectivement, la première petite saison dans la Prairie s'est déroulée et on est très heureux de préparer déjà la prochaine.
1: Eh oui, Michel David and the True Tones, samedi soir. Michel, avec deux L-E, c'est une femme, hein, une femme et un groupe, The True Tones, référence de la scène Soul Gospel. Extrait. Eh ben, on peut dire que c'est finement joué, finement interprété. Michel David a étudié au lycée La Guarda de New York, le lycée qui a inspiré le film Fame. Alors, c'est un peu du mythe, hein, samedi soir au cratère, Olivier.
2: Ben, c'est quand même tout de même l'ancienne choriste de Diana Ross. Et donc, elle a une voix de gospel impressionnante. Et puis, elle est accompagnée par guitare, basse, batterie, un quatuor qui va nous amener dans l'univers de la soul. Donc, ça va être assez un ouragan, hein, qui nous attend, mais un ouragan de musique. Et d'ailleurs, préciser juste que ce spectacle sera en plein air et non pas au cratère à la Prairie. On a voulu partir un peu de façon champêtre. Donc, ça sera à Saint-Just-et-Vacquières, au Mas des Justes, au milieu des vignes. Donc, c'est un concert qu'on fait en partenariat avec la municipalité de Saint-Just-et-Vacquières, le Mas des Justes et aussi Jazz au Parc, qui, en attendant le festival de cet été, est partenaire de l'événement.
1: Alors, est-ce que ce sera le dernier événement de la saison 2025-2026, Olivier ? Dernier avant l'été, bien sûr.
2: Tout à fait, c'est le dernier événement ce samedi 6 juin, donc faudra arriver, il reste des places, hein, c'est important de le souligner, évidemment, vous pouvez arriver le soir même, on ouvre le site dès 18h30, il y a une petite restauration sur place, et puis dès 21h, ce concert à la tombée de la nuit sera un beau moment, et puis évidemment, on regardera le 17 juin sur la saison 26-27, puisque on fera là aussi une présentation de saison champêtre, ça sera au Fort Vauban, en plein air, le mercredi 17 juin à 19h, on dévoilera les spectacles de la prochaine saison qui s'appellera La Prairie en folie.
1: Bon, alors du coup, allez, très très brièvement, Olivier, il va se passer quoi cet été au cratère du coup ?
2: Mais du coup, là, on se met en mode festival de rue, puisque ça sera la 27e édition de Cratère Surface. Donc, à noter, donc, jeudi 2, vendredi 3, samedi 4 juillet, chaque soir à partir de 18h30 dans les rues d'Alès, tout est gratuit. Et cette année, on fait un clin d'œil au Pays Basque, puisqu'on aura des compagnies du Pays Basque français et espagnol, avec des percussions, de la danse verticale en façade, des spectacles cirque, des fanfares, et le QG, ça sera la place Henri Barbus, où on aura tous les bars et restaurants du centre-ville d'Alès qui vont se mettre aux couleurs du Pays Basque.
1: Bon, et de toute façon, vous viendrez nous en parler, bien évidemment, Olivier, d'ici quelques semaines dans le drive d'ici Garlozère. Les travaux, ça donne quoi au cratère ?
2: Ça avance très bien, on est vraiment contents, hein. Les entreprises retenues font un travail extraordinaire depuis le mois de mars. Et toute la phase un petit peu démolition de l'intérieur de toutes les structures qui dataient de 1972, qu'il fallait rénover, ont été détruites. Alors ça se voit pas, hein, de l'extérieur, mais quand on rentre dedans, on est assez impressionné. Donc dès cet été, ça va être la partie plus intéressante, où on va voir les nouvelles formes à l'intérieur, le hall qui va changer de forme. On va avoir un plateau complètement retravaillé, des équipements techniques tout retravaillé. Puis ça va nous amener quand même jusqu'à l'automne 2027 pour une réouverture publique prévue début 2028.
1: Hey, bon, merci beaucoup Olivier Lataste, directeur du cratère, installé cette saison, on l'a dit, dans le quartier de la Prairie, sur les terres du complexe sportif situé de l'autre côté du Gardon. Alors vous retrouverez la programmation complète sur lecratère.fr. On en reparle, on reparle du cratère juste après Mr Big. Restez avec nous, Olivier.

0: Ici Gare Lozère, Wild World, la chanson de Cat Stevens reprise par Mr Big dans les années 90. L'heure de la sortie au cratère d'Alès, un cratère hors les murs, on l'a dit cette saison, hein, pour cause de modernisation du bâtiment. Alors, samedi soir, c'est Gospel Soul avec Michel and the True Tones, Michel David and the True Tones. On en a parlé en première partie d'interview. Deuxième séquence avec Olivier Latasse, le directeur du cratère. Le coup de cœur, votre coup de cœur, Olivier, une chose qui vous tient à cœur et que vous recommandez aux auditeurs d'ici Gare Lozère. Ils vous écoutent, Olivier, ces auditeurs.
1: Ben, on a quelque chose qui est made in Gare, que je voudrais vraiment défendre et mettre en lumière. Il s'agit de Frédéric Vernier, c'est un circassien qui est originaire de la Grand Combe, qui vit à la Grand Combe aussi, et puis il s'est accoquiné avec un certain Franz Clochard, un constructeur exceptionnel de mécanique vivante, qui est lui à Champclauson, et ensemble ils ont conçu un aquarium géant, dans lequel, ça sera pour le lancement de Cratère Surface le 3 et 4 juillet, au bord du Gardon, au pied du Pont Vieux, on va installer cet aquarium géant dans lequel on aura 4 apnéistes, donc 2 circassiens qui sont déjà des bons apnéistes et 2 champions du monde d'apnée, et tous les 4 ils vont évoluer et nous faire des danses chorégraphique dans cet aquarium. C'est vraiment un spectacle à couper le souffle que j'invite à découvrir en famille le 3 et 4 juillet à Alès.
0: Magnifique coup de cœur. Merci beaucoup Olivier. Et puis comme je vous l'ai dit tout à l'heure, vous reviendrez nous en parler fin juin pour nous présenter justement ce festival Cratère Surface. Merci beaucoup Olivier.
1: Merci à vous.
0: Olivier Lataste, directeur du cratère qui déménage, on l'a dit, hein, cette saison dans le quartier de la Prairie sur les terres du complexe sportif situé de l'autre côté du Gardon. Alors, vous retrouverez la prog complète, tous les spectacles, les événements du cratère sur lecratère.fr.
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0: Ici Gare Lozère, dans moins de 4 minutes, nouveau point sur la circu dans l'aglo limoise. Il y a toujours du monde, hein, mais vous allez voir, ça s'améliore fort heureusement. Juste avant, un petit retour dans les années disco, les Bee Gees, Night Fever.

0: Ici Galloser, les Bee Gees, Night Fever 78, un extrait de la bio du film Saturday Night Fever avec John Travolta bien sûr, la fièvre du samedi soir, c'est aussi sur ici tous les samedis à partir de 23h dans l'émission 100% Disco Funk, 18h31.
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0: À vos côtés sur les routes de l'Aglo Nîmoise. Et à 18h31, toujours un petit peu de monde sur l'Alien-D actuellement, surtout au niveau de la jonction avec le pasteur Marc Bogner, sorti ouest. On actualise l'histoire de... Ça va mieux, en revanche, du côté de Caveyrac, dû au départ de Nîmes, sur la D40. Il y a toujours un petit peu de monde au sud sur la D13. Légère embouteillage aussi à l'entrée de Caissargues en provenance de Nîmes. Quelques ralentissements aussi entre Caissargues et Bouillargues sur la D135. Partout ailleurs, ça va mieux, ça commence à aller mieux, hein, notamment dans le centre de Nîmes. Toujours quelques légers ralentissements au sud de l'avenue Jean Jaurès, c'est-à-dire en direction de l'avenue de la Liberté. L'Alien-D, ça va un petit peu mieux, sauf au niveau de la jonction avec le Leclerc et celle du pasteur Marc Bogner, dont on a parlé tout à l'heure. En revanche, c'est fluide sur la D979 en direction d'Alès.
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0: Ici Gare Lozère, les coulisses télé de Patrice Gascoigne. Après deux titres à la suite, Chagrin d'amour arrive. Et là tout de suite, c'est Amir.

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0: Les années 80 sont ici dans le Gard et en Lozère. Ici Gard Lozère, votre première radio de proximité avec Chagrin d'amour, groupe franco-américain Grégory Ken, Vali, chacun fait ce qui lui plaît. 1981, Patrice Gascoin, les coulisses télé. Et ce soir, Patrice, vous allez nous parler d'une enquête, mais d'une enquête pas comme les autres. Et oui, parce que l'émission de France 5 que vous avez repérée, elle, autopsie des morts célèbres.
1: Pour ne rien vous cacher, en découvrant cette émission de France 5, au début, j'ai cru, en écoutant les différents experts qui y interviennent, j'ai cru qu'on parlait de moi.
2: C'est la première fois dans l'histoire culturelle qu'un homme de lettres devient une vedette.
3: Il est fascinant, cet homme.
2: C'est une icône, c'est une rockstar.
1: Et puis j'ai vite compris que ces compliments s'adressent en fait à Voltaire. Place à une star du siècle des Lumières, c'est Voltaire, le héros du numéro de cette formidable émission de France 5 que je vous invite à découvrir, l'histoire au scalpel. Le concept de cette enquête est simple mais bluffant quand il prend vie sous vos yeux. Un médecin, légiste et anthropologue, Philippe Charlier, enquête sur la mort de personnages célèbres. En l'occurrence, ce soir donc, le grand Voltaire, puis en seconde partie de soirée, le peintre italien Raphaël. Et il le fait avec ses outils de médecin légiste, par exemple en disséquant le cœur de Voltaire. Je vous assure, le vrai cœur de Voltaire conservé précieusement dans une relique. D'ailleurs, je lui ai demandé à Philippe Charlier, que ressent-on quand on fait un métier comme le sien, légiste? Que ressent-on en disséquant le cœur de Voltaire? Philippe Charlier.
4: Pour être honnête, on ressent pas grand-chose, en fait, quand on a le cœur de Voltaire dans les mains, parce qu'on est totalement concentré. C'est ce qu'on appelle la froideur scientifique. C'est vraiment pas un mythe. Et on est tellement concentré sur le travail à faire, sur le protocole à suivre, sur l'intégralité des sensations, vérifier que tout se passe bien, qu'on ne contamine pas notre échantillon. Donc, il n'y a pas beaucoup la place pour le sentiment. En revanche, c'est vrai, une fois qu'on quitte la pièce, une fois qu'on se retrouve dans le métro, dans le bus ou sur le trottoir parisien, là, on se dit, ah oui, quand même, il s'est passé quelque chose d'assez extraordinaire. Déjà, c'est assez étonnant. Voltaire avait un cœur, c'est pas forcément évident pour tout le monde. Et puis en plus, il était là dans mes mains, avec des gants bien sûr, avec une distance, avec un reliquaire. Mais oui, il était là dans la paume de ma main.
1: Philippe Charlier qui nous apprend que oui, il tenait là dans sa main le cœur de Voltaire. Philippe Charlier qui perce les derniers mystères qui entourent la mort de grands personnages historiques ce soir sur France 5 dans l'Histoire au scalpel, réalisé par Dominique Hatt. Donc ça commence à 21h05 avec Voltaire à la recherche du corps dispersé et ça se poursuit à 22h avec Raphaël, les secrets des reliques. Quant à nous, on se retrouve demain pour de bien vivantes nouvelles coulisses télé.
0: Merci beaucoup Patrice Gascoin. Vos coulisses télé sont à retrouver bien évidemment sur ici.fr et sur smartphone via l'appli. Ici, les sports à suivre. On va parler football, J-7 avant la Coupe du Monde 2026. États-Unis, Canada, Mexique, ça va être formidable. Jérémy Frérot, juste avant.

0: Adieu, ici Garlozère, c'est Jérémy Frérot, bien évidemment. Allez les sports.
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0: Ça bouge, les sports en Garlozère, jeudi 4 juin, J-7. Dans une semaine, la planète sera encore plus ronde. Encore plus ronde, oui, au son de Shakira Dai Dai. C'est le titre de l'hymne officiel de la Coupe du Monde de Foot 2026. C'est une collaboration avec Burna Boy. Shakira, très prisée par les hautes instances du foot. Elle avait déjà interprété l'hymne de la Coupe du Monde 2010 en Afrique du Sud. Et voilà. Waka waka, et ouais, elle a la cote, hein, la Colombienne. Elle se produira d'ailleurs à la mi-temps de la finale le 19 juillet à New York. Mais avant ça, la cérémonie d'ouverture de cette 23e Coupe du Monde de foot, la première à 48 équipes. Autre particularité, la cérémonie d'ouverture, il y en aura trois. Une dans chacun des pays hôtes, Mexique, États-Unis, Canada. La première de ces trois cérémonies aura lieu à Mexico le jeudi 11 juin, dans une semaine donc. Et juste avant le tout premier match Mexique-Afrique du Sud, à 21h heure française, un match et une cérémonie que Pierre Mosca, l'entraîneur des Limois, champion de national en 97, ne manquera sous aucun prétexte.
3: C'est la sublimation du football, c'est la récompense majeure, il reste rien de moins bien que la Coupe du Monde. Et il y a un souvenir, bien sûr, 98 et 2018, où on a été champion du monde, la deuxième étoile, en attendant la troisième, j'espère. Mais il est évident qu'on vibre au maximum, il n'y a qu'à voir le succès populaire de ces manifestations pour comprendre que l'intérêt du public n'est pas toujours axé sur la vie au quotidien, mais sur des dérives sportives comme le football, qui reste quand même le sport numéro un au monde.
0: Le sport roi à vivre sur ICI, tous les matchs de l'équipe de France retransmis en direct sur votre radio préférée, le premier mardi 16 à 21h France-Sénégal. Avant ça, dès lundi dans Sa Bouge, le podcast sport d'ICI Garlozère, les souvenirs de Coupe du Monde les plus marquantes, quelques-unes des personnalités les plus marquantes de votre radio, Pierre Mosca bien sûr, mais aussi Béatrice Camoré, coprésidente du Nîmes Foot Féminin, et pour Béatrice, c'est 2018, quart de finale, demi-volée, chanson.
4: Ouais, c'est passé dans le dos, le centre, Lucas.
0: Allez.
4: Second poteau, Pavard.
0: Oh, oh, Benjamin Pavard.
5: Je me rappelle encore le commentaire, second poteau, Pavard. Ça lui a valu une chanson aussi. Mais ça montre en fait que quand des joueurs sont bien avec leur équipe et qu'ils arrivent vraiment à passer les steps au niveau des matchs, tu peux essayer tout et les choses vont te réussir. Et c'est ça qu'on a aimé aussi, parce qu'ils nous ont rattrapés vraiment par rapport à ça. Et ça a mis une ferveur juste incroyable, parce que c'est un geste qui teste. Tu peux la tester 100 fois à l'entraînement ou en saison régulière. C'est très compliqué.
0: 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Eh bien évidemment, on a hâte d'avoir les Bleus en direct sur ICI. Ce sera le mardi 16. Premier match contre le Sénégal. Tous les matchs de l'équipe de France retransmis en direct. C'est l'événement sur ICI. Allez, deux titres à la suite. Elton John et Khalé est là tout de suite. C'est Joe Cocker.

0: Merci Gare Lozère, Elton John, Sorry Seem to Be the Hardest World. Allez, 20h, décibel long format, ce soir c'est du live. De Marine, lauréate de la saison 12 de la Starac, live enregistré fin mai au Louvre de Lens, autrement dit chez elle, hein, puisqu'elle est originaire d'Arras, hein, dans le Pas-de-Calais. Marine, découvrez-la en live ce soir, Décibel, à partir de 20h.
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0: Ici Gare Lozère, le journal de 19h dans moins de 3 minutes maintenant. Et juste avant, c'est une nouveauté. Ça s'appelle Soirée mondaine, la niçoise Oria pour vous.

0: Ici Galozère, la chanteuse niçoise Oria, soirée mondaine, c'est une nouveauté.
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0: Ici Galozère, jeudi 5 juin, le journal tout de suite. Allez, c'est parti, les news.
2: Une autopsie sera pratiquée dans les prochaines heures, mais le corps retrouvé aujourd'hui dans le Gers semble être celui de Liana. Le procureur indique que c'est un corps d'enfant porteur de vêtements similaires à ceux de la collégienne de 11 ans. Corps découvert dans un silo à grains d'une usine agricole à une quinzaine de kilomètres au sud de Florence, là où la jeune fille a été vue pour la dernière fois vendredi dernier, montant dans la voiture d'un homme de 41 ans. Le principal suspect, Adèle Belloumri, vous êtes à Montestruc sur Gers, le village où habite cet homme et où il règne une forte colère.
3: Oui, ce corps annoncé retrouvé une quinzaine de kilomètres a jeté un froid à Montestruc-sur-Gers, le village d'où venait l'homme soupçonné d'avoir enlevé Liana. Devant l'école où sont scolarisées ses filles, un homme fou de rage, très agité, la mâchoire serrée, me confie hors micro la haine qu'il ressent à l'égard du suspect de cette affaire, Jérôme Barella. Pourquoi, avec tout ce qu'il a fait avant, la justice l'a laissé dehors? Voilà le résultat, me dit-il froidement. Un homme agacé qui se refait le film, il dit avoir vu le suspect au spectacle de ses filles vendredi soir, soit après la disparition de Liana. C'est un dénouement malheureux, mais la famille pourra peut-être faire son deuil s'il s'agit bien du corps de Liana, réagit Bruno, la soixantaine. De son côté, une maman qui cache ses enfants avant de vouloir réagir se dit bouleversée par toute cette histoire et attristée pour la famille de la petite collégienne disparue. Bref, beaucoup d'émoi ici à Montestruc après la découverte de ce corps à une quinzaine de kilomètres d'ici, en attendant que les vérifications en cours se termine.
2: Adèle Belloumri, l'homme était déjà visé par 2 plaintes pour viol sur mineur. Le Premier ministre réunira demain les ministres de l'Intérieur et de la Justice pour un point de situation dans cette affaire. Patrick Bruel ne jouera plus sur la scène du Théâtre Édouard VII à Paris. La direction annule les dernières représentations. Cette décision prise en accord avec les comédiens, écrit le théâtre sur son site internet à l'intention des spectateurs. L'artiste est visé par de multiples plaintes pour viol, de nombreuses dates de concert. Ses prochains mois ont déjà été annulés. Alors que la saison des feux de forêt débute, la France annonce qu'elle va acquérir 2 canadairs supplémentaires pour lutter contre les incendies. Le ministre de l'Intérieur, Laurent Nunez, a signé cet après-midi la commande lors d'une visite sur la base aérienne de la sécurité civile de Nîmes-Garon, d'où décollent les canadairs. La France en a 12 à ce jour. Une flotte vieillissante alors que les risques de départ de feu augmentent fortement avec le réchauffement climatique, Mathilde Vinceneux.
4: C'est après une démonstration de largage que le ministre de l'Intérieur a signé la commande de 2 nouveaux canadairs auprès d'une entreprise canadienne, la seule à les construire, Laurent Nunez.
5: 2 canadairs supplémentaires qui arriveront en 2032-2033. Et puis nous attendons les 2 canadairs qui ont pu être acquis en partie grâce à des financements de l'Union européenne et qui arriveront en 2028 pour porter notre flotte de 12 à 16.
4: Alors en attendant, il faut pouvoir compter sur les 12 canadairs existants, très sollicités. Ils tombent souvent en panne. Éric Durand est pilote de Canadair.
6: Nous, ce qu'on attend, c'est d'avoir l'ensemble de nos Canadairs disponibles quand on prend l'alerte. Et ça, on verra bien cet été.
4: Pour l'instant, seuls 7 Canadairs sur 12 sont en état de voler. Mais les avions seront bientôt tous opérationnels, assure le directeur général de la sécurité civile, Julien Marion.
7: Nous aurons au début de la saison 10 avions en état de voler. Le 11e et le 12e devraient être disponibles dans le courant du mois de juillet.
4: Rappelons que la France compte aussi 8 avions Dash, soit une vingtaine de bombardiers d'eau au total, indispensables pour lutter contre des feux qui touchent désormais tout le pays. Rémi Savasi de l'ONF.
8: Avant, c'était cantonné en Méditerranée, dans la plaine. Maintenant, ça remonte en montagne, ça remonte vers le nord de la France.
4: Les autorités insistent donc sur la prévention, car 9 feux sur 10 sont d'origine humaine.
2: Mathilde Vinceneux. Et puis ce feu avait marqué les esprits l'été dernier. Un agent de l'Office national des forêts a-t-il par négligence déclenché l'incendie des Corbières? L'homme est interrogé par des juges d'instruction de Montpellier pour savoir si une cigarette a été jeté par la fenêtre d'une voiture de patrouille de l'ONF. La France affronte la Côte d'Ivoire ce soir à Nantes. Match amical de préparation à la Coupe du Monde. Didier Deschamps va pouvoir tester donc ses options à une semaine du début du Mondial. Xavier Monferrand, bonsoir.
9: Bonsoir Marine, bonsoir à tous.
2: Alors vous êtes à Nantes pour suivre le match, un match pendant lequel Kylian Mbappé va tenter de dépasser le meilleur buteur de l'équipe de France, Olivier Giroud.
3: Ouais, il y a un peu un match dans le match, hein, Marine. C'est vrai pour Kylian Mbappé. C'est pas lui dont on a beaucoup parlé ces derniers temps. Hein, il était un peu dans l'ombre du Paris Saint-Germain, son ancien club. Mais là, il reprend la vedette. Il devrait être à la pointe de l'attaque. Et effectivement, ça peut être le match où il dépasse le record de buts d'Olivier Giroud. Il en a 56. Kylian Mbappé a un petit but de Giroud. Donc peut-être dès ce soir, il va égaler Lillois Olivier Giroud, à moins même qu'il ne batte son record. On se demande, soit en France, il y a deux matchs amicaux avant la Coupe du Monde, soit alors ce sera à la Coupe du Monde aux États-Unis.
2: Merci beaucoup Xavier Monferrand, en direct de Nantes, coup d'envoi à 21h10.
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0: La météo Garloser pour demain vendredi 5 juin. Retour du soleil dans le Gard avec très peu de nuages dans l'ensemble. Les températures maxi 22 au Vigan et à Bagnols-sur-Cèze, 25 à Nîmes et à Vauvert. En Lozère, comme dans le Gard, peu de nuages demain. Belles éclaircies en journée. Température maxi 13 à Sainte-Eulalie, 14 à Nasbinal, 18 à Mende, 19 à Florac et Méruès.
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11: Bonsoir à tous, bienvenue si vous venez de nous rejoindre. Jusqu'à 20h, on replonge dans les années 80 et le meilleur moyen de réveiller des souvenirs, c'est la musique. Donc place au tube époque top 50 et ce soir ça commence comme ça.

0: Étienne Dao, des heures hindoues.
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0: Extrait d'un album majeur de Étienne Dao pour Nos Vies Martiennes qu'il est allé enregistrer à Londres pour s'éloigner du tumulte parisien et des fêtes un petit peu trop nombreuses, si vous voyez ce que je veux dire. Il retrouve là-bas l'inspiration, découvre de nouveaux musiciens. C'est d'ailleurs l'un d'entre eux qui lui confie un jour une jolie mélodie au piano. La nuit suivante, Étienne écrit le texte et on vient d'écouter le résultat. Heure hindoue, sorti en juin 88. La suite, c'est Une nuit sans clair de lune. Enfin, Moonlight Shadow, Michael Field.
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0: Just Die in Your Arms, c'était Cute and Crew. Tube de l'été 86, toutes les radios programment ce titre du groupe et I Just Die in Your Arms devient un véritable tube. 1986, rappelez-vous, c'est l'année de l'émergence d'une mode qui dure encore aujourd'hui. Le sportswear envahit les rues, les baskets deviennent tendance et les t-shirts XXL s'imposent chez les jeunes. Eh ouais, souvenir, souvenir. La suite, c'est dans un instant. Indochine, troisième sexe, juste après ça.
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1: Vos bons plans dans le Gard et en Lozère, c'est tous ensemble avec Ici Gare Lozère, votre radio. D'abord une info importante, une consultation publique dans sa première phase avec la région Occitanie qui organise cette consultation sur le projet de réouverture de la ligne ferroviaire entre Alès et Saint-Ambroix. C'est jusqu'au 5 août de cette année. Réunion publique prévue le 4 août à la salle Le Tremplin de Saint-Ambroix. Dépermanence du commissaire enquêteur, c'est important, les 8 juin à Saint-Julien de Cassagnas, le 6 juillet à la maison de ma région à Alès. Donnez votre avis, soit par courrier à la mairie de Salindres, soit directement sur place dans les réunions que je viens de vous évoquer à l'instant. En Lozère, tout autre chose, le Secours catholique, ça aussi c'est une bonne action, il propose une action utile avec la grande braderie de printemps. C'est jusqu'à samedi, cette semaine là jusqu'à samedi, à la boutique Soleil, la bien nommée, c'est pour la bonne cause. Hein. Secours catholique, vous soutenez leurs actions, vous pouvez aller directement sur place. 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
1: Mylène Farmer, c'était Maman à tort.
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1: Le saviez-vous, la carrière de la plus grande star de la chanson française a commencé par un casting. Eh oui, Laurent Boutonnat compose cette chanson. Il la propose à une jeune fille de 15 ans, mais finalement il renonce. Il organise un casting et parmi les candidates se trouve Mylène Gauthier. Tout de suite, son choix s'arrête sur elle. Ce sera elle, personne d'autre. La suite, on la connaît. Maman à tort propulse Mylène, devenue Farmer, vedette, puis star, puis légende. Et voilà. Une autre légende arrive maintenant. James Brown, Living in America.
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1: Des cheveux noirs en bataille, de la dentelle noire ou rose, un look fait de briques et de broc, de bracelets en plastique, bah ça c'est Madonna en 85. Dans un instant, vous avez rendez-vous avec la blonde Émilie Mazoyer pour Décibel. Son invitée ce soir, la jeune chanteuse Marine, avec en bonus un ici, par en live enregistré au Louvre-Lens. Mais ce sera après Jean Schultes qui arrive dans un instant pour Confidence pour Confidence.
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0: terminer la 12e saison de la Starac d'octobre 2024 à janvier 2025 et gagner devant près de 4 millions de téléspectateurs, Marine a tracé sa route et savouré le succès de son premier album, disque de platine, Cœur maladroit. Ce soir, Décibel vous offre une heure avec Marine entre interview et concert privé. Oui, une performance enregistrée il y a quelques jours au Louvre-Lens. Rien que pour vous, les auditeurs d'ici.
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0: Salut à toutes, salut à tous et bienvenue dans Décibel. On est ensemble jusqu'à 21h, un jeudi soir un peu spécial donc, puisque Marine qui est avec nous va partager ce concert qu'elle a donné pour les auditeurs d'ici au Louvre-Lens. Et puis on écoutera donc des extraits de ce concert, on écoutera aussi des extraits de son album. Et puis on a envie de savoir évidemment comment elle va, où elle va, à quelle vitesse elle y va. Bref, c'est parti, je pense à toute vitesse avec Marine. Bienvenue Marine.
3: Merci.
0: Bonsoir. Bonsoir. Alors, ma première question, elle est basique, mais à la fois je vais t'expliquer pourquoi je te la pose. Comment ça va ?
3: Ça va.
0: Je te la pose parce qu'il y a un peu plus d'un an, on s'est rencontrés pour la première fois. Je pense que tu t'en souviens absolument pas et c'est ok.
3: Parce que si, je m'en souviens très bien.
0: Tu t'en souviens ?
3: Ouais.
0: Sortie de Starac, t'étais assise à cette place-là,
3: oui.
0: En face, à côté de toi, il y avait Ebony.
3: Ouais.
0: Et parce que nous, on était la radio partenaire du programme, et donc évidemment, on recevait après la finale les deux finalistes,
3: oui.
0: La gagnante, et donc Ebony était là avec toi. Et alors, il y avait une espèce de tempête émotionnelle, médiatique, etc., qui était dingue. Et en fait, ça, c'est mon côté daronne. Je me suis fait du souci pour toi. Je me suis dit, oh,
3: oui.
0: Oh là là, ma petite star, comment ça va se passer ? Et là, je te vois aujourd'hui. Archi rayonnante.
3: Oui.
0: Donc,
3: j'allais dire moins fatiguée, pas forcément, mais ouais. À force, on s'habitue. Non, en fait, c'est.
0: Tu fais toujours pas de nuit complète.
3: Si, ça va, je dors très bien.
0: Bon.
3: C'est juste que, oui, c'est intense, forcément, parce que c'est un métier qui veut ça, mais en même temps, c'est le rêve, donc c'est trop bien.
0: Ouais.
3: C'est une bonne fatigue.
0: C'est vrai. Mais ce moment-là, qui était complètement zinzin, est-ce que tu te souviens? Alors, c'était il y a plus d'un an maintenant, et beaucoup d'eau a coulé sous les ponts, et beaucoup de disques d'or aussi. Comment tu es sortie de cet état? Parce qu'en fait, c'est un état psychologique, physique, hyper étrange, de sortir d'une énorme émission de télé et de se dire, OK, maintenant, c'est à moi de jouer, quoi.
3: Oui et non. En fait, il y a beaucoup de personnes qui me disent ça, qui me plaignent un peu entre guillemets, qui me disent ah mais ça devait être horrible, etc. Et pas tant.
0: Ah bon.
3: Je sais pas si c'est parce que c'est dans l'inconscient et je m'en suis pas rendu compte peut-être, mais en fait moi j'aime dire que j'ai attendu ça tellement longtemps de pouvoir partager avec les gens ma musique, d'être pas forcément connue mais en tout cas entendue pour ce que je fais. Que c'était un peu naturel, quoi. C'est comme si je vivais ça au jour le jour. Alors, je dis pas que tout était facile, mais je le vivais plutôt bien à ce moment-là, à part la fatigue et forcément la découverte de tout ce qui s'est passé en 4 mois, puisque nous, on n'avait pas trop de nouvelles de l'extérieur.
0: Et non, quand t'étais dans le programme télé, oui, bien sûr.
3: Mais non, trop bien, trop bien.
0: Bon.
3: Faut vivre ça comme. Comme je l'ai vécu, je crois, assez normalement, c'était trop bien.
0: En tout cas, un peu plus d'un an plus tard, on peut le dire, oui, voilà, là, tout va bien. Ce soir, tu joues au Zénith de Paris.
3: Oui.
0: Ça, c'est magnifique. Et alors, cette idée géniale, donc, d'aller jouer dans un lieu pas comme les autres, le Louvre-Lens. On va découvrir ce soir ce concert que tu nous as offert. Quand on te l'a proposé, en fait, au départ, c'était selon la météo, c'était soit le Louvre-Lens, soit en haut d'un terril.
3: Alors,
0: la météo du Nord a décidé que ce serait le musée.
3: Étonnamment.
0: Ouais.
3: Enfin, non, je savais qu'on pourrait jamais le faire en extérieur. Normalement, ça devait être entre deux terrils.
0: Ouais.
3: Et c'est super, c'est assez typique du Nord, c'est trop bien. C'est des montagnes de charbon, en fait. Et on m'a dit, s'il fait beau, dans ma tête, je me suis dit, bon. On va le faire à l'intérieur.
0: Hein, c'est rare. Aucune illusion sur la météo.
3: C'est rare qu'il fasse beau, quoi, dans le Nord. Quoique, c'était un moment où il faisait plutôt beau. Mais du coup, on l'a fait dans le Louvre-Lens, qui est un lieu que j'ai toujours voulu visiter, mais j'ai jamais eu l'occasion de le faire.
0: Et donc là, la première fois que tu y entrais,
3: ouais.
0: C'était pour jouer.
3: Bon, du coup, j'ai pas pu visiter le musée réellement, mais l'endroit où on l'a fait, c'était très beau.
0: Ouais. T'as déjà, là, depuis un petit peu plus d'un an, joué dans des lieux atypiques.
3: Je crois pas, je voudrais pas dire de bêtises en même temps. Atypique, non, pas plus que ça.
4: Ouais. Par exemple, il y a un festival très drôle, ça s'appelle Rock the Piste. Tu joues en haut des pistes de ski.
3: Ah, c'est trop bien.
4: Ça, c'est drôle.
3: Okay.
4: Tu vois, il peut y avoir comme ça des trucs.
3: Non, je crois pas. Je crois qu'il n'y a jamais eu d'endroit vraiment atypique.
4: Mais le musée, en tout cas, ça te faisait pas peur. C'était plutôt rigolo.
3: Moi, je suis toujours un peu stressée avant chaque fois où je dois chanter, mais non, je trouvais ça cool, ça change, c'était vachement beau, tout était vitré, enfin, on pouvait voir l'extérieur, c'était très lumineux. Et non, je crois la chose la plus atypique que j'ai faite, peut-être, c'est dans un bus.
4: Ah bah c'est pas mal, dit.
3: Mais parce que c'est avec Clinique, la marque de laquelle je suis ambassadrice maintenant, c'est une marque de cosmétiques, de beauté, etc. Et du coup, pour le lancement de cette collaboration, je suis allée dans le Glowbus, c'est genre un bus qui est aménagé, il y avait des produits, et j'ai fait un petit showcase de quelques titres.
4: Ah c'était oui, sympa. C'est pas mal. Bon, après le bus, le musée, les amis, on va démarrer. Vous avez envie d'entendre les premiers titres de Marine au Louvre Lens. On va commencer avec la chanson-titre de ton album, Cœur maladroit.

0: Escroc enregistré au Louvre Lens, ici part en live avec Marine. Marine et les auditeurs d'ici qui étaient ravis, il y avait une soixantaine de privilégiés qui étaient là. Mais voilà, ce soir on partage avec tout le monde ces chansons. Marine, j'avais envie de te parler que t'as tourné, parce que c'est quand même dingue. Je pense que t'as fait tous les formats de concerts qui existent depuis qu'on te connaît.
1: Je sais pas.
0: Bah écoute, on t'a vu...
1: Oui, il y a eu la télé.
0: Voilà, on t'a vu à la télé devant des millions de personnes. Après, on t'a vu dans les Zéniths. T'as fait aussi la tournée des clubs en 2026, mais aussi les Zéniths.
1: Les théâtres,
0: à nouveau, les théâtres. Là, tu joues voilà, devant une soixantaine de personnes, tout dans un musée. T'as goûté à tous ces formats de concerts, finalement, assez rapidement. Est-ce qu'il y en a un qui a ta préférence?
1: En fait, c'est assez différent parce qu'on peut se dire qu'une soixantaine de personnes, ça va être plus intimiste, donc plus facile pour communiquer avec les gens, pour prendre plus de temps pour leur parler. Et en même temps, ça peut être plus difficile de les regarder dans les yeux, c'est parfois plus intimidant.
0: Oui, parce que tu les vois directement. Si quelqu'un, genre tous, tu t'en rends compte.
1: C'est vrai.
0: Dans un zénith.
1: Non. Alors qu'un zénith qui va être, je sais pas, rempli à 5000 personnes, il y a ce côté trop bien parce que d'entendre autant de gens chanter, crier, danser, c'est super. En même temps, c'est moins intimiste, même si j'essaye de garder un show qui, de toute façon, me fait interagir avec eux. Mais c'est aussi moins intimidant parce que je peux pas les regarder un par un dans les yeux. Je sais pas, il y a des avantages et des inconvénients à tous les formats. Je crois que c'est quand même sympa, les zéniths.
0: C'est pas mal, hein.
1: Le théâtre, c'est beau aussi.
0: Ouais.
1: Franchement, c'est dur. Et parfois, avec une vingtaine de personnes, une soixantaine, comme ici, c'est aussi bien de pouvoir être au plus proche, de pouvoir avoir une relation privilégiée. Franchement, j'aime tout, en fait.
0: Ça, c'est merveilleux. Les artistes qui montent sur les scènes, alors notamment des zéniths, des festivals aussi, parlent d'un truc assez physique, je voulais savoir si tu le ressentais aussi. Il parle d'un souffle. En fait, quand tu montes sur scène, les 5 premières secondes, tu sens le souffle de la foule.
1: Ouais.
0: Et ça procure, paraît-il, des sensations incroyables dans le corps. Est-ce que tu confirmes?
1: Oui, mais je crois que c'est même avant.
0: Ah ouais.
1: Parce que parfois, je ne suis pas encore sur scène, je suis derrière le rideau, ou je suis même encore dans les loges, et je les entends applaudir, ou crier, ou même parfois taper des pieds, j'ai l'impression que c'est en train de trembler, et je me dis, ok. C'est aussi comme ça qu'on jauge un peu s'ils sont plus ou moins chauds, même si j'ai de la chance, ils le sont toujours. Mais... Et puis oui, après, quand on entre, et que d'un seul coup, déjà, on voit tout le monde, et qu'on les entend crier, il y a quelque chose, c'est pas réellement du vent, mais c'est vrai qu'il y a une sensation assez impressionnante, et super.
0: Tu te souviens la première fois que t'es montée sur scène?
1: De
0: ta vie?
1: De ma vie? Ben... Oui. Après, moi, mes toutes premières scènes, c'était pas forcément au chant, c'était au piano.
0: Ouais.
1: Parce que j'ai commencé le piano quand j'avais 6 ans et je jouais beaucoup de classiques. Et donc, chaque année, il y avait des... On appelait ça des auditions de fin d'année. Enfin, c'était comme une fête de fin d'année où chaque élève jouait de son instrument un morceau. Et je jouais du piano d'abord devant les gens. C'était toujours un stress parce que j'avais peur de faire une fausse note ou que mon doigt tape à côté. Ça n'a pas changé, d'ailleurs.
0: Parce qu'il y a les parents, il y a les profs de piano aussi.
1: Il y a tout le monde, et c'est que des familles. Mais c'était mes premières scènes vraiment au piano. Puis après, j'ai chanté la première fois, il me semble que c'était dans une église. Et puis après, oui, il y a eu The Voice Kids, il y a eu la Starac, il y a eu quelques scènes, quelques concours régionaux, locaux. Ici et là, mais le mieux, c'était vraiment... Bah, c'est ce que je vis actuellement, quoi.
0: Bien sûr. Mais je me demandais si ton rapport avec la scène, il avait déjà évolué.
1: Ah, complètement.
0: Ah ouais, c'est vrai?
1: Moi, si je dois dire la vérité, la scène, avant, c'était pas un endroit sur lequel je me sentais bien.
0: Ah ouais?
1: Parce que je pense qu'il y a une question de légitimité, d'estime de soi, de confiance, etc. Mais en fait, j'avais aucune aisance. Je bougeais pas. J'avais la tête en bas, j'étais figée, j'avais la main devant le ventre. Enfin, c'était vraiment... On aurait dit que j'étais pas faite pour ça, quoi. Moi, je préférais le studio et les moments de création.
0: Oui.
1: Et puis, en fait, au fur et à mesure, je sais pas, ça a évolué avec peut-être l'amour des gens, la prise de confiance, le fait que maintenant, j'écrive mes propres chansons et que donc, je puisse plus les ressentir. Et maintenant, c'est complètement différent. Je dirais pas que je fais le show à 100% comme, je sais pas, Beyoncé, mais... mais il y a quelque chose où maintenant, je me sens bien et même mieux que n'importe où ailleurs.
0: Ah, donc c'est devenu ton lieu préféré.
1: Complètement changé, On est passé de pas du tout à l'aise à c'est trop bien. Enfin, Oui, c'est pas encore, il faut que j'apprévoise encore le public et la scène, je peux pas encore arriver, mais ça va être de mieux en mieux en tout cas.
0: Tu dis que tu fais ce que tu peux pour que ces concerts, ces gros concerts dans les Zéniths soient le plus intimes possible,
1: oui.
0: Notamment en gardant un dialogue avec avec la foule. Comment tu le travailles, ça, t'es toute seule ou bien comme le reste, ça peut se travailler en équipe?
1: J'imagine que ça peut se travailler en équipe, mais là j'ai voulu le faire seul parce que c'est même pas tant travaillé que ça. Alors bien sûr, je sais ce que je veux raconter, oui. À quel moment, etc. Mais j'aime que ce soit une interaction spontanée, être à l'écoute d'eux, parfois répondre à leurs questions ou parler avec eux. C'est plutôt improviser, même si j'ai des choses à raconter, j'ai envie de leur raconter. Mais le tout, c'est que ça reste naturel, quoi, et qu'on puisse s'amuser aussi.
0: Évidemment. Alors, Marine sur scène, c'est les festivals cet été. Je vous donnerai les dates tout à l'heure également de sa tournée de Zénith. Mais pour le moment, on va écouter un extrait de l'album Cœur maladroit, je le disais, disque de platine, bravo. C'est une chanson qui s'appelle Dalida.
1: Oui.
0: Ouais. C'est une de tes préférées. Dalida, la chanteuse.
1: Ouais. La chanteuse ou le titre?
0: Oui, les deux. Mais je me demandais Dalida si c'était une de tes chanteuses préférées.
1: Ben, c'est plus celle de ma grand-mère que de moi, mais bien sûr, j'adore ses chansons.
0: Ouais.
1: Et le titre, c'est un peu tous un de mes préférés, en fait. C'est dur de choisir, ils sont tous différents.
0: On va pas faire ça, alors on va pas demander à Marine de choisir ses petits préférés dans son premier album, mais on va écouter Dalida, donc tirée de Cœur maladroit.

0: c'est une de mes préférées sur le premier album de Marine, la chanson Dalida à l'instant dans Décibel. Et Marine qui est avec nous, merci de passer la soirée ensemble. Ça fait plaisir.
1: Merci à vous de m'accueillir.
0: Alors, je le disais, ce soir, c'est le Zénith de Paris, suivi de la Cité Internationale de Lyon. Ça sera dimanche soir. Et puis la semaine prochaine, Zénith de Lille, Arena.
1: Oui.
0: Alors là, est-ce que ça a une saveur particulière de jouer dans sa région?
1: Oui, c'est vrai. Mais déjà, pour n'importe quel artiste, je crois que... Enfin, j'entends beaucoup d'artistes dire que c'est un public chaud, dans tous les cas, le public du Nord.
0: Oui.
1: Et moi, comme c'est en plus l'endroit d'où je viens, oui, c'est encore mieux.
0: Surtout qu'en plus, toi, tu le revendiques, le côté nordiste. Il y a des artistes qu'on ne parle pas forcément.
1: Oui, bah, après, je n'ai pas trop le choix, ça s'entend. Quoi. Donc, vraiment, même si je ne voulais pas le revendiquer, les gens le devineraient, je pense. Mais ouais, non, je n'ai pas de honte. Comme je dis souvent, le seul défaut pour moi, c'est la météo. Oui. Si on avait la même région, mais au soleil, ce serait mieux. Mais non, bien sûr, bah, c'est mes origines. Donc,
0: Marine présidente, elle va retourner la carte de France.
1: Peut-être, mais ce serait plus le nord du coup. Donc,
0: C'est ça, peut-être ça changerait tout. Les concerts également, le 13 juin, dans l'immense galaxie de Amnéville, suivi de toute une tournée de festivals d'été, notamment les Nuits d'Istres, Sion sous les étoiles, les Franco de Spa en Belgique, trop sympa ce festival. Et puis, après, on arrive au mois d'octobre et rebelote, jolie tournée. À partir du 2 octobre, Niort, Châteauroux, Longjumeau, Blanc-Mesnil, le théâtre de Hier, encore des Belges, Théâtre Royal de Mons. Il y a une petite histoire qui est en train de se créer avec la Belgique, on dirait. Hein.
1: Oui, je les considère toujours un peu comme des gens du Nord aussi, quoi. C'est juste à côté de chez moi.
0: Bah oui, évidemment. Et puis ensuite, ça continue donc en novembre avec Laval, Quimper, en décembre, Aurillac ou encore le summum de Grenoble. Et il y a comme ça une alternance de grandes salles, les Zénith de Paris qui sera en mars 2027 cette fois-ci.
1: Oui.
0: Bref, il y a un carnet de balles rempli sur plus d'un an. Est-ce que ça donne un peu le vertige de se dire « Ah mais je sais parfaitement où je serai dans un an, en fait c'est déjà booké
1: ». Non, je trouve ça super de se dire que ça va continuer et que je vais encore avoir plein d'occasions de rencontrer les gens, de faire de ma musique, de jouer, de chanter. C'est trop cool, au contraire, moi je préfère quand il se passe plein de choses que quand il se passe rien, quoi.
0: Et là, il s'en passe plein des choses. Revenons quelques jours en arrière au Louvre-Lens, ce concert ici live. Marine était là, vous vous en doutez, Pascal Todd d'Issinor également, et il a passé son micro à plein de gens sympas dans le public, et il est tombé sur Rose.
2: J'ai Rose de Saint-Nicolas-les-Arras, je vous parle. Ah, c'est chez vous ça?
3: Moi, oui.
4: Bonjour Marine.
3: Bonjour.
4: Alors nous, on a la chance avec ma mère de te voir pour la deuxième fois aujourd'hui. La première fois qu'on t'a vu, c'était il y a 10 ans à Saint-Nicolas, quand t'étais venue chanter...
1: Oui, pour la fête de la musique ou je ne sais plus.
4: C'est ça.
1: Ça.
4: Et c'est d'ailleurs là qu'on avait eu ton tout premier album que t'avais sorti.
1: Oh my God. Vite cacher ça, il faut que personne en ait connaissance.
2: On savait pas ça. Ça, on savait
1: pas.
2: Ah
1: si si. Ben ouais, je peux raconter. Hein, mais
4: et aujourd'hui, je voulais te demander ce que tu voulais dire à la Marine qui avait enregistré cet album à l'époque.
1: C'est trop drôle. Bah en fait, du coup, comme tout le monde sait, quand j'ai commencé à faire un peu de musique, mon père, il a dans ma chambre cassé 2-3 murs ou même rajouté des murs, je sais pas trop. Il a créé une genre de mini cabine de studio. Je crois que le micro, il tient sur une barre de douche et tout. C'est vraiment un truc. Bah c'est bien, mais c'est basique quoi. Et en fait, on s'est dit bah tiens, je commençais à faire un petit peu des concours. Il y a eu The Voice Kids. Après, j'ai fait quelques concours régionaux. Bah tiens, si les gens ça les intéresse, tu pourrais faire des reprises. Et donc j'avais fait un petit disque comme ça. Je crois qu'il y a quelques reprises. Je sais pas combien, 6 reprises. Et en fait, bon bah j'avais 14 ans, donc c'est j'aimerais bien le réentendre par curiosité. Et en fait, à chaque fois que je faisais une scène, genre soit un concours, soit une scène comme ça, la fête de la musique, bah on en ramenait quelques-uns et je crois qu'on les vendait en plus, mais pas cher, hein, 4 euros. Non, c'est combien? 5 euros.
2: Ah bah oui.
1: Le business. Et c'est avec mon père qu'on a fait ça, des petites musiques comme ça. Et c'était que des reprises parce que j'écrivais pas encore à l'époque. Et après, j'ai écrit ma faute, mais elle est pas dedans. Hein, je trouve que c'est bien après.
0: Tellement jeune et déjà tellement d'histoires.
1: Ça n'a pas de sens. Ça me fait trop rire. Je l'avais oublié. Enfin, non, je l'avais pas oublié. Mais oui, c'est vrai que quand j'ai commencé à faire de la musique un peu plus sérieusement, on va dire, et que mon père m'a créé cette petite cabine dans ma chambre, je faisais que des reprises encore à l'époque. Et beaucoup de gens me demandaient d'en avoir une trace, en fait. Quand ils venaient me voir sur des fêtes de la musique comme ça, sur des petites scènes que je faisais vraiment locales. Et donc, on a enregistré ça dans ma cabine, 6 reprises. je sais plus trop ce qu'il y avait.
0: Est-ce que tu l'as récupéré, le disque que Rose a apporté?
1: Ben, elle me l'a fait voir. J'avais déjà un autographe à l'époque, mais miteux.
0: Le toi de 14 ans avait signé
1: mon nom de famille avec un D, je sais pas quoi. Et en fait, il y a 6 reprises dessus qui sont donc enregistrées dans ma cabine avec ma voix de 14 ans. Je les ai pas réentendues, mais j'espère que personne n'aura jamais cet album, enfin cette EP de reprise entre les mains.
0: Ça va devenir
1: drôle,
0: un truc
1: et
0: de
1: oui, on le vendait genre 5 euros. Il y a, franchement, on en a vendu pas mal, peut-être un 1000.
0: Tu vas recroiser des gens qui l'auront à la main.
1: Je sais pas, mais oui, les gens demandaient ça parce que c'était pas une période où j'avais forcément les réseaux, où je postais sur les réseaux, etc. Et avec mon père, on s'était, c'est vrai, déterminé à graver un CD en plusieurs exemplaires et on l'avait vendu.
0: Et quand le vrai CD arrive, celui de ton premier album, Cœur maladroit, alors évidemment, j'imagine qu'à l'intérieur de toi, la toi de 14 ans est en furie de joie, etc. Est-ce que c'est comme tu l'imaginais?
1: Mais en fait, j'imaginais rien. C'est ça le problème. J'aime souvent dire que pour moi, c'était tellement impossible et ça n'allait jamais arriver que je me suis jamais posé la question de comment c'est. Enfin, si on a tous un peu des pensées, des clichés, des grandes idées sur comment est le milieu d'artiste, le milieu de star, comment ça se passe, etc. J'en avais comme tout le monde, mais en fait, c'est pas si dingue. On vit comme tout le monde. Enfin, c'est trop bien, mais je veux dire, il n'y a pas de truc de fou. C'est pas si rock, en tout cas pas pour moi. Voilà, j'aime souvent dire que quand je finis un concert avec mes musiciens, on va dans le tourbus, on boit une tisane nuit tranquille et on va se coucher. En fait, c'est...
0: c'est très calme.
1: Là, après, je vais rentrer chez moi, je sais pas, je vais ranger, faire ma vaisselle. Malheureusement ou heureusement, je sais pas, ça fait peut-être pas star, mais en fait... je suis quelqu'un de normal, quoi, qui a de la chance de faire sa musique et de la partager avec les gens. Mais après, quand je rentre chez moi, je suis pas exceptionnelle.
0: Ouais, et puis je pense aussi que il y a ce rapport avec le public qui est tellement proche que de toute façon, même si tu avais des envies de diva, tu pourrais pas parce que écoutez ce qui se passe quand Marine et les auditeurs d'ici se lâchent un petit peu.

0: Et ça s'applaudit, ça.
1: Ah oui, oui, à quel beau moment.
2: Oui, toujours, quand je viens dans le Nord, ça part. Je sais pas comment, est-ce que c'est quelqu'un qui le lance, est-ce que c'est moi qui en parle. On finit toujours par revenir au coron.
1: C'est ça, la base. Des gens bien, du coup, on va l'écouter maintenant. En live au Louvre-Lens. Tu veux me dire quelques mots de cette chanson avant qu'on l'écoute ? Imagine, quelqu'un l'a jamais entendue.
2: C'était une envie que j'avais de parler de ma région. Forcément, le Nord, c'est de là d'où je viens. Et des gens, et de l'ambiance, et des images, et des origines. Ouais, c'était important pour moi d'en parler, d'en faire une sorte d'hymne, et de jouer aussi un peu sur les clichés qu'on peut entendre souvent, quoi.
1: Marine est dans Décibels, qui part en live.
3: Le

0: part en live au Louvre Lens. Merci aux moyens techniques de Ici Nord et merci à Marine d'être notre invitée
1: merci.
0: Ce soir. Merci. Oh là là, quel beau concert. On n'a pas fini de l'écouter, on n'a pas non plus fini de discuter avec Marine. On va parler de ses nombreuses collaborations, de ses dossiers sur le feu. Et puis on lui a réservé un petit blind test aussi à venir sur les chanteurs du Nord, évidemment. À tout de suite.
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0: Et celle qui fait l'actualité musicale ce soir, et puis depuis une bonne année, et puis pendant encore un long moment, on lui souhaite, c'est Marine. Marine et son premier album, Cœur Maladroit, disque de platine. Marine en tournée, Marine qui a offert aux auditeurs et aux auditrices d'ici un très joli concert qu'on déguste ce soir en discutant avec elle. Alors, il s'est passé un truc génial, c'est que j'ai prononcé le mot blind test. Et là, Marine, j'ai vu, c'est pas un sourire, j'ai vu un énorme sourire et l'œil du tigre.
1: Ça fait partie des mots qu'il faut pas prononcer.
0: C'est
1: comme quand tu dis le mot promener à ton chien et qu'il se réveille d'un coup.
0: J'ai dit blind test. Non, mais vraiment, t'as l'œil qui est parti, quoi.
1: Je suis pas forcément quelqu'un de compétiteur, j'ai envie d'écraser personne, etc. Mais le blind test, c'est autre chose.
0: Je sais, mais t'as...
1: Il y a le blind test et il y a le reste. En fait, je sais pas. J'avais une application quand j'étais plus jeune sur mon portable qui s'appelait Waza Sound. Et en fait, c'était le principe. C'était un blind test. On était confrontés à des joueurs du monde entier en ligne. Et ils buzzaient. Mais je te jure, il y en a qui buzzaient en 0,1 seconde. Parce qu'en fait, ils entendent ne serait-ce qu'une note, ils buzzent. Ensuite, ils réfléchissent et ils sortent, parfois au hasard, parfois non. Et long. Et en fait, ça m'a forgé, ça m'a entraîné. Et puis, forcément, j'écoute énormément de musique. Et donc, je suis assez forte normalement au blind test. Mon année de prédilection est en 2015.
0: Ok. Alors, je te cache pas que mon année de naissance est en 1980. J'ai pas mis beaucoup de 2015.
1: C'est okay.
0: J'espère que ça va aller, Marine.
1: Non, mais normalement, ça va. Mais après, là, je fais la maligne et ça se trouve, je vais perdre.
0: On va voir. Mais non, mais en tout cas, ça me fait plaisir de voir que tu prends avec.
1: Ah, mais j'adore.
0: Voilà, avec envie ce blind test.
1: J'adore le blind test.
0: Ok, blind test des artistes du Nord. On commence. Marine, qui veut buzzer en une seconde.
1: Je suis concentrée. Pas les corons, mais ça c'était facile.
0: Ah là, les corons direct. Une seconde.
1: Pierre okay. Bachelet.
0: Très bien, Pierre Bachelet.
3: Au Nord, c'était les corons.
0: Premier point pour Marine. On reste dans le Nord.
1: Non, c'est le seul que j'aurais, je pense.
0: Mais non. Allez, on continue. Deuxième extrait.
1: Je vais voir quand ça va commencer. C'est Louane.
0: C'est Louane, bravo.
1: La pluie. J'avais pas l'intro.
0: C'est pour le moment un sans faute. Alors après Pierre Bachelet et Louane... Là, c'est un classique.
1: Je donne tout.
0: Un méga classique. Une artiste que tout le Nord aime de tout son cœur. Ah. C'est un peu ancien, comme tu peux l'entendre. Tu vas entendre sa voix. C'est une chanteuse.
1: Ah, mince.
4: Ma cabane au Canada.
1: Non, je l'ai pas.
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1: Je l'avais pas.
0: Son prénom, c'est Lynn. Lynn Renaud.
1: Ah ouais?
0: Mais il y a quelques décennies, hein.
1: Ah, wow. Non, mais évidemment, je connais très bien Lynn Renaud, évidemment, mais je la connaissais plus en tant qu'actrice que chanteuse, pour le coup. Je crois que j'ignorais même.
0: Cette chanson-là, Ma cabane au Canada.
1: Ok. Oh,
0: c'est trop joli. Alors là, c'était une découverte pour moi. Je ne savais pas qu'il était nordiste, ce garçon.
1: D'accord.
0: Si je te mets dans l'univers du Club Dorothée, tout ça, t'étais pas née, mais tu... Ouais, je suis trop vieille pour
1: non,
0: jouer au blind test
1: ça va
0: avec
1: pas
0: Marine.
1: Du tout, là. Ce blind test, c'est pas top. Bon, c'est pas grave. Je vais essayer.
0: Allez.
1: Ne me donnez pas d'indice.
0: Ok, promis.
1: Mais c'est qui ça? C'est Jérôme?
0: Ah, ça pourrait. Je sais quoi. Il a la même voix, c'est Bernard Minet.
1: Mais j'en peux plus.
0: Attends, on va revenir. On va revenir au 21e siècle.
1: Ça, c'est abusé.
0: Bah, je sais, c'est gonflé parce que.
1: J'ai un prénom pif.
0: J'étais enfant quand c'est sorti. Et donc, Bernard Minet est nordiste pour celles et ceux qui ne savaient pas, comme moi. Bah, voilà. Là, c'est plus récent.
1: Time is running. Ah, c'était brilleux, j'adore ce groupe.

0: Skip the Use. Ça, d'ailleurs, ils sont de retour et en tournée.
1: Ils sont de Lille, ouais, c'est vrai. Matt Bastard, c'est le chanteur.
0: Ouais. Et tu sais tout.
1: Oui,
0: là, le nom du groupe, le nom du chanteur, le nom de la chanson.
1: Le nom du bassiste, carrément. Mais enfin, à l'époque, ça a beaucoup changé entre deux.
0: Oui, c'est vrai.
1: Maintenant, il y a des nouveaux musiciens, mais Matt Bastard, c'est toujours le chanteur. Ouais, c'est un des premiers groupes que j'ai écouté. J'écoutais beaucoup tous leurs albums quand j'étais plus jeune, autour de 15 ans, je crois.
0: Ouais.
1: Et je les ai vus au Men's Square Festival à Arras. C'était trop bien. Ouais,
0: ils
1: j'adore.
0: Sont trop forts. Alors, Pierre Bachelet, Louane et Skip the Use, ça nous fait trois beaux points, Marine. Est-ce que tu veux tenter le banco?
1: Ça veut dire quoi?
0: Ça veut dire un dernier extrait. Si tu l'as, c'est comme si tu avais eu tout bon.
1: Ok, allez. Et si je l'ai pas, c'est comme si je perdais.
0: Si tu l'as pas, je dirais qu'il y a eu un problème technique. Tu sais comment on est avec les stars. On y va.
1: Oh non, c'est quoi ça? Attendez.
0: Oui, attends, on te laisse la voix quand même.
1: Non, mais je sais tout de suite si je vais la voir ou pas.

0: non, je l'aurais pas.
1: C'est Enrico Macias. Mais on fait pas le Super Banco alors. On l'enlève. On l'enlève, okay. Le Super Banco.
0: Non, c'est trop vieux, désolé. Hein.
1: Bah non, mais t'inquiète pas.
0: Mais on va croire que j'ai aucune culture, mais c'est faux. Non, ok.
1: Mais non, mais attends, mais c'est intéressant aussi de se dire quel genre de musique t'écoutes.
0: Ben de tout pourtant, en fait j'ai une formation classique à la base, donc j'ai quand même commencé par ça.
1: Beaucoup de piano, de musique classique.
0: Ouais, après j'ai écouté de tout, de la musique américaine, francophone, du rap, du rock.
1: Oui, Skip the Use pour le coup, c'est même, ouais, ça flirte avec le punk.
0: Et bon, voilà, je sais pas. Mais il y a quelques petits trucs que j'ai pas quoi.
1: Ben voilà, moi je vais faire une cassette à Marine, qui n'a pas de Walkman de vieille personne, mais j'en ai deux, je vais lui en prêter un. Et je ferai une cassette avec Lynn Renaud et Enrico Macias. Ne vous moquez pas de moi à la maison, vous savez mes marottes pour les artistes qui ont plus de 80 ans.
0: Je connais.
1: C'est comme ça Marine.
0: Mais il y a Lucky Love qui vient du Nord aussi.
1: Oui, j'aime beaucoup.
0: Camilou.
1: Ouais,
0: mais
1: exact.
0: Mais elle fait les deux.
1: Chanteuse et actrice.
0: Ouais. Ah, Danny Boone, bon voilà.
1: Il a chanté dans La Reine des Neiges.
0: Fait, la voix française de Olaf,
1: ouais.
0: C'est Danny Boone.
1: Et donc il chante les chansons d'Olaf.
0: Il chante, il parle, et ça lui va trop bien, j'adore ce personnage.
1: Une fille ordinaire, on va l'écouter en version live, enregistrée au Louvre Lens. C'est notre Marine qui est avec nous jusqu'à 21h sur votre radio, ici.

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1: Ma faute, ici live. Marine a enregistré cette version il y a quelques jours devant une soixantaine d'auditrices et d'auditeurs au Louvre Lens. Voilà pour ici. Elle est particulière, cette chanson, c'est ton premier tube.
2: C'est mon premier titre tout court.
1: Oui. Oui. C'est aussi ton premier tube,
2: c'est
1: la
2: vrai,
1: chanson
2: c'est
1: que.
2: Tube, c'est marrant de dire ça.
1: Oui. T'entretiens quel rapport avec cette chanson-là? Alors, je sais, tout à l'heure, tu m'as dit, tu ne veux pas choisir de chanson préférée sur ton premier
2: non,
1: album.
2: Non, bah oui, mais, bah forcément. Mais celle-ci. Forcément, c'est différent parce que, comme tu dis, c'est le premier que j'ai écrit vraiment et composé seul dans ma chambre. À la base, je pensais pas que ça allait plaire. C'était, je l'ai sorti en version un peu maquette, faite maison pour mes amis, pour mes proches parce qu'ils l'aimaient bien. Mais on peut jamais savoir le potentiel vraiment. Et après, les gens l'ont découvert pendant l'aventure Star Academy et en ont fait ce qu'elle est aujourd'hui. Donc, c'est assez dingue.
1: Et c'est ton acte de naissance d'autrice et de compositrice. Tu chantais avant cette chanson, tu as chanté après.
2: Oui.
1: Mais c'est à partir de là que t'écris. Donc,
2: c'est vrai, ça a débloqué ça.
1: Ben oui. Et puis alors, là, par contre, on n'est plus bloqué du tout. tu écris, on me dit, en permanence, en fait, et pas forcément toute seule. Ça, c'est intéressant. Tu as collaboré avec Eddie De Pretto, tu en as déjà parlé. Écrire avec quelqu'un d'autre. Est-ce que tu peux m'expliquer l'expérience que c'est pour toi?
2: C'est super, j'imagine que c'est un défi à la fois parce qu'il faut s'ouvrir. Moi j'aime bien raconter que des choses vraies. Je veux pas être dans un point de vue fictif. Enfin, j'aime raconter des choses que j'ai vécues qui sont vraies, je les ressens mieux. Donc il faut accepter de se livrer à la personne avec laquelle on va travailler. Mais avec Eddie ça n'a pas été un problème parce que je me suis sentie en confiance. Et puis... c'est de l'expérience, forcément. Ce sont des artistes, notamment Eddie, qui sont là depuis longtemps, qui ont vécu beaucoup de choses, qui ont écrit aussi des choses très intimes, très personnelles. Et moi, c'est un artiste que j'adore. J'ai écouté ses albums, j'adore sa plume, sa musique. Donc, c'était super de pouvoir faire ça avec lui.
1: T'es montée sur scène avec Julien Doré.
2: Oui.
1: T'as rejoint aussi les Enfoirés, là, on va t'entendre. Donc, au dernier spectacle, hein, 2026, La Balade des Enfoirés. T'es sur scène avec Lara Fabian, Amel Bent, Vita, Zaz, Elena, Mentissa, Sophia et Saïdi. Non, mais le gang de badass.

0: Hommage à Nicole Croisy, une femme avec toi dans la balade des enfoirés. Alors être sur scène avec cette bande de filles, avec Julien Doré et plein d'autres artistes, ça c'est quelque chose qui t'apporte du plaisir?
1: Oui, en fait c'est fou parce que c'est des gens que je connaissais moi avant parce que j'écoutais leur musique ou parce que je les voyais à la télé, c'était des stars pour moi et aujourd'hui c'est presque des collègues, enfin c'est eux, ils me connaissent également et ils m'accueillent et ils m'aident et ils me portent et me soutiennent, donc c'est trop bien.
0: Il y en a qui te sollicitent aussi pour faire des apparitions sur leurs albums. Mon petit doigt me dit qu'on va t'entendre dans quelques jours sur la réédition de l'album de Yoa, par exemple.
1: C'est vrai, c'est une artiste que j'adore et son titre, Princesse K.O. en particulier, qui est, je trouve, un titre qui me représente beaucoup. Voilà, parce que c'est le chaos, même si c'est génial et je confonds maintenant mes rêves et la réalité. Enfin, il y a quelque chose de super dans ce titre. Je l'ai beaucoup écouté, je l'ai beaucoup ressenti et donc elle m'a proposé d'en faire une version un peu à nous, sur sa réédition. C'est trop bien.
0: Donc à découvrir d'ici quelques jours. Et puis il y a en revanche alors une collaboration qui là est bel et bien sortie. C'est une chanson qui s'appelle On m'avait dit, avec un certain Félix Radou. Alors il faut me raconter.
1: Eh ben Félix, c'est un auteur super et surtout un déclameur de textes. C'est énorme en fait ce qu'il fait. Il fait des chroniques parfois, enfin il en faisait. Où en fait, il récitait des textes avec une certaine ferveur. Il écrit très bien, il parle très bien et il en a fait un album d'histoires qu'il raconte. Et on s'est rencontrés à la base pour un concept qui était de faire un titre en une heure et de le poster sur les réseaux sociaux.
0: C'est ça.
1: Mais finalement, les gens ont adoré le refrain qui était plutôt efficace, je crois. Et du coup, on en a fait un titre complet. On l'a fini en studio, on s'est retrouvés, on l'a sorti. Et on le fait sur scène maintenant, on l'a fait sur sa tournée, on le fait sur ma tournée, il a aussi accepté de venir faire quelques-unes de mes premières parties, donc c'est trop cool.
0: C'est difficile ça de choisir qui va venir faire tes premières parties?
1: C'est difficile, oui, il y a tellement d'artistes que j'aime et en même temps c'est toujours délicat de poser la question, mais c'est trop bien, c'est trop cool de pouvoir partager ça avec d'autres artistes.
0: Donc les premières parties, les concerts, je vous les ai donnés tout à l'heure, je vous ai pas fait

0: manger, il y a des chefs tous les ans.
1: Ah, super, bah, ça réunit mes trois passions en un seul art.
2: Ciné, musique et bouffe.
1: Manger, le cinéma et la musique.
0: Ah, mais trop bien. D'ailleurs, oui, c'est pas trop galère ça quand on est en tournée, justement, et qu'on aime bien manger, prendre son temps, etc. Quand il faut manger un sandwich triangle sur autoroute.
1: Non, mais c'est pas vraiment ça, parce qu'on a la chance d'avoir un catering qui nous accompagne soit dans les salles, soit qui nous suit. C'est des gens, en fait, qui nous font à manger, quoi. On a une cantine, en fait. Donc, et qui est assez équilibrée, en plus, pour le coup, des entrées, de salades, des plats chauds. Donc, on essaye, même si les heures, c'est pas toujours ça. Moi, je mange pas avant le concert, je mange après, parfois à 23h. Mais non, ça va, on essaye quand même de bien manger.
0: Donc, la vie est belle sur la route.
1: Super, génial.
0: Et ça t'inspire? T'écris aussi quand t'es sur la route?
1: Oh non, pas trop.
0: Non?
1: Ben, parfois, ça peut venir par fulgurance parce qu'il n'y a pas vraiment un moment. Je peux être de retour dans un taxi et avoir une idée d'un coup. Mais j'aime bien que le live soit le live, quoi. Et les moments de création, c'est d'autres moments.
0: Très bien. Alors, vivement la suite, ma chère Marine. Je te souhaite un très bel été de festival, un très bon Zénith de Paris ce soir, le premier, en attendant le suivant, le 7 mars 2027. J'annonce également le Zénith de Toulouse, le 14 mars prochain, ou encore le Liberté à Rennes, le Zénith de Nantes, le 21 mars, le Zénith de Lille, le 26 mars 2027. Bonne route, chère Marine.
1: Merci.
0: On écoute cette chanson avec Félix Radou qui s'appelle « On m'avait dit » et à la prochaine.
1: Merci, à bientôt.

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0: Queen avec Félix Radou. Alors, ceci dit, en quittant le studio, elle m'a glissé à l'oreille. Je pense que ça se prononce Félix Radou. Eh ben, peut-être. Écoutez, choisissez votre camp. Radou, Radou. En tout cas, la chanson, elle s'appelle bien, on m'avait dit, et elle est disponible absolument partout. Merci les amis d'avoir écouté Décibel. Un merci spécial aux équipes d'ici Nord qui ont rendu possible ce concert de Marine. C'était vraiment un joli moment. Et merci au Louvre-Lens pour un accueil absolument magnifique. Bisous les terrils. Désolé, tant qu'il y aura beaucoup de vent sur les terrils ou au pied des terrils, on ne pourra pas y faire de concert. Mais on reviendra, c'est promis. Merci enfin à l'équipe de ce soir pour Décibel. Il y avait Iris Guitoni, Emma Quenardel, Iki, Elodie Biancamaria et Franck Moilier. À demain 20h avec les Negmarons.
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3: Et à 21h sur votre radio ici, la musique continue. Bonne soirée.
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0: Amour Censure de Oshi est sans doute le titre le plus nécessaire de sa carrière. Je vous explique.
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0: Le 6 octobre 2019, un déclic brutal s'opère pour Oshi. Ce jour-là, des milliers de personnes défilent dans Paris pour la Manif pour tous, criant leur opposition à la PMA. Choquée, meurtrie par ces images, la chanteuse refuse de se taire. Pour elle, l'amour universel que l'on croit acquis est en réalité menacé. Elle écrit alors un cri du cœur pour dénoncer ouvertement l'homophobie, c'est amour-censure.

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0: Jacques Aez avec Spécimen.
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1: En 2020, Grand Corps Malade invite Louane sur le titre Derrière le brouillard, mais ce duo a failli ne jamais voir le jour.
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1: Lorsque le slammer tente de joindre la jeune chanteuse pour lui proposer le projet, celle-ci ne reconnaît pas le numéro. En entendant cette voix grave et si particulière au bout du fil, Louane est prise d'un tel trac qu'elle finit par raccrocher brusquement au nez de son futur partenaire. Heureusement, les deux artistes finissent par se retrouver en studio pour enregistrer cette ode à la résilience.
3: 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À quel moment tu sais quelle est ta boussole quand la vie te punit, la musique te console? À quel moment ce piano a chanté?
1: Le texte renvoie chacun à ses propres zones d'ombre, à ses blessures, créant une alchimie immédiate avec le public, touché en plein cœur.
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5: C'est une des premières chansons qui m'a inspiré une question.

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Et je trouvais ça hyper audacieux de le faire à cette époque-là. Quand j'étais petit et que j'écoutais cette chanson, je regardais la liberté de Diane Tell qui pouvait le chanter avec un air si libéré.

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soul, funk et pop soyeuse, De Velours est un style à part sur la scène toulousaine. Un univers rétro et sensuel où chaque note semble caressée par la lumière. Avec son groove élégant et sa voix feutrée, De Velours ravive l'esprit des années 80 tout en y insufflant une modernité pleine de charme et de justesse.

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2: Aujourd'hui, je vous emmène à la rencontre d'animaux mystérieux et fascinants. J'ai testé le parc des loups à la rencontre d'animaux mystérieux et fascinants. J'ai testé le parc des loups du Gévaudan. Alors, direction la Lozère, au cœur d'un grand parc naturel, on marche sur des sentiers boisés et soudain, on aperçoit une silhouette furtive derrière les arbres.

0: Là, ça commence quand même un peu à faire peur, c'est assez mystérieux. Et puis des yeux brillants qui nous observent en silence, le loup est là. Le parc aux loups vous propose une immersion au plus près des loups blancs, gris et d'autres espèces. Donc on peut voir vraiment pas mal d'espèces, même si pour ceux qui ne connaissent pas, ça permet d'observer des animaux qui sont dans un cadre quand même adapté pour leur bien-être. Donc c'est important de le préciser, et en sécurité. On les voit jouer, se reposer et parfois se défier. Et à l'heure du nourrissage, là je vous avoue qu'il y a une toute autre ambiance. On entend des grognements, des courses, des hiérarchies en action, parce que des fois il y en a certains qui se battent. C'est sauvage et captivant à la fois. Entre fascination et frisson, j'ai ressenti quelque chose de fort. On comprend à quel point cet animal est à la fois redouté, mais magnifique en même temps. Les loups dans un environnement semi-naturel, ça marque quand même une vie. Que vous soyez curieux, passionné de fun ou en quête de sorties enrichissantes, le parc vous l'offre l'opportunité et la possibilité de mieux comprendre le comportement des loups, leur place dans notre écosystème, ce qui est très important de savoir, bien évidemment. Et le parc est ouvert quasiment toute l'année. Donc il faut compter environ 16€ pour les adultes, 13€ pour les enfants, et bien prévoir pour la visite des bonnes chaussures de randonnée quand même. Bien évidemment que c'est validé, j'ai testé, j'ai adoré. Et vous, allez-vous oser croiser le regard des loups? C'est Béatrice et on se retrouve très vite pour une nouvelle aventure locale.
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2: Bonjour, mon nom, évidemment, c'est Joseph Fragomène, en italien Giuseppe Fragomène, alias Mazarin. Messieurs, dames, bonjour. Le musée que vous allez visiter, c'est toute ma vie.
3: Le musée dont nous parle Joseph Fragomène retrace des centaines d'années de costumes. Il a été créé de toutes pièces à l'Espar Médoc et il est à l'image de cet homme de 90 ans. Joseph est né en Italie, mais son cœur bat pour la France depuis 70 ans. Il a été couturier de stars à Paris avant de poser ses valises dans le sud-ouest et au cœur du Médoc. Il nous reçoit dans son musée, habillé tout en bleu.
2: Regardez la photo avec Michou, je suis là avec Michou, c'est moi qui ai donné la couleur en 70. Il n'avait pas les moyens de se payer le costume chez moi. Il rentre dans la boutique à Place des Vosges et il m'a demandé, monsieur Mazarin, pourriez-vous me faire un costume? J'ai regardé ses yeux, je dis, vous avez tellement des yeux bleus, jolis et beaux, franchement, vous devrez vous habiller en bleu ciel, ça vous va très bien. Et c'est à partir de ce jour-là qu'il s'habillait tout le temps en bleu.
3: Qu'est-ce que vous avez fait à Paris de beau? Parce que là, je vois face à nous des tas de photos de stars, d'Alain Souchon à Karen Cheryl, de Philippe Chevalier à Ariel Dombal.
2: Tous les stars de cinéma de France des 70 en 2000 venaient chez moi.
3: Pourquoi venaient-ils chez vous? Est-ce que c'était pour leur costume personnel ou pour les rôles qu'ils allaient jouer?
2: C'était pour le cinéma. J'étais obligé d'habiller l'artiste.
3: Charles Aznavour est en photo.
2: Il était très content de s'habiller chez moi parce qu'on avait la même taille. Et d'ailleurs, on mettait des talons tous les deux à l'intérieur de la chaussure pour s'agrandir.
3: Qu'est-ce que ça fait d'habiller les gens, les stars, les personnes célèbres? Est-ce qu'on a un petit peu de pression?
2: Oui, une seule fois, avec un seul comédien, un italien, qui s'appelle Michel Piccoli, figurez-vous, je croyais qu'il était gentil, non, pas du tout. Ce monsieur, il voulait un costume près du corps. Et une fois fini, oh monsieur, il est trop serré, et surtout, je n'osais pas lui dire, mais monsieur, vous savez la tête en avant, vous savez les épaules basses, vous savez le dos rond, franchement, vous êtes mal foutu, mais je ne pouvais pas le dire.
3: Est-ce qu'on peut dire que vous avez, depuis Paris, habillé toutes les stars et les politiques, et depuis l'Espar Médoc, créer un musée du costume aussi? C'est-à-dire que c'est le fil conducteur de votre vie, tout ça?
2: C'est un musée que j'ai mis sur scène tous les costumes du cinéma et le théâtre.
3: Dans le musée, Joseph, il y a une partie consacrée à la Révolution française. C'est l'époque où on coupait des têtes, et vous avez reconstitué cette partie de notre histoire, avec les costumes dédiés.
2: Vous savez, Marat, Danton, Robespierre...
3: Qu'est-ce qu'on voit là?
2: Parce que... Là, c'est une guillotine avec la tête de Marie-Antoinette et qui tombe, je peux faire même le bruit de la lame, comme il tombe. Alors évidemment, il y avait le bourreau qui tirait.
3: C'est ça qui est bien dans votre musée, c'est qu'effectivement, il y a les costumes et les accessoires. C'est vraiment une exposition très complète.
2: Regardez la lanterne, d'où il vient la chanson. L'aristocrate a la lanterne. L'aristocrate le prendra.
3: Le palais du costume Mazarin est plus qu'un musée. Il est un lieu de culture et d'histoire. Il est aussi un endroit de témoignage, incontestablement celui d'un homme dont la passion a toujours été dévorante pour le travail du tissu, l'art de créer des vêtements et finalement des costumes.
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2: Bonjour Olivier, vous nous racontez une expérience professionnelle aujourd'hui.
1: Vouille, linguistico-professionnelle. Méblet. Aujourd'hui, je vais vous raconter l'histoire d'une jeune kiné qui s'est installée à Saint-Thé, toute fraîche diplômée et persuadée que chez nous, tout le monde parlait comme dans les manuels de l'école de kiné. Le travail, pas de souci, elle en a d'abonde, comme tous les kinés. Mais ce qu'elle n'avait pas prévu, c'était une aide pour les séances de traduction simultanée en gaga. Premier cas, un patient vient pour une rééducation à une prothèse de hanche. Il s'assied, soupire et déclare « Mon problème principal, c'est que j'arrive plus à m'acacasser. » « À vous quoi ?» qu'elle lui rebique, perplexe. « Ben, à me mettre à cacasser, pardi. » Et là, notre kiné reste planté, croyant qu'il parlait d'un nouveau mouvement de yoga. Alors qu'en fait, bien sûr, il voulait juste s'accroupir. Deuxième séance de la matinée, deuxième quiproquo. Une patiente entre en se tenant le dos et lui dit « Ma sciatique, elle m'a fait kiné !» La jeune praticienne la regarde, ébahie. « Ah, vous vous êtes découvert une vocation ?» Mais la patiente ne voulait pas dire kiné au sens de kinésithérapeute, mais bien kiné, Q-U-I-N-E-R, qui veut dire gémir, pleurer, couiner. La jeune femme s'imaginait qu'à peine arrivée, la patiente voulait lui faire de la concurrence. Troisième épisode, un monsieur arrive, pas très en forme, et déclare « J'ai du mal à me concentrer sur les exercices, j'ai le bas beau depuis quelques jours. » Et la kiné de rebiquer « Mais si vous avez le bas du corps qui est beau, c'est plutôt positif, non ?»« Mais non, kiné ma blette, avoir le bas beau, c'est ne pas avoir le moral. » Et pour finir, la palme de la consultation la plus confuse, une dame entre et lui dit « J'ai une consulte. » 5 minutes d'incompréhension plus tard, la jeune kiné découvre que « consulte », ici, ça veut dire « ordonnance ». La tatin, elle est allée la voir, la jeune kiné. Elle m'a dit qu'elle avait bien progressé, parce que, après 2 mois à Saint-Thé, la kiné lui a dit, allez, on s'acacasse doucement, tâchez moyen d'y aller doucement pour pas kiner. Moi, je suis été la voir, la kiné, pour lui remettre le diplôme du Gaga Lauréat.
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2: Salut Brézizel.
3: Est-ce que par hasard vous ne seriez pas la petite Manon?
2: Je m'appelle Manon.
3: Il faut bientôt regarder pour te reconnaître.
2: J'ai 22 ans, bientôt 23.
4: L'appareil est un peu plus que son âge. Elle fait au moins 18 ans. Qu'est-ce que tu fais?
2: Je suis vendeuse de carrelage et je suis dans les petits bonheurs.
3: Mais pourquoi, hein? Pourquoi?
4: Parce qu'elle est belle. Parce que je suis d'accord.
5: Elle vient d'où cette fille?
2: J'habite à Quimper, je ne suis pas originaire d'ici, j'habite à Cancale de base, ville de cœur, la meilleure ville de Bretagne.
6: Le symbole de la nation bretonne.
2: Moi, Cancale, j'aime Cancale parce que c'est une petite ville avec un petit port magnifique. Tout le monde se connaît, il y a la joie de vivre, il y a les huîtres, il y a le vin blanc, il y a les bars, il y a tout ce qu'il faut pour avoir une belle vie en fait.
7: Et sinon, les huîtres?
8: Il y a encore eu une marée noire en Bretagne.
7: Putain, une marée noire, c'est de l'encre de sèche.
9: Alors, où est-elle ton île?
2: Si je devais finir mes vieux jours sur une île bretonne, je dirais Groix. Franchement, ça a été le coup de cœur de mon été, là, dernier. J'ai pas été sur beaucoup d'îles, parce que les Glénans, bon, c'est vu et revu, mais Groix, franchement...
10: Non mais franchement, qu'est-ce que tu lui trouves, hein?
2: En fait, c'est un mini Cancale.
11: Oh non, mais c'est pas vrai, vous croyez pas que vous poussez?
12: Un méga tube.
2: Ma chanson préférée, c'est Je te promets.
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2: C'est vraiment la chanson que je pourrais sortir à toutes sortes de soirées. Et je n'ai pas honte de le dire. Mamie, In Love de Johnny, a vu tous ses concerts, elle a le tatouage sur le bras, elle a fait tous ses concerts. Ses premiers concerts, là, dans la fosse, comme ça, mamie, génial. Ah, je te promets, c'est vraiment la meilleure musique que j'aime.
15: Ta grand-mère, elle a enterré Michael Jackson, David Bowie, Johnny, Prince, même le gars de Koh-Lanta, Miskel.
16: Changement d'époque en cours.
2: Si je pouvais voyager dans le temps, j'irais à l'époque baroque, parce que j'aurais aimé porter les tenues des femmes.
15: C'est quoi cette tenue?
2: Les belles robes, les belles coiffures, j'aurais aimé ça, mais j'aurais aimé vivre dans les années 80, enfin, rien qu'une époque sans téléphone.
17: Non mais allô quoi, je sais pas, vous me recevez?
18: Oh, j'ai plus de bar, j'ai plus d'unité. Pourtant je suis chez Orange, il devrait pas y avoir de pépins.
2: Allez, salut, c'était Manon.
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19: Pierre Nus s'installe pour les astuces de sa mamama. Bonjour Pierre.
20: Guten Morgen Hubert, und salut Bissam.
19: Info pour celles et ceux qui viennent de découvrir peut-être une rayure sur un de leurs meubles.
20: Hop là, je vais t'en passer. Oui, ça arrive, hein, une dent de chien, une griffe de chat, un jouet de bébé. Les roues des camions en plastique, ça laisse des traces des fois. Bon, un petit choc, ça peut parfois abîmer vos meubles préférés, mais ma mamama m'a rassuré. Elle m'a dit d'acheter des noix. Alors c'est pas parce que je porte le même patronyme que j'en fais la promotion, mais le cerneau de noix est riche en huile et graisse naturelle. Mais c'est l'intérieur de la noix, car n'y allez pas avec la coquille pour frotter sur le meuble, ça va empirer les choses. Vous frottez le cerneau directement sur la rayure en allant dans le sens du grain du bois. Bon, vous faut un peu frotter, hein.
19: Vous frottez longtemps. Un petit peu quand même.
20: Voilà, faut que l'huile sorte et il faut laisser agir l'huile pendant environ 5 à 10 minutes pour qu'elle pénètre le bois. L'huile libérée va dans la rayure, ça aide à nourrir le bois sec qui est exposé par la rayure et surtout les pigments naturels de la noix vont aider à teindre la rayure et ça va mieux correspondre à la couleur du bois qui l'environne, ça la rend beaucoup moins visible cette rayure. Ensuite, vous laissez agir, vous essuyez l'excès d'huile avec un chiffon doux et propre, n'y allez pas avec le côté vert de l'éponge, Gal, et vous lustrez légèrement la zone. Alors ça fonctionne beaucoup mieux sur les rayures peu profondes et sur les bois dont la couleur est proche de celle du cerneau de noix, donc un brun assez clair. Mm-hmm. Les meubles verts ou rouges, vous oubliez.
19: Oui, bah,
20: merci, ma maman. Oui.
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2: Itinéraire bis à Sainte-Vertu cette semaine, et là je suis en mairie de Sainte-Vertu. Christophe Chesson, bonjour.
3: Bonjour.
2: Comment vous définissez-vous, Christophe ?
3: Écoutez, j'ai 63 ans et je cherche encore à comprendre qui je suis et ce que je fais dans la vie. J'ai travaillé dans le cinéma pendant des années, je suis photographe depuis 20 ans. Il y a eu un moment où j'ai choisi de changer de vie. Sainte-Vertu m'a appelé et je suis arrivé ici suite à un coup de foudre avec ma maison. Et puis ensuite, la mairie m'a appelé et je me suis retrouvé maire accidentellement. J'ai monté une petite auto-entreprise qui fabrique des meubles et en acier, en ferraille. J'essaye de faire du sur-mesure. Et puis voilà, j'essaye d'être un citoyen digne de ce nom, avec une vie de consommation un petit peu mieux maîtrisée, et puis une application vis-à-vis de la collectivité par mon poste de maire. Mais je pense que j'essaie de m'impliquer avant, et je continuerai à m'impliquer après, à la fin de ce mandat, si ça se confirme comme ça.
2: La passion pour l'image, vous avez travaillé dans le cinéma, vous êtes photographe, c'est terminé ?
3: Ah non, ça c'est quelque chose qui vous tient à vie. La fabrication d'une image qui en fait consiste à raconter une histoire dans une fenêtre, c'est quelque chose qui me tient à cœur. Je pense que si on veut juger de la santé d'une société, on regarde sa fiction. Si sa fiction est imaginative, riche, la société va bien.
2: On peut rappeler quand même les films pour lesquels vous avez travaillé ?
3: Alors, j'ai été extrêmement gâté. J'ai travaillé avec Jean-Jacques Hannault, j'ai travaillé avec Sofia Coppola, dont j'ai travaillé sur Marie-Antoinette, j'ai travaillé avec Claude Lelouch, j'ai travaillé avec Andrzej Zulawski, j'ai fait 55 films, donc oui, j'en ai fait quelques-uns.
2: Mais pourquoi un jour on s'arrête alors, Christophe ?
3: D'abord parce qu'on devient un peu plus vieux, peut-être un peu plus sage, que les métiers de cinéma sont des métiers qui sont absolument épuisant en termes d'investissement physique. Moi, j'ai toujours été mu par l'envie d'apprendre, et que peut-être j'étais arrivé à un stade où j'avais le sentiment de ne plus apprendre suffisamment pour me satisfaire. Et puis, place aux jeunes.
2: Aujourd'hui, à Sainte-Vertu, cette rencontre avec cette toute petite commune, elle s'est faite de quelle façon ?
3: J'avais un besoin viscéral de m'enraciner quelque part. Alors après, Sainte-Vertu, le nom lui-même est assez attractif. Et puis après, j'ai eu un coup de foudre pour la maison que j'habite ici.
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2: Itinéraire bis à Sainte-Vertu cette semaine. Et aujourd'hui, eh bien, je suis au 2. Le 2, Cécile Barbara, bonjour.
4: Bonjour.
2: C'est quoi le 2 ?
4: Le 2, c'est un lieu qui est dédié à l'art. C'est une magnifique maison que j'ai rachetée à une artiste peintre, Joëlle Kamnica, qui a vécu pendant plus de 25 ans. Et quand j'ai racheté la maison il y a 5 ans, je me suis dit, je le dédie à l'art, je continue les expositions de peinture de Joëlle, j'y organise des concerts de musique classique, 2 concerts par an, et mon métier, c'est la mosaïque murale. Donc c'est un lieu qui est dédié à l'art autour de la peinture, de la musique et de la mosaïque.
2: Comment on tombe dans la mosaïque, Cécile Barbara ?
4: Ah, alors moi j'avais un autre métier auparavant, j'étais pas du tout destinée à ça, c'était d'abord un loisir créatif. Un dimanche, j'ai trouvé un petit kit au BHV, j'ai fait un cadre photo, et ça est devenu une passion, donc j'en ai fait de plus en plus. Et puis suite à un licenciement économique, je me suis interrogée, puis je me suis formée auprès d'un professionnel, et après j'en ai fait mon métier, voilà.
2: Des exemples de mosaïques que vous avez faites ?
4: Oui, j'ai quelques belles réalisations dont je suis assez fière. J'ai fait une terrasse de 60 mètres carrés rue de Rivoli à Paris pour un restaurant L'Impérial, donc qui est sous les arcades de la rue de Rivoli, en face du jardin des Tuileries. J'ai fait aussi un sol pour une boutique de vêtements pour enfants, tartines et chocolat, également à Paris, boulevard Saint-Germain. Et puis également 2 façades de boutique d'un chocolatier au Mans et à Tours. Voilà, donc j'ai à la fois des grands projets, des grandes réalisations, puis des projets un peu plus petits, et j'aime bien alterner entre des grands et des plus petits projets. Et là, je viens juste de terminer un hall d'immeuble pour un immeuble en construction à Paris, dans le 20e arrondissement, un hall de 15 mètres carrés, voilà.
2: Vous travaillez également, j'imagine, pour les particuliers ?
4: Oui, je fais souvent des crédences de cuisine, et puis des salles de bain. Et j'aime bien à la fois avoir des grands projets et puis des plus petits projets. Et c'est à chaque fois une relation aussi avec les clients, de trouver quelque chose qui va leur plaire, qui me plaise aussi. Et chaque projet est un moment de rencontre.
2: Et votre passion pour la mosaïque, Cécile Barbara, vous la faites partager ?
4: Oui, j'organise souvent pendant les vacances scolaires des petits ateliers découvertes que j'ouvre aux adultes et aux enfants pour en fait transmettre le plaisir que j'ai eu la première fois que j'ai fait de la mosaïque avec un petit cadre photo où j'ai collé un carreau noir, un carreau blanc à côté. Et c'est vraiment tellement super. Et une fois, j'avais la grand-mère, la maman et la petite fille qui chacune avait leur sous-verre. Et c'était vraiment, et c'est des très bons moments, très, très conviviaux et vraiment de partage.
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2: Itinéraire bis à Sainte-Vertu cette semaine, la pause gourmande que vous attendez chaque semaine. Eh bien, aujourd'hui, je suis à l'auberge du Moulin. Sylvie, bonjour.
5: Bonjour.
2: Sylvie, vous êtes à l'auberge du Moulin depuis combien de temps ?
5: Alors, ça fera un an le 15 novembre.
2: Vous avez pris la suite de quelqu'un très connu. C'était Louisette. C'était qui, Louisette ? Je vous ai parlé de Louisette parce que j'ai vu sa photo dans la salle.
5: Alors oui, c'est une grande dame à qui appartenait le Moulin et qui cuisinait beaucoup avec son cœur. Et c'est une personne qui a fait de cet endroit une belle histoire. C'était convivial et surtout très familial.
2: Il a fallu prendre la suite, redonner une vie à ce lieu qu'est l'auberge du Moulin ici à Sainte-Vertu. Qu'est-ce qu'on peut manger ici, Sylvie ?
5: Alors, on peut manger du bourguignon, des plats en sauce, de la blanquette de veau, on peut manger de la tête de veau, du riz de veau, bien sûr, hein. Tous les plats traditionnels français, des œufs en meurette, voilà. Mais on fait aussi des plats indiens, donc du butter chicken, du biryani, des poulets au korma, de l'agneau korma, donc voilà. Et justement, on prépare une belle soirée samedi, la fête des Lumières.
2: C'est quoi la fête des Lumières ?
5: Alors, en Inde, la fête des Lumières, c'est une fête hindouiste qui est le Diwali. Et Diwali, c'est une fête où tout le monde, c'est très pareil, c'est très convivial, c'est très amical. On se partage les sucreries, les pâtisseries, on se partage les repas, c'est voilà. C'est plein de lumières, plein de fleurs, plein de couleurs surtout, voilà.
2: Une très belle salle et un très beau lieu hein, que cette auberge du Moulin.
5: Ah mais tout à fait, avec le serein qui est juste à côté, ce paysage qui est merveilleux, on a aussi ce joli cachalot qui est à côté, qui attire pas mal de curiosité aussi. Et puis, il faut savoir que les gens du village aussi, c'est des gens qui ont beaucoup de cœur, qui sont très gentils, très, très accueillants, qui mettent la main à la pâte si on a besoin, voilà.
2: C'est la question que j'allais vous poser, Sylvie. Est-ce que vous avez été bien accueillie ici, dans ce petit village de Sainte-Vertu ?
5: Alors, pour ma part, oui, très très bien accueillie. Et j'ai même eu l'impression d'avoir une famille. Donc voilà, c'est des gens très touchants, avec qui il y a de l'humour, il y a, je dirais même, une pointe d'amour. Donc voilà.
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2: Itinéraire bis à Sainte-Vertu cette semaine et aujourd'hui, eh bien, je vous propose une rencontre avec Joël Dollet. Joël Dollet, bonjour.
6: Bonjour.
2: Joël, vous êtes photographe professionnel, vous êtes installé ici à Sainte-Vertu. La photographie, elle est rentrée de quelle façon dans votre vie ? Racontez-moi.
6: Elle est là depuis longtemps, très longtemps. La photo, c'est ma mémoire, c'est ma manière de partager ce qui me touche et j'ai toujours eu, même depuis très très très longtemps, j'avais toujours un Nikon avec moi partout où j'allais et en argentique j'ai fait énormément de choses en me déplaçant. J'ai toujours eu mon studio photo et j'ai eu envie de travailler sur des sujets de société, des sujets d'actualité qui me tenaient à cœur. Et je fais beaucoup de portraits. J'ai fait une série qui s'appelle Des légumes et des hommes qui est actuellement exposée d'ailleurs à Guergy. Dans cette série, il y a des personnes extrêmement connues comme Michel Onfray, Alain Passard, Alain Baraton et des gens absolument pas connus, comme tout le monde, comme moi, comme n'importe qui autour de moi, et des jeunes, des vieux, et des légumes pareils, des anciens, des connus, des pas connus, des courants, tout ça. Et tout le monde est remis sur le même plan. Et c'est ça qui m'intéresse.
2: Et aujourd'hui, vous avez totalement abandonné Paris pour Sainte-Vertu.
6: Oui. J'ai mis 2 ans avant de faire le pas, j'ai mis du temps. Depuis 2015, je venais moitié, je faisais mes semaines moitié Paris, moitié Sainte-Vertu. Et j'ai pris la décision un jour de lâcher Paris complètement parce que je suis autonome. J'ai un studio, je suis totalement indépendante et autonome. Je continue à venir, à aller à Paris de temps en temps. J'ai de temps en temps des commandes sur Paris. Évidemment, j'ai plus le rythme que j'avais avant quand j'étais à Paris. Après, la roue, elle tourne forcément. Moi, j'ai eu ma période, j'ai beaucoup bossé. Les jeunes, ils sont là. là aussi, il continue. Donc voilà. Mais et moi, je travaille, je me concentre sur mes expos, sur mon travail, je continue, je fais des nouvelles séries ici dans la région. Ici, il y a beaucoup de proximité, j'adore ça. Et donc, je suis très contente d'avoir quitté Paris. Et j'ai eu la chance de quitter avant le Covid, genre tout début 2020. Donc voilà.
2: Et puis, Sainte-Vertu, j'ai envie de dire, c'est un cocon artistique.
6: Oui, alors bien sûr, c'est aussi la raison pour laquelle j'ai pu quitter Paris. C'est le fait qu'on soit une petite bande ici à Sainte-Vertu. On est plusieurs artistes, on se connaît, on s'est connus à Paris pour certains. On s'est rencontrés, d'autres sont venus et ça s'est élargi dans Sainte-Vertu. Mais c'est vraiment, et on est solidaires en effet des événements pour les uns et les autres.
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2: Itinéraire BIS à Sainte-Vertu cette semaine. Je me suis arrêtée à l'atelier Cœur de Lys. Maria Pérez, bonjour.
7: Bonjour.
2: Vous êtes tapissière. Ici, c'est le domaine de la tapissière. Alors, tapissière, ça veut dire quoi ?
7: Tapissière, c'est de la couturière d'ameublement. Je réalise tous les décors textiles de la maison. Double rideau, store, voilage, habillage de lit, etc.
2: Comment devient-on tapissière ? Quel était votre parcours jusqu'à exercer cette profession ?
7: J'ai habité 30 ans à Paris, j'étais assistante de direction dans un grand groupe. Et puis, vers la quarantaine, je dirais, je me suis demandé ce que j'allais faire de ma vie. Et la couture me plaisait énormément. Donc j'ai fait une formation à l'école Boulle. Et quand j'ai déménagé en province, il y a presque 15 ans maintenant, je me suis installée comme tapissière.
2: À Sainte-Vertu. Pourquoi Sainte-Vertu ?
7: Sainte-Vertu parce que d'abord je suis bourguignonne d'origine et puis j'ai toujours rêvé d'habiter à la campagne et j'avais des amis à Sainte-Vertu et je venais déjà régulièrement les week-ends et voilà donc évidemment s'installer en province c'est important d'avoir de connaître du monde et c'est ce qui m'a amenée ici à Sainte-Vertu.
2: Pourquoi vous êtes-vous dirigée vers ce métier de tapissière ?
7: Alors petite, ma tante était couturière et donc j'aimais beaucoup passer du temps avec elle quand on était en vacances près de chez elle. Et puis je faisais des habits pour mes poupées, pour les poupées de ma petite sœur. J'ai toujours aimé avoir une aiguille dans les mains.
2: Que viennent chercher les gens chez vous ?
7: Alors déjà, moi je vais chez les clients. Donc ça veut dire qu'il y a un temps d'échange, un temps de conseil qui est très important pour eux. Les moments d'échange, le travail que je fais pour eux de recherche, par exemple sur les tissus, etc. C'est important pour eux.
2: Quel type de conseils vous pouvez leur donner ? Ce sont des conseils de couleurs, des conseils de matière ?
7: Oui, tout à fait. Les finitions, la forme, les matières, les harmonies par rapport à leur intérieur. Mais j'aime ça, donc voilà, je m'amuse beaucoup et j'aime conseiller mes clients.
2: C'est un métier qui vous fait découvrir de différents univers, j'imagine, parce que dès que vous rentrez chez quelqu'un, c'est un univers différent qui s'offre à vous.
7: Ah oui, tout à fait. J'ai eu la chance de travailler, par exemple, dans plusieurs châteaux du coin. Ça peut être aussi des... J'ai eu des maisons d'hôtes. Sinon, c'est des particuliers et chacun a son univers. Hein. On passe du rustique au très contemporain. Donc, j'ai la chance d'entrer dans de très belles maisons, parfois. Et ça, c'est vraiment la récompense de la tapissière.
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8: Les trois quarts des gens pensent qu'ils ne sont pas photogéniques. Et tu vois dans leurs yeux qu'ils se trouvent beaux. Et ça, je trouve ça fait trop plaisir.
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8: Alors bonjour, je m'appelle Florent Collat, je suis photographe sur Tours. Je fais du portrait, je fais du reportage, je fais de l'animalier, je fais plein de choses. J'ai pas envie encore de m'arrêter sur quelque chose. Mes réseaux sociaux, c'est florian.collat sur Instagram et sur TikTok.
9: Et ces réseaux sociaux ont quand même vraiment du bon. Sur Instagram, un jour, je tombe sur ça.
8: Excusez-moi de vous déranger, je suis photographe, je me balade dans la rue, je fais des portraits d'inconnus. Est-ce que tu as genre deux secondes, je fais un petit portrait vite fait ?
9: Florian arrête les gens dans la rue et leur propose gratuitement de capturer leur visage.
8: Quand les personnes se voient et qui découvrent qu'ils sont photogéniques, c'est trop beau. Et même moi, après, en retouche, je prends beaucoup de plaisir à faire des retouches. C'est un peu comme si je dessinais, j'ai mon petit pinceau en plus. Pendant des années, on m'a entre guillemets, rendu beau à l'image en me filmant quand j'étais comédien. Et j'aime bien rendre l'appareil, du coup mettre en avant les gens, mettre en valeur des gens, et voilà, ça me fait plaisir.
9: Peut-être que vous avez déjà vu notre photographe sur le petit écran.
8: Ouais, j'ai commencé dans la télé, le ciné, j'avais 14 ans. J'ai fait des séries Léo Mattei sur TF1. Récemment, j'ai joué Clovis, roi de France, sur France 2. Une grande barbe, des grands cheveux, méconnaissable du coup. Mais en fait, le métier de comédien, tu dépends vachement du désir de tout le monde. Du désir d'un directeur de casting, des envies d'un réalisateur, de ci, de ça. Et j'en ai eu un peu marre. Je voulais prendre les choses en main. Et là, en l'occurrence, mon appareil. Regardez-vous.
9: On va passer de la théorie à la pratique. Mise en situation. Florian Alpag, un père.
8: Je vous montre ce que ça donne.
9: Et sa fille.
8: Vous êtes trop beau. Je crois que le papa a vu que la fille était partante. Donc, j'ai dit, bon, allez, pourquoi pas. Et puis, finalement, ça leur fait des souvenirs, quoi. Ça leur fait des belles photos faites par un professionnel, gratuitement. Mine de rien, c'est pas tous les jours que ça arrive, j'imagine.
9: Amour, amitié, complicité, en tout cas, visible avec une photo. Certaines images, d'ailleurs, restent dans la tête de notre photographe.
8: Moi, j'ai un petit coup de cœur pour les vieux couples, les personnes âgées qui s'aiment. Je trouve ça trop beau de voir cet amour qui continue avec l'âge, quoi. Moi, ça me touche beaucoup. Et c'est des petits détails, c'est une petite main qui passe sur le dos, une petite attention, un truc. Je trouve ça trop mignon, quoi. De voir que ça fait 50, 60 ans qu'ils s'aiment et qu'il y a toujours des petites fleurs, petits machins, petits bisous. Moi, ça me fait fondre.
9: TikTok, Insta, son site web ou juste la rue, tout simplement, où vous pouvez croiser Florian Colla, de beaux clichés qu'on aime voir exister.
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15: À Dichat Zoé.
16: À Dichat Cynthia.
15: Alors avec toi, des histoires de clés, des histoires de clous, moi je sais plus, je te laisse raconter.
16: Aujourd'hui, je vais vous raconter l'expression « ne pas valoir un clou » qui est « locutio verbial courent nabe nat merit nad balou d'estad ocio utilitat donc endus mut est annul. »
3: Ah, c'est vrai que c'est joli.
17: C'est nul ! Zéro !
16: C'est une locution verbale courante d'avoir presque aucun mérite, n'être presque d'aucune valeur, d'aucune utilité, donc en deux mots, être nul. Par exemple, que collectionnez le Sky House n'est bon pas sur Cloud, mais que vous avez mis tout dessus. Par exemple, je collectionne les cailloux, mais ce n'est bon pas sur Cloud, mais je les aime quand même.
18: La vie ne vaut rien.
15: Il y a tellement de choses qui valent pas un clou, mais qu'on aime quand même. Merci Zoé.
16: Merci, ça dit chat.
18: Rien ne vaut la vie.
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1: Dans la famille Moquet, je demande la fille, Pauline. Effectivement, chez Daniel Moquet, il travaille en famille, mais vraiment.
2: Donc au départ, c'était mon père qui a créé sa société. Donc ma mère a rapidement rejoint l'aventure de l'entreprise. Et puis donc moi, en 2004, et ma sœur, Camille, parce qu'on est deux filles. Et puis enfin nos maris, qui eux gèrent les entreprises. Donc mon beau-frère à Laval et mon mari à Parigny-sur-Bray.
1: L'entreprise Daniel Moquet est purement mayonnaise, fondée par le papa Daniel Moquet en 1977, originaire de Parigny-sur-Bray.
2: Et on aménage, on embellit les extérieurs des particuliers qui veulent avoir un beau jardin.
1: Un beau jardin avec des petits oiseaux, du vent et même la mare aux canards. Quant à l'entreprise Daniel Moquet, elle a semé des graines dans tout le département et dans toute la France.
2: Alors en tout, on a 450 entreprises qui sont réparties sur 4 marques, puisque notre métier historique, c'est entrepreneur paysagiste. Au départ, on ne faisait uniquement les allées chez les particuliers. Et puis on a rajouté à notre activité toute la partie clôture, portail et pergola. En 2022, on fait les jardins. Et puis enfin, là, le dernier réseau, on propose aussi à nos clients de réaliser les piscines des spas.
1: Et leur point fort, c'est de s'adapter au projet du client et rapidement.
2: C'est-à-dire que quand un client nous appelle, rapidement, sous 8 jours, on se déplace à son domicile pour faire une étude de son projet.
1: Je voudrais une petite île végétale au milieu de ma grande fontaine, si c'est possible. D'ailleurs, c'est quoi la mode? Parce que l'entreprise suit les envies des clients et le climat qui évolue.
2: On est de plus en plus à des jardins naturels et sans entretien. Donc en fait, c'est un peu ça, c'est-à-dire qu'on s'y sente bien et qu'on n'y passe pas un temps fou à entretenir son jardin. Des massifs qui sont autonomes, qui ont moins besoin d'eau. En fait, on fait attention au choix des végétaux qu'on utilise.
1: Aujourd'hui, il y a plus de 2500 personnes à travailler sous l'enseigne Daniel Moquet et l'un des principes, c'est celui-ci.
2: On s'attache en fait à utiliser la végétation locale. C'est vrai que quand on nous demande des palmiers ou des oliviers, c'est moins les végétaux de notre région.
1: Oups ! Est-ce que vous pouvez me déplanter l'olivier et mettre un châtaignier à la place ? Comme le précise Pauline, la Mayenne reste la terre de cœur.
2: On est très attaché à notre région et on travaille avec des entreprises mayennaises.
1: Daniel Moquet, une entreprise qui participe à la bonne santé économique de notre département et qui se déploie toujours plus. Ah, si c'est possible d'ajouter des nénuphars dans mon spa, s'il vous plaît.
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3: Le bateau s'appelle l'Antilope. C'est le premier hein, quand on arrive.
4: Ça, oui. Nous sommes 14 bateaux sur cette portion-là de la zone 10 ZBL. Voilà.
3: Dit quoi ?
4: Zone de bateau logement. Il y a des bateaux qui ont été vendus, même certains plusieurs fois. Il y en a qui sont en vente actuellement. Les gens viennent un peu visiter pour voir plutôt comment c'est agencé. C'est quand même quelque chose de particulier parce que il y a quand même de l'entretien à faire. Hein, quand
3: c'est
4: vous
3: à
4: regardez,
3: dire
4: il faut faire de la peinture, il faut laver le bateau assez régulièrement. Hein. Si on laisse la peinture s'encrasser, on n'arrive plus à l'avoir propre. Hein.
3: Vous payez un loyer ?
4: Ah oui, tout à fait, oui. Convention d'occupation temporaire.
3: D'accord. Ah, renouveler tous les ans ou...
4: Non, c'est tous les 3 ans. Là, on est dans la timonerie. En fait, c'est facile. Le timonier manipule le timon dans la timonerie.
3: Et le timon, c'est ce que j'appelle le volant. Ça tourne.
4: Ou le macaron, voilà, dans le terme fluvial.
3: Vous êtes né sur un bateau, m'a-t-on dit?
4: Oui, oui, tout à fait. Je suis enfant de marinier. 10 jours après ma naissance, le premier voyage, c'est Strasbourg-Bâle.
3: D'accord.
4: Voilà, donc j'ai navigué en permanence avec mes parents jusqu'à l'âge de 7 ans où je suis allé à l'école. Oui. Et après, j'ai passé toutes mes vacances scolaires, je les ai passées à bord.
3: Ah oui, c'est ça, parce que vous, fallait bien que vous soyez à terre pendant que eux, ils travaillaient. Donc voilà. Vous avez été à l'internat très jeune, j'imagine.
4: Hein, voilà, c'est un internat spécialisé pour les enfants de bateliers et de forains. D'accord. Donc qui ne fermait pas les week-ends, donc on restait aussi à l'internat les week-ends.
3: Oh, tu loulous tout seul tout le temps à 7 ans.
4: Oui, mais bon, ça forge plutôt un caractère. Bon, c'est pas grave, hein, je veux dire, la preuve, hein, ça m'a pas...
3: Oui.
4: Voilà quoi, hein, donc après, on a certes une façon et une vision différente des choses de la vie, quoi.
3: Ah ouais,
4: on a toujours voyagé.
3: On peut descendre.
4: Vous descendez en marche arrière.
3: Oui, c'est un peu abrupt comme escalier.
4: Vous avez la longueur totale du pied qui est posée sur la marche. Voilà.
3: Oh là là, voilà. Super. Donc là, on est vraiment chez vous, quoi.
4: Si le bateau avait été un bateau de commerce, on serait dans la cale où on met la marchandise. J'ai habité une maison pendant 22 ans, un appartement pendant une quinzaine d'années. Je suis revenu à mes sources parce que je ne me sens pas bien à terre et que je suis mieux sur l'eau. Étant né sur un bateau de commerce, je suis revenu à mes sources, voilà.
3: C'était votre métier ?
4: Non. J'avais compris dans les années 70 que c'était un métier en perdition. Tout commençait un petit peu à aller de travers. D'ailleurs, mes parents ont arrêté dès 76 de naviguer en France. Ils naviguaient principalement en Allemagne et aux Pays-Bas. C'est là où la navigation est le mieux entretenue et fonctionne le mieux. Et puis, il y avait beaucoup de transports, il y a toujours beaucoup de transports dans ces pays-là à réaliser, ainsi qu'en Belgique.
5: Vous le pilotez, ce bateau, il bouge ?
4: Oui, bien sûr, oui, tous les ans, tous les ans. Finalement, on part en vacances sans faire de valise, on n'oublie rien, c'est quand même super, quoi. Je veux dire, il n'y a pas mieux, quoi. Par exemple, l'année dernière, je suis parti entre Breda et Rotterdam, pour sortir le bateau de l'eau. Donc, je suis descendu la Moselle, le Rhin, et puis le Val, jusque donc Drimlen. Et puis après, une fois que les travaux étaient terminés, puisque j'ai réalisé des travaux sur la coque, je suis remonté par des petits canaux qui sont en parallèle de la Meuse jusque Maastricht. Et là, de Maastricht jusque Nancy, j'ai pris la Meuse sur la totalité.
3: Vous avez des cartes alors ?
4: Oui, ça c'est une carte allemande.
3: Mitteleuropäische Wasserstraße.
4: Nein, Mitteleuropäische Wasserstraße.
3: Ah, très bien.
4: Les voies bleues, c'est le fleuve. Voilà, et puis après, vous avez les grandes rivières. Ouais. Et puis après, vous avez tout le reste. Vous voyez, comme par exemple, Vouziers, tous ces petits machins bleus. Ça, c'est le gabarit Fraissinet.
3: Ah, ça se navigue.
4: Vous voyez ? Et chaque petite arête, là, ça représente une écluse. Je navigue avec une carte électronique internationale, puisque je fais beaucoup les pays étrangers, parce qu'on n'a pas de possibilité de se rendre actuellement dans le sud de la France. Il y a trois voies possibles et c'est très compliqué. On ne peut pas aller sur Paris. Je parle en période d'été, donc voilà, c'est très compliqué. On ne peut pas descendre les Vosges parce que c'est navigable sur une très courte durée. Donc on pourrait par exemple descendre mais pas remonter, ou alors il faut descendre et remonter l'année suivante. C'est très compliqué.
3: Qu'est-ce que ça apporte de naviguer comme ça ? C'est paisible ? Qu'est-ce que ça apporte de naviguer sur les canaux comme ça ?
4: Ben, ça apporte de la zénitude, du calme. On voit du paysage, on le voit totalement différemment que si vous suivez le canal en vélo, vous avez une vue qui est totalement différente sur la nature. On est vraiment très proche de la nature et on voit un paysage qui est magnifique. Hein, y a des endroits où c'est vraiment très très très joli. Hein.
3: Et puis c'est la lenteur, quoi. Hein ?
4: Ah bah oui, hein, quand vous vous déplacez une dizaine de kilomètres heure, vous avez le temps de voir les choses.
3: Vous vous ennuyez pas, vous, hein ?
4: Jamais.
3: Merci beaucoup, je vous tiens au courant.
4: Merci bien.
3: Vous allez faire quoi là maintenant ?
4: Pour retour, eh bien maintenant je vais aller me faire une petite balade comme il ne pleut pas.
3: À et pied.
4: Puis, voilà, et puis bon, j'ai des articles encore à faire sur Facebook, voilà.
3: D'accord, ça marche, super, bon après. Bah oui, vous avez le wifi, hein ?
4: Oui, oui.
3: Ah oui.
4: Par téléphone. Mon modem, c'est le téléphone.
3: Le téléphone, c'est ça. Allez, super, j'enjambe le truc, je ne tombe pas à l'eau. Bon, bonne fin de journée.
4: Merci.
3: Merci, au revoir, je vous tiens au courant.
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1: Laetitia, 54 ans, j'habite à Saint-Jean-de-Bray, je fais partie depuis toujours de l'association ANCO. Alors ANCO, pour faire court, c'est Association Navigation sur le Canal d'Orléans, et on milite pour la réouverture de ce canal à la navigation, en le gardant dans son jus du XVIIe siècle, quelque chose de très naturel, on n'a pas envie du canal du Midi. Alors le permis bateau, moi je l'ai passé en 1997, j'étais toute jeune maman.
2: Ça vous fait quoi, Laetitia, quand vous conduisez un bateau?
1: Alors moi, ça me vide complètement la tête, je suis heureuse, en fait, j'aurais pu en faire mon métier. C'est mon échappatoire.
2: Grand bol d'air.
1: Ah oui, complètement. Le canal, c'est très calme, c'est serein. Et les écluses, moi j'adore, c'est sympa.
2: Pourquoi vous adorez?
1: Parce que d'une écluse à l'autre, surtout sur notre canal qui est déclassé, il y en a qui pulsent au niveau de l'eau. Il y a certaines écluses, ça passe par en dessous, on est soulevé doucement. Quand on est tous ensemble dans les écluses, on attend, on se marre bien. Et c'est simple. Hein.
2: C'est quoi les discussions entre mariniers quand on attend?
1: Oh là là, je ne sais pas si je dois le dire. Non, mais on chante, on rigole, c'est vraiment...
2: Vous avez une petite chanson de marinier là à nous chanter?
1: Oh,
2: a cappella.
1: A cappella, je chante très mal. Après, ce serait bienvenue sur le port d'Orléans. Eh oh, bienvenue au port d'Orléans. Eh oh, voilà. Mais je suis nulle en chanson. Hein.
2: Ah non, c'était pas mal. Moi, je l'aurais bien fait plus fort, quoi.

0: Et c'est un milieu où il n'y a pas beaucoup de femmes.
1: Alors en effet, mais je pense qu'il y en a de plus en plus, surtout la Loire, ce qu'on appelle la Loire d'en bas, parce que nous on est la Loire d'en haut.
0: Attendez, c'est quoi la Loire?
1: La Loire d'en bas, ce serait plus vers Chalonne et puis arriver vers l'estuaire. Il y a beaucoup plus de

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1: 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Wikizef, petit guide à l'usage des étrangers du sud du péage d'Arras en vacances dans notre belle région.
2: Je ne vais pas vous apprendre que la vie est injuste. Ne vous inquiétez pas, je vais bien, mais force est de constater que la vie est injuste. Prenez par exemple la silhouette des gens. Il y en a de toutes sortes, des petits, des grands, des roux, des blonds, des crépus, courts, longs, carrés, minces, gros ou ronds. Viens avec nous chez les barbapapas. Mais pour certains, la vie est plus dure que d'autres. L'exemple le plus frappant que la vie est injuste, c'est quand ma grand-mère disait en parlant d'une de mes matantes qui essayait à toute fin de maigrir, mais sans succès, quel malheur. Elle peut faire ce qu'elle veut, mais chez elle, tout fait penche. Ne paniquez pas, Wikizef est là pour vous aider. Tout fait penche. Rassurez-vous, il n'y a rien qui penche et qui va peut-être caire. Non. Tout fait penche.
1: Traduction.
2: Tout fait ventre. Ventre, une panse, un penche. Pour illustrer ce que c'est qu'un penche, il suffirait que je me mette de profil. Et vous verrez que là, il n'y a pas que pour ma tante que tout fait penche.
1: Définition.